0: de la Causanne et la vallée de la Deune. Donc la Causanne, c'est une petite rivière qui circule sur Chailly, sur Sampigny, qui prend sa source en fait à Vauchignon, au bout du monde. Donc c'est un nom qui ça s'invente pas.
1: C'est joli.
0: C'est une petite rivière qui fait 14 km et qui se jette dans la Deune juste à la sortie de Chailly. Donc cette rivière, elle passe au milieu là. Le petit village de Sampigny qui est ici, très étriqué, très enclavé, et sur les hauteurs, vous avez deux Ises et tout en haut le petit hameau de Borgy et la montagne des Trois Croix qui est en face de nous. Connue aussi sous le nom de Mont de Seine. Alors, bon, moi je les vois les croix, mais je connais. C'est vraiment juste en face de moi. Je sais pas si vous voyez.
1: Non, mais
0: le petit point culminant.
1: D'accord.
0: Oui, là, on est à 521 mètres d'altitude, je crois. Et le vignoble des Maranges, bah, est vraiment devant nous.
1: Alors, qu'est-ce qui fait que ça reste tout de même la côte de Beaune? Alors qu'on décroche quand même de cette côte de Beaune.
0: On décroche de cette côte de Beaune légèrement. Hein, c'est quand même pas parce qu'après. Une fois passé la côte de Beaune, on est sur la côte chalonnaise. Mais la côte chalonnaise, on est sur la plaine de Saône. Nous, on est quand même très éloigné. La côte chalonnaise, elle est vraiment derrière cette colline-là.
1: D'accord.
0: Avec le village de Bouzeron qui commence la côte chalonnaise, Ruilly, Mercuré, etc. On a des terroirs distincts. Là, on a une carte géologique. Vous voyez qu'il y a beaucoup de couleurs différentes en fonction du type de sol.
1: Ah oui, je vois, jurassique, plutonique.
0: Donc ça, ce sont des niveaux géologiques. Donc là, on parle de millions et de millions d'années. Pour faire simple... C'est argilo-calcaire, mais pas que. On est un vignoble assez tardif. On vendange souvent plus tard que les autres appellations de la côte de Beaune.
1: Vous êtes entre la côte de Beaune et les hautes côtes, finalement.
0: Oui, exactement.
1: C'est ça.
0: Les Maranges, ils sont exposés sud-sud-est, on va dire. Les hautes côtes, moi, personnellement, j'ai des parcelles. Elles sont exposées vraiment plein sud.
2: Nouvelle confirmation de la définition hyper millimétrée des terroirs bourguignons.
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4: La cabine minute sur Ici Picardie, votre chronique de la joie et de la bonne humeur. Comment ça va les amis? Est-ce que parmi vous, il y en a qui regardent des séries télé? Moi j'adore les séries. Aujourd'hui, je vais vous parler d'un fléau moderne. Un truc qui nous bouffe la vie, qui nous use la patience, qui nous fait vieillir plus vite que le temps qui passe. Les séries qui prennent trois plombes à sortir la saison suivante. Non mais sérieux, on vit à une époque où on peut envoyer une fusée sur Mars avec un drone qui filme en 4K. Et il filme en 4K la fusée sur Mars. On a des voitures qui conduisent toutes seules, des robots qui font le ménage. Mais on n'est toujours pas foutu de sortir la saison 2 d'une série avant que ton neveu passe le bac. À la fin de la saison 1, il avait 12 ans le frérot. Les séries télé, comment vous faites? Vous disparaissez comme ça sans prévenir? Ils te mettent la tête dans une saison, dans une série, t'es à fond, tu attends la saison 2 pendant 4 ans. Et toi comme un con, tu les attends vraiment pendant 4 ans. Il y a des gens qui meurent durant les 4 ans. Ils ne voient même pas la fin de la série, c'est dégueulasse. Et nous, la génération années 80-90, on a assez attendu. Hein. Par exemple, avec Beverly Hills, c'était un peu notre HPI à nous. Tout le monde regardait Beverly Hills. Et quand une saison se terminait, pendant 2 ans, TF1, ils te rediffusaient les vieux épisodes. Et ils mentaient sans honte dans les publicités. Hein. Ils te disaient... La semaine prochaine, des nouveaux épisodes inédits de Beverly Hills. Ah, toi, t'es à fond, là. Le samedi, tu t'assois avec tes frites, ton hamburger, fait maison pour mater Beverly Hills. L'épisode commence, tu te dis, mais j'ai déjà vu ça. Pas bien, si. Après, ils vont embrasser Kelly. Des escrocs! Et de nos jours, ça recommence. Sur les séries sur Netflix, Amazon Prime, t'es là, t'es à fond, tu mates la saison 1, tu mates la saison 2, t'as pas dormi depuis 3 jours, t'as des cernes de panda en dépression, et là, boum, dernier épisode, gros cliffhanger, t'as le cœur qui bat à 200, et là, paf, l'épisode est fini. Mais il est mort ou pas le mec? Non mais à la fin de l'épisode, là, il est mort ou pas? Et là, Netflix te répond, rendez-vous en 2029 pour la suite. Il y en a marre, c'est beaucoup trop long. Moi, je vous dis la vérité. Aujourd'hui, on a 1000 plateformes, 1000 séries, mais on a toujours le même problème de lenteur. Les gars, on parle en ce moment d'intelligence artificielle, de deep learning, de robots qui écrivent des scénarios en 2 secondes. Moi, je vous le dis, si un jour, les séries faites par l'IA, elles sortent plus vite que les autres, je vous lâche.
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5: Alors, nous sommes dans le laboratoire des sauvages et cultivés. On est à Casteille.
1: Et vous, Valérie, vous avez créé votre propre marque de cosmétiques ici dans ce laboratoire qui est un laboratoire collectif.
5: Oui, c'est un laboratoire partagé qu'on a donc créé avec le collectif Sauvages et Cultivés. On est un groupe de productrices et transformatrices de plantes.
1: Mais vous, la particularité, c'est que vous utilisez une ressource locale que nous avons dans le département.

0: à savoir la vigne.
1: Alors moi, je formule mes produits cosmétiques à partir de marc de raisin.
0: C'est ce qu'on a ici dans ces flacons.
1: Tout à fait. Alors le marc de raisin, c'est le résidu sec de la presse après la vendange du raisin. Donc moi, je le recueille chez Mireille Ribière au domaine du lendemain, qui est une vigneronne en biodynamie à Fourque.
0: Oui. Et qu'est-ce qui vous a donné l'idée d'utiliser ce marc de raisin pour faire des produits cosmétiques?
1: Alors moi, je suis fille de viticulteur et de distillateur. Donc j'ai vraiment grandi au milieu des vignes, ça fait partie de mon ADN. Donc j'avais pas vraiment envie de reprendre l'exploitation familiale, mais j'avais envie de valoriser la plante qu'est la vigne d'une autre façon, et l'idée d'en faire des produits de soins m'est apparue assez évidente.
0: Vous avez un parcours de scientifique?
1: J'ai un parcours d'herboriste. En fait, j'ai été formée à Underplan, qui est l'école des médecines douces et d'herboristerie à Montpellier. J'ai suivi un parcours en cosmétologie et également, voilà, pour arriver à tout ça.
0: Alors, dans vos cosmétiques, vous, qui sont sous quelle marque?
1: Ma marque s'appelle Résonance. Résonance, R-A-I, comme le raisin. Moi, je développe deux sérums pour le visage.
0: Donc c'est-à-dire, de ce marc de raisin que nous avons ici, on arrive à des petits flacons.
1: Alors, en fait, le marc de raisin, après l'avoir séché, je vais réaliser différents types d'extractions avec des solvants différents qui vont être à la base de la composition de mes produits. Donc, on a un sérum hydratant pour le visage, donc qui est à base d'une eau de raisin que je fabrique et que j'associe à différents types d'acide hyaluronique et d'huile essentielle. Donc ça, c'est un sérum qui est hyper hydratant, qu'on met d'abord avant toute autre crème ou huile. Et ensuite, en complément, je réalise une autre extraction de raisin, mais à base d'huile, que je vais mélanger avec d'autres huiles précieuses, du bakouchiol qui a un anti-ride naturel et des huiles essentielles qui sont régénérantes. Donc ça, c'est plutôt pour la partie nutrition très concentrée de la peau.
0: Réalisé ici à Castel.
1: Absolument, c'est une chance formidable d'avoir ce laboratoire.
0: Et alors vos produits, ce sont des produits cosmétiques. On va les retrouver où ensuite, Valérie?
1: À Perpignan, dans différents endroits, à Bagnoul-sur-Mer aussi, et également chez des cavistes qui ont choisi de valoriser la vigne, le vin, mais d'une autre façon.
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1: Est-ce que vous avez déjà fait du vélo rail à Beaumont-Relémines? C'était quoi ce chemin de fer?
2: Daniel Bouer, le parcours proposé, c'est sur la ligne qui vient de Vieilleville, Saint-Nizier, Beaumoreau. Et nous exploitons la ligne qui finit de Beaumoreau à Bourganeuf. C'est un vélo sur rail, tout simplement. Cette ligne de chemin de fer, elle date de 1883, le 5 août 1883. À l'époque, il y avait le transport du charbon. En plus, il y avait sur Bourganeuf. Bourganeuf, c'est un site, un centre industriel à l'époque. C'est important sur la porcelaine, sur le transport de pierre, enfin bref. Il y avait beaucoup d'activités. Et puis aussi, cette ligne était une ligne dédiée aussi aux voyageurs. Le dernier train que moi-même j'ai vu, c'était à l'an 2000. Bon, très vite est venue l'idée qu'il fallait mettre en valeur le site minier. On a fait le musée, un musée de la mine, 2003. Et puis en 2009, on a ouvert ce vélo rail.
3: Moi c'est Catherine.
4: Moi c'est Gaëtan.
5: Christophe.
6: Lucie.
7: Vin.
4: On vient surtout faire du sport en fait.
6: Pédaler.
8: On est en vacances pour 5 jours dans le coin. On a découvert ça par des prospectus un peu par hasard.
9: C'est moi hier soir qui ai trouvé ça une activité qui plaisait aux enfants. Donc je me suis dit ça va plaire à toute la famille. Et voilà, nous voilà là.
10: Après maintenant, Joël. On est au départ du vélo rail.
1: Ça marche comment cette histoire?
10: Alors c'est un vélo 4, 5. Ils ont un appareil pour retourner au bout des 5 km. Une fois qu'ils sont là-haut, ils retournent, ils mettent leur vélo au fond, ils repartent après. Mais ils attendent que tout le monde soit arrivé là-haut avant de repartir. On peut pas, comme c'est un aller-retour de 5 km sur la même voie, on est obligé d'attendre. Voilà. L'histoire, c'est l'histoire de la mine, de Beaumoreau-les-Mines. Et c'est là qu'après, on a mis le vélo rail de la mine. 2009, depuis l'ouverture, celui-là. Voilà.
1: C'était comment l'ouverture?
10: Ah, c'était pas comme ça. On n'avait pas les mêmes vélos au départ. Non. C'était pas, on a changé de vélo entre temps. Ben, ceux-là, ils sont mieux, ceux-là.
11: Venez par là, s'il vous plaît. Là, juste là, mettez-vous en haut, où il y a le monsieur au banc.
12: Au revoir. À la prochaine.
1: Maintenant, vous savez sur quel rail vous allez glisser avec vos petits-enfants à Beaumoreau-les-Mines.
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13: Philippe Richard.
14: Ici matin.
15: Le temps de vous lire en marseillais. Bonjour Médéric.
14: Bonjour Philippe.
15: Notre linguiste marseillais. Donc on va jouer ce matin un peu comme des enfants.
14: Ouais, alors. Tout à fait. Alors vous savez à quoi jouent les enfants en ce moment? Enfin ces jours-ci, ces temps-ci.
15: Ces temps-ci, avec le smartphone, ouais. Jeu, voilà quoi.
14: Les tablettes, les jeux vidéo, ouais, etc. Ouais. On est d'accord. Bon, les tout petits jouent encore avec des voitures, des robots, des trucs Pokémon, etc. Voilà. Alors autrefois, alors non, je vais pas faire celui qui regromelle à mon réguignard.
16: C'était mieux avant.
14: C'est ça. Non, mais je vais vous parler quand même des réguignards. Les Réguignaires de Luberon, c'est une association provençale qui, comme son nom l'indique, regroupe des amoureux de la culture et de la langue provençale, des gens du Luberon, qui s'appelle avec autodérision donc les Réguignaires, en gros les râleurs. Hein. Eh bien, la présidente de cette association est bien connue chez nous. Il s'agit de Claudette Ocelli, aussi connue sous le nom de Mamette, dont on a entendu la voix sur notre antenne pour nous apprendre un peu de provençal. Avec ces Réguignaires, elle organise jusqu'au 14 mars à Pertuis, à l'espace de Croze, une exposition appelée Joe et Jugué d'antan, qui propose de retrouver des jeux et jouets d'antan et avec leur petit nom en provençal. Alors autrefois, les minots jouaient à Ouda, au dé, au Baouduf, au Toupie ou au Kille. Au Kille, il y avait les osselets aussi. Alors, je me souviens que mon frère jouait, je trouvais ça bizarre, les osselets. Mmh. Mais voilà, ça a disparu, j'ai l'impression.
15: Oui, c'est vrai.
14: Non, voilà, on ne voit plus ça. Jouer aux osselets, c'est Djouga, Djibotrao et Mélisa Ousset. Par contre, les billes, on y joue encore. À mon époque, on prisait les gros galops comme ça, ils ont tiré les soldats Starlux.
15: Ouais, ça aussi,
14: voilà.
15: Ouais, ouais.
14: Ou on jouait au pot. Enfin bref, voilà, j'adorais les billes. Dans la cour de récré, je pense qu'on joue encore à la marelle ou à la corde persaouta, je traduis pas. Mais probablement plus aux yeobanda, les yeux bandés au Colin Maillard, qu'on appelle aussi Kukuruma. On dirait une chanson Kukuruma. En revanche, on fait encore liser Skundai, le jeu de cache-cache, à partir du verbe s'escoudre, se cacher. Et on dit parfois, c'est Avateskoudre, on va te cacher. On joue aussi à la poupée, la titeille, dans son ousta ou des titeilles, sa maison de poupée, ou bien avec une poupoune pour Djouga à la mama, là non plus, je traduis pas. Quand j'étais minot, j'adorais jouer avec les taraillettes, la dinette, mais aussi à la marchande. J'avais d'ailleurs un bel établi de marchande et je vendais à ma mère, à ma grand-mère, plein de beaux fruits et légumes en plastique, ou du poulet, ou en plastique, ou du fromage en plastoc, avant la malbouffe, vous voyez, il y avait déjà tout prévu. Tous ces jeux d'enfants d'hier ou d'avant-hier sont présentés à l'exposition Joe et Jugé d'antan à Pertuis jusqu'au 14 mars pour ce, et samedi, donc demain, il y aura en plus un grand jeu de piste sur le double thème du parler provençal et des jeux d'enfants dans les rues de Pertuis, mais aussi du Motus. Tout le t-shirt, toute l'après-midi, me seront sur place avec mon collègue Bla pour vous faire jouer à Motus en mode démo ou initiation. Mais il y aura aussi un Motus en live, en public, avec les meilleurs joueurs de Motus à défier. Alors, de mon temps, on jouait à cache-cache, et celui qui comptait, on disait qu'il pégait. On disait, allez, c'est toi qui pègues. Et on jouait aussi à faire des moulons dans la cour, et pour signaler l'attroupement, on criait moulons. Donc ce samedi, moulons à Pertuis.
11: Allez, moulons.
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5: Arnaud Fromage, bonjour, bonjour.
6: Bonjour, bonjour.
5: Oh, ça fait beaucoup de bonjour, dites-moi. Bon Arnaud, aujourd'hui, quand le général de Gaulle vient en Franche-Comté?
6: Eh bien, il se passe toujours quelque chose. D'autant qu'il y est venu plusieurs fois dans la région. Trois fois déjà à l'automne 1944 pour préparer la libération de Belfort lors d'une réunion secrète avec le général Delattre de Tassigny et Churchill au château de Montalembert à Mèche après la libération. Ensuite, quand de Gaulle est venu saluer les villes libérées, Besançon, Morteau, Grandcombe, Châteleu. Mais ce n'est pas la dernière fois que de Gaulle va venir dans la région. En 1959, sur la route qui le mène en Alsace, il en profite pour aller faire quelques petites pauses dans le territoire de Belfort. À chaque fois, le grand homme descend de sa déesse noire et passe quelques minutes à discuter avec les habitants, stupéfaits de voir le général en vrai dans leur commune. À Rope, Saint-Germain, Felon, La Chapelle sous Rougemont, La Rivière, Fontaine, Foussemagne et à Angeau. Angeau, 206 habitants, où de Gaulle est accueilli par la foule dans l'unique rue ornée de drapeaux et de bandeaux bleu, blanc, rouge. Anecdote amusante, le village d'ailleurs, qui ne possédait pas autant de décorations, est allé les piquer chez les voisins de Dell.
5: Ah, bon, mais Arnaud, la grande tournée de Gaulle en Franche-Comté, c'était en 1962.
6: Oui, la tournée des Grands-Ducs même. Le 14 juin, il atterrit à la base aérienne militaire de Luxeuil, avant de se rendre à Vesoul, puis de filer vers Dole, à bord cette fois d'une Simca présidentielle. Ensuite, direction Arbois, puis Poligny, Lons-le-Saunier, où à chaque fois, il est accueilli en héros. Le lendemain, il continue sa tournée par le Haut-Jura, Saint-Claude, Morée, Morbier, Saint-Laurent, Grand-Vaux, Cise, un petit quart d'heure à Champagnole, et ensuite direction Équevillon, Onglières, Plénise et Sanzeau, avant de remonter dans le Doubs, un discours à Pontarlier, à Besançon. Bref, le marathon présidentiel se termine le 17 juin dans le territoire de Belfort.
5: Et ben disons, et pendant toute la durée de ce périple, il a eu un

0: problème majeur.
1: Oui, pendant ces 4 jours en Franche-Comté, le général de Gaulle ne s'est pas contenté de prononcer des discours et de serrer des louches. Non, il a bien fallu qu'il dorme aussi. Or, Charles de Gaulle est grand, très grand même, 1m96 au garrot, donc les préfectures vont galérer à chacune de ces étapes pour lui trouver un paddock à ses dimensions. D'ailleurs, l'Élysée a fait réaliser en avance des lits sur mesure. Alors, pour la première nuit de sa visite à Vesoul, l'on apporte donc à la préfecture le lit spécial du général. Sauf que l'année 1962 est très tendue. C'est la fin de la guerre d'Algérie, une partie des accords d'Évian est d'ailleurs négociée en secret au Fort des Rousses pendant ce voyage présidentiel. De Gaulle a échappé de peu à l'attentat du Petit Clamart, alors son service de sécurité est sur les dents. Ainsi, il lui déconseille de dormir à Vesoul même et préfère l'envoyer à la base aérienne de Saint-Sauveur, jugée plus sûre. Mais si les hommes et les véhicules ont pu faire le transfert, le lit, lui, eh bien, il est resté à Vesoul, dans les appartements du préfet. Et il y est toujours, d'ailleurs, parce que l'Élysée ne l'a jamais réclamé. Alors, l'histoire ne dit pas si De Gaulle a bien dormi ce soir-là, mais en tout cas, c'était pas dans un lit à sa taille.
0: Non, c'est certain, ça. Merci beaucoup, Arnaud Fromage, et puis à demain.
1: À demain.
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1: Magali, taxi TPMR à Limoges.
2: Les Limousins sont formidables. Stéphane Pigateau.
1: J'ai fait des études en sanitaire et social. C'était le métier de ma maman, qui était aide à domicile. Quand j'ai eu l'âge de travailler, j'ai fait des remplacements avec elle les étés. Je travaille pendant mes études, je fais mes études, j'ai des examens, et puis j'ai travaillé dans des hôpitaux, des maisons de retraite, à domicile. J'ai fait mes premières expériences professionnelles aussi à domicile. C'était juste parfait, en fait. J'aimais être avec les personnes âgées, j'étais là pour elles, dans leur quotidien, donc moi ça m'allait.
3: D'accord, jusqu'à 25 ans vous faites ça. Et qu'est-ce qui fait changer le parcours finalement de vie?
1: C'était pas des CDI en fait, donc j'étais à durée déterminée, donc il fallait que je trouve quand même à un moment donné un travail qui allait m'aider à vivre pour le reste de la vie.
3: Vous avez déjà des enfants à cette époque ou
1: pas? Ah non, du tout.
3: Non.
1: Du tout. Mais j'envisageais, il fallait que j'envisage un

0: métier qui allait m'aider à construire une vie. Et j'ai accepté en fait une nouvelle formation qui n'était pas du tout dans le même domaine, parce que c'était parti dans l'industrie électronique.
1: D'accord, oui, vous changez complètement de...
0: Complètement.
1: Qu'est-ce qui vous plaisait là-dedans ? C'était le hasard ou c'était...
0: Ah, ça a été le hasard en fait. C'est le métier qui m'a trouvé. J'ai suivi une formation, j'ai eu les examens, j'ai fait de l'apprentissage. Et après, du coup, j'ai travaillé 20 ans avec eux. Je fabriquais des cartes électroniques. C'était moi qui les fabriquais, j'étais sur la chaîne, sur des machines.
1: Et alors là, qu'est-ce que vous vous dites ? Parce que c'est pas du tout dans ce que vous vouliez faire, l'aide à la personne, et puis on se retrouve à travailler à l'usine, à la chaîne.
0: Non, mais l'électronique est très intéressante, donc ça m'a comblé pendant 20 ans.
1: D'accord, oui, ça vous a pas... le changement n'a pas été si brutal que ça,
0: non.
1: Finalement.
0: Non, non. J'ai comblé pendant ces années-là en faisant de l'associatif, lié à mes enfants, dans le sport.
1: Et comment arrive ce second changement ?
0: J'en avais pas marre de l'usine, c'est les maladies professionnelles qui m'ont amené là.
1: C'est des circonstances de vie qui font que finalement vous changez, quoi.
0: C'est ça.
1: Et qu'est-ce qui se passe à ce moment-là dans la tête de Magali, qui a un métier visiblement qui lui plaît,
0: oui,
1: dans l'électronique, et qui se dit, va falloir changer.
0: C'était la santé d'abord, donc il a fallu rebondir et trouver un nouveau métier. Je suis forcément revenue sur l'aide à la personne. C'était d'abord l'aide à domicile, après le transport. J'ai essayé d'allier les deux et le transport de personnes à mobilité réduite est arrivé.
1: Et puis arrive donc le transport, le taxi, ce que vous faites aujourd'hui. Ça c'est pareil, c'est pas forcément une évidence de se dire je vais devenir taxi. Comment ça arrive dans votre vie ?
0: C'était la meilleure solution pour pouvoir allier les deux. Donc je suis devenue taxi de Limoges. Un collègue m'a dit que ce métier m'allait comme un gant, donc c'est un beau compliment, on continue. Parce que le transport de personnes en fauteuil, c'est quand même bien particulier. On n'amène pas des gens que d'un point A à un point B. On rentre dans leur domicile, on les aide à se préparer, à pouvoir monter dans notre véhicule. Et à l'arrivée, c'est la même chose. Il faut les aider.
1: Et qu'est-ce qui vous plaît le plus dans ce métier aujourd'hui ?
0: C'est le fait d'être présent, d'être utile pour eux et de les aider à vivre normalement.
1: Mais qu'est-ce que ça change finalement par rapport à un taxi normal ?
0: On est bien plus utile dans leur vie en fait. On leur permet vraiment des choses qu'ils ne pourraient pas faire si on n'était pas là.
1: Et aujourd'hui, vous êtes heureuse comme ça ?
0: Très, je ne changerai rien. Il va falloir qu'ils me supportent encore longtemps.
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3: Dans les Landes, à Biscarrosse, découvrez le monde fascinant de l'hydravion. Son histoire est à jamais liée à notre département. Situé sur le lieu mythique de l'ancienne base Latécoère, le musée de l'hydraviation retrace cette histoire avec des expositions d'hydravion uniques en Europe, mais pas seulement. Notre guide Sylvie Bergès, directrice du musée de l'hydraviation.
4: Alors ça commence en 1929-1930, lorsque Pierre-Georges Latécoère, grand industriel français, décide d'implanter à Biscarrosse une base de montage et d'essai en vol d'hydravion. Alors Latécoère, c'est un visionnaire, c'est lui qui a pensé au sortir de la guerre, utiliser des avions, également des pilotes, qui étaient un peu oisifs, pour relier les continents, surtout relier les hommes et transporter le courrier, et tout le monde a en tête l'histoire de l'aéropostale. Et ce qui va poser problème à un moment donné, c'est de relier le continent africain au continent sud-américain. Il faut traverser l'océan, l'Atlantique Sud, il faut traverser le poteau noir. Et à l'époque, il n'y a que les bateaux, on appelle des avisos, qui permettent de transporter le courrier, mais cela prend beaucoup trop de temps pour Latécoère. Il décide d'utiliser l'hydravion, puisque l'avion, ce que nous on appelle les avions à roulettes, ne permet pas techniquement à l'époque de traverser les 3200 km entre Dakar et Natal. Donc il va utiliser l'hydravion, il lui faut une base, il lui faut un plan d'eau, et il va choisir les grands lacs landais, et son choix final se portera sur Biscarrosse.
3: Que montrez-vous au musée ?
4: Plusieurs sites sur le lac de Biscarrosse ou autour du lac de Biscarrosse. Donc cette base de montage et d'essai en vol d'hydravions. On a parlé des hydravions de l'aéropostale, mais il y a eu aussi un bel âge d'or dans les années 30 de l'hydraviation. Et donc Latécoère a construit d'immenses paquebots volants, les plus grands hydravions au monde à l'époque, qui couvraient les destinations comme Biscarrosse-New York ou Biscarrosse-Fort-de-France, Biscarrosse-Les Antilles. Des grands clippers américains, des grands hydravions anglais de la BOAC venaient aussi ici sur le lac de Biscarrosse, puisque Biscarrosse en 1936 et durant la guerre a construit une hydrobase qui était la seule hydrobase en France. Et puis on raconte cette histoire-là, mais pas seulement, puisqu'on retrace l'histoire de l'hydraviation dans le monde entier des origines 1910, et c'est un Français qui a inventé l'hydravion, Henri Fabre, jusqu'à nos jours. Et on sait aujourd'hui, notamment pour la lutte contre les incendies, combien l'hydravion est

0: La famille, en ce moment, il fait beau, il fait froid. Ben, on est dans le nord, il y avait un indice. Hein. Et en plus, il y a un vent de voleur. C'est une situation que j'aime peu, parce qu'en général, quand on dit « Oh, il fait froid », on nous répond « Ben non, c'est pas froid, c'est le vent qui est froid ». Je pourrais la taper, la personne qui me dit ça. Parce que la conséquence directe du vent froid, c'est qu'il fait froid. Du coup, avance et ferme votre gif. Donc, je résume. Il fait froid, mais il fait beau. Il y a quelqu'un qui a allumé la lumière et d'un coup, vous voyez votre cousine enlever son manteau, tirer sur son col et pousser un soupir. Je sais pas ce que j'ai étouffe d'un coup. Et son mari de répondre. Qu'est-ce que t'as tes vapeurs de belle-mère? Ne paniquez pas. Oui, qu'ils aient fait là pour vous aider. Je vous comprends, ça surprend. Bon, ce n'est pas très 21e siècle comme expression. Mais c'est celle qu'utilisait ma grand-mère quand elle avait une bouffée de chaleur. Ou quand elle remarquait que quelqu'un avait anormalement chaud. Cocteau, tête rouge, t'as des vapeurs de belle-mère ou quoi?
1: Définition.
0: Les vapeurs de belle-mère sont originellement les bouffées de chaleur dont souffre la majorité de la gente féminine lors du dérèglement hormonal conséquent de l'arrivée de la ménopause. Quand je parle des filles et de leurs soucis, en général, je préfère partir dans le médical par les temps qui courent, c'est plus sûr. Et puis c'est imagé, parce que dans l'esprit de ma grand-mère, que je rappelle est enterrée au cimetière de l'Est depuis les années 80, je replace dans le contexte. Hein. La ménopause atteignait essentiellement les belles-mères. Ou si vous préférez, si t'es belle-mère, t'es forcément ménopausée. Et je tiens à préciser qu'elle disait ça aussi aux hommes. Mais quand est-ce que ça peut vous arriver d'avoir des vapeurs de belle-mère, par exemple?
1: Exemple.
0: En écoutant le discours de Vladimir Poutine, en s'apercevant que son match Tinder, ben, c'est sa sœur, avec leur nouvelle mode de pas mettre la photo en plus. Et alternative à vapeur de belle-mère, il y a « J'ai chaud, je crois que j'ai une buée ».
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1: Elle est complètement dingue cette histoire, Hugo, et pourtant son nom ne vous dit rien, je pense presque à personne. Marcel Chaumien, un homme discret devenu vauclusien d'adoption, maire d'un petit village quand même du Luberon, et en même temps l'un des personnages clés des services secrets français de l'après-guerre.
2: Il veut dire un maire espion.
1: Exactement, en fait maire c'était sa couverture. C'est quand même assez dingue cette histoire. Marcel Chaumien n'est pas né en Provence, il voit le jour à Reims dans la Marne, mais tout change en 1944 lorsqu'il est envoyé en mission dans le Vaucluse en pleine seconde guerre. C'est là en fait qu'il découvre le territoire et qu'il va s'engager autour de la résistance locale, aux côtés de la résistance surtout vauclusienne, et qui ensuite s'installera après la guerre chez nous. Alors avant ça, Chaumien était un militaire d'élite, un parachutiste d'essai. C'était un métier assez risqué, puisqu'il consiste en fait à mettre au point des parachutes, les équipements, mais aussi les techniques de saut.
2: Et sûr déjà que ça s'ouvre ou pas en fait.
1: Oui, puis surtout le nuit aussi. Il pouvait sauter de nuit dans les forêts. Voilà, donc c'est assez dur. Et cette expertise va faire de lui en fait un homme clé des opérations clandestines.
2: Et c'est là qu'il bascule dans le renseignement.
1: Bah oui, parce que son CV est super beau. Ancien résistant, parachutiste, membre du service action. Marcel Chaumien va travailler d'abord pour le SDECE, c'est l'ancêtre de la DGSE en fait. On le retrouve dans les années 40-50 sur des missions ultra sensibles. Et en fait, il va entraîner nos agents secrets dans le parachutage notamment. Il va participer aux opérations du rideau de fer en Afrique, en Europe de l'Est. Et dans les archives, son nom apparaît. Alors son nom d'emprunt, puisqu'il avait un pseudo, vous imaginez bien, aux côtés de figures centrales. Tiens, par exemple, Jacques Faucard, c'est le conseiller très secret du général de Gaulle, s'il vous plaît. Donc c'est quand même du très haut niveau. Chaumien qui circule entre ambassades, pistes africaines, aéroport parisien et réseau clandestin. Et pendant ce temps-là, notre Marcel, donc, il est élu dans le Vaucluse.
2: Et oui, incroyable ce parcours.
1: Exactement. C'est là que l'histoire devient fascinante. Marcel Chaumien devient maire de Viens en 1959. Il va le rester jusqu'en 1977. 3 mandats, 18 ans, donc, au service du village. Faut s'imaginer, la journée, il va s'occuper d'assainissement, d'écoles, de voiries. Et régulièrement, il reprend l'avion pour Paris-Orly, Roissy, pour retrouver les services secrets où il va mener cette double vie pendant des années.
2: Et on comprend mieux pourquoi on ne connaît pas son nom.
1: Oui, je vous ai parlé de Jacques Faucard, le conseiller très spécial de Gaulle. Il dira que c'est un homme très bien, courageux, un agent secret qui ne cherchait aucune reconnaissance. Marcel Chaumien meurt en 1979, décoré, respecté dans les cercles du pouvoir, mais finalement presque inconnu du grand public. Ce destin, c'est comme un roman d'espionnage, il faut le dire quand même. Et aujourd'hui, c'est Catherine Chaumien, sa fille, qui le raconte dans des conférences en Vaucluse. On a pas mal d'archives aussi qui existent, notamment au service historique de la Défense. On a des ouvrages sur l'histoire du service secret français où il est nommé souvent.
2: Ouais.
1: Et aujourd'hui, je vous mets tous les documents et les photos grâce à sa fille Catherine, que je salue, sur notre appli. Ici, vous le voyez au bras de Gaulle et aussi pendant ses missions. Enfin, c'est juste exceptionnel ce discours et surtout ce destin de Marcel Chaumien.
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3: Salut Brésil, ici Douarnenez.
4: Mais ça vous prend souvent de gueuler comme ça, comme des dégénérés.
5: Allons, un peu de calme, il y a des gens qui travaillent ici.
3: Je m'appelle Delphine, j'ai 57 ans et j'étais une ancienne élève de Marc Morvan.
6: C'est un sculpteur.
7: Ah bon? On peut gagner sa vie avec la sculpture?
8: Non, c'est pas une question d'argent.
6: Qu'est-ce que tu fais là?
3: Apparemment, je suis dans le petit bonheur.
6: Tu n'étais pas au courant, je croyais que tu savais.
9: C'est là que tu habites?
3: J'habite à Douarnenez et j'habiterai nulle part ailleurs qu'à Douarnenez.
10: Je crois que nulle part on serait mieux qu'ici.
3: On a la mer, on a la campagne, on a des gens sympas, on a plein de bretons en plus.
11: Ils se déguisent en bretonne maintenant. Qu'est-ce qu'ils vont chercher?
12: Et ton petit coin de paradis?
13: C'était un coin d'enfer.
3: Ah, moi, mon coin préféré quand je me balade, c'est les Plomars.
6: C'est par où?
3: Les Plomars, c'est à Douarnenez, c'est juste au-dessus du port du Rosemeur et c'est vachement sympa. Il y a plein d'aigrettes et d'oiseaux et voilà.
14: C'est plein de choses, ça va d'un oiseau qui s'envole à Zaz. C'est assez vaste, quoi. Il y a tout, quoi.
15: En effet. Zoubizou,
16: bisou. Il était bon, ce premier baiser. Zoubizou,
3: bisou. Premier bisou, à l'école maternelle.
17: Ah, vous n'avez pas perdu de temps, hein?
3: Je me souviens très bien parce qu'il était tout petit et il voulait absolument m'embrasser et moi je voulais pas et il m'a mordu. Mais c'est vrai en plus.
18: Mordez ses petits camarades à la maternelle. Jamais.
19: Ce matin, exercice d'expression orale.
3: Moi, l'expression bretonne que j'utilise, c'est l'expression de là où je suis, c'est marée.
20: J'ai rien compris. Non, ou alors c'est moi.
21: Moi non plus, j'ai rien compris.
3: C'est du douarneniste.
22: Mais vous savez ce que ça veut dire, au moins?
3: Je suis pas sûre qu'on doit traduire. Marée.

0: Non, mais je crois qu'il n'y a pas moyen. Je pille jamais rien de ce que vous dites.
1: Vous ne pouvez pas comprendre.
2: Marais où? Les femmes disent marais ou les hommes disent marère?
3: Tu comprends maintenant?
1: Oui, oui, oui, ça, je comprends, oui.
4: Très, très poétique. Je ne connaissais pas toutes ces expressions.
2: Allez, salut.
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6: Quel cocktail américain, c'est quoi?
7: C'est un cocktail grillé avec une sauce américaine, tomate, échalote, une pointe de cognac, du vin blanc. C'est un peu relevé.
8: Un décarin!
9: Pâté, jambon, fromage, envoyette, gruyère, chantal, rosier, jambon de pays.
10: Eh ben, tout ça, ça valait dans la blanquette.
7: Bon appétit!
11: Dans la plupart des cas, on ne remplace jamais son père, on lui succède. Et encore faut-il traverser la Seine quand on s'appelle Michel Oliver, fils de Raymond, figure tutélaire de la gastronomie parisienne, chef triple étoilé au Grand Véfour et premier cuisinier de la télévision française.
12: Mon père avait fait un restaurant de luxe, je voulais faire un bistrot. Il était rive droite, je voulais être rive gauche. Et je suis parti de cette idée-là. Et j'avais un vieux copain qui était génial, qui s'appelait André Allard, le restaurant Allard rue de l'Éperon. Allard m'a pris sous sa coupe et il m'a dit « Michel, on va chercher ensemble ». Et c'est lui qui a trouvé cet endroit, rue de Lille, qui s'appelait les anciens établissements Poinçon, qui était un bouillon 1900, quoi. Et j'ai flashé.
13: J'ai travaillé des années sans répit, jour et nuit.
11: Ainsi, en 1965, au 33 rue de Lille, dans le 7e arrondissement, Michel Oliver fonde le bistrot de Paris dans un décor néo-art nouveau signé Slavik, designer talentueux. En plein milieu des 30 glorieuses, Paris s'amuse sans se faire du souci. On mange, on boit, on fume et on couche librement. La capitale ressemble à un film de Claude Sautet ou une chanson de Charles Aznavour.
13: Mes amis, mes amours.
11: Et le soir venu, on laisse ses emmerdes pour aller dîner chez Oliver qui propose des plats bistrotiers canailles de qualité. Chaque chef rêve d'ajouter au grand livre de la cuisine française sa propre recette. Pour Michel Oliver, ce sera le pot-au-feu en vessie.
12: Oui, alors ça c'était fantastique. Et j'avais créé le pot-au-feu en vessie. Le pot-au-feu était cuit en demi. D'abord, ensuite je le mettais dans ces vessies de veau, ficelées, je les jetais dans un bouillon et ils terminaient leur cuisson là. Le problème, c'était l'ouverture de la vessie. On disait aux clients, couvrez-vous avec les... On aurait dû leur donner des caouets. Le garçon perçait la vessie et là, chauffe, il y avait un jet brûlant qui partait. C'était un spectacle extraordinaire.
14: C'était un succès.
12: J'ai fait un malheur. Les gens applaudissaient. Hein.
11: Et oui, c'est pas dans Top Chef qu'on verrait ça aujourd'hui. Alors le tout Paris réserve chez Michel Oliver. Le succès est tel que le restaurant se voit récompensé d'une étoile au Michelin. Le plus de bien manger, la clientèle aime saluer et discuter avec ce chef atypique, sympathique, vedette de télévision et qui présente aux côtés d'Anne-Marie Pesson ou de Maurice Favière, la vérité est au fond de la marmite.
13: Mes amis étaient pleins d'insouciance.
14: Oui.
15: Où vous voyez apparaître la reine des sauces, la sauce béarnaise. Et cette sauce béarnaise se mange avec la croûte de bœuf.
11: Oui, c'était le bon temps des années 60 et 70 à Paris, télé, radio, bistrot, affaires, comme les frites, tout baigné dans l'huile. Michel Oliver et son associé Roland Pozzo di Borgo montent une des premières chaînes de restaurants concept, l'assiette au bœuf. Et son plat emblématique, une pièce d'aloyau finement tranchée, saisie minute, servie avec sa sauce paradis. Le paradis ne dure qu'un temps, les étoiles pâlissent, Michel Oliver vend le bistrot de Paris. Bonne nouvelle, l'enseigne existe toujours, rue de Lille, le pot-au-feu en vessie n'est plus le clou du spectacle, mais les plats canailles subsistent pour le plus grand bonheur de Michel Oliver.
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1: Si le pantalon fait fureur de nos jours chez les filles comme chez les garçons, qu'en est-il de la braie ? B-R-A-I-E. Son ancêtre, le pantalon de l'Antiquité, qui pouvait être serré au niveau des chevilles, serré ou bouffant au niveau des cuisses. La braie a été inventée par les Gaulois. C'est grâce aux Gaulois que les Romains apprirent à connaître la braie. Le mot s'est répandu après dans toutes les langues romanes avant que le personnage de Pantalone de la Commedia dell'arte, le costume du riche Vénitien qui porte un pantalon, ne fasse sensation et répande le mot pantalon sur tout le territoire français. Enfin, sauf un territoire qui résiste toujours à l'envahisseur, les pays occitans, où le pantalon se dit toujours, comme les Gaulois, l'obraille ou l'obraso. Ne dit-on pas que ce gouya est toujours débraillé ? Cela vient de la même origine, mal pantalonné, mal fagoté. Tu pouvais pas tourner à monter ta braguette, te plaise ? Tu ne peux pas remonter ta braguette, je te prie. Même origine. Oups, pardon. Allez, adieu.
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3: Pourquoi appelle-t-on l'eau l'or bleu ?
4: En fait, l'eau, ça donne de l'énergie, ça peut donner aussi des bonnes vies aux animaux et ça peut donner des bons trucs à l'environnement. Ça sert à la vie de contenir de l'oxygène et sans l'eau, en fait, à la Terre, ça s'en fait une grosse boule de désert. Bah, pour moi.

0: on appelle l'eau l'or bleu parce que bah l'eau c'est précieux. Quand par exemple le pays l'Afrique au Sahara, bah l'eau là-bas c'est comme de l'or, c'est si t'en as c'est magique, c'est parce que là-bas ils ont pas beaucoup d'eau, mais oui, l'eau c'est précieux et c'est aussi important parce que quand il y a des réchauffements climatiques, il n'y a plus beaucoup d'eau.
1: C'est grâce à ça qu'on vit aujourd'hui parce que si on boit pas, si on s'hydrate pas 3 jours, bah on sera déjà mort. C'est vraiment précieux l'eau, faut qu'on en ait à l'infini.
2: Vous avez vu les usines comme Christine, tout ça? En fait, eux, ils gaspillent l'eau. Ils fabriquent de l'eau qui se périme, donc ça se fait pas.
3: Et aussi, l'eau, c'est censé pas d'être périmée, parce que l'eau, dès qu'il y avait personne dans ce monde, il y avait déjà l'eau. Et cristalline, maintenant, c'est comme si leur but, c'était de construire de l'eau, et après, de mettre des dates pour la périmation.
0: En fait, non, les usines cristallines, c'est en fait, ils récupèrent, je pense, de l'eau de mer, et après, ils la filtrent, ils enlèvent le sel pour pouvoir en faire de l'eau minérale. De l'eau de source un peu pour boire.
4: Et alors chez vous, vous prenez l'eau du robinet ou vous avez des bouteilles d'eau?
1: Moi je pense que je bois plus au robinet parce que en fait on a 3 bouteilles et après on remplit à l'infini.
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6: Bernard, 68 ans, j'habite Marcilly depuis plus de 45 ans.
7: Votre grande passion, vous, c'est la randonnée?
6: C'est la randonnée dans tous les terrains, dans toutes les régions de France.
7: Ça a commencé comment, cette passion? Enfin, qu'est-ce qui vous a mis le pied à l'étrier?
6: Aller à l'école, pas le choix. En pleine campagne, on allait à l'école à pied.
7: Ça représentait quoi comme trajet, comme longueur de trajet?
6: Quand j'ai commencé en primaire, dans la Nièvre, c'était 1 km 4 fois par jour. Et après, dans le Cher, c'était 3 km le matin et 3 km le soir, dans le milieu des bois, pour aller à l'école.
7: Et vous avez jamais eu les chocottes au milieu
6: non.
7: des bois?
6: Ben non, c'est sain là-bas, au milieu des bois c'est sain, il n'y a que du gibier. Le gibier est la peur de l'homme. Les oiseaux qui viennent le matin devant vous, là qui se réveillent, le petit rouge-gorge, le petit merle, qui marche devant vous là dans la lumière, c'est magnifique. Le lever du soleil sur une dans un sentier où il y a une biche qui est en train de ou un cerf qui est en train de dormir, un chevreuil, c'est magnifique.
7: Je crois que la randonnée, ça commence tôt chez vous.
6: Oui, ça commence tôt. Même les enfants, mon fils, lui, il avait 6 mois, il commençait à randonner avec nous.
7: À 6 mois, il marchait.
6: Ah bah, il était dans le dos, je l'ai porté sur moi, mais j'avais ma fille avec moi aussi. Ils ont commencé de bonne heure.
7: Généralement, vous partez pour des randonnées de combien de kilomètres?
6: Alors, quand on est sur Marseille dans la journée, c'est 8, 10, l'été 12. Et que les week-ends, en dessous de 20, vous n'allez pas me faire plaisir. Je préfère 20, 25.
7: Et vous faites ça en combien de temps?
6: On marche à une vitesse moyenne de 6 km/h.
7: C'est un bon rythme, ça?
6: Oui, c'est un bon rythme.
7: C'est du plaisir, mais c'est aussi une mission. Une fois que vous êtes parti, on vous arrête pas.
6: Voilà. Alors, il y a des gens qui ont du mal à me suivre. Et alors, ils aiment pas randonner avec moi, parce que...
7: Ah, il y a eu des prises de bec, déjà?
6: Non, jamais, jamais. Non, mais avec le sourire.
7: Et vous pensez à quoi quand vous marchez?
6: À rien. À rien.
7: Ça a l'air génial.
6: Oui, c'est génial. À rien, on est là, on regarde la nature, on regarde tout. Le moindre petite chose, ça nous émerveille.
7: Et quand vous partez en randonnée, vous êtes équipé comment?
6: Sac à dos, avec de la boisson, de la nourriture, des affaires chaudes, des affaires froides, de la crème solaire, des lunettes, une casquette.
7: Vous avez tout, quoi.
6: Oui, il faut tout. Je marche aussi avec des bâtons-pompes.
7: Des quoi?
6: Bâtons-pompes. C'est des bâtons avec un ressort à l'intérieur qui a différentes puissances qui fait que là, c'est toute la partie supérieure du corps qui travaille. Les muscles, le cardio, les abdos, le dos, ça les fait travailler. Et après, avec ce principe-là, ça allège toutes les articulations basses. Les hanches, les genoux, les chevilles. Alors, c'est comme on appuie dessus, ça nous relève le corps.
7: Le surnom de Robocop de Marseille, il est mérité.

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Lola Bay est une chanteuse, autrice, compositrice qui mêle douceur, humour et spontanéité. Si vous avez pu la voir dans l'émission The Voice, ce qu'elle affectionne aujourd'hui, c'est sillonner le monde rural pour chanter dans les tout petits villages.

0: m'ennuyer, Lola Baye. Un coup de cœur, ici même. 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
2: Salut à toutes, salut à tous. J'espère que le week-end se passe bien. En tout cas, votre samedi soir est sous contrôle en ce qui concerne la musique, puisque c'est Anne Roumanoff qui choisit pour vous les disques ce soir. Anne Roumanoff, en ce moment, tournée avec son nouveau spectacle, L'expérience de la vie. Alors, elle sera notamment et très rapidement, c'est-à-dire après-demain, à Paris, au Théâtre des Mathurins. Rendez-vous aussi le 14 mars à Châteaudun, le 20 à Revin, le 21 mars à M, et puis voir en Besançon, Chalon-sur-Saône, etc., etc. Je vous redonne plus de dates tout à l'heure. Pour le moment, courons la retrouver. Et bonsoir Anne Roumanoff.
3: Bonsoir.
2: Bienvenue dans Décibel. Anne Roumanoff, je suis contente de vous retrouver parce que on s'était croisés à plusieurs reprises dans des radios bleues, mais pas celle-ci.
3: Une autre.
2: Voilà, une autre. Et justement, quand je parlais du Covid et de l'association Solidarité avec les soignants, en fait, c'était à cette époque-là où on travaillait sur la même antenne. Et je me souviens que vraiment, vous étiez mais tellement la plus motivée de l'équipe, tellement la plus engagée et tout, et sans jamais perdre votre joie. J'ai toujours admiré ça chez vous, le côté... Aller aussi sur les sujets pas drôles de la vie, mais toujours garder la joie. Ça, c'est un truc que vous avez depuis toujours.
3: Mais je ne le savais pas.
2: Ah, tiens.
3: Non, non.

0: c'est quelque chose dont je suis consciente depuis peu. Oui, je pense que j'ai ce côté joyeux qui est en moi depuis, c'est une chance. Mais il est surtout sur scène, en fait. Et maintenant, j'ai l'impression que je laisse la joie arriver dans la vie.
1: Ouais.
0: Mais avant, j'étais vraiment flippée dans la vie. J'arrivais sur scène, j'étais joyeuse et après, je redevenais flippée. Et maintenant, je réussis à étendre un peu plus ces périodes de joie.
1: Ah bah écoutez, là, pour l'heure qui vient, en tout cas, joyeux, ça le sera, je vous le promets, puisque Anne Romanoff vous a sorti une playlist, les amis. Alors en plus, j'ai vu un peu...
0: J'ai vraiment pris des choses que j'aimais.
1: Hein. Ah ouais,
0: c'est pas à la mode. Hein,
1: époque bon. Par époque, alors on croisera Lio, les Beatles, Laurent Voulzy, enfin que des trucs qu'on aime. Mais alors pour démarrer, voilà une chanson évidemment rattachée à l'enfance. Et vous êtes la première invitée de la saison à aller chercher vraiment dans votre enfance. C'est le titre de L'île aux enfants.
0: Oui.
1: Mais pourquoi?
0: Parce que je regardais ça quand j'étais petite, je sais pas, j'avais 9 ans, 10 ans, j'étais l'aînée en plus, donc j'avais des frères et sœurs plus petits que moi, et voilà, c'était, j'aimais bien. C'est mon enfance, quand j'avais, je sais pas, 8, 10, 11 ans, on écoutait ça.
1: Et c'est un truc que vous ressortez de temps en temps, pour l'écouter en cachette?
0: Non, pas du tout. En plus, une fois avec une copine, on avait essayé d'appeler Casimir, on avait trouvé son téléphone. Et le mec, il avait deux folles de 11 ans qui l'ont appelé. C'est vous, Casimir? Oui, c'était n'importe quoi.
1: Incroyable. Bon, allez, allons faire un tour sur L'île aux enfants. C'est chanté par Anne Germain. Et on remercie vraiment Anne Romanoff de nous faire ainsi démarrer la soirée.

0: Alors ça, c'est ce que j'appelle un moment intense de nostalgie. Anne Roumanoff qui nous emmène chez Casimir sur l'île aux enfants.
1: Vous l'avez chanté, hein, alors
0: bah,
1: ça va.
0: En vrai, je la connais par cœur aussi.
1: C'est alors, vrai.
0: On a beau se la jouer cool avec des casquettes de rappeur, en vrai.
1: Alors, ça va.
0: Casimir, c'est quand même le meilleur. Il y a de la musique dans votre spectacle, l'expérience de la vie?
1: Non, il n'y a pas. Il y a de la musique entre les sketchs pendant que les gens applaudissent. Et je ne suis pas très musique, moi, la vérité.
0: C'est vrai, il y a plein d'humoristes qui incluent, ou même certains qui chantent aussi.
1: Oui, il vaut mieux pas.
0: Cela, c'est compliqué.
1: Non, mais moi, il vaut mieux pas. Non, il y en a qui chantent très bien. Non, mais moi, je suis vraiment sous-douée en musique. Vraiment. J'ai pris cours de chant, mais je n'ai pas d'oreille interne. Voilà.
0: Ok. Ah oui.
1: Parce que figurez-vous, j'ai quand même analysé le sujet. C'est que l'oreille pour les voix parlées et les voix chantées, c'est pas le même hémisphère. D'accord?
0: Ah.
1: Et donc, moi, l'hémisphère des voix parlées, je peux reproduire les voix parlées, ça va très bien. Mais les voix chantées, c'est, il y a, je peux d'ailleurs, il y a même un prof de chant qui m'a expliqué, je peux, si j'écoute 600 fois un truc, j'arrive à chanter juste parce que je vais imiter, mais je n'entends pas. Donc c'est quand même un problème. Plus je n'ai pas le sens du rythme, plus je ne suis pas coordonnée. Donc.
0: Dites donc, vous partez pas tous avec les mêmes chances dans la vie, Anne Roumanoff.
1: Non, mais c'est bien de le savoir.
0: Oui, c'est vrai. Voilà. Et de savoir pourquoi, c'est très intéressant.
1: Bah ouais.
0: Alors, on va continuer à écouter les chansons que vous avez choisies. Anne, on est toujours dans la

0: Nostalgie, mais alors ça nous fait plaisir parce que c'est un artiste qui était avec nous la semaine dernière, c'est Dave.
1: Alors lui, au-delà de faire des tubes, 10, 12
2: ans. Non, mais c'est mes 10, 12 ans et j'ai vraiment beaucoup écouté un été à la campagne. Voilà. Ouais. C'était en Normandie. À l'époque, il n'y avait pas, on choisissait, c'était la radio, quoi. Et bah j'écoutais, oui. J'aimais bien. Avoir mon premier amour qui me donne rendez-vous. Sous le soleil.
0: Très belle cascade. Dan Roumanoff.
2: Je savais pas qui c'était en fait Swan, mais j'aimais bien la chanson. Après, j'ai compris que c'était Marcel Proust, mais à l'époque, je savais pas.
1: Vous avez eu le bouquin?
2: Hein?
1: Le bouquin?
0: Hein? Hein? Hey, c'est non, une émission de musique. Hein?
2: Je lis beaucoup, mais non, ça, je l'ai pas lu. J'ai jamais réussi à lire Proust, mais pareil, je le ferai quand je serai plus vieille, quand j'aurai le temps.
0: C'est ça, je ferai comme vous, parce que moi non plus, j'ai pas lu du côté de chez Swan. En revanche, la chanson de Dave, on maîtrise. Alors, c'est parti.

0: Vous écoutez ici, c'est Décibel et ce soir c'est Anne Roumanoff qui choisit les chansons. Alors je vous cache pas que pendant que les micros sont éteints, on chante très fort et un peu faux dans le studio.
1: Non, vous chantez juste vous quand même.
0: Oh merci Anne. Vous êtes sourde en plus.
1: Non mais vous chantez moins faux que moi. C'est plus juste. Ah, c'est peut-être pas tout à fait juste, mais c'est moins pire que moi.
0: Est-ce que réécouter des chansons comme ça, voilà, comme la Dave ou l'île aux enfants, des trucs très très nostalgiques de l'enfance, ça vous fait remonter aussi les émotions de l'époque?
1: Non, pas les émotions, mais des images. Je me rappelle vraiment d'écouter ça sur, c'était en Normandie, il y avait un jardin, je sais pas, on l'écoutait. Et j'avais aussi il y avait une fille qui nous gardait qui s'appelait Chantal, mais elle doit être très très vieille maintenant.
0: Chantal la babysitter.
1: Oui, c'est vrai, c'était la fille du jardinier. Je l'ai jamais revue.
0: Oh,
1: et elle écoutait,
0: beau.
1: Elle avait tout, elle passait ses journées avec un poste de radio collé à l'oreille, en fait, parce qu'elle avait 17 ans. Alors voilà, et donc du coup j'ai l'impression que c'était un monde je sais pas, un monde mystérieux avec des choses. Je savais pas qu'un jour j'allais rencontrer Def pour de vrai quoi.
0: Ah oui, alors justement parce que c'est pas le dernier pour la déconne, Dave, c'est devenu enfin comment il est passé de la voix mystérieuse dans la radio à quelqu'un que vous rencontrez en vrai et
1: ah non mais c'était étrange ça. C'était beaucoup d'années plus tard. Non, ouais. Bah maintenant je connais beaucoup de gens célèbres, vous savez.
0: C'est vrai.
1: Je connais Mimi Mazoyer.
0: Si vous piquez le portable d'Anne Roumanoff, je peux vous dire qu'il y a du 06 qui vaut des sous.
1: Des fois, je mets les initiales. Mais après, quand je mets les initiales, je me rappelle plus qui c'est. Donc,
0: EM, c'est Émilie Mazoyer ou Emmanuel Macron.
1: Ah, non, je n'ai pas le portable d'Emmanuel.
0: Ah, bon. Non. Pas Manu.
1: Non.
0: Et Aya, alors?
1: Aya, j'adore, parce que pour moi, c'est vraiment l'incarnation du girl power et j'adore et son énergie, et son humour, et le côté je vous emmerde, tout ça me plaît beaucoup. Son côté femme indépendante, il y a vraiment quelque chose en elle que j'aime profondément. Et après, j'aime vraiment sa musique parce que moi, je suis pas très douée pour danser, voyez, même en soirée. Mais quand il y a Anna comme moi, alors là j'y vais.
0: Ah, dja dja.
1: Ça me fait vraiment danser.
0: Ah bah comme on est samedi soir, faites comme Anne Roumanoff. Shakez vos booties sur Aya Nakamura et dja dja.

0: Dja.
1: Non, non. Alors là, stop. Ah non, là, c'est vraiment pas bon. Hein. Le timbre est pas bon, là.
0: Ah voilà, ça y est. Anne Roumanoff, enfin, a retrouvé ses esprits.
1: C'est quand même bizarre d'être journaliste musicale et de chanter aussi faux.
0: Parce que moi, c'est pour ça que j'admire autant les artistes.
1: Ah,
0: je sais que là,
1: jamais pris cours de chant.
0: Non, jamais.
1: Pourquoi?
0: Je sais, j'avais peur que ce soit trop compliqué. Je suis une grosse feignasse, moi, vous savez.
1: Ah
0: Anne.
1: Ouais. Comment j'en ai pris, hein. Et tout ce qui est classique. D'ailleurs, il paraît que j'ai une très grande tessiture. À chaque fois, les profs sont très étonnés. Ils disent, t'as une grande tessiture. Mais je chante faux.
0: Ah, d'accord.
1: Je fais très grave et très aigu, mais après...
0: Et très faux à chaque fois.
1: Non, encore une fois, quand je fais des gammes, quand c'est de la répétition, ça va. Vous comprenez ce que je veux dire?
0: J'ai tout compris. Anne Roumanoff, future chanteuse peut-être, j'ai l'impression qu'elle est en train de poser des jalons.
1: Non, pas du tout, vraiment pas. Non.
0: Invité de Décibels, ce soir, on écoute les chansons qu'elle choisit pour vous et vous pouvez en profiter pour réserver vos places pour aller la voir en tournée. Ça s'appelle L'expérience de la vie, le nouveau spectacle d'Anne Roumanoff. Restez dans le coin, à tout de suite.
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0: Anne Roumanoff partage avec nous ce soir ses chansons préférées. Quand on vous a demandé de choisir 10 titres, ça a été, Anne, facile ou bien pire qu'un devoir de maths?
1: Non, moi je m'en fous de ce que les gens vont penser, je prends des trucs que j'aime.
0: Ouais.
1: Après, vous aimez, vous aimez
0: choisir.
1: Pas? Non. Ah bah après, je suis balance, j'hésite, mais non, c'est vraiment des chansons que j'aime beaucoup.
0: Formidable. Alors, à suivre les amis, que ce soit Laurent Voulzier, Edith Piaf ou encore Lio, on va chanter très fort. Il y a très très peu de chansons en anglais dans votre playlist. En vrai, il y en a une. Et c'est les Beatles qu'on adore.
1: Ouais. J'avais ce 33 tours quand j'étais petite. Enfin, petite, je sais pas, peut-être 12, 14 ans, 15 ans. Mais à l'époque, on n'avait pas beaucoup de disques, en fait. Donc quand on en avait un, on l'amortissait. On l'écoutait, on le réécoutait, on le réécoutait. Et ça, je l'ai énormément écouté. Et j'adore le bruit de la sirène sur le bateau et tout ça. J'aime, je sais pas. Il y a un truc qui me plaît beaucoup dans cette chanson.
0: Yellow Submarine, les Beatles. Ah bah oui, régalez-vous les amis, vous écoutez ici.

0: ou Submarine que les compagnons de la chanson avaient adapté en français en sous-marin vert. Parce ça que devait, ça sonnait mieux.
1: Ça devait rendre moins bien. Hein.
0: Ça, le sous-marin vert. C'est très étrange l'adaptation française. Bref, Anne Roumanoff, parlez-moi de l'expérience de la vie alors. À quoi on peut s'attendre si on va vous applaudir au mois de mai, au Plessis Robinson, au mois de juin, à Bressuire, à Lyon ou encore à Sury-le-Comtal?
1: C'est vraiment un spectacle qui parle de l'époque actuelle. Donc c'est plein de personnages qui donnent leur vision de l'expérience de la vie. Donc il y a plein de points de vue différents. Et je parle de toutes les choses de l'époque, c'est-à-dire le développement personnel, le wokisme, les relations amoureuses.
0: Ah.
1: Trump, Poutine, Macron, voilà. Je parle aussi, donc je termine le spectacle sur 20 minutes sur l'actualité. Les gens aiment beaucoup ce passage-là, et moi aussi d'ailleurs, parce que c'est un passage qui va dire, il change un peu tous les jours.
0: Il
1: quand
0: évolue,
1: même.
0: Oui, au gré de l'actualité.
1: Voilà, et j'ai aussi pas mal de trucs interactifs. Je fais une coach où j'explique aux gens comment vivre en couple. Alors que moi, je n'ai pas réussi, mais en tout cas, je donne des conseils.
0: Alors, ceci dit,
1: coach américaine.
0: Anne, votre bouquin sur la séparation, moi je l'ai lu au moment où je me séparais du père de ma fille, c'était ma bouée de sauvetage.
1: Mais ça fait deux personnes qui me disent ça.
0: C'est vrai.
1: Ah oui. Elsa Walensky, elle m'a dit ça aussi.
0: Ah bah voilà, oui, bah c'était la même époque. Oui,
1: oui c'est vrai.
0: C'est vrai, on a toutes divorcé en même temps. Que voulez-vous que je vous dise? Mais ouais, donc vous pouvez donner des conseils. Enfin, sur moi, ça a marché.
1: Bah alors
0: oui,
1: non,
0: oui.
1: Mais après, je ne prétends pas donner des conseils, mais j'aime bien quand même que dans les... Par exemple, il y a une fille dans ce

0: ce spectacle qui essaye toutes les méthodes de développement personnel. Donc évidemment, je m'en moque, mais oui. En même temps, je dis aussi des choses. J'aime bien qu'il y ait aussi quand même qu'il y ait plusieurs degrés de lecture quoi dans le spectacle. Donc c'est pour ça que les gens sortent nourris. Non mais ils ont.
1: Oui. Non, parce que c'est pas cruel.
0: C'est pas cruel parce que je trouve que l'époque est déjà très cruelle et très violente. Et donc c'est plus un spectacle. Je suis dans le constat, mais je suis pas dans le jugement de valeur et je comprends les points de vue de gens qui pensent pas pareil. Donc en fait, je donne plusieurs points de vue aussi sur les choses. Et du coup, voilà, il n'y a pas de jugement, quoi.
1: Pas de jugement, compréhension du point de vue de l'autre. C'est un lancement idéal pour le prochain choix musical d'Anne Roumanoff. Chacun fait ce qui lui plaît.
0: Alors ça, c'est vraiment la chanson de mes 17 ans, 16 ans. Ouais, c'était au lycée.
1: Ah, ça roule un peu des gommes ou pas encore?
0: Non. Oh, ben non, j'étais pas du tout précoce, moi.
1: Ah, c'est vrai?
0: Quoi? Des gommes, c'est quoi?
1: Rouler
0: c'est...
1: des gommes, rouler des pelles, quoi.
0: Ah, on disait pas ça à mon époque. On n'a pas la même génération.
1: Non, je sais pas.
0: Même si vous connaissez Casimir, vous êtes beaucoup plus jeune. Non, mais j'adorais cette chanson parce que c'était on a dit que c'était un des premiers rap français, mais oui. C'est vrai que j'adorais parce que c'est des choses que je comprenais pas bien. Chérie, je peux même pas jouer. Tant pis pour toi, il faut dormir. Elle fait glisser son cœur croisé sur sa peau bronzée. T'as des bannières. Et non, mais tout ça, ça me... Non. Et alors après, on avait changé les paroles avec une copine. On disait, nous, le bac, on s'en fout, fou. Alors,
1: ah bah tiens, si vous êtes en train de réviser, chantez la version Anne Roumanoff.
0: Vaut mieux écouter la vraie.
1: Chacun fait ce qui lui plaît. Chagrin d'amour.

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0: Chacun fait ce qui lui plaît. On en profite pour embrasser la voix féminine de Chagrin d'amour, Vali, qui a fait aussi une grande carrière d'animatrice radio, et notamment ici à Radio France. Alors Anne Roumanoff est une petite maligne, parce que quand je lui demande de choisir 10 chansons, elle me choisit quand même une chanson dans laquelle il y en a 25. C'est Rock Collection de Laurent Voulzy.
1: Oui, mais j'adore cette chanson. C'est une chanson vraiment de mon adolescence. Et pareil, j'aimais bien le scooter de rêve par le cire dans le quartier. Les Beatles chantaient et Saint-Malo dormait au camping des Flots. J'aime beaucoup les textes aussi. Donc il y a la musique, les textes. Je suis toujours très sensible aux textes quand même. Et en plus, j'ai eu la chance de rencontrer Laurent Voulzy parce qu'on a été au même endroit en vacances.
0: Ah.
1: Et du coup, on a sympathisé.
0: Il est délicieux.
1: Il est charmant. Il est venu à mon spectacle avec sa femme et tout. Et vraiment, c'est rigolo de le rencontrer en vrai. Quoi. Non, mais je veux dire, je lui ai pas dit que.
0: Est-ce que vous lui avez dit?
1: Non, je l'avais dit une fois il y a très très longtemps, quand je le connaissais, enfin il y a 20 ans, je me suis retrouvée dans un défilé de mode, il était derrière moi et je lui avais parlé de Rock Collection, mais je pense que ça le saoulait que. Mais non, mais enfin il sait que j'admire beaucoup ce qu'il fait, mais voilà, en tout cas. Et parfois quand on rencontre des gens qu'on a admirés, on est déçu, et là pas du tout. Il est vraiment très très fin. Il a beaucoup aimé mon spectacle, je tiens à le dire.
0: Donc voilà. Il a de l'humour, oui. Un homme intelligent.
1: Il a du goût.
0: Rock Collection, c'est Laurent Voulzy pour ambiancer votre samedi soir. Vous l'avez compris, on a bien fait de faire confiance à Anne Roumanoff.

0: a choisi Rock Collection de Laurent Voulzy. Alors je vois, en tout cas on m'a demandé en régie, la référence du livre parfait si vous êtes en train de divorcer, signé Anne Roumanoff, c'est Divorcée et joyeuse.
1: Oui,
0: voilà, sorti juste avant le Covid en 2019. Donc vu que l'année suivante, après, tout le monde a voulu divorcer, et ben voilà, il faut pas rater ce bouquin-là. Est-ce que vous bossez sur un livre en ce moment?
1: Oui, mais alors pas du tout un livre d'humour, mais j'ai un éditeur très patient. Je voudrais parler de la vie de mes grands-mères, parce que j'ai deux grands-parents russes, une grand-mère du Maroc, une grand-mère de Lituanie, enfin voilà, un mélange, un grand-père catholique de Bordeaux. En fait, j'ai cinq, déjà ça va pas, j'en ai cinq.
0: Cinq, qu'est-ce qui se passe?
1: Ben oui,
0: il y avait un trouble.
1: Voilà, mon père était le fils d'un homme marié. Après, il s'est fait adopter par son beau-père, mais je considère les deux comme mon grand-père. On va dire le vrai et le faux, et qui est le vrai, qui est le faux. Et donc, je me suis penchée sur cette généalogie, mais c'est assez lourd en fait, parce que chaque fois, je découvre des trucs. Je les réincorpore dans le livre. L'éditeur est très patient. J'en suis à 50 pages. On n'est pas rendu. Bon, il y a deux mois, j'étais à 30. Mais enfin, si je fais 20 pages en 3 mois.
0: Je vais moins vite
1: que Sarkozy pour écrire vos notes.
0: Peut-être il faut vous enfermer un peu. Parce que là, elle est en tournée, Anne Roumanoff. Pas de bracelet électronique, je peux vous dire. La prochaine date, c'est après-demain à Paris, au théâtre des Mathurins. Et puis ensuite, Châteaudun, Revin, M, Voiron, Besançon, Chalon-sur-Saône ou encore Montpellier. Tout sur Bièvre, ça c'est sur Brièvre, pardon, et pas sur Bièvre, ça n'a rien à voir. Et ça, c'est seulement pour le mois de mars. Dans ces grands-mères-là, est-ce qu'il y en a qui écoutaient Édith Piaf?
1: Je pense pas spécialement. En fait, cette chanson, je l'aime parce que elle raconte une histoire, et encore une fois, c'est le texte. Et ce que j'adore, c'est la fin. Mais vous pleurez, Milord, ça je l'aurais, j'avais cru.
0: La chute est incroyable.
1: Ouais, c'est ça.
0: Mais dès le début, on rentre dans l'ambiance, c'est un vrai petit film en chanson.
1: Il y a une histoire aussi, il y a un texte.
0: On rentre dans l'histoire. Et on a envie de le rencontrer, Milord. J'aime bien.
1: Il doit être mort, hein, depuis.
0: Dans Poursuit de l'époque. Effectivement.
1: Et c'est que les Milord, vous avez vu, le prince Andrew, c'est un Milord, c'est pas terrible, hein.
0: Non, lui, c'est pas ouf. Lui, il est un sacré bracelet électronique.
1: Oui, alors, du coup, on a plus trop envie de rencontrer des princes. Moi, ça m'a un peu refroidi sur les princes. Après, je me suis jamais fait draguer par un prince non plus, donc.
0: N'insultons pas l'avenir, hein, ça peut encore arriver. Écoutons Édith Piaf.

0: c'est vrai que la fin est dingue.
1: Ça, je l'aurais jamais cru.
0: C'est ça. Edith Piaf, mais alors qui vous a mis ça dans les oreilles? Parce que
2: aucune
0: c'est quand même...
2: idée, mais c'est une chanson que j'aime beaucoup.
0: Ok. Parlons rupture. Anne Roumanoff est notre invitée ce soir. Et dans la playlist de ses chansons préférées, il y a le terrible « Je suis venue te dire que je m'en vais » de Serge Gainsbourg. Est-ce que vous faites partie de ces cœurs de pierre qui peuvent quitter quelqu'un en envoyant cette chanson, en disant « Tiens, écoute... »
2: Ah non, j'ai jamais pensé à faire ça.
0: C'est pas mal, ça.
2: Vous avez déjà fait ?
0: Non, mais j'ai souvent eu envie.
2: Ah ouais ? Non, mais là,
0: ça a du panache.
2: Non, mais c'est marrant pour moi, ça m'évoque pas forcément. Je sais que c'est une chanson de rupture, mais moi, c'est vraiment l'univers de Gainsbourg, sa plume, sa, voilà. Comme dirait Sylvain Verlaine, j'adore son écriture et j'adore. Et j'avais eu la chance, enfin, c'est pas une chance, mais j'avais été voir Jane Birkin juste après la mort de Gainsbourg au Casino de Paris. Elle avait chanté chez son enfant. Et c'était vraiment magnifique, quoi.
0: Tout le monde chialait.
2: Il y avait une vraie émotion, quoi. Ouais, ouais.
0: Je suis venue te dire que je m'en vais, Serge Gainsbourg, donc. Et derrière, on entend Jane Birkin qui sanglote. C'est une chanson intense qu'on vous propose en ce samedi soir.

0: Je suis venue se dire que je m'en vais. Serge Gainsbourg, icône de la chanson française. Alors, il fait partie justement des icônes qui aujourd'hui sont parfois un petit peu ébranlées par le regard de 2026 où on dit « Ah, mais en fait, il était dégueulasse, il a fait ci, il a fait ça ». Qu'est-ce que vous pensez de ça, vous, Anne, puisque dans votre spectacle, l'expérience de la vie, il y a ce côté « Tiens, parlons du wokisme et voyons si ça va trop loin ou pas ». Regardez des textes écrits dans les années 70 avec les lunettes de 2026 ou ce genre de choses, ça vous évoque
1: quoi ? Mais moi, ce qu'on raconte dans les textes, ce qui compte, c'est le comportement. C'est ça qui me... Ouais. Voilà, moi, c'est le prince Sandro, vous voyez.
0: Ah oui, lui, non, mais lui, vraiment, il est horrible, le prince Sandro.
1: C'est même pas un artiste.
0: Pour ceux qui le demandent,
1: il est foutu de sa vie, à part. Non,
0: mais il est dans les dossiers Epstein, mais alors jusqu'au cou.
1: Non, mais voilà, après, Gainsbourg, pour moi, c'est un poète. Je veux dire, si sa fille s'était plainte de quoi que ce soit, ce serait très différent, mais c'est pas le cas, je
0: pense. Oui, pour les Lemon Incest.
1: Voilà, donc. Non, mais moi, j'ai une admiration. J'ai jamais rencontré Gainsbourg, mais j'ai Jane Birkin, oui, mais lui, non. Elle, c'était vraiment une femme tellement fine et délicieuse et subtile. Et, enfin, moi, j'adorais cette femme.
0: Moi aussi. Elle nous manque, mais on a eu la chance de la recevoir deux fois dans Décibel. Et je pense que si vous allez fouiller sur le site ici, eh bien, vous retrouverez les interviews. Mais c'est vrai qu'elle était, c'était quelque chose. Jane Birkin, c'est sûr. Dites-moi, je voulais prendre des nouvelles, chère Anne Roumanoff, de solidarité avec les soignants. Donc, cet asso que vous avez créé en plein Covid en 2020, vous avez équipé 3500 maintenant, salles de repos des soignants dans toute la France, parce que oui, eux aussi, à un moment, il faut qu'ils puissent se poser et respirer. Est-ce que ça continue? Comment on peut vous aider?
1: Alors, ça continue. J'ai une équipe. Maintenant, il y a 3 personnes.
0: Qui bossent pour l'asso.
1: Oui, oui, bossent pour l'asso. Un à plein temps et deux à mi-temps ou à temps partiel. Plus des bénévoles aussi qui nous rejoignent. On fait une vente aux enchères par an grâce à Draw Digital. Donc, à chaque fois, ça. Voilà. Et après, on a beaucoup travaillé les conseils régionaux. Donc, l'Île-de-France nous a beaucoup aidés, mais Provençal-Côte d'Azur, Nord-Pas-de-Calais, voilà. Donc, s'il y a des conseils régionaux qui ne savent pas, voilà.
0: Comment dépenser leur argent?
1: Non, ouais. Mais voilà. Et après, on prend, je sollicite pas les particuliers parce que je trouve que les gens ont pas d'argent déjà. Et donc, au moment du Covid, si on faisait une cagnotte, mais là, je trouve que je sollicite plus des entreprises, des organismes, des administrations. Et ce que je veux dire aussi, c'est qu'on peut faire du don ciblé, c'est-à-dire que nous, on est vraiment spécialisés dans rééquiper une salle de repos de soignants. C'est-à-dire que c'est souvent à 90% pour nous des demandes qui émanent des soignants. Ils nous disent ce qu'ils ont besoin table, chaise, fauteuil relax, vaisselle. Ouais. C'est des petites choses. Cafetière, ouais. Micro-ondes, frigo. Enfin voilà, selon décoration murale aussi. On a des trucs assez joli, vraiment pas très cher. Et voilà, donc on reçoit les demandes, après on les évalue, c'est-à-dire on regarde le nombre de mètres carrés, si quelqu'un veut 2 canapés, que la salle de repos fait 6 mètres carrés, on dit bah il y a un petit problème. Et vice-versa, des fois ils demandent pas assez parce qu'ils osent pas. Donc voilà, c'est le travail des gens, des bénévoles, de les appeler. Après on budgète, après on cherche l'argent et après on achète. Mais ce qui est bien, c'est qu'on n'a pas de frais de fonctionnement, c'est-à-dire que quand quelqu'un nous donne 10 000 euros, que ce soit une collectivité ou 5 000 ou 3 000 ou 1 000, on dépense 1 000 euros pour les soignants, ouais, parce que les frais de fonctionnement, on les absorbe avec les ventes aux enchères. Donc les organismes qui nous donnent apprécient ça. J'ai mis ça en place dès le début, j'avais des étudiants de Sciences Po, mais on a continué ce système, c'est qu'il y a une vraie transparence, c'est-à-dire que quand on nous donne, je sais pas si une entreprise ou un organisme nous dit voilà, il y a 1 000 euros pour telle salle de tel hôpital, on lui fait un tableau Excel, il y a facture par facture, la facture, le lien, donc les gens savent exactement où va l'argent, et notre force aussi par rapport aux hôpitaux publics, qui des fois veulent équiper les salles de repos de soignants, c'est qu'au-delà de 10 000 euros, ils sont obligés de faire un appel d'offres avec des sociétés qui facturent évidemment un peu cher, alors que nous, grâce toujours à ces bénévoles, on va peut-être parfois passer par 5 fournisseurs pour une même salle de repos, mais ça permet d'aller chercher des prix les plus intéressants, etc. Et on travaille aussi avec des choses fabriquées en France, comme par exemple les fauteuils La Fuma qui nous ont fait des prix solidaires, et puis on a eu des partenariats avec Darty, avec voilà, il y a plein d'enseignes qui nous aident en faisant des tarifs moins chers, quoi. Donc voilà.
0: C'est beau, ça s'appelle Solidarité avec les soignants, qui a donc équipé désormais 3500 salles de repos.
1: Voilà, on est sur LinkedIn, on est sur Instagram.
0: Ah là là.
1: On a un site internet qu'on est en train de rénover.
0: Formidable. Voilà. On se ferait pas un petit lio?
1: Oui.
0: Ouais, parce qu'on approche de la fin de l'émission.
1: Ben ça, c'est pour moi, c'est aussi du girl power. Et
0: ah oui.
1: Et il y a le côté que j'aime qui est malicieux, acide et humoristique, qui est un peu aussi dans Aya Nakamura.
0: C'est vrai.
1: Et ça, lio, je l'avais fait. Enfin, je l'avais fait. J'avais fait, c'était quoi c'est pas le truc on est déguisé, comment ça s'appelle
0: The Mask Singer.
1: Voilà, Mask Singer. J'avais fait une chanson de livre. Je sais pas si c'est celle-là. Non, je crois que j'avais fait les brunes.
0: Pas pour des prunes.
1: Ouais, je crois plus. J'avais fait une des deux. Bon. Je m'étais bien éclatée. Alors, mais je l'avais fait en studio avec un mec hyper patient qui me faisait enregistrer phrase par phrase. Donc là, je peux chanter juste, en fait.
0: C'est ça le secret. Reprenez-la. Phrase par phrase. Fallait pas commencer. Lio.
1: Mon vieux, t'es un connard.
0: Hé! Hey
1: ah! Ça, j'adore. Dis-moi.

0: ça commençait, Nio. Et oui, elle a dit connard. Alors...
1: Mais ça, c'est une bonne chanson pour rompre à envoyer aussi.
0: Celle-là, on peut l'envoyer, oui. Effectivement, ça, c'est très ciblé, mais ça marche.
1: J'aimerais bien envoyer ça que je veux me dire que je m'en vais. Quand on voit, je veux dire que ça fait un peu frimeur et tout. Que ça, ça fait connard.
0: Fallait pas commencer. Les gros mots.
1: L'extrait. Mon vieux, t'es un connard.
0: Mon vieux, t'es un connard. Tu regrettes tes écarts. Les gros mots, Anne, vous jouez avec ou pas dans les spectacles? Pas beaucoup,
1: non,
0: hein?
1: Non, pas spécialement. Je joue avec le langage, mais ouais. Après, selon les personnages, j'ai pas une appétence spéciale pour les gros mots, non.
0: Non, c'est pour ça, ça fait du bien de la chanter très fort,
1: c'est
0: connard.
1: Exactement. Fou,
0: la dernière chanson de l'émission de cette playlist incroyable d'Anne Roumanoff. Je vous rappelle, on a commencé avec Casimir et l'île aux enfants tout à l'heure. On est passé par Aya Nakamura, on a fait la bise à Laurent Voulzy. Là, à l'instant, on larguait un connard avec Lio. Le dernier, c'est Charles Aznavour. Oh, les comédiens.
1: Oui, parce que cette chanson, elle m'émeut. C'est... Je me dis souvent que je suis contente de ne pas faire de pièces de théâtre parce que je n'aime pas trop ce côté collectif, justement. Non.
0: La troupe.
1: Ouais, non.
0: Ça vous emmerde, la troupe.
1: Non, pas ça. J'aime bien quand je suis dans un groupe, si je dirige, mais je n'aime pas. Je sens trop de trucs, en fait, quand je suis avec les gens. Je suis trop empathique, je sens trop. Donc, s'il y a un groupe avec plein de gens, ça me. Mais j'ai quand même une tendresse pour ce côté, justement, des comédiens, de ce que c'est qu'un comédien. Et j'adore cette chanson. Je trouve pas qu'elle vieillit tellement, en fait. Elle est. J'ai eu la chance aussi de le rencontrer et de l'interviewer. C'était un homme absolument délicieux. Charles Aznavour.
0: Les comédiens.

0: Et ça donne envie de partir sur la route avec eux, cette chanson, Charles Aznavour, les comédiens. Oh, Anne Romanoff, c'est déjà fini.
1: Ben oui.
0: Incroyable. Bon,
1: j'en avais d'autres hein, que j'aimais.
0: Ah,
1: Ti Amo.
0: Ti Amo. Ah, c'est beau ça. Oui, oui, oui, c'est vrai qu'on aurait pu mettre un petit peu de romance italienne. Ouais. Bah, la prochaine fois, on va revenir voir. Donc, on fait le point, les amis. Anne Romanoff est en tournée. Alors, depuis l'an dernier, mais pour ceux qui se réveillent, c'est maintenant, parce que ce sont vraiment les dernières dates, là, ce printemps. Après-demain, à Paris, au Théâtre des Mathurins. Rendez-vous à Boulogne-sur-Mer le 5 avril, à Périgueux le 16 avril, Nantes le 23, Mâcon le 29, Lyon le 25 juin. Et alors, après vacances?
1: Je sais pas.
0: Je sais pas, mystérieuse. Bah, ouais. Vous allez avancer dans votre bouquin.
1: Oui.
0: Hein? Parce que 50 pages en.
1: Oh, ça va, hein, chacun son rythme.
0: C'est vrai. Donc, un livre sur vos grands-parents et leur destin absolument incroyable. L'assaut Solidarité avec les soignants. Et un projet de long métrage.
1: Oui.
0: Alors, il faut m'en dire deux mots avant qu'on se quitte, Anne.
1: C'est un film sur justement une femme de 55 ans qui quitte son mari et
0: c'est un petit peu autobiographique.
1: Pas du tout. Pas du tout. C'est-à-dire que j'avais commencé à écrire le film, elle avait 50 ans, mais comme ça prend du temps à faire.
0: Elle fait une page par mois.
1: Non, le film il est écrit là par contre.
0: Ah ça y est.
1: Oui, depuis longtemps il est écrit et là je suis en train de le réécrire. Parce que du coup, j'ai envie de changer des petites choses et voilà. Mais non, le cinéma, ça dépend pas de moi. Quand j'écris un sketch, ça dépend de moi, je vais sur scène. Hein. Le cinéma, il y a plein d'autres gens qui décident, mais j'espère. Hein. D'après tous les voyants, je vais arriver à le faire. Donc je ne sais pas, sinon je vais changer de voyant.
0: J'ai vu ça aussi dans ma boule de cristal.
1: Ah oui?
0: Il va s'appeler normalement. Qu'est-ce qu'on va faire de
1: ça? Non, j'ai changé le titre.
0: Ou pas. Ah!
1: Je cherche un titre.
0: Bon, écoutez, si vous avez des idées, vous n'hésitez pas, on transmettra à Anne Romanoff, qui sur ce projet-là est scénariste, réalisatrice et actrice.
1: Ouais, enfin, pour l'instant, c'est virtuel tout ça.
0: Mais bon. Oui, mais virtuellement, moi, ça me plaît, j'ai envie d'aller le voir.
1: Oh, c'est très gentil, ça me fera déjà un spectateur.
0: Anne Romanoff, merci d'être venue
1: nous
0: voir dans Décibels. Et puis merci à toute l'équipe, il y avait ce soir Iris Guitoni, Christophe Hulens, Nicolas Bonzon et Franck Moillier. Merci d'avoir écouté les meilleurs moments de Décibels, à retrouver aussi sur ici.fr et l'application ici. Bisous.
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2: Bonjour la France, j'espère que tu vas bien la France. Pour ceux qui sont en week-end, eh ben, profitez bien, il fait beau. Ça va, Éric ?
3: Ça va et toi, ma Valérie ?
2: Bah écoute, on travaille
3: c'est
2: le 8 mai.
3: Mai. Eh, on est là. Hein.
2: Moi j'adore. Alors,
3: non, mais c'est du direct, permettez-moi de dire qu'il est 12h05, 24,
2: oui,
3: 25,
2: bah,
3: 26,
2: oui,
3: on est
2: oui.
3: bien en direct.
2: Et nous sommes en direct pour la finale. Une finale exceptionnelle que de femmes. Quatre femmes qui ont gagné cette semaine, dont trois candidates de la team Valoche.
3: Ouais, ouais, ouais, ouais.
2: Une rescapée de la team Eric.
3: Ah,
2: je vous rappelle les cadeaux. Alors, le premier prix, c'est un séjour pour quatre personnes à Foura. Alors, on connaît tous le Fort Boyard. Et vous savez à quel point on aime le Fort Boyard. Moi, j'y ai participé 6 fois, j'adore cet endroit, c'est sublime.
3: Oui.
2: Et votre radio ici est très attachée au Fort Boyard. Et oui, on fait un cadeau à Foura. Pourquoi ? Parce qu'aujourd'hui, la mer, le temps ont fragilisé un peu notre fort. Et il faut vraiment qu'avant qu'il s'effondre, on fasse des travaux. Donc du coup, un appel aux dons est lancé sur fondation-patrimoine.org pour préserver notre fort national. Alors, cette semaine, du coup, on s'est dit, eh ben, c'est l'occasion d'offrir un séjour au camping 3 étoiles, le Cadoret. 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
3: C'est sympa.
2: Et voilà, donc, si vous gagnez le premier prix, c'est ça. Et si vous ne gagnez pas la visite au Père Foura dans la Vigie, qu'est-ce qu'on gagne ?
3: Un jour, une énigme, vous le savez.
2: Ah, l'énigme
3: c'est
2: du Père
3: Foura.
2: Hein,
3: c'est la dernière.
2: Oh,
4: petite mais précieuse.
3: Écoutez, c'est une vraie énigme du Père Foura.
2: Ah.
4: Petite mais précieuse, je renferme un trésor odorant. On me perce sans délicatesse pour offrir aux dormeurs leur breuvage réconfortant. Seul, je ne vaux pas grand-chose, mais avec ma machine, je deviens indispensable.
2: J'ai pas.
4: Qui suis-je ?
2: Je ne sais pas, je suis quoi ?
4: La dosette.
2: Ah, la dosette.
3: La dosette ! On la perce sans délicatesse.
2: Ah oui, d'accord, ok.
3: Les 32 dosettes.
2: Ah, d'accord.
3: Les 6 verres en verre.
2: Très bien, la cafetière, les 32 dosettes,
3: mais
2: les 6 verres en verre de notre ami Malongo.
3: Merci.
2: J'embrasse le Père Foura, toute l'équipe du Fort Boyard.
4: Merci, Valérie, on vous adore.
2: Oui, passe partout, passe muraille.
4: Les araignées aussi, vous adore.
2: Oh, bah oui. Allez, on accueille tout de suite nos 4 candidates vainqueurs de la semaine. Comment ça va, Laura, Marilyn, Agnès et Hélène ?
3: Bonjour.
5: Bonjour. Bonjour.
2: Bonjour,
5: super bien.
2: Ah, voilà, tout le monde est content. Alors, vous êtes les rescapés de la semaine, c'est-à-dire que les femmes, une fois de plus, ont cartonné et vous avez toutes les quatre gagné. Maintenant, il va falloir faire 2 demi-finales. La première demi-finale va opposer Laura contre Marilyn, la rescapée d'Éric.
3: Bravo Marilyn.
2: Ce qui veut dire que Agnès et Hélène, vous pouvez gentiment aller faire un petit café, brûler des bougies, faites ce que vous voulez, mes petites chéries. Alors, Laura, tu as joué avec nous lundi. Comment ça va ?
5: Oui, ça va bien, merci. Et vous ?
2: Oh bah, écoute, nous, on est contents, on est là, on sait qu'il y a des filles qui vont gagner, c'est magnifique. Alors, tu as 33 ans, je le rappelle. Tu habites à Tartas dans les Landes.
5: Oui, c'est ça.
2: Tu es en concubinage avec Mathieu et tu as 2 chiens et 1 chat.
5: Oui, toujours.
2: Ah, super. Qu'est-ce que tu vas faire ce week-end ? Tu ne travailles pas aujourd'hui, j'imagine ?
5: Non, je ne travaille pas. Je suis en week-end et ce week-end, du coup, ça va être tranquille à la maison. Jardinage. Aujourd'hui, on va profiter du beau temps pour jardiner avant l'arrivée de la pluie.
2: Ah, ça va se gâter le temps même chez toi, dans les Landes ?
5: Je crois, oui. Mais pour le moment, on profite du soleil. Il y a du soleil, on en profite.
2: Ah, ça c'est bien. Donc lundi, on reprend le travail, c'est ça ?
5: Ouais, c'est ça.
2: Et peut-être qu'on gagne le séjour à Foura, peut-être.
5: Mais peut-être, on y croit.
2: Est-ce que tu as déjà visité la région ? Est-ce que tu as déjà fait la croisière ? Et est-ce que tu connais le Fort Boyard ?
5: Oui, je connais le Fort Boyard. J'ai déjà été dans la région et je suis une grande fan de Fort Boyard, surtout quand j'étais petite, j'adorais regarder.
2: Et voilà.
3: Et combien de temps, Fort Boyard ?
2: 25, bah moi j'ai fêté les 30 ans il y a quelques années, donc j'imagine qu'il y a un peu plus de 30 ans, voilà.
3: Donc
2: tu as dû me voir revêtue de ma combinaison
3: rouge
2: en nylon, ça, j'ai toujours été extrêmement mon avantage dans cette émission. On va tout de suite marquer le premier point, on va parler loto. Alors, écoute bien, le tout premier numéro à être sorti au loto donc la première fois qu'il y a eu un tirage du loto, c'est-à-dire il y a moult temps, eh bien, il paraît que c'est le 27. Est-ce que c'est vrai ou faux, top chrono?
5: Faux.
2: Eh bien, t'as bien raison, le premier numéro tiré au loto, c'était le 31, c'était le 19 mai 1976. Et donc, c'était pas du tout le 27, ça veut dire que tu as un premier point.
3: Bon, Marilyn, moi je suis très très content de te retrouver, parce que t'es la dernière.
5: Bonjour.
3: Ah, bonjour Marilyn. T'étais avec nous hier, et tu es la seule de mes candidates, t'es la rescapée. Marilyn, tu sais que tous mes espoirs reposent sur toi aujourd'hui.
5: Oh oui, j'aimerais bien, je croise les doigts.
3: Bah, moi aussi, avec Ici Alsace, t'étais avec nous, je l'ai dit hier jeudi, t'habites toujours à Haguenau, t'as pas déménagé depuis hier, tout roule.
5: C'est bien.
3: Bon, oui. Dis-moi, on t'a parlé de ton passage à la radio hier, t'as eu, je sais pas, des coups de fil, tes enfants oui. T'ont écouté?
5: Oui, les enfants, les amis, j'ai branché tout le monde.
3: Waouh, super. Bah, ça fait plaisir, on salue Alexandre et les Benjamin, tes enfants. Et puis le petit Lilian, hier tu nous as raconté que t'as acheté les Ninjago, les cartes Pokémon pour lui.
5: Voilà, c'est ça.
3: Ah ouais. Je sais pas, comme t'aimes les brocantes, il y a une brocante du côté d'Haguenau, par exemple, ce week-end ou pas? Non,
5: non.
3: Qu'est-ce que tu fais ce week-end, du 8 mai, un peu prolongé? T'as des choses de prévues ou pas, Marilyn?
5: Ben, la semaine dernière, j'ai cassé mon bras, donc je suis clouée, oui.
3: Oh là là, bah, tu peux marcher quand même, t'as les jambes.
5: Voilà, j'ai cassé le radius, justement, mon bras gauche.
3: Aïe. Écoute, du moment que tu as la tête et les jambes, là j'ai besoin de la tête, allons-y tout de suite, midi 11, c'est la finale, et je sens qu'on va à four. Hein. Ah oui,
2: allez,
3: on est prêt à y aller. Ah, c'est beau, ça tient. Ta-da-da-da. Ta-da-da-da. Ta-da-da-da.
2: Qu'est-ce que c'est pompeux, cette hymne.
3: Ouais, mais c'est la tradition.
2: Oui, bien sûr.
3: Marilyn qui est mariée à Alain, depuis combien de temps d'ailleurs?
5: 45 ans.
3: Ah oui, c'est bon,
2: voilà, on s'est dit hier.
3: Selon une croyance antique, se marier au mois de mai porterait malheur. Selon une croyance antique, se marier là, ça porterait malheur. Vrai ou faux? Top chrono, 5 secondes.
5: C'est vrai.
3: Bah, t'as raison, parce que selon une vieille croyance, mariage en mai ne fleurit jamais. Une idée qui remonte à la Rome antique, parce que c'était associé au rythme des morts. Mais ça reste, en tous les cas en France, un mois le plus populaire pour se dire oui.
2: Ah bah, voici le mois de mai. En mai, fais ce qu'il te plaît. Alors, Laura, un point. Marilyn, un point. Et là, tout de suite, on part avec les frérots de la Vega. On va écouter le chant des sirènes. Vous écoutez ici, on vous aime. À tout de suite.
3: Encore une chanson écrite pour vous, ça.
2: Évidemment.

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1: c'est
0: les vrai. Sirènes.
1: Ben ouais. C'est exactement ce qu'elles font, c'était le chant des sirènes, c'était Frérot de la Vega à 12h15.
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0: Nous sommes au taquet avec Laura qui joue avec ici Gascogne et Marilyn qui joue avec ici Alsace. Alors, Dudon, on n'en a pas parlé. Il paraît que si t'étais un animal, t'aimerais bien être un chat. Pourquoi un chat ?
3: Parce que ça se prélasse toute la journée. J'aimerais bien être un chat. C'est un esprit libre.
0: Un esprit libre. Bon, c'est vrai en même temps que ça dort, ça se promène, ça chasse les souris, ça fait pas grand-chose.
3: C'est ça.
0: Oui, voilà, on est d'accord que c'est quand même assez cool. Alors, je t'ai pas demandé, mais tu t'aimes bien aller au karaoké ? Tu connais bien les chansons françaises ? Tu aimes chanter ?
3: Moi, j'aime chanter. J'aime bien chanter, chantonner dans ma voiture, dans la salle de bain. Moi, j'aime bien.
0: Donc, tu connais bien. Ça t'arrive de faire des petits karaokés quand même.
3: Oui, ça m'arrive.
0: Très bien, parce que là, tu sais, c'est le quiz musical et il va falloir trouver les mots dans la chanson. Tu vas écouter une chanson de Serge Gainsbourg. Tu vas voir que la chanson démarre, ça va faire poète poète deux fois.
1: Oui.
0: Et les poète poète deux fois, faudra que tu trouves quels sont les mots. Donc c'est Serge Gainsbourg. On écoute, c'est parti.
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0: Alors, j'avoue, j'en ai pas vous, mon amour, avant d'avoir eu boîte poète de vous, mon amour. Qu'est-ce que c'est, les deux mots? Top chrono, 10 secondes.
1: Alors, le premier, c'est bavé.
0: Ouais.
1: Et ensuite, d'avoir eu vent.
0: Bavé et vent. Et bah, tu sais quoi? On écoute tout de suite la chanson.
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0: Premier point.
3: Bravo.
0: Avoir vent de vous,
3: oui.
0: Mon amour est pas. Ne vous déplaise. Et ben bravo, tu as 2 points de plus, ça te fait 3.
3: Laura, c'est bien. Marilyn, est-ce que tu, si t'étais tombée sur la javanaise, t'aurais identifié les deux mots ou pas?
1: Non.
3: Pas
1: trop. Non, oh là là.
3: Super, je sens bien premier. Ce mot. Oh là là. Ouh, tu m'inquiètes un peu, ça.
1: Oh là là.
3: Marilyn, t'es ma dernière, my everything, my last, my love.
1: Oh, les doigts.
3: Ah oui, bah, allume des bougies, fais autre chose que les doigts, parce que je suis pas sûr que t'as une mise. Toi aussi, si t'étais un animal, tu serais un petit chat, dis donc.
0: Bah, c'est vrai que les chats, c'est quand même tranquille, hein. Enfin, ça dépend chez qui t'es, hein.
3: Attention, Marilyn, c'est du training. Qui chante? Qui chante? Là? Oui, c'est qui chante là? On est vraiment mal. C'est donc pour ça. Je suis mal.
0: Allez.
3: Non, attendez, elle aimerait déjeuner avec Brad Pitt. Je suis un peu jaloux. Qu'est-ce que c'est que cette histoire de Brad Pitt?
1: Bon, mon acteur, hein, préféré.
0: Bah, en même temps, il est très très beau, Brad Pitt. Moi, j'aime. Ah oui, j'aime pas les blonds, mais Brad Pitt, c'est quelque chose.
3: Mais allez, on va passer au clip. Ça va, 5 minutes, hein, Brad Pitt. Bon. Marilyn, concentration. Voici
0: les
3: une chanson de Florent Pagny. On est sur du tube. La chanson, comme tu l'as compris, évidemment, va s'arrêter à 2 reprises. Et quand ça s'arrête, ça fait Valérie.
0: Pouet, pouet.
3: Elle le fait si bien.
0: Pouet.
3: On y va. Bonne chance.

0: tout.
1: Je vous prends que les débuts de chansons, hein. C'est que les débuts de chansons, donc ça peut vous aider. Savoir sourire à une qui passe.
2: Une
1: inconnue, je note. N'en garder aucune trace, sinon celle du savoir aimer sans rien attendre en retour. Inconnu et quoi ? Quel est le deuxième mot ? Sinon celle du... Du quoi ?
2: Je ne suis pas passe.
1: Ouais. Bon, vérifions.
0: Savoir sourire. Alors. Une.
1: Et ben voilà, une inconnue.
3: Un point déjà.
1: Déjà.
0: Garder aucune trace. Sinon, c'est du plaisir.
1: Plaisir, Marilyn, le plaisir.
3: Et ben ça fait un point.
1: Oui, ça fait un point.
3: Deux pour Marilyn, trois pour Laura. Et là, tout de suite, on part. Ah là là là, 1978, un groupe que j'adore. Hold the Line.
1: Oh, j'étais toujours pas né.

0: bon ça le week-end, hein. Toto Mythical The Line. 12h23, que de la bonne musique.
1: Ah ouais, que de la bonne musique. Allez, jingle.
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1: Nous jouons avec Laura qui a 3 points, qui joue avec ici Gascogne, et Marilyn qui joue avec ici Alsace qui a 2 points. Alors, on n'en a pas parlé quand tu as joué avec nous, ma petite Laura, mais il paraît que tu as rencontré Yannick Noah.
3: Saga Africa, ambiance de la brousse. Saga Africa, attention les secours. Saga.
1: Alors, il paraît... Eh oui, on adore. Il paraît qu'il est passé dans un festival près de chez toi. Et alors, qu'est-ce qui s'est passé?
4: Eh ben, j'ai fait le pied de grue. Je savais où il logeait, dans quel hôtel il logeait. Donc, j'avoue, je suis allée traîner devant l'hôtel. C'était dans un petit village à côté de chez mes parents. Donc, je suis allée traîner innocemment comme ça pour voir si... par hasard, je pouvais le croiser. Et par hasard, j'ai pu le croiser en attendant quelques... minutes ou longues minutes.
1: Ouais, voilà. Longues minutes. Et du coup, t'as fait un selfie avec lui, c'est ça?
4: Ouais, j'ai fait un selfie avec lui. Ouais, c'est ça.
1: Oh,
4: il quoi, est... ça vaut le coup d'attendre.
1: Mais on l'adore, Yannick Noah.
4: Est-ce que
0: vous voulez prendre une grande claque? Je viens de vérifier. Non, mais c'est énorme. Trouve la date de sortie de Saga Africa.
1: Saga Africa, je dirais 90.
0: Ouais, 91. 35 ans.
1: Bah oui, c'est, mais...
0: Non mais la claque.
1: Bah oui chérie, oui, bah
0: coup
1: écoutez.
0: Coup de pelle.
1: Tous les jours, il nous sort des trucs comme ça, tu sais. Donc, tu l'as déjà vu en concert, Yannick Noah?
4: Eh oui, du coup, j'étais allée le voir le soir au festival.
1: Ah.
4: Donc,
1: voilà, on adore, on l'adore.
4: On l'adore.
1: Alors, écoute bien, tu as 3 points. Si tu remportes les 5 points maintenant, c'est direction la finale et direction Fort Boyard. Alors attention, écoute bien, tiens une petite ambiance royale. Alors, une ambiance de musique royale. Pourquoi? Parce que nous allons parler royauté. Quelle fleur est le symbole de la royauté en France? Quelle fleur est le symbole de la royauté en France? Top chrono, 10 secondes.
4: La fleur de lys.
1: Et oui, c'est dès le Moyen-Âge, elle est devenue l'emblème de la monarchie française, notamment sous Clovis Ier. On la retrouve partout sur les armoiries des rois, en particulier celle des Capétiens. C'est le symbole du pouvoir. Eh bien, ça veut dire que... as 8, tu es parti pour aller rencontrer le père Fourat, passe-partout et passe-muraille.
0: Marilyn, pas bon.
5: Oh là là.
0: Ah oui, non, la Marilyn, t'étais mon espoir, t'étais mon joyau, et là...
1: C'est pas grave.
0: Marilyn, on a passé un bon moment et on va continuer encore pendant quelques minutes, mais tu l'as compris, ça ne suffira pas.
1: Eh oui.
0: Et une fois de plus, nous donnons raison à Valérie Damido, qui aura 3 candidats encore en lice, et forcément ce sera un candidat de Valérie.
1: Mais je vais
0: peut-être prendre le coaching d'un des candidats, forcément.
1: Bah, oui, ça on est obligé. Hein.
0: Alors, on a parlé de tes rencontres, pour Laura, mais toi c'est Enrico Macias.
6: Enfant de tout pays, dans les Romains.
0: Alors c'était à Saint-Tropez? Saint-Tropez? Avec qui il était?
7: Avec ma fille, elle était petite.
0: Ah, il y a une petite anecdote quand même, hein?
7: Ah oui, j'ai insisté pour qu'elle aille le trouver dans la rue et puis qu'elle lui fasse un bisou. Et vraiment, il était en sueur, c'était au mois d'août, donc elle m'en veut encore.
0: C'était du collage, quoi.
7: Oui,
0: il avait chaud. Alors, pareil, curseur dès que ta fille t'embête, pareil, curseur la photo pour l'embêter. Regarde, quand t'étais. Sérieux. Marilyn. Marilyn, je vous rappelle.
1: Eh bien, on va jouer pour le plaisir.
0: Ça, de toute façon, on n'a pas d'autre choix. Marilyn, voici ta question.
1: On va mettre la musique d'abord, tiens, écoute.
0: La musique de quoi?
1: De ta question.
0: Ah oui.
8: Les animaux, les petits chats, surtout. J'aime aussi bien les chevaux.
1: Eh oui, les chevaux, évidemment.
0: Ah ouais, les chevaux. Les animaux de Renault. Quel métier consiste à redonner aux animaux morts l'aspect qu'ils avaient de leur vivant? Quel métier consiste à redonner aux animaux morts l'aspect qu'ils avaient de leur vivant? Top chrono, 10 secondes. comment tu dis ?
7: Taxidermiste.
0: Taxidermiste. Tu termines sur une bonne note, parce que oui, c'est bien taxidermiste qui consiste à préserver la peau de l'animal. Je sais à quel point tu aimes les animaux. Tu pars avec les honneurs, parce que t'as 7, hein, c'est du chouïa. Hein. C'est du chouïa.
1: C'est du chouïa.

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2: Alors, je vous rappelle qu'on jouait avec Laura et Marilyn. Laura a gagné, donc elle sera en finale. On va jouer avec Agnès et Hélène. 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
2: 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On reprend la demi-finale.

0: Oh. Ah, ça y est, c'est reparti.
1: Reine des couleurs et des pinceaux.
0: Oh mon Dieu.
1: Je transforme les maisons sans coup de marteau. À la télévision, j'ai redonné vie à bien des salons. Avec énergie, humour et décoration. Qui suis-je? Oh,
0: Valérie Laligo.
1: Oui. Il est en forme, le père Foura.
0: Alors, le père Foura, si tu nous écoutes, je t'embrasse très fort. Tu as vu, tu peux compter sur Eric pour te donner des idées devinettes. Alors, Agnès et Hélène étaient mes candidates. Évidemment, il a fallu départager tout le monde.
2: Qui vous trahit?
0: Bah, qui me trahit? C'est le sort en a décidé ainsi. Je vais jouer avec Agnès. Hélène, tu vas jouer avec la petite personne.
2: Hélène, tu es déçue?
3: J'espère que je vais pas perdre, quoi, du coup.
1: Oh, la pression qu'elle me met!
0: Aïe, aïe, aïe, aïe, aïe, mon Dieu, mon Dieu! Alors, Agnès qui a joué avec nous mercredi, Agnès qui a un petit chat qui s'appelle Laurette, qu'on appelle Robocop. Comment tu vas, Agnès?
4: Oh, chère Valérie, je vais bien, je suis en pleine forme, là.
0: Tu sais que j'ai vu ta vidéo où tu danses pour c'est magnifique. Mais c'est magnifique.
2: Des lunettes là, c'est fou.
4: Oui. Qu'est-ce que je fais aujourd'hui?
0: Bah, je l'ai vu hier la vidéo. Tu danses comme une petite folle. C'est super. Ah, oui. Dis donc, t'as la patate, hein?
4: Oui, oui. C'est-à-dire que j'ai une autre vidéo qui est mieux, une sorte de pub. Où je suis en Michael Jackson féminine.
0: Mais tu vas nous envoyer ça tout de suite.
4: Je vais vous l'envoyer sur le WhatsApp.
0: Eh ben, j'espère bien. Alors, ma petite chérie, on va tout de suite marquer le premier point. Je t'emmène en Autriche.

0: spectacle.
1: Ah, ça, c'est Sylvie Vartan dans Émilie Jolie. Ah là là, qu'est-ce que j'ai aimé cette comédie musicale. Et on va parler d'Autriche et d'Autruche. Parce que il paraît que l'Autriche, le pays, tient son nom de l'Autruche, l'animal. Est-ce que c'est vrai ou faux? Top chrono, 5 secondes.
2: Faux pour moi.
1: C'est totalement faux. Le nom de l'Autriche vient de l'ancien allemand Österreichi, qui signifie royaume de l'Est. Rien à voir avec l'autruche. Bravo, premier point pour Agnès.
3: Bon, Hélène, qui me met un bon petit coup de pression. Moi, je suis ravi de t'accueillir, Hélène. Effectivement, non, mardi, t'as joué avec Valérie, mais là, on va y arriver, là, Hélène.
4: On va sauver l'honneur d'Éric aujourd'hui.
3: Bah hein. Oui, s'il te plaît, parce que j'ai perdu cette pauvre Marilyn.
1: Comme tu es gentille, Hélène. Généreuse.
3: Ah, mais Hélène, t'as envie d'aller à Fourin. Tu connais un peu la région ou pas, d'ailleurs? Mais...
4: De loin, je connais le fort, mais je suis vraiment jamais allé vraiment.
3: Eh ouais, t'es jamais approché parce que là, avec le bateau, vraiment, tu vas tourner tout autour du fort et tu vas voir, on n'est pas très loin, hein, on peut pas trop s'approcher, mais on le tutoie du regard quand même. Hein. Ah oui, oui, oui.
4: Eh oui, ça devrait être bien.
3: Et l'ambiance camping 3 étoiles, ça te dirait bien aussi?
4: Oui, ça serait pas mal avec les enfants et tout.
3: Bah ouais.
1: Il est très beau le camping. Hein. Hop, ouais. Hop.
3: Non, regardez, t'as trois enfants. Hein. Théo, Jules et Roméo. Ils ont 13, 9 et 3 ans.
1: Mariés, ils vont se régaler hier.
3: Ah oui, mais bien sûr. Ouais. Puis Jérôme aussi, avec qui tu es marié. Bon, dis-moi, on va jouer tout de suite ou on attend un peu?
4: Eh bien, on y va.
3: Je crois que la réalisatrice, elle a donné la réponse. Elle a envoyé le truc. Elle a dit, ça suffit, les gars, le week-end, j'ai envie d'y partir. Il y a des frites à la cantine. Qui est fermé aujourd'hui, la cantine. Voici la question et une illustration musicale.
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3: Alors ça, moi je reconnais pas, mais il paraît que c'est Serge Lama, ça je connaissais pas du tout.
1: Ah bah je connaissais pas non plus.
3: Serge Lama sur cette chanson, ok. Voici ta question, Hélène. Un homme boit en moyenne 60 000 litres d'eau tout au long de sa vie. Top chrono, 5 secondes, vrai ou faux? 60 000 litres d'eau toute la vie. Toute sa vie.
4: Vrai.
3: Alors écoute, ça correspond à environ 2 litres par jour jusqu'à 80-85 ans. Et donc, oui, ça fait bien 60 000 litres d'eau. Bravo! Oh Hélène! Oh, je sens que j'ai fait le bon choix.
1: On est bien parti. Allez, donc ça fait un point Agnès, un point Hélène. Et là, vous écoutez ici et on part avec Céline Dion. Les derniers seront les premiers. Vous écoutez ici, on vous aime, à tout de suite.

0: dictionnaire, Jean-Jacques Goldman. Il a pensé à Hélène. Les derniers sont les premiers. C'est tout pour moi. C'est tout pour le jeu d'aujourd'hui, ça.
1: Jingle.
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0: Il y avait Céline Dion, j'ai oublié de le dire.
1: Nous sommes au taquet avec Agnès et Hélène qui ont un point chacune. Agnès, hein, qui a chanté avec les chœurs d'opéra pendant 20 ans. Et du coup, tu as chanté Diego au concert de Johnny au Stade de France en 98.
3: Oui, avec les chœurs de Pierre Molina, c'était fabuleux sous la pluie.
1: Bah, je sais, j'étais là, j'étais journaliste. Avec Jean-Claude Camus qui a dit, c'est le chœur gros.
0: Quand il a dû annuler, là.
1: Il pleuvait tellement, mon pauvre chou, si tu savais. J'étais journaliste, j'ai fait le reportage, j'ai pleuré, parce que moi, je suis fan de Johnny. Donc, t'as chanté Diego. Diego, libre dans sa tête. Alors écoute, Diego, libre dans sa tête, t'as chanté, donc tu connais bien les chansons. C'est le quiz musical, on va te faire écouter deux chansons, deux tubes, un après l'autre. Il y a un point par artiste que tu trouves. C'est premier titre, écoute bien, tu me dis qui chante.

0: Alors attention, 10 secondes, qui c'est qui chante?
1: Alors, je vois pas. Hélas, je vois pas.
2: International.
0: C'est pas Pew, c'était Ed Sheeran. Ed Sheeran.
1: Oh, j'ai...
0: Ed Sheeran, c'est tellement bien Ed Sheeran. Bon, c'est pas grave, peut-être que tu vas te rattraper avec le deuxième artiste. Écoute bien, c'est une femme, c'est un tube. Et toi, c'est obligé, tu connais parce que c'est un truc hyper dansant.

0: Oh là là.
1: Qui c'est qui chante?
2: Ah, c'est pas mon fort, ce chanteur-là, justement. C'est ça, là.
1: Aïe, aïe, aïe.
2: Je m'y attendais pas et je vois pas. Bon, ben. C'est ma chance pour ce chanteur-là.
1: Amy Stewart. Onward. Baby. Allez, eh bien, on reste à un point.
0: Elle a donc pas marqué de points sur ce quiz musical, on est
1: d'accord ? Non.
0: Oh là là ! Qu'est-ce que j'aperçois du haut de ma vigie ? Ça serait pas la victoire ! Ça sent bon la victoire, Hélène !
1: Tout ce qui est peau de l'ours, tout ce qui est peau de l'ours, je répète, tout ce qui est peau de l'ours.
0: Hélène, tête de tigre !

0: Bon, on va gagner.
1: Bah écoute, on est pas mal là.
2: Oui.
1: On peut peut-être profiter méchamment du fait qu'elle a pas répondu pour encaisser 2 points. Mmh. Ah, alors comme ça, on n'a pas le temps quand vous faites ça, c'est ça, faut y aller.
2: C'est pas ça, Valérie. Ça m'énerve, alors je suis un peu vénère, tu sais, okay. Tu me connais, donc ouais. Voilà, ça veut pas dire ça. Ça
1: pour
2: veut dire...
1: stylo bic, la marque se plaint de
2: châtiment. Si tu savais comme la marque dire. Même.
1: Bon, eh bien je ne parlerai pas de l'Ouest américain où tu as envie de te rendre pour tes 40 ans. Non, j'en parlerai pas, c'est pas grave, mais je le dis quand même. Oui, bon, ça va. Bien sûr. C'est là où elle a envie d'aller.
2: Bah je sais.
1: Avant d'aller dans l'Ouest américain, on va aller dans la victoire. On va passer la vie.
0: Et on va aller à Pourra, ça va.
1: Bien sûr. Mais je t'attends. Alors, déchaînez. Deux chansons, voici la première, à toi de reconnaître qui chante.

0: Hélène, je crois en toi. Quelques secondes de réflexion.
1: Irène Cara, Flashdance.
0: Irène Cara, la comédie musicale Flashdance, et le titre... What the feeling, oui. Écoute Hélène, on est bien, on a un point de plus, ce qui nous fait deux. Mais c'était pas fini, car on peut en marquer un troisième. C'est tout ce que je te souhaite avec un nouvel artiste à identifier. Tu es concentrée Hélène ?
1: Je suis prête.
0: Allez, on y va.

0: Et c'est qui? Top chrono.
1: Kiss.
0: Comment tu m'as dit?
1: Kiss.
0: Kiss. Je le note.
2: Et c'est une...
0: C'est une bonne réponse, oui, bien sûr.
2: Was meant for loving you, baby,
0: oh
2: you. La vigie.
0: Oh, la vigie est en feu. La vigie, le père Fourad n'en peut plus. Oh, Hélène, je vois.
2: Je viens d'avoir un texto du père Fourad qui me dit, faites bien attention,
0: je vois des
2: ça
0: clés.
2: Va péter.
0: Je vois des clés de camping.
2: Allez.
0: Oh, je vois un bateau.
2: Agnès, 1. Hélène, 3. Et là, tout de suite, on va chanter avec Florent Pagny, la dernière chanson du monde. Vous écoutez ici. On vous aime. À tout de suite.

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3: ICI, nous sommes avec Agnès qui a un point, Hélène qui a trois points. Alors, Agnès.
4: Oui.
3: Ah là là là là.
1: Qu'est-ce qu'il y a ?
3: Mais rien, je dis qu'Agnès n'a qu'un point, donc elle peut se rattraper. Alors, il paraît qu'une fois, on n'a pas raconté cette anecdote. Dis donc, il paraît que tu as un talent inutile, tu sais jongler avec des balles.
4: Ah, j'aime bien jongler, mais chez moi, pour m'amuser, attention. Hein.
3: Eh, mais c'est pas un talent inutile, hein, c'est un bon talent. Tu jongles avec combien de balles ?
4: Trois.
3: Bah, c'est beaucoup. Moi, je sais que c'est beaucoup. C'est très dur, moi, je trouve, de jongler. Voilà.
4: Non, c'est pas dur et ça détend beaucoup. Il suffit de s'entraîner.
3: Ah oui, c'est ça, toujours pareil, faut faire les choses, quoi. Alors, il paraît qu'une fois, t'as failli quand même te retrouver avec une armoire sur ta tête.
4: Oh !
3: Ah bah oui !
4: Vraiment, c'est un sketch à écrire parce que les pompiers se sont pas déplacés, les policiers se sont déplacés. Et puis, il y a de quoi écrire. C'était surréaliste parce que le chef des policiers qui avait soulevé l'armoire s'est enroulé dans mon store du côté de la chambre. Il ne pouvait plus se dérouler. Enfin, les on regardait effaré. Enfin, c'était très drôle.
3: Oui, parce qu'elle a voulu ranger ses valises.
4: J'ai dit, vous êtes déroulé de quel côté ? Vous êtes enroulé, il me dit, à droite. Si vous n'avez qu'à vous dérouler du côté gauche. Il s'est déroulé. Ce qui est incroyable, quand même. Puis à la fin, il a appelé avec son appareil. Là, il dit, ben, ça y est, ça s'est bien déroulé, on a redressé l'armoire.
3: Mmh. Et voilà,
4: c'est dément.
3: Elle s'est pris quand même l'armoire comme ça, qui était coincée. Elle était coincée sous l'armoire entre le lit. Enfin, c'était.
1: Mais faut pas jongler avec les armoires, là.
3: Voilà. Elle a jonglé avec les armoires. Alors, écoute bien, c'est ta dernière question. C'est la question à 5 points. Il faut que tu la remportes. Tiens, je te mets une petite tambour.
1: Oula.
4: Oui.
3: Ah oui, Mission Impossible à la flûte, c'est magnifique. Ah bah ça, on adore. On adore. Alors écoute bien. Quel mot d'argot désigne à la fois une fausse note et un journal ? Quel mot d'argot désigne à la fois une fausse note et un journal ? Top chrono, 10 secondes.
4: Fausse note et un journal. Non, c'est foutu.
3: Et c'est un canard. Un canard.
4: Oh, quel bêta je suis aujourd'hui.
3: Oh, mais non, faut pas dire ça. Bon, bah, écoute, on sait là déjà que, bon, c'est Hélène qui ira à peut-être Foura. On verra.
5: Vous savez, Agnès, c'est comme une clé qui tombe à l'eau. Depuis ma vigie, je la vois aller là, voguer avec les méduses.
3: Oh, mon
5: pauvre Dieu. Agnès. Au revoir, Agnès.
4: Au revoir.
3: Ah, là, là, là, là, là, là.
1: Ah, Hélène.
4: Oui.
1: Ah, t'as gagné, hein. Enfin, t'as gagné.
3: Attends, on va essayer de voir si elle gagne, si elle trouve vraiment la dernière question.
1: Oui,
3: allez,
1: bien
3: là, sûr. Là.
1: C'est déjà un bon accessite quand même sur la phase finale, puisque tu es en tête et que là, de toute façon, tu seras avec nous avant 13h. Mais voici cette question qui te permet d'asseoir toute ta suprématie.
3: Oui, mais on va d'abord écouter la musique.
1: Mais elle arrive, regardez.
3: C'est ma chanson préférée.
1: C'est votre chanson préférée ?
3: Ah, j'adore.
1: Ah, vous aimez la littérature française, vous, hein ?
3: Non, moi j'aime la chanson, parce que c'est la chanson du film.
1: Ouais, ouais. Non, je dis ça, mais mes enfants, ils n'arrêtent pas de chanter ce truc-là à la maison.
3: Mais c'est surtout la musique du film.
1: Bah oui, le film, on peut même le citer.

0: invité, Valérie, puisque voici la question. À qui doit-on la comédie Un petit truc en plus? Et donc la comédie dont on parle. Bah, à qui en est le réalisateur, entre autres, hein, voilà. Top chrono, 10 secondes. Petit truc en plus. Artus, mais bien sûr, oui. Et entre autres, parce qu'il en est le réalisateur, le scénariste, l'acteur principal. Je crois qu'il y a eu plus de 10 millions de spectateurs en salle, hein, sur ce film. Gros
1: oui.
0: carton. Bah, gros carton pour toi, Hélène, aussi. Bravo.
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3: C'est la finale. À ma gauche, Laura. Elle joue avec Ici Gascogne. Elle a 33 ans, elle habite Tartas. Et croyez-moi, elle va pas s'en laisser compter. C'est pas une tartasse. Elle a deux chiens, Ice et Oreo. Elle fait de la Zumba. Et croyez-moi, la Zumba, ça mène à tout. Surtout à Foura. À ma droite.
0: Hélène, qui, on ne sait pourquoi, a joué avec Valérie D'Amido mardi. Mais qui a choisi aujourd'hui vendredi de jouer avec la team des winners. Elle habite à Pau. Oui, elle est mariée à Jérôme. Elle n'aime pas du tout les activités à sensation. Mais surtout, elle a un porte-bonheur. Un collier qu'elle porte toujours depuis ses 30 ans qu'il n'a jamais quitté. Et qui va vous prouver dans un instant qu'elle va gagner. Oui.
3: Ah là là là, Laura, Hélène, mes candidates de la semaine. Mon Dieu, comme je suis fière de vous.
0: Hélène est avec moi aujourd'hui.
3: Oui, mais enfin bon, allez, qui l'a amenée en finale, c'est hein, voilà. Alors, mes petites chéries, bon bah là, laquelle des deux va partir à Foura? Laquelle des deux va gagner la cafetière? Eh bien, nous allons la prendre immédiatement, car nous allons jouer au bingo. Alors, pour encourager ma petite chérie, je vais te faire écouter un petit coup de Calogero que tu adores. Je joue de la musique, on est toujours...

0: On adore, moi j'adore Calogero. Hein. Tu l'as déjà vu en concert?
1: Oui, plusieurs fois.
0: Oh là là.
1: Avec ma maman.
0: Oh là là,
1: elle j'adore. Est fan, donc.
0: J'adore. Bon, allez, on va tout de suite faire ce bingo. Et le bingo, il est simple. À mon top chrono, tu vas avoir 10 secondes pour me donner un maximum de mots étrangers, c'est-à-dire anglais, russe, espagnol, que sais-je. Un maximum de mots étrangers qu'on utilise au quotidien dans la langue française. Un maximum de mots étrangers qu'on utilise dans la langue française. Top chrono, 10 secondes.
1: Bruschetta, to-do list, checklist, check-up.
0: Alors, il y en a, tu m'en as donné 4, il y avait plus simple, il y avait babysitter, bazooka, bunker, boss, bowling, boycott, brunch, casting, interview, hobby, patchwork, hold-up, kidnapping, razzia. Donc tu m'en as donné 4, c'est déjà pas mal.
2: Hélène, ici Béarn Bigorre.
0: Tu m'appelles Hélène.
2: Hélène, Valérie t'a amené en finale, mais elle ne t'a pas amené jusqu'à Fourat. Et c'est moi qui vais t'emmener jusqu'au camping Le Cadoré.
0: Merci.
1: Oui.
2: On a envie d'y croire. Bah, on a plus qu'envie, on va y aller.
0: Je joue de la musique. Je fais de la musique.
2: Hélène, dis-moi que tu veux partir. Allez.
1: Je veux partir.
2: Oui, voilà. Allez, on y croit. Hélène, pour t'encourager, un petit clou-clou. La fleur de lys qui est à l'honneur aujourd'hui, 8 mai, c'est les Magnolias de Claude François pour t'encourager. Voici ton bingo. Tout se joue maintenant, les compteurs étant à zéro. Elle a marqué 4 points. Tu as compris qu'il faut marquer 5 points pour l'emporter. Ok, Hélène.
0: Ah, ok.
2: Hélène, je te demande en 10 secondes un maximum de mots français, de la langue française, qu'on a pour habitude d'utiliser ou qu'on entend à l'étranger. C'est donc le défi inverse. Maximum de mots français utilisés à l'étranger. Top chrono, 10 secondes.
1: Bonjour, voilà, merci. Boutique, façade, cuisine, croissant, champagne, omelette, bon appétit,
2: ben oui.
0: Ouais, c'est bon. Oui, bon appétit, t'as gagné. Oui, tu as gagné. Oui.
2: Envoyez-moi la musique, c'est gagné.
0: Mais tu te calmes.
2: Oui.
0: Ah là là là là. Alors. Bravo. Il y avait baguette, il y avait crème brûlée, il y avait café croissant, tu l'as dit.
2: Elle en a cédé.
0: Il y avait flambé, sauté, ce que vous voulez que je vous dise.
2: Ouais.
0: Alors, ma petite chérie, tu as gagné le séjour pour 4 personnes à Fourat. Tu vas, voilà, c'est quand même bien, pour 4 personnes. Tu vas dormir 2 nuits au camping Le Cadoret. Tu vas surtout aller voir Fort Boyard avec la compagnie Interil.
2: Je vais t'accueillir.
0: Voilà. Tu vas dîner au restaurant le 31 à Fourat. Je rappelle à tout le monde qu'en ce moment, il y a un appel aux dons qui est lancé sur fondation-patrimoine.org pour préserver Fort Boyard qui est en train de se fragiliser à cause du temps et de la mer. Donc ça, c'est une cagnotte importante. Et fondation-patrimoine.org pour sauver Fort Boyard. Donc ça... C'est le premier cadeau. Le deuxième cadeau, je te laisse le dire parce que t'adores.
2: Je vais le dire, est-ce que Hélène est contente?
0: Hélène, elle est contente.
1: Oui, mais je suis super ravie d'avoir gagné avec Eric.
2: Ah, ben ça.
0: Et voilà.
2: Ça fait plaisir. Bon, effectivement, Laura, son souci, il y a toujours des beaux cadeaux. C'est la machine Nespresso Manongo avec ses 32 dosettes et ses 6 verres en verre. C'est une très belle machine à café et on te l'envoie très vite à la maison.
0: On vous embrasse, les filles, on vous remercie. Nous, la semaine prochaine, on n'est pas là. Nous sommes en les meilleurs moment de l'émission.
2: C'est vrai.
0: Voilà, on se retrouve le 18 mai. Merci à Céline à la Réal, à notre Lady Di, à nous à la technique, Maître Coupez au savoir, Laura au standard, Eric Bastien, bonnes vacances.
2: Oh oui.
0: Allez, Père Fourat, on t'embrasse, j'embrasse très fort toute l'équipe de Fort Boyard que j'aime infiniment.
2: Et les équipes d'ici La Rochelle,
0: bien évidemment. De toute façon, je viens vous voir bientôt parce que j'arrive à l'île de Ré, les gars. Allez.
2: Là.
0: Bah, je vais à La Rochelle chez mes potes ensuite à l'île de Ré.
2: Partez tous.
0: Allez. Rendez-vous le 18 mai et la semaine prochaine pour les meilleurs moments de l'émission. Allez, bon week-end à tous. J'ai envie de vous dire, amusez-vous bien, kiffez bien. Puis on se retrouve quand, Eric ?
2: On se retrouve lundi avec grand plaisir entre 12h et 13h pour au taquet.
0: Allez, yalla.

0: Toujours un plaisir d'écouter Desiree, c'était Life, bon réveil.
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0: Et toujours un plaisir de démarrer la journée avec vous. Bonjour, on espère que la nuit a été bonne. L'équipe d'Alefto est au rendez-vous. Saveria, Mélodie, Fabien, Christophe et Valentine Letès. Bonjour Valentine.
3: Bonjour Johan, bonjour à tous.
0: Et ce matin, on parle de la sélection des Bleus pour la Coupe du Monde de foot.
3: Didier Deschamps a dévoilé sa liste des 26 joueurs sélectionnés et il y a des surprises. C'est l'info du jour dans une demi-heure.
0: Bonne nouvelle, tiens, si vous souhaitez changer de voiture, le leasing social sera bientôt de retour. On en parle avec Valère Correa dans 5 minutes. 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
0: Vendredi 15 mai, excellent réveil. Bienvenue, il est 5h. À la une des ados victimes d'une fusillade à Nantes.
3: L'un d'eux, âgé de 15 ans, a été tué dans le hall d'un immeuble. Un autre de 13 ans se trouve entre la vie et la mort. Et un troisième garçon de 14 ans est blessé. Un règlement de compte, selon le procureur, dans le quartier de Port-Boyer, gangréné par le trafic de drogue. C'est un choc pour tous ceux qui y vivent, comme cette habitante de l'immeuble qui connaît ces garçons depuis leur enfance.
4: Ils sont dans notre immeuble, en fait. On les voit passer, on se dit bonjour. On a vu grandir les enfants. Moi, ça fait assez longtemps quand même que je suis ici. Et on les a vus petits, et on les voit grandir. Et on a vécu ça avec eux. On les a entendus, on a ce déchirement. Cet atroce déchirement de pas pouvoir aller voir leurs enfants, de pas savoir qui a fait ça, de pas comprendre comment c'est possible, en fait. C'était une journée banale, une journée comme une autre. Et vous rentrez à la maison et votre fils est mort. Et ça, on a beau savoir que la vie, ça peut s'arrêter à tout moment, ça c'est quand même pas normal.
3: Le ministre de l'Intérieur est attendu sur place ce matin alors que la police recherche les auteurs. Ces choses faites à Nice, 4 suspects sont en garde à vue, dont le tireur présumé, déposé en voiture lundi en plein après-midi dans le quartier des Moulins, avant de tirer en rafale sur un groupe devant un quinfé et un magasin de bonbons. 2 morts, 2 pères de famille et 6 blessés.
0: 2 nouvelles plaintes déposées contre le chanteur Patrick Bruel.
3: La première pour agression sexuelle, la seconde pour tentative de viol. Ce ne sont pas les premières plainte déposée par ces femmes, mais les premières ont été classées sans suite il y a plusieurs années pour cause de preuves insuffisantes. Au vu des nouveaux témoignages contre l'artiste, le combat reprend, déclare leur avocate.
0: 5h02 sur votre radio ici, la fin aujourd'hui des négociations pour le rachat de SFR.
3: L'opérateur est en cours de rachat par ses concurrents. Bouygues, Orange et Free se disputent depuis des mois les parts des 20 millions d'abonnés de l'opérateur au carré rouge. Et pendant ce temps, les salariés du groupe n'ont aucune information sur leur avenir. Quand les boutiques Margot Croison sont de plus en plus désertes.
5: Dans la boutique à l'entrée du centre commercial, les journées sont longues pour Nicolas. Selon le conseiller commercial, il n'y a pas de doute. Les négociations sur la vente de SFR ont fait fuir les clients.
6: Forcément, avec l'actualité, on a beaucoup moins de passages en boutique.
5: Sauf que moins de clients qui s'abonnent veut dire moins de primes pour Nicolas et ses collègues.
6: On a un salaire fixe et après on est payé sur du variable. On le voit sur le salaire et ça peut se compter en centaines d'euros facilement.
5: Et ce qui pèse aussi, c'est le flou. À ce stade, les 2000 salariés de SFR partout en France n'ont aucune information sur leur avenir après le rachat.
6: Avant la boule au ventre, quand on arrive au travail, je ne sais pas comment ça va se passer. En fait, on n'a aucune communication.
5: Nicolas, lui, a même mis en pause sa vie personnelle.
6: J'ai le projet d'acheter une maison. Pour l'instant, je suis CDIsé, mais j'attends de savoir ce que je vais devenir d'ici 1 ou 2 ans avant de m'engager dans un projet personnel. Ouais.
5: Et il n'est pas seul dans ce cas. Cathy est la responsable de la boutique et déléguée syndicale pour la CFDT. Elle échange avec beaucoup de salariés partout en France.
7: On ne peut pas se projeter. On ne sait pas ce qu'on va devenir. On a quand même beaucoup de clients qui nous posent des questions. On a aussi des clients qui sont insatisfaits. Ça peut très vite partir en vrille. Comment le gérer? Comment le rassurer quand nous, déjà, on est stressé?
5: Selon une enquête réalisée auprès des salariés début janvier, près d'un quart des répondants présentent un risque élevé de burn-out.
3: Margot Croison à Vendin-le-Vieil, près de Lens. Déshabitué, quelques surprises. C'est en résumé la sélection de Didier Deschamps pour la Coupe du Monde de foot 2026. 26 joueurs s'envoleront pour l'Amérique, dont Robin Risser, Maxence Lacroix et Jean-Philippe Mateta resteront donc sur la touche Lucas Chevalier et Edouard Bernardo Camavinga. C'est l'info du jour dans une demi-heure.
0: C'est l'un des ponts de l'Ascension les plus froids depuis plus d'une décennie, selon Météo France.
3: Avec des températures de 5 à 8 degrés sous les normales de saison, le soleil aussi a décidé de faire le pont. Sur les plages de Saint-Valery-en-Caux, en Normandie, Emmanuel Grabet, pas de maillot de bain sur le bord de mer.
2: Avec sa doudoune, son écharpe et son bonnet, on voit à peine le visage de Nada, emmitouflé pour pouvoir profiter quand même de la plage avec son compagnon.

0: compagnon Antoine.
1: Je suis un petit peu frileuse, mais jusqu'ici, le temps était clément. On va se plaindre.
0: Vous trouvez ça clément?
1: Pas de pluie, plutôt.
2: Un peu frais, mais bon, c'est comme ça.
1: C'est revigorant.
0: Quelques degrés de plus, ce serait quand même pas du luxe, surtout quand on est en camping-car.
3: Ce matin, je crois qu'au lever, il faisait 10-12 à peu près dans le camping-car. On est bien sous la couette.
0: Hein. Bernard et Marie-Noël, pourtant bretons, un peu déçus de la météo.
3: Il y a 8 jours, il faisait très beau et ils annoncent beau la semaine prochaine. Donc, on a un peu déçus.
4: On n'a pas choisi la bonne semaine.
3: Donc, il faut faire avec.
0: Mais l'important pour Lisiane, c'est de rester globalement au sec.
5: On a le soleil, on profite, pas de pluie pour le moment. Bien couvert, ça fait du bien, mon bol d'air.
0: Et puis il y a ceux comme François, habitués de la côte normande, à qui cette météo ne fait ni chaud ni froid.
6: Pour moi, c'est normal. Hein. Enfin, c'est le climat de la Manche, quoi. Ça, il y a du vent, c'est un peu humide. Bon, bah, c'est normal. Donc pas déçu. Pas du tout, non.
7: Mauvaise nouvelle, la météo ne s'améliore pas.
8: Ouais, je suis désolé, hein. Du sud-ouest au Jura et des Alpes du Nord jusqu'à l'Alsace, le temps est couvert, passagèrement pluvieux en matinée, de façon plus marquée sur les reliefs où il neige à partir de 1000 mètres d'altitude. Cet après-midi, le ciel devient plus variable, les averses prennent le relais. À noter la possibilité d'orages localisés en basse vallée du Rhône. Languedoc est dans le Pays Basque et également là aussi il y a des orages attendus. Plus au nord, le ciel est variable ce matin, plus nuageux vers les côtes de la Manche avec l'arrivée de nouvelles pluies. Précipitations qui glissent des Pays de la Loire jusqu'aux Ardennes. Le pourtour méditerranéen reste épargné par les précipitations ce matin. À noter aussi du vent, Tramontane et Mistral en basse vallée du Rhône qui souffle jusqu'à 70 km/h. Les températures à Lille et Orléans 3 degrés. À Paris, Rennes, Caen et Guéret 4. Nous avons en ce moment à Nantes et Belfort 5. 7 à Strasbourg et Chambéry. À Toulouse et Bordeaux 8. 11 à Montpellier, 12 à Marseille. Pour les maximales, encore fraîches hein, pour la saison. 12 à 16 en général sur le pays. Elles vont atteindre ces températures péniblement les 20 degrés près de la Méditerranée. À noter, parce que je vais quand même vous donner une bonne nouvelle, faut pas patienter une semaine pour avoir le retour de températures plus clémentes, même de températures quasi estivales. On aura jusqu'à 25 degrés pour le week-end prochain. Voilà, patientez.
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8: 5h06, très bon réveil, on pense à vous les travailleurs du petit matin. Pour certains, c'est le retour au boulot après ce jeudi de l'Ascension. Pour vous motiver, dites-vous que c'est ce soir que le week-end débute. Ben oui, ça passe toujours mieux. Info, musique, bonne humeur, en tout cas, c'est au menu de votre petit déjeuner, histoire de donner le la à votre journée. Voici Gérard Blanc, une autre histoire.

0: Une autre histoire, Gérard Blanc à 5h11, bon réveil.
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0: Bon, on en parlait dans le journal Valentine hier. Didier Deschamps a révélé sa liste de joueurs pour le Mondial 2026 ce matin. Nous, on vous dévoile la liste des artistes qui vont eux aussi faire le show. Et on commence avec le son qui va vous trotter dans la tête tout l'été. On l'a découvert vraiment hier. C'est l'hymne officiel Die Die qui est sorti hier donc. Die Die, ego. Vous avez déjà la chorégraphie, c'est formidable, Valentine. Vous l'avez entendu, c'est Shakira donc qui interprète ce titre et qui s'associe au rappeur nigérian Burna Boy pour ce titre qui promet déjà de faire trembler les stades. Côté festivité, préparez-vous à 3 cérémonies d'ouverture explosive au Mexique, aux États-Unis et au Canada. On attend notamment Katy Perry, il y aura Michael Bublé et même notre français VG Dream, vous savez.
3: Ramener la coupe à la maison.
0: Exactement, ça rappelle aussi des souvenirs. Et enfin, pour le bouquet final, le 19 juillet, la FIFA fera un coup historique avec un halftime show comme au Super Bowl à l'américaine. En fait, pour la finale, ce sera une mi-temps sous la direction artistique de Chris Martin, le chanteur et leader de Coldplay. Ce sont Madonna, Shakira qu'on vient d'entendre et les superstars BTS qui enflammeront la mi-temps pour un spectacle planétaire.
3: Ça promet.
0: Et caritatif aussi, ça promet. Ça c'est clair. 5h12, retour en France dans l'actualité ce vendredi, Valentine. Un grand bouleversement pour la filière du CBD.
3: Oui, la vente de produits alimentaires à base de cannabidiol est interdite à partir d'aujourd'hui, mais pas le CBD à fumer. On vous explique pourquoi dans 5 minutes.
0: Pour la musique du réveil, je dois rêver notamment Vanessa Paradis. Épines du cœur, on l'écoute avant 5h30, mais avant par ici les économies.
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0: Bonjour Valère Correard.
5: Bonjour Johan.
0: Chaque jour avec vous, un bon plan pour notre pouvoir d'achat. Aujourd'hui, vous vouliez faire le point sur la nouvelle version du leasing social.
5: Qui sera en place d'ici le mois de juillet. Pour rappel, le leasing social permet de louer une voiture électrique à un prix très attractif à la fin des 3 ans. Soit vous la gardez, vous payez la différence restante entre sa valeur et ce qui a déjà été réglé en loyer, soit vous la rendez. Mm-hmm. Les prix proposés tiennent compte d'une subvention de l'État. Ils sont vraiment hyper intéressants. Sur la dernière version du leasing social, on avait des loyers à une centaine d'euros par mois pour une Fiat Panda ou une Citroën C3. Alors, au-delà de donner un accès à une voiture neuve à des personnes aux revenus modestes, ce qui est top dans ce dispositif, c'est qu'on est sur de l'électrique qui coûte beaucoup moins cher ensuite au quotidien, surtout quand on a une recharge à la maison.
0: Et on en sait un peu plus sur les conditions du leasing social en 2026.
5: Alors, le gouvernement a évoqué 50 000 véhicules dans un premier temps pour des Français qui gagnent autour de 2200 euros par mois et un loyer entre 100 et 200 euros selon les modèles. C'est à partir de juillet que vous pourrez vous rendre directement chez le concessionnaire pour en savoir plus. Et si les tarifs étaient déjà intéressants sur le précédent millésime, il faut s'attendre à de bonnes surprises parce que l'aide de l'État a été sensiblement augmentée, ce qui va avoir un impact sur le prix. Donc restez vigilants sur ce sujet si ça vous intéresse et bien sûr je reste en veille moi-même pour vous dès que les choses se précisent. Alors qu'est-ce que vous en pensez vous de ce leasing social? Votre avis nous intéresse et mon mail c'est toujours par ici leséconomies@radiofrance.com.
0: Merci Valère Coréard et rendez-vous demain 13h05 pour votre mag et dès maintenant sur ici.fr, page par ici les économies pour retrouver les liens et les bons plans de la semaine.
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0: 5h15. À partir d'aujourd'hui, vous ne trouverez plus à la vente des produits alimentaires au CBD.
3: Des huiles, des bonbons, tisanes et autres gâteaux à base de cannabidiol, l'un des actifs du cannabis sans effet psychotrope. Mais certains de ces produits contiennent des substances interdites et les 130 antipoisons relèvent plusieurs centaines de cas d'intoxication chaque année. La Direction Générale de l'Alimentaire a donc décidé d'interdire leur vente aux grandes dames de la filière, Tom Froidefond et des consommateurs.
6: Ça fait un an qu'Aurore, 53 ans, consomme régulièrement des gummies, ces sortes de pâtes de fruits au CBD. C'est le seul moyen qu'elle a trouvé pour arrêter de fumer des joints.
7: C'est soft, c'est doux, ça monte tout en douceur. Oui, ça me plaît.
6: Mais son vendeur lui a annoncé qu'il ne peut plus lui en vendre.
7: Il m'a proposé une offre pour faire un gros stock et après j'ai essayé de me sevrer.
6: Elle refuse de contourner la loi pour en acheter sur Internet.
7: Là, j'ai confiance en lui, je connais ses produits, je ne vais pas acheter n'importe qui, n'importe quoi. Je ne sais pas ce qu'il y aura dedans, j'ai pas confiance.
6: Aurore repart avec 150 euros de gummies, de quoi tenir quelques semaines. C'est Nicolas qui tient cette boutique de CBD depuis 5 ans.
8: Voilà, c'est fini.
6: Il a vidé tous ses rayons de produits alimentaires.
8: C'est 25% du chiffre d'affaires qui s'efface en une journée. Entre 50 et 60 000 euros sur l'année. Mais j'ai pas de réserve d'avance. Hein.
6: Les autorités européennes craignent qu'ingérer du CBD puisse avoir des effets sur la santé. Ils l'interdisent par précaution. Mais Nicolas n'est pas convaincu.
8: Ça fait depuis 2021 qu'on vend ces produits. Hein. Donc on sait ce que ça fait sur les gens. Hein. Ce qui est dommage, c'est que les gens qui ne fumaient pas... Maintenant, ils n'ont plus d'alternative. Plus rien pour mes clients qui ont mal aux genoux. Il n'y aura plus rien pour mes clients qui veulent dormir. Pour un cancer et que la morphine ne fait plus rien.
6: Il a peur que les clients se tournent vers la vente en ligne à l'étranger.
8: Il n'y a pas de contrôle. C'est livré par la poste directement dans votre boîte aux lettres. C'est illégal. Ils contrôlent les TMU et les Chai, mais ils ne contrôlent pas ce qui vient par là-bas. Donc vous êtes tranquille. Hein.
6: François Biens est producteur de cannabis dans Lyon. Le CBD alimentaire, c'est plus d'un quart de sa production. Et c'est bientôt le moment de planter la prochaine récolte. Mais maintenant, il hésite.
9: Nous, on a une saison à préparer. Et donc là, il y a énormément de producteurs qui sont dans la détresse économique. Qu'est-ce qu'on doit faire pour le début de saison? On a environ 1000 à 1500 petits producteurs en France. Il faut absolument préserver ces producteurs. C'est que des tracasseries, c'est que des embêtements. Alors que concrètement, ça sauve des fermes. Voilà, moi, c'est grâce aux chambres actives que ma ferme est encore debout actuellement.
6: François Bienne s'assure que si le CBD alimentaire n'est pas réautorisé, sa production ne tiendra pas plus de 2 ans.
3: Plus de 2000 magasins spécialisés en France proposent ce type de produit. Si le CBD est interdit dans les produits qui se mangent, la vente de cannabidiol à fumer ou à vapoter reste autorisée.
0: C'est tiens, on va changer de sujet littéralement à 5h18. C'est un jeu d'aventure qui cartonne sur M6 Pékin Express. On se pose une question ce matin. Pourquoi techniquement ce programme résiste à la modernité, à la concurrence aussi des autres chaînes? Son animateur est Stéphane Rothenberg. Vous répondez dans les coulisses télé, mais avant place à Bonnet avec Daddy Cool. Bon réveil, c'est vendredi et forcément on a le sourire. 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

0: Bonhomme, Dalicool à 5h21, bon début de journée avec votre radio ici. On s'intéresse à l'éphéméride de ce 15 mai, on souhaite une bonne fête aux Denise et un bon anniversaire au Ballon d'Or Ousmane Dembélé, 29 ans, à l'ex-tennisman Andy Murray, 39 ans, 54 ans tiens, pour David Charvet et puis 73 ans pour Michael Field. Tiens, tant qu'on est dans la musique, parlons de Brian Eno, 78 ans aujourd'hui. Brian Eno, musicien, arrangeur, producteur britannique, a façonné le son d'innombrables albums majeurs de Roxy Music, des débuts à la trilogie berlinoise de David Bowie, jusqu'au disque de U2. Ce titre que vous entendez, With or Without You, c'est Brian Eno qui l'a produit. Voilà, un sacré bonhomme, en tout cas Brian Eno, qui a réussi à nous créer des pépites en musique.
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0: On retrouve Patrice Gascoigne pour l'actualité du petit écran. Et aujourd'hui, Patrice, vous avez envie de nous emmener en Thaïlande, mais en mode aventurier, puisque place ce soir à Pékin Express sur M6.
2: C'est déjà la demi-finale de la saison 22 de Pékin Express, intitulée Au Royaume des Dragons, saison qui a rajouté une petite règle pour bien compliquer la vie des candidats.
3: Vos chauffeurs n'auront pas le droit d'utiliser de GPS.
4: Il va falloir qu'on se débrouille avec cette carte.
5: Cette année, vous savez, c'est les deux derniers qui vont en duel final.
4: La journée va être très longue.
2: La journée va être très longue, raison de plus pour vous installer confortablement dans votre canapé pour déguster ce soir Pékin Express, d'autant que l'on approche du but de la finale. J'ai voulu en savoir plus sur les coulisses de ce tournage de cette saison 22, qui s'est déroulé sur trois pays, qui s'est retrouvé au milieu de violentes manifestations lors du passage au Népal, mettant potentiellement en danger les candidats et l'équipe de production. C'est ça, Pékin Express, des conditions difficiles pour ceux qui courent, qui participent, mais aussi pour ceux qui produisent le programme de M6. D'ailleurs, si beaucoup d'émissions adoptent des caméra plus petite, plus légère, plus moderne pour tourner, eh bien Pékin Express fait de la résistance, comme nous le raconte Stéphane Rothenberg.
6: Alors c'est vrai que, assez bizarrement, Pékin Express reste avec, sur vraiment la technique, avec des grosses caméras, on les voit parfois à l'image, hein, les grosses caméras XD-CAM, alors qu'on sait que ça s'est beaucoup miniaturisé. On le reste pour plein de raisons. Les caméramans considèrent que c'est beaucoup plus adapté de travailler avec ces grosses caméras, même s'ils galèrent dans les voitures. Ils considèrent que même vis-à-vis des autorités quand ils se font arrêter, etc., etc., ou parce que on a quand même beaucoup de police qui nous regarde, hein, parce qu'on est quand même, on part comme dans les pays qui sont pas toujours faciles. Si jamais tu commences à tourner avec des mini caméras, les gens peuvent éventuellement pas trop te prendre au sérieux. Ces grosses caméras, ça légitime un peu. Alors que techniquement aujourd'hui, on pourrait faire sans doute Pékin avec un matériel beaucoup plus léger. On a déjà ça. C'est plein de galères pour nous. C'est des caméras qui sont des caméras extrêmement solides. C'est ça aussi l'avantage. Ce sont des 4x4 de la télé. Elles sont de moins en moins utilisées dans les autres programmes. On fait des choses beaucoup plus légères, mais qui sont des caméras beaucoup plus fragiles, pas adaptées. Et donc, finalement, ces caméras, elles ont plus de 10 ans. Elles sont des caméras numériques qui ont 10 ans. Et c'est très surprenant, mais elles sont tellement fiables, tellement solides. L'optique est magique. Bon, que même si c'est une galère en voiture, finalement, techniquement, nous, on n'est pas tellement à la pointe de ce côté-là, mais pour des raisons, parce que c'est super fiable.
2: Grâce à Stéphane Rothenberg, vous en savez plus sur les vieilles mais solides caméras de Pékin Express qui se poursuit ce soir sur M6. Quant à moi, vieux mais solide, je vous retrouve demain pour de nouvelles coulisses télé.
0: Merci Patrice Gascoigne, 5h25. Un coup d'œil dans le rétro ce matin. Derrière chaque grande révolution industrielle, chaque grand changement, se sont toujours fait entendre des craintes. Ça a été le cas avec la machine à coudre. Oh oui, la machine à coudre, pourquoi? Eh bien Stéphane Bern vous répond, mais avant on laisse l'épine, l'épingle de couture pour les épines du cœur de Vanessa Paradis.

0: Les épines du cœur, un titre qui nous ravit, c'est le dernier Vanessa Paradis. 5h28, un peu d'histoire avant l'actu. Stéphane Bern, ce matin, on voyage au temps où la création d'une machine déclenche une immense peur.
1: Un tailleur invente la première machine à coudre vraiment efficace. Les ouvriers se révoltent contre cette machine qui peut leur voler leur travail. La couture avance, mais le tissu social se déchire. Paris, rue de Sèvres, dans les années 1830, dans un petit atelier, un tailleur lyonnais nommé Barthélemy Thibonnier met au point une machine étonnante et innovante. Une aiguille, un fil, un mécanisme à pédale. Et voilà qu'un vêtement se coud presque tout seul. Presque de l'intelligence artificielle, mais version mécanique. Pour l'époque, c'est une petite révolution. Jusqu'ici, tout se fait à la main, point après point. Des heures de travail et des dizaines d'ampoules au doigt pour une simple veste. L'armée française comprend immédiatement l'intérêt. Thibonnier obtient un contrat pour fabriquer des uniformes. Il installe un atelier avec plusieurs dizaines de machines. Mais dans les rues de Paris, la nouvelle circule vite. Les tailleurs s'inquiètent. Si une machine peut coudre plus vite qu'un homme, que vont devenir les ouvriers? Surtout qu'une machine ne connaît ni les pauses clopes, ni les pauses café, ni les grèves. Un soir de 1831, plusieurs centaines d'ouvriers envahissent l'atelier. Les machines sont brisées à coups de marteau, les tables renversées, l'atelier entièrement saccagé. Les machines ont appris à coudre, mais pas encore à se défendre. Thibonnier échappe de peu au lynchage, il fuit. Il passera le reste de sa vie à tenter de relancer sa machine. Mais d'autres industriels feront fortune à sa place. Comme quoi, l'histoire de l'innovation tient parfois qu'à un fil. Deux siècles plus tard, la machine à coudre ne fait plus peur. Mais face aux nouvelles technologies, la même question revient toujours. Jusqu'où les machines vont-elles remplacer les humains? Hier, la pédale. Aujourd'hui, l'algorithme.
0: Merci Stéphane Bern. On parlait de machines, de nouvelles technologies. 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Nous sommes le vendredi 15 mai. Dans l'info du jour, on revient sur la liste des 26 joueurs de l'équipe de France de football, dévoilée hier par Didier Deschamps en vue du Mondial 2026. Avec quelques surprises, rendez-vous dans moins de 2 minutes. Mais avant 5h30, toute l'actualité en France et dans le monde, c'est le 90 secondes avec vous, Valentine Lottès.
2: Nantes, endeuillée par l'insupportable mort d'un adolescent. La réaction de la maire de la ville après une fusillade à l'intérieur d'un immeuble hier soir. Un garçon de 15 ans a été tué. Un autre de 13 ans se trouve entre la ville et la mort. Et un troisième âgé de 14 ans est blessé. La vidéo a tourné partout. Un ancien professeur de sport est placé en détention provisoire en Haute-Saône. Piégé sur Internet par un chasseur de pédocriminels, l'internaute a changé son apparence en jeune fille grâce à l'intelligence artificielle. Il n'y a pas eu de nouveaux betteraves, affirme le ministre de l'Éducation, après 1500 contrôles dans des établissements scolaires privés. En revanche, 6 signalements ont été faits au procureur, une partie pour des faits de maltraitance d'élèves. Tisane, huile et bonbons au CBD sont interdits à la vente à partir d'aujourd'hui. Les produits alimentaires au cannabidiol, l'un des actifs du cannabis, ils contiennent parfois des substances interdites. Après plusieurs centaines de cas d'intoxication, la Direction Générale de l'Alimentaire a donc décidé d'interdire leur vente. L'avenir des orques de Marineland, au cœur d'une première rencontre ce matin entre le ministre de la Transition écologique et la direction du parc. Le gouvernement souhaite le transfert des cétacés dans un autre delphinarium en Espagne, contre l'avis des organisations de défense des animaux. Un show à l'américaine à la mi-temps de la finale de la Coupe du Monde de foot 2026. C'est une première. Le 19 juillet, près de New York, le boys band sud-coréen BTS et les mégastars Madonna et Shakira chanteront au milieu du stade.
0: Et l'info du jour, c'est justement la liste des Bleus sélectionnés pour jouer la Coupe du Monde de foot cet été.
2: Didier Deschamps l'a dévoilé hier soir sur TF1. Ils seront donc 26 à partir en quête d'une troisième étoile sur le continent américain. Bonjour Nicolas Perronnet.
3: Bonjour à tous.
2: Pas de bouleversement dans la sélection, les habitués seront là. Mais le sélectionneur nous a tout de même réservé quelques surprises.
3: Oui, et la principale surprise est arrivée vite dans la liste puisqu'elle concerne les gardiens.
4: Robin Risser.
3: Robin Risser, révélation de la saison dans les buts du Racing Club de Lens, préféré donc au poste de gardien numéro 3 à Lucas Chevalier, qui ne joue plus avec le Paris Saint-Germain.
4: Et il ne joue plus depuis plusieurs mois. Je lui avais tendu la main au mois de mars en espérant qu'il ait, mais malheureusement au moment où il aurait pu avoir du temps de jeu, il n'en a pas eu.
3: Et Robin Risser, 21 ans, sera donc le seul des 26 à n'avoir jamais porté le maillot bleu, même s'il y a deux autres petites surprises dans cette liste.
4: Maxence Lacroix.
3: Maxence Lacroix fera lui partie des 9 défenseurs, malgré 2 sélections seulement. Lui qui avait marqué les esprits lors de la tournée américaine des Bleus au printemps.
4: Maxence, de par ce qu'il a fait avec nous au mois de mars, permet à l'ensemble du groupe de l'équipe de France d'avoir encore un peu plus d'assurance.
3: Celui qui en fait les frais, c'est Eduardo Camavinga. Et puis troisième surprise, lui aussi, mais c'est un hasard, joue à Crystal Palace.
4: Jean-Philippe Mateta.
3: Et lui aussi, Jean-Philippe Mateta, compte peu de sélections, 3 seulement, mais il a marqué déjà à 2 reprises.
4: Très efficace avec nous, qui reste avec son club avec 20 buts, 5 passes décisives. On enregistre différent, ça nous donne aussi des options différentes qu'on peut avoir besoin à un moment ou à un autre.
3: Jean-Philippe

0: Languedoc et dans le Pays Basque. Plus au nord, le ciel est variable ce matin, plus nuageux vers les côtes de la Manche, avec l'arrivée de nouvelles pluies, précipitations qui glissent des Pays de la Loire jusqu'aux Ardennes dans le courant de la journée. Le pourtour méditerranéen reste épargné par les précipitations ce matin. Et puis côté vent, Tramontane et Mistral en basse vallée du Rhône soufflent jusqu'à 70 km/h. Côté mercure, on a relevé à Lille et Orléans 3 degrés en ce moment, à Paris, Rennes et Caen 4, 5 à Nantes, 7 à Strasbourg et Chambéry, à Toulouse et Bordeaux 8, à Marseille 12 degrés. Vos messages aussi sur la page Facebook ici, 3 degrés 6 en Corrèze, nous dit Marie-Pierre, 6 en Loire-Atlantique à La Foissière, c'est Jean qui nous donne cette info, 7 degrés près de Metz, on salue Fabrice, et puis Kevin qui est à Mulhouse a relevé 7 degrés 4. Pour les maximales, toujours fraîches pour la saison, entre 12 et 16 degrés en général, on va atteindre péniblement les 20 près de la Méditerranée.
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0: 5h35, très bon début de journée. Il y a ceux qui se lèvent tôt pour profiter de ce pont de l'Ascension. Et puis il y a celles et ceux qui partent au travail. On est comme vous, au rendez-vous pour accompagner ce début de journée. On vous envoie en tout cas nos meilleures pensées ce matin. Et côté musique, on vous fait plaisir au réveil avec Bernard Lavilliers, Jimmy Cliff, Mélodie, Tempo, Harmonie. Parfait pour bien démarrer la journée avec toute la grande famille ici qui est réunie.

0: du Tempo Harmony, Bernard Lavillier, Jimmy Cliff, bon réveil.
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0: C'est pas vrai, c'est le rendez-vous qui vous rend service en vous évitant les pièges et les arnaques.
3: Et ce matin, on s'intéresse à une arnaque autour d'Emilien, l'ancien champion de l'émission Les 12 coups de midi sur TF1. Explication de Aude Razzo dans 5 minutes.
0: Pour la musique dure.

0: Réveil, c'est avec Alex Warren. Voilà un joli titre qui vous attend. Ordinary arrive dans 5 minutes. Mais avant, on souhaite la bienvenue à Stéphane qui est à Urville. C'est dans le Calvados. Bonjour Stéphane.
1: Bonjour Stéphane.
2: Bonjour Yoann, bonjour Valentine.
0: Soyez le bienvenu, cher Stéphane. Vous êtes chauffeur-livreur. Vous travaillez aujourd'hui?
2: Ah oui, oui.
0: Ah, ben vous êtes debout depuis quelle heure?
2: 3h30.
0: 3h30, franchement, on vous tire notre chapeau ce matin. Stéphane, vous livrez quoi?
2: Ah, ça vous donnez l'eau à la bouche.
0: Ah!
2: Tout ce qui est boulangerie, pâtisserie, chocolaterie.
1: Oh, mais formidable! Vous livrez ça à qui?
2: Toutes les boulangeries.
1: Très bien.
0: Ouais, franchement.
1: Vous voulez pas faire un détour par le studio?
2: Vite fait alors.
0: Ah bah vite fait, mais on vous prendra pas beaucoup de temps, rassurez-vous.
1: On prend juste les viennoiseries.
0: C'est ça, exactement. Mais ce qui est bien, Stéphane, c'est que alors vous livrez des viennoiseries, parce qu'on peut prendre quelques kilos aussi avec les viennoiseries. Vous êtes un grand adepte de sport et notamment de course à pied.
2: Tout à fait.
0: Racontez-nous, vous êtes un marathonien?
2: Marathonien, trailer.
0: Ah ouais?
2: Tout quoi.
0: Ouais, franchement, ouais, vous assurez. Ouais. Et alors, vous êtes en préparation du marathon de la liberté à Caen, c'est ça?
2: Tout à fait, en tant que meneur d'allure.
0: Alors, qu'est-ce que c'est exactement meneur d'allure? Faut nous expliquer.
1: C'est pas moi déjà.
2: Alors, meneur d'allure, l'objectif c'est d'emmener des personnes qui désirent faire le marathon et le terminer en 4h45. Donc, je suis un peu le coach si vous voulez. Donc, je dois, à la ligne d'arrivée, je dois arriver pour
0: 4h45.
2: Ok. Et pour donc, que les gens soient satisfaits, quoi.
0: Ok. Et donc, les personnes vous suivent, sont avec vous et vous les encouragez pendant le marathon?
2: Voilà.
0: Ok. Voilà, tout à fait. Franchement,
1: Vous êtes un peu un chef d'orchestre, ouais, vous donnez le rythme.
2: C'est ça. Exactement.
0: Elle est belle cette image, c'est vrai. Notre chef d'orchestre Stéphane qui est avec nous ce matin. Et ben nous on vous offre la radio Collector ici, dernière génération qui arrivera bientôt chez vous dans le Calvados. Stéphane, quand est prévu le marathon de la liberté à Caen?
2: Deuxième week-end de juin.
0: Et ben on aura une grande pensée pour vous Stéphane. On vous souhaite une belle journée.
2: Et moi aussi. Merci.
0: À bientôt.
2: Bonne journée Yvan et Valentine. Merci encore.
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0: C'est pas vrai, le rendez-vous anti-arnaque. Au Drazo, les escrocs ont trouvé une nouvelle célébrité pour tenter de nous piéger. C'est Émilien, l'ancien champion de l'émission Les 12 coups de midi.
5: Oui, je suis tombée l'autre jour sur cette vidéo. On va l'écouter. Elle est à peu près partout en ce moment sur les réseaux sociaux.
6: Il y a 20 minutes, j'ai pris votre téléphone, je me suis inscrite et j'ai déposé 250 euros. Ouvrez l'application et voyez combien vous avez déjà gagné.
5: Ce visage qui s'affiche, vous le connaissez, c'est celui d'Emilien, quelqu'un qui nous est très familier, puisqu'il a crevé l'écran pendant quasiment 2 ans, recordman, le plus grand gagnant de l'histoire des jeux télévisés en France. Sauf que là, ce n'est pas le vrai Emilien qui nous parle. La vidéo est générée par intelligence artificielle. D'ailleurs, le jeune homme lui-même a averti il y a quelques jours, ne tombez pas, dit-il, dans ce piège grossier.
0: Mais Aude, quel est le piège? C'est quoi cette histoire d'application?
5: C'est une histoire d'argent, parce que si je clique sur la vidéo, j'atterris sur un site qui imite, mais alors quasi parfaitement, le site du journal Le Figaro. Logo, code couleur, tout y est. Mais là non plus, ce n'est pas Le Figaro. Je vous lis le titre. La Banque de France poursuit le jeune prodige Émilien pour ses déclarations en direct à la télévision. Et là, on me met les soi-disant déclarations. Émilien, paraît-il, a dégainé une application. Donnez-moi 250 euros, dit-il. J'en tirerai 12 à 15 millions, oui, en 3 à 4 semaines, et bien sûr tout en bas de l'article, on me met le lien vers l'application en question. Là, attention, vous dites, bon, c'est quand même un peu gros cette histoire, ça ne l'est pas tant que ça. Je vous parlais l'autre jour de cet homme qui a perdu 350 000 euros piégé par une fausse interview d'un faux Jean Reno. Eh bien, c'est exactement la même chose. Émilien Jean Reno, c'est juste le point de départ et la suite est ultra convaincante avec des faux conseillers en investissement très crédibles qui vous dépouillent de toutes vos économies.
0: Soyez prudent avec ce qui arrive sur les réseaux sociaux. Merci beaucoup Aude Razo, chronique à retrouver sur ici.fr. Page C'est pas vrai. 5h44, voici Alex Warren et Ordinary sur votre radio ici.

0: Alex Warren, Ordinary. Si vous avez des personnes hypersensibles dans votre entourage, on va vous donner quelques clés pour mieux les comprendre. Explication avec le magazine Psychologie dans moins de 2 minutes. Très bon début de journée, c'est l'équipe d'ici matin qui nous rejoint en studio à 5h48, tour d'horizon de l'actualité près de chez vous. Bonjour.
1: Bonjour à toutes et à tous, bienvenue sur Ici Azure à la une de l'actu ce matin. 4 interpellations après la fusillade mortelle dans le quartier des Moulins à Nice, on fait le point sur l'enquête. On va aussi parler d'une spécialité du Festival de Cannes, le vol de montres de luxe. Une criminalité très organisée, explique le commissaire Éric Antonetti, chef de la police judiciaire dans les Alpes-Maritimes.
2: C'est une délinquance de spécialistes, hein, c'est-à-dire qu'il faut à la fois des équipes qui sont capables d'authentifier, de reconnaître des montres, capables de les arracher sans coup férir, et ensuite de pouvoir les receler, c'est-à-dire d'avoir la capacité de les revendre et de les exploiter à l'étranger, voire même d'organiser leur blanchiment, c'est-à-dire de leur rendre une apparence légale de manière à les réintroduire dans le marché légal.
1: Le Festival de Cannes, ce n'est pas que du vol de montres. On sera aussi avec Adrien Mangano pour parler de magnifiques films à Cannes, comme tous les matins, notre spécialiste tapis rouge. On ira aussi à Sospel, où se tourne un film, La vie du village, rythmé par le planning d'une production parisienne. Ça réjouit le maire de la commune, Christophe Buningo.
3: Je pense que derrière cette action de tournage, oui, il y aura une attractivité. On fait connaître à une autre population notre patrimoine local, qui est assez riche en plus à Sospel. Donc c'est une bonne opportunité pour la commune d'avoir ce tournage.
1: Allez, et du foot aussi ce matin, OGC Nice et équipe de France. On revient dans 10 minutes sur Ici Azure. Ça va être super, on va passer une bonne matinée ensemble.
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4: 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C'est la une du nouveau hors-série du magazine Psychologie.
0: Oui, on en parle avec la rédactrice en chef de ce hors-série. Bonjour Pascal Schenk.
5: Bonjour.
0: Merci Joanne. D'être avec nous ce matin. Déjà, qu'est-ce que l'on appelle hypersensible et qu'est-ce qu'être hypersensible?
5: Alors, aujourd'hui, on préfère dire ultra sensible, personne à haute sensibilité, hein, parce que hyper, ça a un côté un peu négatif. Mais bon, disons qu'on parle ici de tempérament, de nature plus poreuse au niveau sensoriel, au niveau émotionnel. Ça veut dire qu'on est quelqu'un qui réagit plus fortement à certaines situations, qui est plus vulnérable dans certains cas, qui a du mal à s'affirmer. Mais tout ça est très léger, hein. Tout ça n'est pas une pathologie, surtout ça, c'est très important. On insiste beaucoup dans le numéro là-dessus. C'est une nature, voilà, c'est une nature. Et c'est vrai que depuis 1996, où le terme est apparu chez les psychologues américains, il a vraiment envahi la stratosphère, parce que beaucoup de gens se sont reconnus enfin dans ce tempérament qu'on n'avait jamais isolé. Alors, on parlait de sensiblerie de temps en temps. Mais là, on est vraiment avec des personnes qui ont un trait de caractère, une façon d'être très spécifique.
0: Est-ce que si on a un proche qui est hypersensible ou ultra-sensible, est-ce qu'on doit adapter notre discours, notre comportement vis-à-vis de cette personne?
5: Alors, l'adapter modérément, parce que l'hypersensible, il sent tout très très bien. Si vous n'êtes pas authentique, par exemple, il va le sentir très fortement. Donc, c'est plutôt savoir qu'il vaut mieux éviter certaines actions. Par exemple, toutes les personnes qu'on a interviewées dans le numéro nous ont dit « Je suis jugée depuis mon enfance. Depuis mon enfance, j'entends « Arrête, t'es trop sensible, arrête, t'es une tragédienne. » Alors ça marche pas du tout, quoi. Faut pas juger l'hypersensible ou l'ultrasensible. Il faut, voilà, savoir qu'il est comme ça. Il est porteur de cette caractéristique. Ouais. Donc il faut vivre avec. Alors, faut pas non plus, il y a un des traits de personnalité, c'est la susceptibilité, hein, de l'hypersensible. Forcément, comme il prend les émotions mille fois plus fort, bon, bah, la honte, la culpabilité, tout ça, il va être hypersensible. Si vous ne respectez pas un petit peu ces émotions trop fortes. Et puis il y a quelque chose d'important, c'est respecter ses besoins de calme, de retrait. Un hypersensible, il a besoin certains soirs de rester dans sa chambre, de lire, d'écrire. Il va pas forcément vous accompagner à la grosse fête anniversaire où vous voulez qu'il aille. Ben, voilà, ça fait partie des choses quand on vit avec un hypersensible qui a accepté, quoi.
0: Pascal Schenk, en tout cas, merci pour ces clés apportées ce matin. On vous retrouve dans le nouveau hors-série de Psychologie Magazine qui était la une des kiosques. Merci, à très bientôt. 5h53, demain se déroule, tiens, la finale de l'Eurovision. Vous la suivez généralement, Valentine ?
4: Chaque année.
0: Eh ben voilà, ben vous serez au rendez-vous. Événement d'ailleurs en partenariat avec votre radio ici. L'occasion de revenir sur le passage de Bilal Hassani, victime d'une vague de haine sans précédent en 2019. On en parle dans 3 minutes, mais avant, on vous offre la douceur de Maxime Le Forestier et la tolérance de cette chanson « Être né quelque part ».

0: Maxime Le Forestier naît quelque part. 5h56, 70 ans d'Eurovision, ces concours qui ont marqué la France. Et votre chronique inédite cette semaine à l'occasion de l'anniversaire de la compétition. La finale, c'est demain à Vienne, en Autriche, avec votre radio ici. Et Flavien Groyer nous fait revivre ce matin l'édition 2019.
1: Bilal Hassani, perruque blonde sur la tête, garde le sourire après la finale. Pourtant, il vient de subir une vague de haine en ligne sans précédent. Quelques semaines plus tôt, Bilal Hassani, 19 ans, révélé par The Voice Kids, est plébiscité par le public français qui le choisit pour représenter la France. Le public jeune et queer le suit sur YouTube et adhère à sa formule fétiche.
2: Bonsoir Paris,
1: yeah. Fabien Randan, journaliste à 20 minutes et spécialiste de l'Eurovision.
3: Bilal Hassani se produit avec des perruques, d'ailleurs il a un nom pour chacune, et il joue la carte de la figure androgyne qui assume sa féminité, sa masculinité.
1: Bilal Hassani va réaliser son rêve, participer au plus grand concours du monde avec sa chanson Roi.
3: La chanson raconte cette volonté, ce côté très décidé de ne pas se laisser abattre par l'adversité.
1: Mais sur les réseaux sociaux, les insultes racistes, homophobes et les menaces de mort pleuvent.
3: Certains le jugent pas assez français, trop homo pour représenter son identité marocaine. Ça va jamais.
4: C'est dur quand on est en train de réaliser ses plus grands rêves de devoir se faire taper dessus tout le temps, toute la journée.
3: La chance, d'une certaine manière, c'est d'être très bien entouré, notamment par sa maman, sa communauté, qui fait que ça l'aide à tenir le cap.
1: Le jeune artiste reste digne, se coupe des réseaux sociaux et se produit sur la scène de l'Eurovision.
3: Vraiment à la fin de cette prestation, je me souviens, j'étais avec une partie de la délégation française, moi j'en avais les larmes aux yeux. Il a toujours gardé la tête haute et ça c'est assez admirable.
1: Bilal Hassani termine 16e. Depuis, la haine en ligne ne s'est jamais vraiment arrêtée. Le chanteur est toujours victime de cyberharcèlement régulier.
0: Merci Flavien Groyer, histoire à lire et à réécouter sur ici.fr. On croise les doigts pour la France avec Monroe. La finale, c'est donc demain soir sur France 2. En attendant, nous on retrouve une équipe championne dans son domaine. C'est l'équipe d'ici matin. Très bon vendredi.
5: Merci beaucoup et bon week-end, Johan. Rendez-vous lundi, 5h59. L'équipe d'ici matin sur la Côte d'Azur vous dit bonjour. Monsieur Francis Cabrel, ce sera dans 10 minutes avec Sarbacane. La musique, la bonne humeur, vous l'avez avec l'équipe d'ici matin. Il y a Alix qui réalise l'émission, Myriam au standard, Ulysse le Toquin. Bonjour Ulysse.
6: Bonjour Quentin, bonjour tout le monde.
5: 850 km à pied, ça use les souliers.
6: Ça use les souliers.
5: Sauf pour un garçon.
6: Il s'appelle
5: entre Nice et Paris, et à qui on va essayer de prendre des nouvelles dans un instant. Iclo, vous savez, le supporter du gym.
6: Mais oui.
5: On va voir où il en est dans un instant.
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5: Vendredi aujourd'hui, nous sommes le 15 mai 2026, il est 6h. L'actu des Alpes-Maritimes, Ulysse Le Toquin. D'abord, 4 interpellations dans l'enquête de la fusillade des Moulins.
6: C'est la priorité des autorités, identifier, trouver, arrêter les auteurs de la fusillade des Moulins lundi qui a fait 2 morts à Nice. Et dans la nuit de mercredi à jeudi, il y a donc eu 4 interpellations, Laurent Vareille.
8: Les arrestations n'ont pas eu lieu au même endroit. Il y en a eu sur Nice, en centre-ville, c'est vrai, mais aussi plus largement dans la région. En tout, 4 personnes ont été arrêtées, interpellées dans la nuit par une opération menée de concert entre la PJ de Nice, la BRI et autres services. Tout se déroule désormais sous l'autorité de la GIRS de Marseille, ce parquet spécialisé dans les organisations criminelles et le narcotrafic. Et c'est Nicolas Besson, le magistrat en chef, qui est dorénavant saisi et qui pilote. C'est lui, procureur, qui confirme les 4 arrestations, mais qui reste prudent sur leur rôle dans la fusillade. À ce stade de l'enquête, on ne peut donc pas dire que le tireur, cet homme filmé sur une trottinette, traversant tranquillement le quartier des Moulins lundi après-midi, fait partie des 4 individus interpellés. Placé en garde à vue, une autre partie de l'enquête va dorénavant se jouer, celle des interrogatoires. Comprendre ce qu'ont fait ces 4 personnes, elles vont ainsi rester au moins 4 jours en garde à vue.
6: Information à retrouver sur notre site et application ici. L'homme disparu à Tourrette-Levens reste introuvable. Cet homme de 70 ans, atteint de la maladie de Parkinson, est disparu depuis presque une semaine. Il venait d'intégrer une maison de retraite de la commune. Une battue a eu lieu hier matin, organisée par des habitants sous la houlette des gendarmes. Le Mont-Chauve a été fouillé, mais toujours aucune trace du disparu.
5: Une agression homophobe à Roquebrune-Cap-Martin.
6: Un homme a été frappé et insulté la semaine dernière alors qu'il patientait à la poste. Les propos sont caractérisés. Une plainte a été déposée par la victime. L'homme a dû être hospitalisé. Une enquête est en cours. La police de Menton assure prendre très au sérieux cette agression et étudie les vidéos de la scène. Le centre LGBTQIA+ de la Côte d'Azur est venu en aide à la victime et rappelle que malheureusement, dans ce type d'affaires, seulement 20% des victimes d'homophobie portent plainte. Erwan Lehaut, président de l'association.
9: La victime, elle a porté plainte et c'est déjà du courage puisqu'on estime qu'environ 80-90% des personnes qui sont victimes de ce type d'agression LGBT-phobe qui n'osent pas porter plainte. Alors, pour différentes raisons, hein, elles ont peur de représailles, elles ne sont pas à l'aise avec l'orientation sexuelle, ou alors elles craignent peut-être de la qualité d'accueil par les policiers, à tort ou à raison, hein, ou elles ont eu des mauvaises expériences dans les dépôts de plainte par le passé. Donc on arrive à cette situation. Moi, ce que je dis souvent quand même, c'est qu'il faut porter plainte, parce que le droit, il est du côté des victimes d'agressions LGBT-phobes depuis des années, depuis plus de 20 ans. Hein, l'homophobie, c'est un caractère aggravant, notamment pour une agression, qui peut valoir des très fortes amendes, voire de la prison. Donc il faut porter plainte. Ça montre aux agresseurs qu'il n'y a pas d'impunité, et puis ça aide aussi la personne qui a été victime à se reconstruire.
6: Erwan Lehaut, président du centre LGBT de la Côte d'Azur, au sujet donc de cette agression homophobe à la poste de Roquebrune-Cap-Martin.
5: Le ministre au chevet des orques.
6: Déplacement ministériel ce matin à Marine-et-Lande, à Antibes. Le ministre chargé de la transition écologique, Mathieu Lefèvre, vient constater de lui-même l'état des bassins et les conditions de vie des deux orques, Wiki et Keijo, dans le parc fermé depuis un an et demi. Le ministre se dit favorable au transfert des deux orques dans un parc du même genre que Marine-et-Land, mais en Espagne, dans les îles Canaries.
5: Sur la croisette, le festival de Cannes continue.
6: Avec deux films dans la sélection officielle aujourd'hui. Soudain, du réalisateur français Hamaguchi Ryosuke, et avec l'actrice Virginie Efira. Et puis Gentle Monster de Marie Kreutzer. Mais attention, sur le tapis ou dans les rues de Cannes, les voleurs de montres sont alagués. Un dispositif exceptionnel est mis en place avec des renforts de policiers italiens et espagnols, parce que le vol de montres de luxe à Cannes, c'est une spécialité très organisée, nous explique le chef de la police judiciaire des Alpes-Maritimes, Eric Antonetti.
10: C'est une délinquance de spécialistes, hein, c'est-à-dire qu'il faut à la fois des équipes qui sont capables d'authentifier, de reconnaître des montres, capables de les arracher sans coup férir, et ensuite de pouvoir les receler. C'est-à-dire d'avoir la capacité de les revendre et de les exporter à l'étranger, voire même d'organiser leur blanchiment, c'est-à-dire de leur rendre une apparence légale de manière à les réintroduire dans le marché légal. Le vol de montres de luxe, c'est vraiment une des manifestations de la criminalité organisée. C'est-à-dire que c'est très rentable, puisque quand vous revendez une montre de luxe, elle vaut parfois d'occasion plus cher que neuve. Et en plus, elle finance, du coup, et puisque c'est très rentable, elle finance tout un lot d'autres délits et d'autres crimes de la criminalité organisée internationale.
6: Le business du vol de montres de luxe à Cannes, expliqué par Eric Antonetti, chef de la police judiciaire des Alpes-Maritimes. On revient sur la sécurité à Cannes, ça sera de 9h à 10h le dossier du jour. Et puis, on va surtout aller voir le tapis rouge avec notre Adrien Mangano national tout à l'heure.
5: À 7h40, effectivement, le journal du festival. Il y avait de l'émotion et de l'amour au programme hier. Il y reviendra tout à l'heure. Ici matin, 6h06, à une semaine tout pile de la finale de la Coupe de France, la route se dégage un peu pour les supporters du gym.
6: En tout cas, c'est le 18e épisode de la série « Comment rejoindre Paris pour les supporters niçois ?» On résume les épisodes précédents. Avion trop cher, train trop cher, cher, pas assez de place. Nouvelle rame trop chère, train affrété pour les ultras, plus de train affrété pour les ultras. Et hier, déblocage de la situation, le club et la ville ont réussi à réserver 15 bus pour permettre à des centaines d'amoureux de l'OGC Nice de faire l'aller-retour pour 120 euros. Une solution qui sauve plusieurs centaines de supporters, mais en laisse d'autres sur le carreau, comme Marlon, abonné en Populaire Sud.
11: On se sent un petit peu rejeté, on se sent mis à l'écart, on se sent pas accueilli. C'est un sentiment assez étrange, mais c'est la première fois que je vis ça en tant que supporter, et il n'y a même pas d'excuse en fait. C'est juste un refus et une annulation de la part de la SNCF, donc le sentiment est très étrange. Et malheureusement, j'ai pas trouvé de solution, donc pour monter à Paris, ça va être quasiment impossible, parce que là, les solutions proposées, il n'y en a pas actuellement. La finale est dans une semaine et j'ai pas de solution pour monter ni pour descendre. Donc si j'ai pas de solution dans les prochaines 24 heures ou les prochaines 36 heures, j'aurai juste une chose à faire, c'est vendre ma place, et je suis dépité.
6: Et pourtant, il reste plein de places à vendre encore pour la finale de la Coupe de France. Dans une semaine tout pile, la billetterie exclusive pour les Niçois a été prolongée jusqu'à la veille de la finale, avec l'objectif de vendre un maximum de places aux supporters du gym. On vous précise tout ça sur notre application ici.
5: Sinon, il y a une solution, c'est d'y aller à pied. Enfin, en tout cas, il y a un grand malade qui le fait. On va prendre de ses nouvelles dans moins de 10 minutes.
6: Et écoutez la radio.
5: Voilà, bien sûr.
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5: même
6: vivre
5: toute la journée. Hein.
6: Une journée exceptionnelle.
5: Et ça coûte 0 euros, 0 centime.
6: Ouais, c'est gratuit chez nous.
5: Ce qui est gratuit, c'est la météo aussi. Eh, dis donc,
6: c'est gentil, vous ne faites pas payer.
5: Effectivement. Et on a été surpris hier, hein. Il y a eu de la neige. Gréolière, Roubion, Isola, Valberg, on a
6: là
5: été surpris. Il y avait non seulement de la neige, pas mal d'averses de neige, et puis du vent en plus. C'était vraiment pas le moment de mettre le nez dehors. Alors, on va vous en reparler tout à l'heure, sachant qu'aujourd'hui, c'est encore un risque. Il y a des risques d'orage et de neige en montagne, sur une partie du Mercantour, de nos vallées. Au moment où je vous parle, en termes de vigilance, c'est annoncé plutôt calme. Il n'y a pas de vigilance annoncée. Et sur le littoral, c'est du soleil, avec encore un peu de souffle et de houle. Les températures, justement, que vous nous annoncez sur le Facebook d'ici Azur donne autour de 13 degrés à Nice-Est. C'est Younes qui nous le dit.
6: Bonjour Younes.
5: Caroline qui est à Nice aussi, bah, elle annonce la même chose, 13 degrés. Ça
6: bonjour,
5: recoupe
6: Caroline.
5: Bien les infos. Cet après-midi, 19 degrés à Cannes, 18 à Nice, 17 à Menton, ça se rafraîchit bien. On reste sur 16 degrés dans la vallée du Var, 19, allez, dans les Paillons, autour de Comte par exemple, et puis 3 degrés à Isola 2000. Grand soleil, heureusement pour ce week-end, avec encore un peu de vent lundi. On attend une alternance d'averses et d'éclaircies. 6h09, c'est du bien de ne rien avoir sur la route, c'est normal. Pour certains, c'est le pont et ça se ressent bien.
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5: 6h09, c'est ici matin. Vous avez le café qui est en train de couler, un étirement ou deux, un bâillement. Et puis la radio, voilà, à côté, qui complète ce qu'on appelle la morning routine finalement. Nous, notre plaisir, vous savez quoi ? C'est d'être la bande-son de votre quotidien. Même si on est juste un petit bruit de fond, bah, au moins vous avez choisi la radio des Alpes-Maritimes. Et ça, ça compte pour nous. Ici Azur avec vous ce vendredi, qu'on vous souhaite bon. Et avec Francis Cabrel en musique.

0: avec Ici Azur et la musique de Francis Cabrel. Il y aura celle de Terence Trent D'Arby, Louane aussi qui arrive. C'est le nouveau Louane. Chaque titre, c'est un seul mot. On avait chien et là, ça s'appelle conduire. On écoutera ça juste avant 6h30.
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0: On est entre azuréens. Voilà. Qu'on soit étudiant ou retraité, on fait tous marcher la Côte d'Azur à notre façon. Et ce qu'on aime, c'est se rencontrer. On se rencontre pour ça chaque matin. À 6h20, notre authentique azuréen, eh bien, c'est un héros du quotidien, surtout auprès des femmes. Vous verrez ça dans moins de 10 minutes. Mais avant ça, on va marcher. Beaucoup marcher.
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0: 6h14.
4: Ici ça marche, le vendredi on prend des nouvelles de ceux pour qui ça marche déjà. Pardon Quentin, mais le nom de cette chronique n'a jamais aussi bien porté son nom que ce matin. Ici
0: mais,
4: ça marche.
0: Mais oui, c'est le cas de le dire, puisque depuis 10 jours, on suit le parcours d'un garçon qui fait Nice-Paris à pied. Iclo, qui est parti en début de semaine dernière, supporter du gym, qui souhaite arriver le jour de la finale de la Coupe de France. Et quand on a pris de ces nouvelles la semaine dernière, il était autour de Grenoble. Et aujourd'hui, où en est-il et surtout comment va-t-il?
5: Il s'est passé pas mal de choses. J'ai eu 3-4 jours très compliqués physiquement. J'ai eu des petits soucis au pied, notamment des ampoules. C'était très difficile de poser le pied par terre. Donc je te laisse imaginer quand t'as 40 000 pas à faire par jour. Depuis, j'ai traversé la plaine de l'Ain, j'ai traversé la Bresse. Et là, je suis en train de traverser la Bourgogne.
4: Ah, la Bourgogne, il y a du bon vin là-bas. Donc il va largement arriver à temps. Hein. On est à plus de mi-chemin là.
0: Ben oui, oui. Et puis ça semble facile au loin. Au loin en revanche, hein, parce qu'après, si le physique suit, le mental doit suivre aussi, et là c'est un peu plus compliqué.
5: Ce ne sont pas les étapes les plus difficiles au niveau du relief, mais par contre ce sont vraiment les étapes les plus difficiles mentalement, parce que quand tu arrives si près du but, t'as qu'une seule envie, c'est d'être arrivé. Faut garder en tête que il me reste encore une semaine, et une semaine c'est long. Il peut se passer beaucoup de choses en une semaine, au niveau des conditions météo, au niveau physiquement, moralement, etc.
0: Donc moralement, il faut garder le cap, mais heureusement, Iclo peut compter sur les internautes, ses proches et les autres supporters pour l'encourager via les réseaux sociaux.
5: Alors je pense souvent, tu sais, à tous ces sportifs, quand ils disent qu'ils ont besoin de leur public, qu'ils ont besoin des encouragements parce que ça les booste, je peux te confirmer que c'est la réalité, parce que tous les messages que je reçois, en fait, je pense à tous ces gens, à tous ces messages dans les moments où ça va pas très bien. C'est ce qui me donne de la force, en fait, de me dire, je peux pas abandonner, en fait. Il y a tous ces gens qui n'attendent qu'une chose, c'est que j'arrive à Paris.
0: Voilà, des messages de tout le monde, sauf du club et des joueurs, soit dit en passant. Hein. Messieurs, il n'est pas trop tard pour être classe. Iclo, qui s'était lancé le défi d'aider sur son parcours des gens dans leur galère. Alors, on lui a demandé si ça avait marché, ce concept-là. Bon, pas tant que ça, visiblement. Il n'y a pas beaucoup de doléances, mais...
5: On a quand même aidé 2-3 personnes dans leur galère actuelle. C'est pas grave, écoute, il reste encore une petite semaine. Donc j'invite tous ceux qui traversent une galère petite ou grosse à me contacter sur les réseaux sociaux, sur Twitter ou sur Instagram. On va se retrousser les manches et on va trouver une solution pour vous sortir de la galère.
0: Voilà, Iclo qui traverse la Bourgogne en ce moment, qui va rejoindre ensuite la région parisienne. Plus qu'une semaine pour lui, hein. Il arrive le 22 mai au Stade de France pour la finale de la Coupe de France. Iclo qui invite les volontaires à le rejoindre, hein, sur les derniers kilomètres d'ailleurs. Allez le suivre sur les réseaux sociaux. Iclo, I-C-L-O pour lui. Ça marche toujours. Ici Azur, 6h17. Ousmane Dembélé, joueur des Bleus, fête son anniversaire ce vendredi 15 mai. Patrice Evra, en ancien joueur des Bleus d'ailleurs. Tiens, à ce propos, il y avait le documentaire là sur Netflix sur le Mondial 2010.
4: Ouais, incroyable. Vivis. Ouais, extraordinaire.
0: Ouais, mot tiens pour qu'on ait envie de le regarder.
4: Oh, Domenech et astrologie.
0: Allez, c'est pas mal ça comme teasing. Bravo. Terence Trent D'Arby à 6h17. C'est ici matin. Bonjour. Oh.

0: Sign Your Name, bien sûr. Terence Trent D'Arby à 6h20 dans Ici Matin. Louane arrive dans moins de 5 minutes. Temps pour nous de se rencontrer, d'échanger, de savoir qui sont ceux qui font la Côte d'Azur, ce qu'on appelle les authentiques. Eh bien, ce matin, on rencontre un médecin spécialisé en radiologie. Il est scénologue aussi à l'Institut du Sein de Nice, qu'il a créé d'ailleurs en 2016. C'est le docteur Bruno Borins. C'est un passionné. Alia Zegaoula l'a rencontré. Il commence par se définir en trois mots.
1: Impatient, consciencieux, dynamique. J'adorais la gynécologie en médecine. Mais la gynécologie me plaisait pas complètement, j'aimais vraiment ce côté technique. Et donc je me retrouve pour la première fois dans un stage où je fais de la scénologie, donc de la mammographie. Et je me retrouve à côté de ma chef de l'époque, et là je me retrouve devant des images de mammographie, et je suis devant un brouillard qui est juste incompréhensible. Elle me montre des choses, et je lui dis, mais je ne sais même pas de quoi vous me parlez. Parce que la mammographie est une technique d'imagerie qui est difficile à appréhender. Et c'est pour ça que souvent les radiologues qui font de l'imagerie du sein, de l'imagerie de la femme et du sein en particulier, sont souvent surspécialisés là-dedans et ne font quasiment que ça. Et en fait, ce challenge d'essayer de comprendre, de voir comment ça marchait et d'essayer de déchiffrer ces images qui me paraissaient tellement compliquées, bah c'est ça qui m'a plu. Et puis en plus, j'aimais bien la gynécologie, j'aimais bien le contact avec les femmes. Et finalement, je retrouvais tout là-dedans.
2: Qu'est-ce qui vous plaît justement dans ce contact là au quotidien, puisque vous êtes au contact de ces femmes tous les jours?
1: Je pense qu'il faut, ça fait un peu psy, mais je pense qu'il faut revenir un petit peu à la base. Et moi, j'ai été élevé par ma mère. Et j'ai toujours grandi avec des femmes autour de moi, plus qu'avec des hommes. Et je me suis toujours senti à l'aise, en fait. C'est dans les discussions même aujourd'hui avec des amis ou quoi. Moi, si je me retrouve au bout de la table avec que des amis IES, ben, je suis chez moi et ça se passe très bien, quoi. Ce que je veux dire, c'est qu'il n'y a pas de sujet qui me paralyse ou de sujet où je me sens pas à l'aise. Donc du coup, ben, ça se mariait bien avec finalement cette spécialité.
2: Et vous, la partie de ce métier que vous préférez, docteur Borins, c'est quelle partie?
1: La globalité, la médecine, c'est vraiment un métier qu'on apprend au contact de ses maîtres. Et quand j'apprenais et que je voyais ma chef qui m'a appris la scénologie, je la voyais vraiment comme un médecin du sein. Un médecin du sein. Vraiment, je voyais ça comme ça. En fait, elle savait tout. Et ça m'impressionnait parce que je trouvais que c'était génial. Elle pouvait tout dire, quoi. Enfin, elle savait tout. Il y a des moments de doute, mais globalement, elle savait comment traiter un problème dermatologique au niveau du sein, etc. Et je trouvais ça super. Et en fait, c'est ça qui me pousse à aller dans ce sens-là. C'est-à-dire d'avoir entre guillemets un organe sur lequel on est spécialiste et de pouvoir aider à des problématiques. Quelquefois on a des patientes qui viennent avec des errances diagnostiques pendant longtemps. Alors on pense bien sûr au cancer, mais moi je pense pas à ça là par exemple. Des problèmes dermatologiques au niveau de l'aréole, des dames qui me disent j'ai mon sein qui coule depuis 2 ans, j'ai fait 10 médecins, personne trouve, etc. Et puis elles nous montrent leur sein et puis on trouve tout de suite ce que c'est, parce que c'est des choses qui sont rares. C'est ça que j'aime bien. C'est le côté d'être spécialisé dans un domaine en particulier. Je trouve que c'est très intéressant d'apporter quelque chose dans la prise en charge des patientes.
2: Et quand il y a un cas un peu compliqué, ça vous plaît bien, c'est votre côté Dr House?
1: Je pense qu'on est tous un peu comme ça. Si on aime ce qu'on fait, on met le côté empathie à part. Quand on a des cas médicaux, scientifiques, c'est quand même notre quotidien, qui sont un petit peu difficiles, ça nous met en exergue tout de suite, c'est obligé, mais c'est comme un architecte qui va construire un bâtiment qu'il a jamais construit, ça va l'exciter plus que si il fait un truc qu'il a l'habitude de faire tous les jours. Donc ça veut juste dire qu'on aime notre métier, en fait.
0: Ah, le docteur Bruno Borins, spécialisé en radiologie, scénologue à l'Institut du Sein à Nice. Vous retrouvez son portrait sur ici.fr, bien sûr, comme tous les authentiques. 6h24, Catherine Viguier, l'horoscope, c'est juste après le nouveau Louane, ça s'appelle Conduire.
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0: La voix de Louane, le nouveau titre, Conduire à 6h27. Dans un instant, les infos pour 6h30. Catherine Viguier qui arrive entre temps pour l'horoscope.
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0: 6h27, bonjour Catherine Viguier.
5: Bonjour Quentin, bonjour à tous.
0: Pour l'horoscope, il y a deux tendances, je crois, ce vendredi.
5: Une de feu, puis une de terre. Bélier, votre ego en première partie de journée, puis vos richesses matérielles et spirituelles. Taureau, c'est votre journée, celle au cours de laquelle votre belle personne est célébrée. Gémeaux, mettez-vous en retrait, reprenez des forces, vous serez bientôt en pleine lumière. Cancer, agréable journée, vous faites votre place auprès des amis comme de collègues gentils. Lion, journée sérieuse pour vous, mais vous n'êtes pas contre, vous progressez en société ou au travail. Vierge, parfait. Au fil des heures, vous vous sentez mieux avec un voyage peut-être en vue. Balance, fin de semaine satisfaisante sur le plan psychologique, mais aussi charnel et financier. Scorpion, si vous rêvez de l'appeler ou de le ou de la rejoindre, eh bien lancez l'invitation. Sagittaire, besoin de clarté dans votre esprit, à votre domicile, enfin un peu partout. Capricorne, la lune en signe de terre vous convient parfaitement, vous passez une très belle journée. Verseau, le foyer est l'objet de toute votre attention, vous allez jouer un rôle majeur au sein de celui-ci. Poisson, vous partez à la découverte d'autres horizons en lisant, en voyageant. Et pour nous tous, eh bien une nouveauté dans notre vie nous enchante.
0: Merci beaucoup Catherine Viguier, à demain.
5: À demain.
0: Ici Matin Week-end, ce sera avec Louis Raspail d'ailleurs.
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0: Michel Berger, la groupie du pianiste. Ça fait du bien et ça réveille, ce sera juste après les infos.
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0: Vous savez, en ce moment, les caméras sont à Cannes, mais elles ne sont pas à Cannes, elles sont aussi dans la Bévéra, Ulysse Le Tocquin.
7: Oui, à Sospel, il y a un tournage en ce moment, ça change un peu le rythme de vie du village, on y reviendra sur ce gros tournage dans le village de 3800 habitants.
0: Voilà, l'info d'ici dans les Alpes-Maritimes, après un petit détour sur ce qui se passe en France et dans le monde, Valentine Lettès, 6h30.
8: Des ados victimes du trafic de drogue à Nantes. Un jeune de 15 ans a été tué hier soir dans une fusillade. Deux autres de 13 et 14 ans sont blessés. Tout le quartier de Port-Boyer est sous le choc.
9: Je suis émue parce que j'ai entendu cette maman crier comme on avait tué son bébé. Elle n'a pas arrêté de hurler. Ça ne peut pas mourir un enfant à 14 ans. Ça ne peut pas mourir en fait.
8: Le ministre de l'Intérieur est attendu à Nantes ce matin. Deux nouvelles plaintes déposées contre Patrick Bruel. Ces femmes l'accusent d'une tentative de viol et d'une agression sexuelle. C'est la seconde fois qu'elle porte plainte après le classement sans suite des premières, faute de preuves suffisantes. Piégé par un chasseur de pédocriminels, un ancien professeur de sport est placé en détention provisoire en Haute-Saône pour proposition sexuelle faite à un mineur, en l'occurrence à un internaute déguisé en jeune fille de 14 ans grâce à l'intelligence artificielle. Le calendrier sera-t-il tenu ? Les négociations pour le rachat de SFR sont censées se terminer aujourd'hui, mais Bouygues, Orange et Free risquent de repousser la date butoir et de prolonger l'inquiétude des 2000 salariés de l'opérateur. Toute la filière du chanvre bouleversée par l'interdiction de vendre des produits alimentaires à base de CBD, tisane, huile et autres bonbons à base de cannabidiol. La mesure entre en vigueur ce vendredi après plusieurs centaines de cas d'intoxication. On connaît désormais la liste des Bleus sélectionnés pour la Coupe du Monde en Amérique. Ils sont 26 et surprise, Robin Risser, Maxence Lacroix et Jean-Philippe Mateta sont du voyage. La liste complète de Didier Deschamps sur ici.fr.
7: 6h31 sur Ici Azur ce matin dans l'info d'ici. On s'éloigne un peu du tapis rouge, des projecteurs de Cannes, parce que les projecteurs du monde entier sont braqués sur la Croisette. Mais le cinéma se crée aussi dans l'arrière-pays, à Sospel. Les équipes du film L'Effet de Souffle ont posé leurs valises dans le village depuis fin avril. À l'affiche, on retrouve notamment Camille Chamou. Entre deux prises, la vie de ce village de 3800 habitants bat au rythme des claps de faim et des équipes de production parisiennes. Mais Sospel et le cinéma, ce n'est pas une première rencontre. Océane Zitouni, vous êtes allé voir ces Sospellois qui, eux, assistent une fois de plus dans leur décor quotidien transformé en plateau de tournage.
4: De la verdure, des façades colorées, le clapotis de la Bévéra qui serpente entre les pierres, Sospel, véritable havre de paix. Mais ce décor de carte postale est bousculé depuis quelques semaines entre les dizaines de véhicules techniques et la cinquantaine de membres de l'équipe de tournage. Alors évidemment, sur la place du marché, c'est le sujet de discussion.
10: Pour combler notre curiosité, on regarde comment se passe un tournage quand on passe devant, puisqu'ils sont à différents endroits de Sospel. Moi, par exemple, qui prends le train pour descendre à Nice tous les jours pour le travail, ben, l'autre jour, ils ont été pendant 10 jours juste devant la gare. En attendant le train, ben, on est là, on regarde ce qui se passe, on regarde comment il fonctionne, on regarde toute la logistique. C'est quand même de gros moyens. C'est énorme.
11: C'est que Sospel est un village qui plaît. C'est un village vrai, qui est simple et en même temps, ça attire des gens qui sont simples et qui aiment la nature. C'est que du positif.
12: On en parle un petit peu hein, dans toutes les maisons, les chaumières, au bar, en jouant aux boules. Voilà, donc c'est très bien. C'est une bonne énergie. Au contraire, ça montre un village dynamique.
4: Les retombées sont économiques, aussi bien pour les commerçants que pour les habitants. Une trentaine de locaux sont embauchés comme figurants, comme la famille de cette Sospelloise.
13: Mes cousines et toutes mes tantes. Voilà,
14: toute ma famille dans le film.
13: Ma cousine tourne ce soir de 18h à 2h du matin. Figurante. Regarde un feu d'artifice. En plus, on est payé et puis ça les aide, quoi. Ils cherchent des figurants, donc ils cherchent beaucoup de jeunes aussi, je sais.
4: En effet, des postes sont encore à pourvoir et c'est Toraya Sali qui gère les relations avec les habitants et la production. Elle est régisseuse adjointe du projet. Elle gère donc aussi la logistique et ça, c'est pas toujours évident.
15: Vraiment, le vrai point pour nous, c'est le logement. Financièrement, c'est plus cher parce que du coup, on est obligé de loger nos acteurs plus loin. Mmh. Les hôtels les plus proches, c'est Menton. 19 km, 30 minutes de descente. On finit tard. Ce soir, par exemple, je finis à 2h du matin. J'ai des assistants qui vont prendre la voiture et qui vont descendre les acteurs à l'hôtel à Menton, quoi. Donc c'est vrai que c'est compliqué. Bon, non, bah du coup, ils restent logés à Nice.
4: Compliqué, le maire Christophe Brunengo l'admet volontiers, il n'y a pas un seul hôtel à Sospel, que du Airbnb. Alors l'élu lance un appel sur notre radio.
16: Il y a plusieurs opportunités sur la commune, il y a 3-4 hôtels à la vente actuellement. Donc oui, s'il y a du privé qui est intéressé, qui n'hésite pas à se rapprocher de la mairie pour qu'on mette en contact avec le privé susceptible de vendre.
17: Il y a de quoi faire à Sospel, il y a assez de monde, il y a assez de tourisme. Là, c'est un effet ponctuel du film, mais on sait qu'il y a de quoi remplir ces hôtels.
16: Ces dernières années, on connaît quand même une belle visibilité et on va se battre pour avoir toujours plus de

0: très organisé. Et puis surtout, on revient à la une sur ces quatre interpellations après la fusillade mortelle au Moulin, quartier niçois. L'enquête avance, on fait le point ensemble tout à l'heure. Dans le ciel.
1: Eh ben c'est un peu mitigé en fait, hein, comme hier finalement. On avait plutôt du soleil sur le littoral, mais en montagne, eh ben on a été surpris. Alors surpris.
0: Ça soufflait énormément quand même.
1: Ça soufflait énormément. Ça va encore souffler un petit peu aujourd'hui, hein, jusqu'à 60 km/h. Mais là où on a été surpris, c'est que on s'attendait à de la pluie, mais pas forcément à de la neige. Mmh. Et on en a eu même à Gréolières. On est à 1400 mètres d'altitude et c'est pourtant bien ce qu'il y a eu. Ça va peut-être encore tomber aujourd'hui. Il y a même des risques d'orage, même si Météo France n'annonce pas de vigilance. Ce matin, on a une légère brise, ciel légèrement couvert sur le secteur de Mont-Sartoux par exemple, où Maryse via WhatsApp nous annonce 13 degrés. Il y a même un bel arc-en-ciel, on va partager la photo, vous savez quoi, dans les minutes qui viennent. Cet après-midi, comptez entre 17 et 19 sur le littoral, 17 à Menton, 18 à Nice, 19 à Biot ou à Cannes, 16 à Carros et Guillaume, 19 à Touède-Lescarène et 8 degrés à Gréolières. Grand soleil ce week-end avec encore un petit peu de vent. En revanche, lundi, alternance d'averses et d'éclaircies aussi bien dans les vallées que sur la côte. Au moment où je vous parle, pas de problème sur la route. Si jamais vous constatez une difficulté, vous êtes les premiers à nous informer. 04 93 82 03 04. On voit bien qu'on est sur un pont de l'Ascension. Hein. Les routes sont
0: tranquilles,
1: totalement dégagées à cette heure-ci.
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1: Bon vendredi avec Ici Matin. Un petit coucou à Roselyne qui nous laisse ce message. Belle journée à vous et merci pour votre bonne humeur du matin. Je pars marcher puis nager.
0: Oh.
1: Elle nous envoie ça sur WhatsApp. Bisous Roselyne. C'est-à-dire que Roselyne, elle nous fait relativiser. Nous, on a l'impression de réveiller des auditeurs qui ont la tête dans le brouillard. Mais en fait, Roselyne, elle est encore plus réveillée que nous finalement.
0: Oh, largement.
1: 04 93 82 03 04 pour WhatsApp. Vos photos, vos vidéos, vos messages, on lit tout en direct. Bienvenue.

0: 10h41, la groupie du pianiste Michel Berger. Vous arrivez maintenant, eh bien vous venez d'intégrer l'équipe d'ici matin, une équipe 100% azuréenne, une équipe d'experts aussi, où vous dites à la fin de l'émission, eh ben ça y est, je suis armé pour la journée, j'ai toute l'actu, grâce à Ulysse Le Toquin, magnifiquement réalisé par Alix qui réalise l'émission, et puis avec Myriam qui est au standard, si vous appelez. On a même un veto, figurez-vous, dans l'équipe. Pourquoi? Eh bien parce qu'on a remarqué qu'on recevait beaucoup de questions lors des experts du week-end sur nos animaux. Alors on en a aussi un la semaine. D'ailleurs, question de Claude de Cannes. Pourquoi mon chat m'apporte-t-il des souris ou des oiseaux morts à mes pieds? Bah tiens, réponse du docteur Fabin, notre veto dans 2 minutes. Pardon si vous êtes en plein petit-déj.
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0: Il est 6h42, la minute rouge et noire. Un sentiment de déjà-vu ce matin avec cette finale de Coupe de France et cette lutte pour le maintien qui tourne mal comme en 97. Bonjour Maxime Baquier.
3: Bonjour.
0: Un parallèle qui se confirme dans les chiffres malheureusement.
3: Oui, avec 31 points avant la dernière journée, le Gym va forcément finir avec son pire total au 21e siècle et il faut remonter à 1997. Vous l'avez compris, pour trouver un compteur aussi famélique, 23 petits points à l'époque qui avait très rapidement plongé les Aiglons dans la certitude qu'ils ne survivraient pas en première division, malgré un calendrier étrangement similaire avec déjà Auxerre et Metz pour conclure ce championnat à l'envers. Alors ils avaient utilisé la coupe comme bouffée d'oxygène, contrairement à aujourd'hui où cette finale ressemble à un cadeau empoisonné et ils sont sans doute nombreux à espérer un scénario inverse du siècle dernier, maintien en Ligue 1 quitte à perdre cette Coupe de France. Mais on l'a compris, avec cette équipe et ce club, rien ne sert d'imaginer, se projeter. Les Aiglons ont l'art du contre-pied, souvent contre leur camp d'ailleurs, et il ne faut pas exclure que Metz soit capable de venir s'imposer dimanche, alors que les Grenats n'ont plus gagné en championnat depuis le match aller. Ce serait une grenade de plus dégoupillée dans un stade où les Niçois cherchent désespérément un succès depuis 7 mois et où l'atmosphère pourrait être explosive, promet la Populaire Sud, excédée par les résultats et les galères de transport pour cette finale. Pas d'excuses, pas d'impasse, le Gym est comptable de sa situation et ne pourra jamais se cacher derrière la malchance ou l'arbitrage pour justifier une descente qui ressemblerait à un énorme accident industriel et aurait des conséquences dramatiques sur son avenir et celui de ses salariés. En avoir conscience sans se créer d'ulcère pour avoir encore les tripes pour aller décrocher ce foutu maintien. Et tant pis si c'est la bande à Digard et Bonnemère qui tombe, plus de sentiments à faire. La messe n'est pas dite, mais il ne reste plus beaucoup de cierges à brûler à la basilique Notre-Dame. Alors, prière de ne pas éteindre cette dernière petite flamme qui vacille ce week-end pour ensuite souffler un grand coup sur les braises et finir sur un grand feu de joie le 22 mai.
0: Avant la finale de coupe, évidemment, il y a cette finale pour le maintien dimanche soir face à Metz. L'avant-match dès 20h30 sur l'antenne d'ici Azur, coup d'envoi 21h. Avec vous, Maxime Baquier. Mon chat m'apporte des proies. Qu'est-ce que ça veut dire? On a un veto pour expliquer tout ça. À tout de suite.
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0: Il est 6h45, les conseils du veto, docteur Fabin nous a rejoint. Bonjour docteur.
9: Bonjour Quentin.
0: Alors ça, c'est un réveil qu'on préférerait tous éviter. On pose le pied par terre et là, surprise, une souris à moitié dévorée qui trône fièrement sur le tapis du salon, miam. Et à côté, notre chat qui regarde, qui nous regarde avec insistance en poussant un petit miaulement de triomphe. Docteur Fabin, décryptez avec nous cette petite livraison très spéciale.
10: Alors c'est une attention très touchante, mais on va tordre le cou à cette idée très humaine du cadeau de remerciement. Pour comprendre ce geste, il faut observer comment les félins fonctionnent à l'état sauvage. Dans la nature, une mère chatte ramène des proies à ses chatons pour deux raisons. Les nourrir et leur apprendre à chasser. Si votre chat vous ramène une souris au pied du lit, ce n'est pas pour vous remercier, c'est parce qu'il vous considère comme un membre de sa famille, mais un membre totalement incompétent en matière de survie. En résumé, il prend soin de vous parce qu'il a bien remarqué que vous étiez bien incapable d'attraper un oiseau vous-même.
0: Ah, donc il nous prend pour des gros chatons maladroits finalement. Mais parfois, la pire des surprises, c'est quand la souris est encore bien vivante et qu'elle part se cacher sous le canapé. Ça me fait peur rien que d'en parler. Pourquoi on finit pas le travail dehors ?
10: Alors c'est là que le cours de chasse passe au niveau supérieur. La mère chatte fait exactement la même chose avec ses petits. Elle commence par ramener des proies mortes, puis quand ils grandissent, elle ramène des proies blessées ou vivantes pour qu'ils s'entraînent. C'est littéralement une invitation à la pratique. Il vous dit, allez, à ton tour, montre-moi ce que tu sais faire. Il y a aussi une autre explication plus pragmatique. Votre maison est le cœur de son territoire, la zone la plus sécurisée. Il ramène sa prise à l'abri des autres prédateurs pour la consommer au calme. Mais une fois à l'intérieur, il préfère finalement aller manger ses croquettes qui l'attendent et il abandonne sa proie sur votre paillasson.
0: Bon, l'intention est bienveillante de sa part, on l'a compris, mais le résultat est plus traumatisant pour nous. Comment on doit réagir face à cette offrande, entre guillemets ? Est-ce qu'il faut le gronder pour l'empêcher de recommencer ?
10: Et surtout pas, il ne faut jamais gronder un chat qui ramène une proie. Chasser est à son instinct le plus profond. Le punir pour cet acte, c'est le punir d'être un chat. Il ne comprendrait pas votre colère et ça va générer un stress immense. La meilleure réaction, même si c'est difficile, c'est de l'ignorer poliment. Attendez simplement qu'il tourne le dos pour faire disparaître le cadavre discrètement. Si vous voulez limiter le massacre de la petite faune locale, la meilleure astuce, c'est d'épuiser son instinct de prédation. Jouer avec lui tous les jours avec une canne à pêche. Un chat fatigué est un chat qui chassera beaucoup moins.
0: Merci beaucoup docteur Fabin. Les conseils du veto, ça se retrouve sur ici.fr et l'appli ici, 6h48. Il y a encore un petit peu de vent hein, ce matin, on est d'accord. Vous êtes vers Cagnes-sur-Mer, prudence au bord de mer. Ici matin, sur le 103.8, si vous êtes dans les parages.
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0: Deux voix qui se complètent parfaitement. Étienne Dao, Dany, comme un boomerang à 6h50. C'est ici matin, prenez des notes tout de suite. Là, tous les jours, à 7h-ci, on vous donne trois infos. Trois infos qui sont pratiques, locales, utiles et sympas. On appelle ça les 3 plus ici Azur.
1: Et n'oubliez pas que demain, à l'Alliance Riviera, on compte sur vous.
0: Eh oui. Dans la mesure du possible. Faut que j'arrête de mettre des musiques parce qu'il va chanter à chaque fois Ulysse Le Tocquin, je vais avoir mal. Les Restos du Cœur, oui, je voulais vous en parler parce que à chaque fois qu'il y a un match à domicile à l'Alliance Riviera, donc eh bien les bénévoles des restos nous attendent pour récolter des denrées non périssables, bien sûr, donc des gâteaux, boîtes de sardines, de maquereaux, des conserves, des pâtes, du riz, etc. Donc au-delà de l'enjeu du match, n'oubliez pas que les Restos du Cœur comptent sur vous. Les besoins, c'est toute l'année.
1: Et si vous avez un peu de mal à vous réveiller ce matin, on a ce qu'il vous faut.
0: Ça coiffe les cheveux tout seul.
1: Ah ouais. Là, ça, dans la douche, là,
0: c'est de la black music. Et ça tombe bien parce qu'on va retrouver cet univers-là, celui de Tina Turner, mais aussi d'Aretha Franklin, de James Brown, de Michael Jackson. Très bientôt au Palais Nikaya, le 30 mai, un concert qui s'appelle Black Legends, les légendes de la soul, mais aussi du jazz. Eh bien, on va les retrouver à travers ce concert magnifique hommage, Black Legends, le musical. 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
1: Et enfin, une bonne nouvelle pour les amis de la Miche.
0: Écoutez ça. J'avais un peu de pain. Change d'univers là.
1: Ah oui, les amis de la Miche, le ping.
0: Mais c'est surtout par rapport entre From Mary de Tina Turner et la chanson du pain.
1: Ah, il fallait y aller, il fallait faire. Mais seul vous en êtes capable.
0: Oui. C'est la fête du pain ce week-end. Je voulais vous en parler quand même. C'est
1: à Roquefort les Hyènes.
0: Oui, bien sûr, Elise. C'est à Roquefort les Pins.
1: Bah oui, justement.
0: Voilà, logique. Et ça se passe demain, la fête du pain. C'est bien sympa, parce qu'évidemment, ça permet de renouer un peu avec certaines traditions, de bien savoir aussi comment les boulangers travaillent, quel est leur rythme aussi. Il y a tout un marché, il y a plein d'animations avec les petits, les grands aussi. Un concours de pétanque, tout ça à Roquefort les Pins. La bonne nouvelle, c'est que place du marché, demain 10h, il va faire beau. Donc allez-y. Vendredi 15 mai, 6h53, le réveil 100% Alpes-Maritimes, c'est ici Azur. On est comme vous, hein. On a été surpris de la neige d'hier, qui est bien tombé là dans le Mercantour, à Isola, à Valberg aussi, même au col de la Couillole, à Gréolière s'il vous plaît, 1400 mètres d'altitude. On va pas dire que c'était la journée la plus agréable hier côté météo, mais c'était la plus surprenante, hein. Il y avait du vent en plus. Vous savez quoi, si vous avez des photos, des vidéos d'hier, bah allez-y, on partage ça ensemble sur WhatsApp. Le numéro, je vous le rappelle, 04 93 82 03
1: 04.
0: Bravo Ulysse, Dire Straits à 6h53.

0: Money for Nothing, Dire Straits à 6h57. C'est ici matin. Bon réveil et bon vendredi. Dans un instant, 7h les infos. Et puis entre temps, tiens, un petit mot sur le Festival de Cannes. Le Festival de Cannes, ça ne fait pas que des heureux. On en a la preuve dans 30 secondes.
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0: 6h58, plein feu sur le Festival de Cannes, qu'on retrouvera tout à l'heure à 7h40 avec Adrien Mangano, mais là aussi dans l'humour en tube, puisque Fred Ballard a croisé sur la croisette un monstre sacré et très regretté du cinéma français, pas hyper fan des mondanités.
4: Profite le festival, profite Cannes, monte les marches.
5: Non, j'aime pas les marches. Il n'y a que des cons qui montent les marches.
6: Ah oui, son enthousiasme débordant et son humeur joyeuse nous manquent cruellement. Mais heureusement pour nous, les guignols ont immortalisé Jean-Pierre Bacri et son franc-parler. Jamais avare de compliments, Jean-Pierre.
5: Hier, ce putain d'escalier, on n'a vu que Laetitia Casta. J'ai rien contre, mais elle n'est pas actrice. Elle fait la pub de crème à la con pour s'enlever les comédons du pif ou des savons intimes pour se nettoyer la faune.
6: Mais comme quoi, on peut commencer par des pubs peu glorieuses et finir actrice. Hein. Le monde du cinéma est magique et le Festival de Cannes attire parfois des critiques très marrantes.
7: J'y suis allé pour observer un peu ce qui se passe et vraiment un maximum d'opulence. Mais on n'imagine pas à quel point il y a des petits jets qui survolent Cannes, qui atterrissent à Nice. Ensuite, ils viennent en hélicoptère, ils logent dans des palaces en front de mer pour présenter des films sociaux, souvent. Mais en fait, quand ils pensent, c'est un peu des riches qui vont au cinéma pour voir d'autres riches en train de jouer des pots. Puis dire à l'un d'entre eux, bravo, t'as très bien fait le pauvre cette année, tu mériterais d'être encore plus riche.
6: Voilà, bah quand on rate la montée des marches et qu'on n'est pas invité aux projections du jour, on peut compter sur Paco Pérez pour nous résumer le Festival de Cannes en trois vannes. On lui décerne la palme d'or du LOL. Oh bah oui, à l'unanimité.
0: Exactement, merci Fred Ballard. L'humour en tube, ça se retrouve sur ici.fr et l'appli ici.

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0: Nous sommes vendredi aujourd'hui, le 15 mai 2026, l'actu des Alpes-Maritimes. C'est tout de suite. Et Ulysse Le Tocquin, à une semaine de la finale de la Coupe de France, nouveau rebondissement dans la guerre des transports.
3: Après l'annulation d'un train de 1000 places affrétées pour la Populaire Sud, le groupe d'ultra de l'OGC Nice, la ville et le club sont parvenus à débloquer 15 bus pour permettre à des centaines d'amoureux du gym de se déplacer à prix préférentiel et se rendre vendredi prochain à la finale au Stade de France, Maxime Baquet.
4: On n'est jamais mieux servi que par soi-même, visiblement, et pour contourner l'annulation de ce train de 1000 places par la SNCF, la ville de Nice et le club ont réussi hier à organiser le déplacement de 15 bus vers la capitale, 12 pour la Populaire Sud, 3 pour les autres supporters qui n'ont pas encore trouvé de moyen de transport à une semaine de la finale, 600 places en tout avec un tarif préférentiel, 120 euros l'aller-retour, grâce notamment au financement pour moitié de cette opération par la ville et le gym, de quoi offrir donc une solution à ceux qui étaient encore dans l'impasse, alors que d'autres, comme Thibaut, ont décidé de se débrouiller tout seul.
5: On y sera en J9, je ne sais pas encore dans quelles conditions, s'il y aura un départ tous ensemble, plein de G9 qui part en cortège. Mais voilà, en tout cas, nous, notre motivation, elle est pas cassée et on n'a pas envie de donner raison à tous ces gens qui essayent de nous limiter. Voilà.
4: Des supporters niçois qui payent une image dégradée et une série d'obstacles sur le chemin du Stade de France qui reste bouché ce matin pour des centaines d'entre eux, comme Marlon, pas loin de jeter l'éponge.
6: La finale est dans une semaine et j'ai pas de solution pour monter ni pour descendre. Donc si j'ai pas de solution dans les prochaines 24 heures ou les prochaines 36 heures, j'aurai juste une chose à faire, c'est vendre ma place et je suis dépité.
4: Pour l'instant, le club n'a d'ailleurs vendu que 13 500 des 19 600 places réservées aux supporters du gym pour cette finale.
3: La billetterie exclusive pour les Niçois a été prolongée jusqu'à la veille de la finale pour vendre un max de places aux supporters du gym. Toutes les précisions sur notre application ici.
0: Quatre suspects en garde à vue après la fusillade des Moulins.
3: La fusillade qui a fait deux morts lundi dans ce quartier de Nice-Ouest. La juridiction spécialisée de Marseille qui pilote l'enquête ne confirme pas que le tireur est dans le lot. Les quatre individus sont en garde à vue et vont le rester pendant 4 jours. Interpellation menée par la police judiciaire de Nice. Aidée de la brigade de recherche et d'intervention, les hommes ont été arrêtés dans la nuit de mercredi à jeudi. Une plainte et une enquête après une agression homophobe à Roquebrune-Cap-Martin. Ça se passe à la poste de Carolès, très exactement. Les faits remontent à la semaine dernière. Un homme a été frappé et insulté. Il a été hospitalisé après cette agression. La poste condamne fermement les faits et assure l'aide de ses agents pour l'enquête de police et les témoignages. La police, de son côté, assure aussi de prendre au sérieux l'agression et exploite les vidéos de la scène. L'homme agressé est aussi accompagné par le centre LGBT de la Côte d'Azur qui rappelle que seuls 20% des victimes d'agressions homophobes osent porter plainte. Des policiers italiens et espagnols en renfort pendant le festival de Cannes pour lutter contre les vols de montres de luxe, un dispositif exceptionnel déployé pour prévenir les vols. Les policiers envoyés à Cannes connaissent bien cette délinquance très spéciale. L'an dernier, 17 vols ou tentatives de vol ont été recensés à Cannes et la coopération avec les policiers italiens et espagnols permet d'être plus efficace, estime le commissaire divisionnaire de Cannes, Christophe Agé.
7: En fait, cette coopération internationale, qu'est-ce que ça nous amène? Ça nous amène une connaissance en temps réel et une capacité en temps réel de savoir à qui on a affaire. Des équipes, on va dire, locales, ça, on les connaît, on maîtrise notre délinquance. Mais en revanche, la délinquance napolitaine ou la délinquance qui vient de Madrid ou d'Algésirat, ça, je les maîtrise moins. Et c'est la raison pour laquelle on travaille avec eux et c'est la raison pour laquelle c'est aujourd'hui, pour moi, une occasion unique. L'année dernière, on avait monté ce dispositif de vol de montre renforcé. Et ça a déjà fonctionné. Et on voit bien que quand on réunit d'abord les forces de police, et y compris le secteur privé, hein, je vous l'ai dit, j'y crois absolument à cette sécurité globale ou à ce continuum de sécurité, eh bien, tout le monde se parle. Et en fait, rien, entre guillemets, ne devrait passer dans les trous de la raquette.
3: Voilà, le vol de montres de luxe, la folie des grandeurs à Cannes, les paillettes. Mais...
0: C'est vrai que le cinéma, ce n'est pas que le tapis rouge.
3: Mais non, on y va à une soixantaine de kilomètres de Cannes, à Sospel, où les caméras tournent le film L'effet de souffle de Vincent Duquesne. Entre deux prises, la vie du village de 3800 habitants bat au rythme des claps de fin des équipes de production parisiennes. Comme l'explique Toraya Sali, elle est régisseuse adjointe du film.
8: Il y a des gens encore qui sont un petit peu réticents par rapport à ça. Bon, après, c'est normal, hein. Il y a aussi le truc où on va bloquer des chemins en alternance, donc j'imagine des gens qui veulent rentrer chez eux ou aller chercher les gosses, tu les bloques pendant 5 minutes, le temps que ça tourne. La semaine dernière, on a mis un énorme réacteur qui soufflait le vent. On a dû faire descendre 2 réacteurs de Paris, des énormes hélices, comme un avion qui démarrait dans l'allée. Et là, ça fait un bruit de fou. Mais ça, j'ai dû prévenir les gens. Alors, attention, ce soir, à 21h, il va y avoir un gros ventilateur qui va souffler sur un arbre. Donc ça, ça fait partie des choses où on prévient quand même les locataires et les gens parce qu'ils sursautent dans leur salon quand t'as le ventilateur qui s'enclenche et qu'ils ne comprennent pas ce qui se passe. Puis à ça, il y a un truc très sympathique aussi, c'est que quand j'ai besoin de faire ouvrir un lieu, par exemple dans ce dé, je dis, mais il n'y a personne, je n'ai pas de numéro. Si je croise quelqu'un, je dis, excusez-moi, qui est la personne qui... Ah, mais c'est Dédé! Attends, je l'appelle. Allô Dédé, il y a la fille de la... Et en fait, c'est en 2 spi. Tu as les infos, donc ça qui est intéressant.
3: Mais d'ailleurs, si vous êtes intéressé, des figurants sont toujours recherchés pour ce tournage à Sospel. Une 30aine de Sospelois participeront au film en tout.
0: 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Didier Deschamps a dévoilé sa dernière liste en tant que sélectionneur de l'équipe de France.
3: Ils seront donc 26 pour un rêve américain. 26 noms sélectionnés pour cet été à la Coupe du Monde aux États-Unis, au Mexique et au Canada. Dévoilé donc hier soir par le sélectionneur Didier Deschamps. Peu de surprises, à part le gardien de Lens, Robin Risser. Et les 2 joueurs de Crystal Palace, l'attaquant Jean-Philippe Mateta et le défenseur Maxence Lacroix, qui seront finalement du voyage. Et à l'inverse, 3 joueurs pressentis sont donc laissés sur la touche, Nicolas Perronnet.
1: Ils ont en commun leur temps de jeu trop faible, et ce qui va généralement avec, leur performance jugée pas à la hauteur. Lucas Chevalier, devenu remplaçant au PSG, va rester à quai, détrôné au poste de gardien numéro 3. Par Robin Risser, 21 ans, son homologue à Lens, symbole de la réussite des 100 et or en Ligue 1. Eduardo Camavinga, lui aussi, regardera le mondial à la télé. En difficulté au Real Madrid, Didier Deschamps a préféré densifier encore sa défense en appelant Maxence Lacroix à Crystal Palace, 2 sélections seulement, mais très en vue lors de la tournée américaine des Bleus fin mars. Même sanction pour Randal Kolo Muani, qui n'aura pas la possibilité d'effacer des mémoires. Son occasion ratée dans les derniers instants de la finale face à l'Argentine en 2022. Trop discret cette saison avec Tottenham, il est remplacé par Jean-Philippe Mateta, coéquipier de Maxence Lacroix à Crystal Palace. Il complétera une attaque emmenée par Kylian Mbappé, Ousmane Dembélé et Michael Olise, sans doute la plus impressionnante au monde.
3: Nicolas Perronnet.
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3: Et c'est toujours pas la super météo pour l'instant.
0: C'est pas un grand soleil, non. C'est pas la chaleur comme on a pu en ressentir en début de semaine dans les Alpes-Maritimes. Alors, même si Météo France, au moment où je vous parle, n'annonce pas de vigilance particulière, sachez qu'on risque encore d'avoir des orages, surtout dans nos vallées, Vésubie, Tinée, Roya, peut-être les Paillons aussi, et que à partir de 1500 mètres, la pluie va se transformer en neige. On a déjà été surpris hier, à Gréolière, on avait quand même de la neige et du vent en plus. Ce matin,
3: 1400 mètres, ouais.
0: 1400 mètres, c'est quand même fou. On a 14 degrés ce matin à Villefranche, nous dit Vladimir sur Facebook. 13 degrés à Villeneuve-Loubet. Sur le littoral, c'est plutôt stable, entre 13 et 15 degrés d'ailleurs. Merci pour vos commentaires sur Facebook. Cet après-midi, toujours littoral, 19 degrés à Cannes, 18 à Nice, 17 à Monaco et Menton. 13 degrés à Roquebilière, ça a bien baissé. 19 en revanche à Saint-Paul-de-Vence, ça bouge pas trop. 8 degrés pour Gréolière, puisqu'on en parlait un instant. Ce week-end, allez, un grand soleil qui est attendu, mais des températures qui devraient pas grimper. En revanche, lundi, alternance d'averses et d'éclaircies, c'est ce qui est annoncé par Météo France. Ça peut bouger d'ici là. Là où ça bouge totalement, côté trafic, c'est sur la route, puisqu'il n'y a pas de problème à signaler. On est sur un pont de l'Ascension, ça se ressent.
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0: Et tant mieux qu'il fasse beau ce week-end, parce que le marathon de la Vésubie avec du vent et de la neige au mois de mai, non merci. C'est demain le trail, ça part et ça revient de Roquebilière. Il va y avoir un peu de mouvement demain matin, place de la mairie. Bon courage aux coureurs. 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Merci d'écouter Ici Azur. 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

0: Le groupe Morphine, que vous allez retrouver le 22 mai au Casino Terre Azur, reprend tout le groupe Indochine dans le même style et le même look. Si vous voulez avoir vos places, vous allez sur ici.fr ou l'appli ici, bien sûr. Tiens, à propos de jeu.
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0: À propos de jeu, je viens de brancher le piano.
3: C'est l'heure du piano test.
0: C'est l'heure d'arrêter ce que vous faites à côté. Voilà. Et de vous concentrer sur ce que je vais essayer de jouer. Et quand je dis concentrer, le mot est bien choisi parce que j'étais en train de le répéter il y a encore une minute. Et ça donnait ça. Vous voyez? Comme on est en train d'évoquer le cinéma et qu'on vous offre deux places pour aller voir le film que vous souhaitez au cinéma Pathé de Nice, celui qui vous arrange, hein, Pathé, Masséna, Gare du Sud, Lingostière. Bon, on va jouer sur une musique de film. Ça vous va?
3: Allez.
0: Allez. Attention.
3: Attention.
0: J'ai dit que c'était approximatif. C'est parti.

0: Mais vous avez réussi parfaitement, Quentin.
1: Oui.
0: Pourquoi stresser?
1: Peut-être pas autant que le compositeur original. C'est une musique de film. Tiens, donnez-moi ou le compositeur, mais surtout le film, évidemment, dont c'est la bande originale. C'est culte. 04 93 82 03 04. Et puis tiens, ce sera l'occasion de savoir aussi quels sont vos goûts en matière de cinéma. 04 93 82 03 04. Myriam est au standard, on joue avant 7h30. Bonne chance.
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1: Il est 7h et pratiquement 14 minutes. L'actu décryptée avec Gérald Roux, ça s'appelle Mon œil. Bonjour Gérald, ce matin, on va parler de sous, de finances, d'économie, mais pour les adolescents.
5: Oui, parce que c'est décidé au collège, à la rentrée prochaine, l'éducation économique, budgétaire et financière sera généralisée à toutes les classes de 4e. L'idée est d'apprendre aux ados quelques notions de base d'économie. Quelques heures dans l'année y seront consacrées. Alors on se rassure, ce sera du concret, comme gérer son budget au moment où les ados reçoivent leur argent de poche, apprendre les différentes manières de payer alors que les moyens de paiement se multiplient, comment fonctionne une banque, comment fonctionne l'épargne, le crédit. Le programme prévoit aussi d'ajouter quelques notions d'économie générale. Il y a quelques mois, un sondage révélait que 40% des 18-24 ans avaient déjà consulté une intelligence artificielle pour des conseils financiers. Plus simplement, en décortiquant sa première fiche de paye, en remplissant sa première déclaration d'impôt, combien de jeunes adultes se sont dit un jour « ça, j'aurais bien aimé qu'on m'en parle pendant mes études ». Car au collège, on nous fait découvrir les mitochondries, on nous apprend le théorème de Pythagore, c'est très bien, mais on ne s'en sert pas forcément beaucoup dans la vie de tous les jours. Alors que la notion de taux d'intérêt, par exemple, ça peut être très utile quand on emprunte de l'argent ou qu'on en prête. Dans certaines familles, très vite, les enfants sont mis au courant par leurs parents. Ils vont jongler très jeunes avec les notions d'argent, de finances, et ça va leur servir toute leur vie.

0: Dans d'autres familles, en revanche, ce sera moins le cas. C'est pour ça que cet enseignement économique en quatrième peut aider à démocratiser toutes ces notions très utiles, ne serait-ce que pour échapper aux arnaques financières qui pullulent sur les réseaux sociaux ou simplement sur le net en général.
1: Merci beaucoup Gérald Roux. On rappelle que Mon œil, ça se retrouve sur ici.fr et l'appli ICI. Un réveil positif sur ICI Azure, il faut du disco, il faut du piano. Alors voici Gloria Gaynor.

0: comment on arrive à faire une chanson aussi dansante, aussi bonne humeur sur pourtant une rupture? Parce que c'est un peu la thématique de cette chanson. Gloria Gaynor à Will Survive dans Ici Matin. L'actu des Alpes-Maritimes, on vous la donne aussi en chiffres. Le chiffre, c'est 24 pour la 24e édition d'un festival qui démarre en ce moment. En marge du Festival de Cannes, de la Croisette, eh bien, il y a aussi dans Ici ça compte un autre festival du cinéma, c'est le Vision Social. Ça démarre demain exactement, jusqu'au 23 mai, au Château des Mineurs, à Mandelieu-la-Napoule. Et notre invitée, justement, pour en parler, est une des organisatrices du festival.
1: Bonjour Valérie Grenier.
2: Bonjour.
1: C'est la 24e édition donc du festival qui démarre demain. Un festival qui se veut indépendant, accessible, profondément ancré dans les réalités sociales contemporaines. Ce sont vos mots. Quel genre de films sont projetés dans votre festival ?
2: Le film, c'est assez un choix assez hétéroclite. Je vous dis, nous avons, par exemple, on passe La Guerre des Prix, un film qui est un peu, qui date un peu, mais qui est très très très très intéressant, y compris un peu aujourd'hui avec tout ce qui se passe. Enfin, je veux dire, il a toute sa place.
1: Sur l'inflation, par exemple.
2: Oui, complètement, complètement. Ça permet aussi, après, parce que ce qu'on fait aussi, c'est que nous, après toutes nos projections, on a pas un débat, mais je veux dire, les gens qui sont en salle, je veux dire, peuvent rencontrer qui est un producteur, un réalisateur, un acteur, enfin, je veux dire, quelqu'un qui est en lien avec le film, et ça permet après des débats assez larges. Donc, c'est ça aussi qui est intéressant, et c'est ce que viennent aussi chercher les gens quand ils viennent sur Vision Sociale.
1: Et est-ce que vous avez une thématique du festival?

0: festival de cette 24e édition?
1: Cette année, je dirais, au vu des projections que nous proposons, nous avons les femmes. Les femmes dans toute leur dimension, je veux dire. Donc, y compris, en général, on va mettre en avant une association. Et cette année, nous avons mis en exergue le planning familial du Rossi, donc de Nice. Parce que c'est assez compliqué pour eux et qui, en plus, ça prend toute sa place avec suite aux élections et tout ça. Donc voilà, on met en exergue cette année les femmes avec également une table ronde vendredi qu'on met en place avant
0: vendredi
1: la
0: prochain
1: du film. Oui, vendredi prochain pour un peu avant la clôture, qu'on met en place avant la diffusion du film La Maison des Femmes, par exemple.
0: D'accord, donc les femmes pour cette année en lien avec le planning familial. Il y a une spécificité, contrairement à ce qui se passe sur la Croisette, vous, il n'y a pas de prix, pas de récompense.
1: Non, il n'y a pas de barrière, y compris il n'y a pas de barrière. C'est gratuit, c'est ouvert à tout le monde. Alors bien évidemment, il s'adresse essentiellement aux agents électriciens et gaziers et leurs familles, mais... bien au-delà, je veux dire, tout le monde peut venir sur le site de Mordelieu-la-Napoule, le château des mineurs. Donc, il y a une histoire en plus. Hein. Donc, tout le monde peut venir et rentrer. Il n'y a pas de prix, on va dire, de remise de prix, mais il n'y a pas de prix non plus pour rentrer dans la salle.
0: Bon, super, merci beaucoup Valérie Grenier. Donc, rendez-vous pour une semaine de festival, le Vision Sociale au Château des Mineurs à Mandelieu-la-Napoule. Merci d'avoir été notre invité ce matin sur Ici Azur.
2: 7h22, vous quittez les paillons pour aller bosser, pour la dernière fois de la semaine peut-être, mais sans bouchon. Et ça change tout. Ici matin, avec Balavoine, bon vendredi.

0: Lipstick, Polychrome, bien sûr, Daniel Balavoine. Il est 7h26, ici matin, avec, vous savez quoi, de bons souvenirs à partager. Ce sera avec Dominique de Nice. Dans un instant, on va jouer au Piano Test.
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0: Je sais qu'elle est de bonne humeur, Dominique, à 7h27. Bonjour Dominique.
3: Oui, bonjour. Je suis très contente de vous avoir.
0: Mais alors, moi je suis contente de vous avoir aussi, bon, pour plusieurs raisons, parce que on va jouer ensemble, mais aussi parce que on a les mêmes goûts en matière de cinéma et on est allé voir le même film récemment, Juste une illusion.
3: Oui. Vous l'avez... Très bien.
0: Le dernier Toledano, Nakash, en fait, hein, qui se déroule dans les années 80, en fait, l'histoire d'une famille et de toutes les références des années 80. Je suis sûr que ça vous a provoqué plein de frissons, ce film-là.
3: Oui, c'était vraiment bien. Et comme je disais, moi je vous écoute depuis des années. Je vous écoutais déjà dans les années 80.
0: Oh.
3: Et donc, ça m'a rappelé plein de souvenirs.
0: Ça veut dire que vous avez écouté Nagui, peut-être, Chantal Lobby, Bruno
3: oui.
0: Carrette. Léon Orlandi,
3: oui.
0: qui a fêté son anniversaire.
3: Le début de la radio à Nice, très bien.
0: Et ouais.
4: Ça s'appelait comment à l'époque?
0: Radio
3: France. Je me rappelle de France Bleu, mais après.
0: Ouais. Mais au tout début, c'était Radio France Côte d'Azur, FR3 Radio Côte d'Azur. Il y a eu plusieurs noms dans les années 80-90. Bravo Dominique. Déjà, ça c'est. Voilà.
4: Bon
0: merci
4: point.
0: Beaucoup
4: déjà
0: de votre
4: bon
0: fidélité.
4: Point. Déjà gagné.
0: Je pense que vous avez mérité vos deux places pour le cinéma pâté de Nice. Bon, il y a la petite formalité, c'est de deviner le morceau que je rejoue maintenant. Bande originale de film.
3: Okay. Hein.
0: Allez. Allez, on la refait.
4: En ralentissant, c'est bien.
0: Avez-vous la réponse, Dominique?
3: Oui, c'est Le Grand Blond avec une chaussure noire de Vladimir Kosma.
0: Oh, dis donc, le compositeur
4: magnifique.
0: Parfait. En même temps, il est ultra connu, Kosma. Mais bravo. On a l'image de Pierre Richard. Voilà. De Blié oui. aussi et de Mireille Darc. On pense à elle parce que suite été son anniversaire à Mireille Darc avec ce décolleté dans le dos là, cette robe décolletée magnifique. Dominique, c'est gagné.
3: Merci beaucoup, c'est super. Merci encore.
0: Bon, ça vous laisse le temps de réfléchir, de gamberger au prochain film que vous allez voir, sauf si vous avez déjà une idée.
3: Je sais pas encore. Je reconnais les nouveaux films qui sont sortis. Je vais regarder. Mais en tout cas, j'adore le cinéma. Et je vous remercie. Passez une bonne journée.
0: C'est nous qui vous remercions. Les prochaines places, elles sont gratos. C'est ici Azur qui paye. Bonne prochaine séance. Et surtout, bon week-end, Dominique.
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0: Puisqu'on parle de cinéma, le festival de Cannes, c'est bien évidemment les paillettes, le tapis rouge, mais c'est aussi un dispositif policier renforcé contre les vols de montres de luxe. On en parle dans un instant à travers l'info d'ici. D'abord, ce qui se passe en France et dans le monde, c'est avec vous Valentine Lottès, 7h30.
5: Un ado de 15 ans tué par balle dans un hall d'immeuble, un autre de 13 ans entre la vie et la mort et un troisième de 14 ans blessé. L'insupportable bilan d'une fusillade hier soir à Nantes, un règlement de compte selon le procureur sur fond de trafic de drogue. La vidéo a fait le tour des réseaux et des chaînes d'infos. Un ancien professeur de sport est placé

0: en détention provisoire en Haute-Saône, piégé sur Internet par un chasseur de pédocriminels. L'internaute a changé son apparence en jeune fille grâce à l'intelligence artificielle. L'endiguement total de l'antivirus en France est tout à fait possible ce matin. Un épidémiologiste l'affirme au vu des tests négatifs des 26 cas contacts des passagers de l'HV Ondus, le bateau de croisière à bord duquel 3 passagers sont morts du virus. Vous pouvez le fumer, mais plus manger de CBD. Tous les produits alimentaires au cannabidiol, tisane, huile et autres bonbons sont interdits à la vente à partir d'aujourd'hui. Certains contiennent des substances interdites, la cause de plusieurs centaines d'intoxications. Des absences surprises chez les Bleus, sélectionnés pour la Coupe du Monde de foot en Amérique. Didier Deschamps a dévoilé une liste de 26 noms hier soir et Lucas Chevalier comme Eduardo Camavinga reste sur la touche. La toute première prestation en direct de la France à l'Eurovision. La chanteuse Monroe a interprété sa chanson « Regarde » hier soir et à la veille de la finale du concours de chansons européen demain à Vienne, en Autriche. C'est à voir dès maintenant en vidéo sur ici.fr.
1: Ici à Azur, 7h31, ce matin dans l'info d'ici, à l'occasion du Festival de Cannes, un dispositif exceptionnel pour prévenir les vols de montres de luxe. Le temps du festival, ce dispositif intègre des policiers italiens et espagnols qui viennent en renfort pendant la caserne pour apporter leurs connaissances, leur expertise. En effet, le vol de montres de luxe est commis principalement par une délinquance internationale ultra spécialisée. L'an dernier, 17 vols ou tentatives de vol ont été recensés à Cannes, contre 27 en 2024. Justine Leclerc, vous nous emmenez au cœur d'une patrouille. Vous avez pu embarquer avec des policiers cannois et espagnols.
2: Les portes sont fermées.
3: À l'avant, deux policiers de la BAC de Cannes, la brigade anticriminalité. Sur la banquette arrière, une représentante de l'Office central de lutte contre le crime organisé et le chef de la police mobile anticriminalité de Madrid.
4: Notre principal objectif est de faire attention et de repérer les délinquants que nous connaissons en Espagne. On est là pour les localiser, les surveiller, empêcher des vols et aider nos collègues français.
3: Les voleurs de montres de luxe sont attirés par les grands événements internationaux et les touristes fortunés. Ils viennent à plusieurs et sont très bien organisés. L'inspecteur Gustavo est à l'affût. Les
5: Spanish police are also interested in taking a look at any cars that have Spanish plates.
6: Ce qui va l'arranger, le collègue espagnol, c'est qu'il va pouvoir identifier les voitures avec des plaques espagnoles, parce qu'en fait, les malfaiteurs viennent avec des voitures de loc. Et il va identifier les plaques d'immatriculation.
3: Super. L'an dernier, sur les 17 vols ou tentatives de vol de montres de luxe recensées à Cannes, 25% ont été commis par des malfaiteurs napolitains et 40% par des délinquants venus d'Espagne, d'origine maghrébine et vénézuélienne. D'où l'importance de la présence de policiers italiens et espagnols pendant le Festival international du film. C'est ce qu'explique le commissaire divisionnaire de Cannes, Christophe Agé.
7: En fait, cette coopération internationale, ça nous amène une connaissance en temps réel et une capacité en temps réel de savoir à qui on a affaire. Des équipes, on va dire, locales, ça, on les connaît, on maîtrise notre délinquance. Mais en revanche, la délinquance napolitaine ou la délinquance qui vient de Madrid ou d'Algérie, ça, je le maîtrise moins.
3: Sur le terrain, au cours de la patrouille, pas très loin de la Croisette, la coopération porte ses fruits.
4: Si vous voulez, on peut vérifier la plaque d'immatriculation que vous avez repérée. C'est bien une voiture de location. On peut savoir qui l'a louée.
8: En fait, chaque fois qu'ils tapent des montres, en fait, ils ont des gens à pied, ils ont des gens de roue, mais en fait ils sont très bien organisés. Juste après avoir arraché la montre, ils s'en débarrassent, ils donnent ça à une tierce personne qui est peut-être en voiture, qui n'a rien à voir, ou qui, eux, ils sont à pied, ils donnent ça à un de roue. Et du coup c'est assez compliqué d'avoir les gars qui ont fait l'arrachage, mais d'avoir aussi la montre.
3: Mais grâce à la coopération avec les policiers espagnols et italiens, les enquêteurs peuvent remonter les filières et stopper les arracheurs de montres. C'est ce que détaille le commissaire Eric Antonetti, chef de la police judiciaire dans les Alpes-Maritimes.
9: À titre d'exemple, les policiers italiens ont exécuté 3 mandats d'arrêt internationaux la semaine dernière sur une équipe de malfaiteurs qui avait commis une tentative de vol de montre l'année dernière sur Cannes.
3: Si les arracheurs de montres de luxe sont très efficaces, les policiers le sont aussi et peuvent repérer les montres blanchies, c'est-à-dire remontées et revendues avec de faux certificats d'authentification.
1: Et la venue de ces policiers italiens et espagnols pendant le Festival de Cannes se fait aussi en partenariat avec Interpol. On y revient en longueur sur ce dispositif de sécurité. Entre 9h et 10h, ce sera le dossier du jour d'ici Azur.
10: Il est 7h35, c'est ici matin. Dans l'actualité également, Ulysse Le Tocquin, l'arrestation de 4 suspects après la fusillade des Moulins.
1: Oui, 4 hommes qui vont rester en garde à vue jusqu'à lundi. L'enquête avance après la mort

0: On a été très surpris quand même de ces températures qui affichaient 0 degré par exemple à Isola. La neige qui tombait avec du vent, c'était très très très frais. À Nice, en revanche, c'était plutôt ensoleillé et c'est encore le cas ce matin. Bonjour Marie-Ève.
1: Bonjour.
0: On est d'accord sur le secteur niçois, puisqu'on est à Nice avec vous là, tout va bien.
1: Oui, ça va à peu près.
0: Ouais, ça va encore.
2: Oh, c'est un petit ça va, ça.
0: Mais parce qu'il y a des nuages aussi, donc forcément, on n'est pas sur le
1: sable. Moi, je suis pas à Nice même, je suis à Carros et c'est un petit peu plus nuageux peut-être.
0: Ah, mais oui, Vallée du Var, effectivement. Oui. Enfin, en tout cas, bien au bout de la plaine du Var, on est d'accord que c'est un petit peu chargé.
2: Vous les gardez chez vous, s'il vous plaît, les nuages.
0: Oui, bah, allez dire ça à ceux qui sont dans la Vésubie, la Tinée, qui ont de la pluie. Marie-Ève, tiens, un petit mot très rapide hein, de cinéma, puisqu'on va parler du festival dans un instant. Vous êtes assez cinéphile. Valérie Donzelli, ça vous parle, ça, La guerre est déclarée?
1: Oui, tout à fait, ça fait partie d'un de mes films préférés.
0: Ouais, on peut raconter... Tiens, c'était quoi comme histoire, l'intrigue? C'était un peu un coup de foudre façon Roméo et Juliette, quoi.
1: Ouais, c'est ça, c'est un coup de foudre. Ils ont, de cet amour, un enfant, et malheureusement, ils tombent malades, donc c'est la guerre... Contre la maladie.
0: Contre la maladie, exactement. Avec Valérie, enfin en tout cas Valérie Donzelli qui réalisait. C'était en 2011. Merci beaucoup Marie-Ève pour ce petit point ciné, ce coup de cœur. On vous souhaite une belle journée à Carros avec quelques nuages, certes, mais de la douceur. D'ailleurs, cet après-midi, vous noterez dans la vallée du Var, autour de 16 degrés, il va en faire 18 à Nice, 17 à Menton, 19 à Cannes et 8 degrés autour de la Colmiane.
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0: De l'amour. De l'émotion, de la musique. C'était hier à Cannes. Adrien Mangano nous retrace la journée d'hier au festival. Dans 3 minutes, Florent Pagny est là juste avant. Il est 7h38. Tu veux

0: Si tu veux m'essayer les années 90 avec Florent Pagny, c'est ici matin, il est 7h41.
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0: 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Bonjour Adrien Mangano.
3: Bonjour les amis du matin, bonjour à tous.
0: Ouais, tous les jours, on a le droit au journal du festival avec vous. Tiens, on va évoquer le premier film français de la catégorie Un certain regard qui a été présenté donc à Cannes et qui s'appelle Quelques mots d'amour, c'est ça ?
3: Et oui, c'est ça. Pour sa première fois à Cannes, le réalisateur Rudy Rosenberg nous dresse le portrait d'une famille dont la fille aînée cherche à retrouver absolument son père qu'elle n'a jamais connu et qui lui ne l'a jamais reconnu. C'est un film délicieux, franchement, où chaque personnage a besoin d'être aimé, entendu, et dans le rôle de cette mère courage célibataire qui élève seule ses deux enfants, il y a une extraordinaire Evzia Herzi, habituée du festival au point de dire que Cannes est presque sa deuxième maison.
4: Ah bah je commence à me sentir un peu chez moi là. Non, je me sens très bien ici. C'est toujours un bonheur d'être invitée au festival, présenter le travail. Donc je suis très fière, très reconnaissante.
0: Et puis il faut dire qu'Adrien, c'est un film qui passe brillamment de l'humour à l'émotion absolue.
3: Exactement, ce sont justement les premières impressions que la comédienne a ressenties à la lecture du scénario.
4: Vraiment, la première lecture scénario, très émue, très touchée par tous ces personnages, le personnage de cette fille qui recherche son père, qui recherche ses racines.
3: Qu'est-ce que vous avez le plus aimé dans cette femme que vous incarnez ?
4: Qu'est-ce que j'ai le plus aimé ? Son amour pour ses enfants. Le fait aussi que c'est un personnage qu'on n'a pas trop l'habitude de voir au cinéma, cette femme qui a des enfants de deux pères différents. D'ailleurs, on avait une conversation avec Rudy, qui était marrante. Quand on avait commencé à parler du personnage, il m'a dit « Tu as vu Bonne Mère ?» Donc c'est mon film en tant que réalisatrice, mon deuxième long. Je lui dis « Oui », il me dit « Là, c'est Mauvaise Mère ». Je lui dis « Non, non, non, pitié, moi je la lis pas comme mauvaise mère et non, non, je ne jouerai pas une mauvaise mère, que je puisse l'incarner tel que je le ressentais moi ».
3: Et puis en plus, Quentin, double challenge pour l'actrice, puisque dans ce film, elle joue avec des comédiens amateurs qui n'ont aucune expérience. Elle joue aussi avec un chien nommé Vanille, qui a de très fortes chances de remporter la Palme Dog, oui, qui récompense chaque année la meilleure performance canine sur grand écran.
0: Et c'est vrai qu'il y a ça aussi. Autrement, à quoi ressemblent les folles soirées cannoises, Adrien ?
3: Alors ça, c'est l'autre face du Festival de Cannes, qui ne se vit pas seulement sur les marches du palais, il se prolonge aussi sur la Croisette, dans les villas privées, sur les plages, les rooftops, les bateaux, les clubs, où se croisent les stars, les producteurs, ou peut-être vous, Quentin, quand vous sortez votre smoking à paillettes. C'est durant ces soirées que les artistes de la musique font leur grand show, comme les DJ azuréens, Moziman.
5: Ah oui. Quel bonheur, j'adore, tu rencontres des gens, il y a tes amis qui sont venus, on est vraiment pour une soirée, pour le coup, qui me plaît beaucoup, qui éthiquement correspond à mes valeurs et je suis content d'être là. On n'est pas très très loin de la maison. Il se peut que demain, plutôt que d'aller déjeuner sur la Croisette, j'aille déjeuner avec ma petite maman. Ouais.
0: Allez, rien que ça. Moziman, qui a un super prénom hein, d'ailleurs, Quentin. Il y a tout juste un an, il s'était passé quelque chose d'extraordinaire entre Moziman et un certain Tom Cruise, s'il vous plaît.
3: Ah, vous vous en souvenez. C'était l'an dernier. La Paramount avait envie de créer quelque chose de spécial pour l'avant-première de Mission Impossible au Festival de Cannes. Et la suite, c'est lui qui nous la raconte.
5: Cette histoire, elle est folle parce que on me propose de faire un remix de Mission Impossible. Sauf que quand l'équipe américaine avec la Paramount entend le remix, ils se disent pourquoi est-ce qu'on demanderait pas au DJ de le jouer en live? Et je me retrouve avec Tom Cruise à jouer le remix sur les marches. Franchement, même là en le verbalisant, j'ai un peu de mal à y croire, même un an après.
0: Belle rencontre effectivement entre Moziman et Tom Cruise.
3: Bien sûr, juste une petite précision, il va rejouer ce soir sur une plage, Moziman, et il sera aux plages électroniques chez nous à Cannes le 7 août.
0: Et ouais, au mois d'août effectivement, on en a parlé il y a pas longtemps. Sinon sur les marches ce soir, Adrien, il y a parmi les films, le film Karma.
3: Oui, Marion Cotillard, qui revient à Cannes, qui joue dans ce nouveau film de Guillaume Canet, Karma, un thriller psychologique. C'est l'histoire d'une femme qui est en fuite, qui tente d'échapper à la justice. Vous voyez comme quoi, après leur séparation, ce couple mythique prouve que l'on peut conserver une complicité artistique.
0: Et oui, et voilà, ça s'appelle Karma. C'est le fameux film que Léa Salamé a vu sortir un an trop tôt, hein. C'est ça, je me souviens.
3: Exactement, ouais, c'est tout à fait ça.
0: Oh, allez, c'est gentil. Merci beaucoup, Adrien Mangano. Le journal du festival, c'est évidemment jusqu'à la fin de la semaine prochaine. On va le suivre de près. Merci beaucoup, Adrien, et rendez-vous un petit peu plus tard.
3: Exactement, 10h10 avec Jean Rino.
0: Voilà, émission spéciale aussi.
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0: Il est 7h45, 4 interpellations après la fusillade mortelle au Moulin à Nice.

0: On en parle évidemment depuis lundi sur Ici Azur. Ces deux victimes collatérales d'une guerre autour du narcotrafic. Et c'est dans ce climat que les habitants et surtout les enfants grandissent. Alors que faire? Le maire de Nice, Éric Ciotti, a déjà répondu sur la sécurité immédiate. L'opposition de gauche, elle, propose des solutions à long terme. Justement, pour en parler ce matin, la conseillère municipale Europe Écologie Les Verts à Nice.
1: Bonjour Juliette Chesnel-Leroux.
2: Bonjour.
1: Un mot tout d'abord sur la visite annoncée pour ces prochains jours du ministre de l'Intérieur suite à la fusillade. Qu'est-ce que vous en attendez?
2: Ah ben, on attend les effectifs de police nationale qui nous manquent depuis que Nicolas Sarkozy a supprimé 12 000 postes de policiers et supprimé la police de proximité. On en paye encore les pots cassés aujourd'hui.
1: Et donc cette réponse immédiate, on en parlait d'Éric Ciotti, de la préfecture, du bleu partout, de plus en plus de policiers. Vous êtes d'accord avec cette approche-là?
2: Dans notre campagne, nous l'avons dit, nous voulions du bleu dans la rue, du bleu pour la sécurité du quotidien, pour tous. Il faut la police nationale pour mener les enquêtes. Et on a vu que les policiers qui font de la PJJ font un travail exceptionnel, et ils l'ont fait là, puisqu'ils ont réussi à capturer quatre personnes, alors que ça venait juste de se passer, qu'ils avaient brûlé les pièces, les preuves. Ce sont des gens exceptionnels, et moi je les en félicite.
1: Avant-hier, vous étiez dans une école des Moulins. Pourquoi? Qu'est-ce que vous êtes allé y faire?
2: On est allé proche de l'école de la digue des Français, mais les trois écoles des Moulins sont soumises au quotidien, en tout cas au moins toutes les semaines, à des confinements, à des risques des risques pour les enfants et pour le personnel de l'école. Vous savez, les enfants du quartier des Moulins vivent les fusillades et s'habituent aux fusillades. Et ça, c'est quelque chose d'inacceptable. Pour nous, c'est inacceptable que des enfants puissent s'habituer à ça. Et il y a un impact psychologique, il y a un impact sur le long terme pour leur vie d'adulte ensuite. Il y avait ce témoignage de parents qui disaient, nous, les gamins dans la rue, ils jouent à la guerre, mais ils jouent pas à la guerre, aux cow-boys et aux indiens, comme faisaient autrefois nos enfants. Ils jouent aux dealers et aux policiers.
1: Aux dealers. Donc, qui se tirent dessus.
2: Voilà, ils jouent à faire des échanges, à se tirer dessus. Ils adoptent les rituels de ces guerres de quartier. Et ça, c'est terrible, quoi. Parce qu'aucune maman ne souhaite voir son enfant ni tomber dans la drogue, ni tomber sous les balles.
1: Et en plus, il y a une aire de jeu juste à côté de l'endroit où ça s'est passé, le drame de lundi. On y pense aussi. Qu'est-ce que vous proposez face à ça pour que cette jeunesse, pour que ces enfants puissent grandir en paix dans ce quartier?
2: Nous, déjà, on demande qu'il y ait un vrai protocole qui fonctionne entre le rectorat, entre la police, c'est-à-dire la préfecture, et la ville de Nice,
1: pour qu'il n'y ait pas de risque.
2: Un protocole pour permettre aux enfants d'être en sécurité lorsqu'il y a des risques de fusillade, parce que le sujet du narcotrafic, c'est un sujet plus vaste, et c'est pas aujourd'hui en trois jours qu'on peut le régler, et même si on le souhaite, mais on peut pas le faire si rapidement que ça. Donc là, pour l'instant, il faut protéger nos enfants, et protéger nos enfants, ça veut dire que quand il y a des risques de fusillade, il faut que les enfants puissent être mis en sécurité. Confinement, sortir à l'heure. Lundi, il y a une école qui a libéré les enfants à 4h30. À 4h30, les enfants sont sortis, il n'y avait pas de policiers dans la rue, les policiers du RAID étaient dans un autre quartier des Moulins, parce que ça venait juste de se passer. Et donc, ça aurait pu être très grave si un attentat, une autre fusillade.
1: C'est face à ce dysfonctionnement-là pour que tout le monde confine les enfants au moindre tir, au moindre doute.
2: Il y a déjà le confinement, c'est-à-dire la mise en sécurité, et il y a aussi l'information aux parents, parce qu'aujourd'hui les parents sont informés, votre enfant est confiné, venez pas le chercher tout de suite ou venez le chercher que dans une heure, mais il n'y a pas d'information. Et qu'est-ce qui se passe, les parents, la seule information qu'ils ont, c'est soit par la télé a posteriori, soit par leurs enfants. C'est les enfants qui racontent. Et vous imaginez l'anxiété que ça peut représenter pour des parents de savoir ce qui a pu arriver à leurs enfants, ce qui aurait pu arriver à leurs enfants. Donc il faut que l'information soit claire, soit évidemment pas anxiogène, mais claire et factuelle. Et puis que tout le protocole soit clairement défini entre le rectorat, qu'il n'y ait pas de décision antagoniste entre la police et le rectorat.
1: Ça, c'est le côté sécuritaire. Sur le côté éducation, sur le côté vie de ce quartier, par exemple, Éric Ciotti Ciotti va déplacer l'association Adam pour mettre les policiers municipaux. Qu'est-ce que vous en pensez de cette décision-là ?
2: Alors, mettre les policiers municipaux dans le quartier, c'était nécessaire. Par contre, le symbole est quand même terrible.
1: C'est une association de médiation.
2: On déplace l'association Adam, qui est une association qui existe depuis très longtemps, qui a un rôle qui touche beaucoup d'habitants. Nous, ce qu'on veut vraiment, c'est que les subventions, les soutiens aux associations de ce quartier soient

0: maintenu, voire augmenté, et avec des moyens, et avec des moyens et des professionnels, des psychologues, soit dans les associations, soit des psychologues de la préfecture ou du département, qui viennent intervenir auprès des parents, auprès des familles, auprès des enfants. Le rôle des associations est crucial parce que c'est eux qui font la vie au quotidien pour les enfants, pour qu'ils aient une autre vision de l'avenir que ce qui leur est présenté par les fusillades.
1: Il faut leur permettre un avenir plus serein. Merci beaucoup Juliette Chanel-Leroux d'avoir été notre invitée ce matin sur Ici Azur. Je rappelle que vous êtes conseillère municipale Europe Écologie Les Verts à Nice, donc dans l'opposition municipale.
0: Merci.
2: Ce matin, 7h52, Christine de Nice nous propose de faire un peu de yoga. Où, comment, de quelle façon? Eh bien, on va lui donner la parole dans un instant. Elle nous a laissé un joli message via WhatsApp et on le relaie ce message. Pourquoi? Parce qu'ici Azur, c'est vous. Et ça se passe juste après Coldplay. Bien

0: Coldplay, Feels Like Falling in Love à 7h55. C'est ici matin, bon vendredi, nous sommes le 15 mai 2026. Si vous avez une machine à coudre chez vous, vous avez un objet qui fait peur. Je vous le dis tout de suite. En tout cas, un objet qui a fait peur, il fut un temps. C'est Stéphane Bern en personne qui nous dira pourquoi, et ce juste avant les infos de 8h. Tous les jours, vous le savez, c'est pas nous qui donnons l'info à cette heure. Si c'est l'inverse, c'est vous qui apportez l'info au 04 93 82 03 04 via WhatsApp. Et quand on dit qu'ici Azure c'est vous, eh bien ici Azure, c'est Christine.
1: Une très belle séance de cours de yoga au niveau donc de la tête carrée à la coulée verte, hein, avec un temps splendide, une belle découverte et une très belle journée. Dans ce moment de détente, de relaxation avec notre professeur Francette qui nous a fait un cours de 1h30.
0: On sent qu'elle sort d'une séance de yoga, Christine, quand elle nous envoie ce message. Détendue, eh bien si vous avez envie d'être détendue comme Christine et d'avoir des petits cours de yoga vers la tête carrée à Nice, eh bien pourquoi pas. Elle nous a laissé un numéro de téléphone que je vous donne, 06 83 03 56 78, je vais le redire. 06 83 03 56 78. Christine, on a relayé le message avec plaisir parce qu'ici Azure, c'est vous. Et un numéro que je vous rappelle pour envoyer vos messages via WhatsApp, 04 93 82 03 04.
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0: 7h57, Monsieur Patrimoine nous a rejoint. Bonjour Stéphane Bern.
9: Bonjour Quentin et bonjour à tous.
0: Et ce matin, voyage dans le temps, au temps où la création d'une machine déclenchait une immense peur.
9: Un tailleur invente la première machine à coudre vraiment efficace. Les ouvriers se révoltent contre cette machine qui peut leur voler leur travail. La couture avance, mais le tissu social se déchire. Paris, rue de Sèvres, dans les années 1830, dans un petit atelier, un tailleur lyonnais nommé Barthélemy Thibonnier met au point une machine étonnante et innovante. Une aiguille, un fil, un mécanisme à pédale. Et voilà qu'un vêtement se coud presque tout seul. Presque de l'intelligence artificielle, mais version mécanique. Pour l'époque, c'est une petite révolution. Jusqu'ici, tout se fait à la main, point après point. Des heures de travail et des dizaines d'ampoules au doigt pour une simple veste. L'armée française comprend immédiatement l'intérêt. Thibonnier obtient un contrat pour fabriquer des uniformes. Il installe un atelier avec plusieurs dizaines de machines. Mais dans les rues de Paris, la nouvelle circule vite. Les tailleurs s'inquiètent. Si une machine peut coudre plus vite qu'un homme, que vont devenir les ouvriers ? Surtout qu'une machine ne connaît ni les pauses clopes, ni les pauses café, ni les grèves. Un soir de 1831, plusieurs centaines d'ouvriers envahissent l'atelier. Les machines sont brisées à coups de marteau, les tables renversées, l'atelier entièrement saccagé. Les machines ont appris à coudre, mais pas encore à se défendre. Thibonnier échappe de peu au lynchage, il fuit. Il passera le reste de sa vie à tenter de relancer sa machine. Mais d'autres industriels feront fortune à sa place. Comme quoi, l'histoire de l'innovation tient parfois qu'à un fil. Deux siècles plus tard, la machine à coudre ne fait plus peur. Mais face aux nouvelles technologies, la même question revient toujours. Jusqu'où les machines vont-elles remplacer les humains ? Hier, la pédale, aujourd'hui, l'algorithme.
0: Et on continue d'y réfléchir. Merci Stéphane Bern. Ce voyage dans le temps se retrouve sur ici.fr et l'appli ici. Un joli duo pour la musique et de la bonne humeur. Dans Ici Matin, il n'y a que ça. De toute façon, Jermaine Jackson, Piazzadora, c'est juste après les infos. Il est 8h.
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0: Bon vendredi dans les Alpes-Maritimes, nous sommes le 15 mai. Les infos tout de suite. Dans l'actualité, Ulysse Le Tocquin, 4 interpellations dans l'enquête de la fusillade des Moulins.
2: Oui, c'était la priorité des autorités, identifier, trouver et arrêter les auteurs de la fusillade des Moulins lundi, qui a fait 2 morts à Nice. Et dans la nuit de mercredi à jeudi, il y a donc eu 4 interpellations. Sébastien Riglé, le tireur présumé figure parmi les interpellés.
6: Eh oui, le préfet des Alpes-Maritimes le confirme, 4 interpellations, mais dans divers endroits. Il y en a eu sur Nice, en centre-ville, c'est vrai, mais aussi plus largement dans la région. En tout, 4 personnes ont été arrêtées lors d'une opération menée de concert entre la PJ de Nice, la BRI et d'autres services. Tout se déroule sous l'autorité de la JRIS de Marseille, ce parquet spécialisé dans les organisations criminelles et le narcotrafic. C'est Nicolas Besson, le magistrat en chef, qui est dorénavant saisi et qui pilote. C'est lui, procureur, qui confirme les 4 arrestations, mais qui reste prudent sur leur rôle dans la fusillade. Le préfet confirme que le tireur, cet homme filmé sur une trottinette traversant tranquillement le quartier des Moulins lundi après-midi, fait partie des 4 individus interpellés. Plaçant en garde à vue, une autre partie de l'enquête va se jouer, celle des interrogatoires. Comprendre ce qu'ont fait ces 4 personnes, elles vont ainsi rester au moins 4 jours en garde à vue.
2: Et elles devraient sortir donc lundi. Sébastien Riglé, précision à retrouver sur notre site internet et notre application ici.fr. L'homme disparu à Tourrette-Levens reste introuvable. Cet homme de 70 ans atteint de la maladie de Parkinson est disparu depuis presque une semaine. Il venait d'intégrer une maison de retraite de la commune. Une battue a eu lieu hier, organisée par des habitants sous la houlette des gendarmes. Le mont Chauve a été fouillé, mais toujours aucune trace du disparu.
0: Une agression homophobe à Roquebrune-Cap-Martin.
2: Un homme a été frappé et insulté la semaine dernière alors qu'il patientait à la poste. Les propos sont caractérisés. Une plainte a été déposée par la victime. L'homme a dû même être hospitalisé. Une enquête est en cours et la police de Menton assure prendre très au sérieux cette agression et étudie les vidéos. Le centre LGBTQIA+ de la Côte d'Azur est venu en aide à la victime et rappelle que malheureusement, dans ce type d'affaires, seulement 20% des victimes d'homophobie portent plainte. Erwan Leho de l'association LGBTQIA+ de la Côte d'Azur.
10: La victime, elle a porté plainte et c'est déjà du courage puisqu'on estime qu'environ 80-90% des personnes qui sont victimes de ce type d'agression LGBT-phobe qui n'osent pas porter plainte. Alors pour différentes raisons, hein, elles ont peur de représailles, elles ne sont pas à l'aise avec l'orientation sexuelle ou alors elles craignent peut-être de la qualité d'accueil par les policiers à tort ou à raison, hein, ou elles ont eu des mauvaises expériences dans les dépôts de plainte par le passé. Donc on arrive à cette situation. Moi, ce que je dis souvent quand même, c'est qu'il faut porter plainte parce que le droit, il est du côté des victimes d'agressions LGBT-phobes depuis des années, depuis plus de 20 ans. Hein, l'homophobie, c'est un caractère aggravant, notamment pour une agression, qui peut valoir des très fortes amendes, voire de la prison. Donc il faut porter plainte. Ça montre aux agresseurs qu'il n'y a pas d'impunité et puis ça aide aussi la personne qui a été victime à se reconstruire.
2: Erwan Leho, président du centre LGBT de la Côte d'Azur, au sujet donc de cette agression homophobe à la poste de Roquebrune-Cap-Martin. Le ministre au chevet des orques, déplacement ministériel ce matin à Marine-et-Landes à Antibes. Le ministre chargé de la transition écologique, Mathieu Lefèvre, vient constater de lui-même l'état des bassins et les conditions de vie des 2 orques, Wiki et Keijo, dans le parc fermé depuis 1 an et demi. Le ministre se dit favorable au transfert des 2 orques dans un parc du même genre que Marine-et-Landes, mais en Espagne, dans les îles Canaries.
0: Sur la croisette, le festival de Cannes continue.
2: Avec 2 films dans la sélection officielle aujourd'hui, Soudain, du réalisateur français Hamaguchi Ryusuke, avec l'actrice Virginie Efira, et puis Gentle Monster de Marie Kreutzer, mais attention sur le tapis, où dans les rues de Cannes, les voleurs de montres sont à l'aguet, parce que le vol de montres de luxe à Cannes, c'est une spécialité très organisée, nous explique le chef de la police judiciaire des Alpes Maritime, Eric Antonetti.
11: C'est une délinquance de spécialistes, hein, c'est-à-dire qu'il faut à la fois des équipes qui sont capables d'authentifier, de reconnaître des montres, capables de les arracher sans coup férir, et ensuite de pouvoir les receler, c'est-à-dire d'avoir la capacité de les revendre et de les exporter à l'étranger, voire même d'organiser leur blanchiment, c'est-à-dire de leur rendre une apparence légale de manière à les réintroduire dans le marché légal. Le vol de montres de luxe, c'est vraiment une des manifestations de la criminalité organisée. C'est-à-dire que c'est très rentable, puisque quand vous revendez une montre de luxe, elle vaut parfois d'occasion plus cher que neuve. Et en plus, elle finance, du coup, et puisque c'est très rentable, elle finance tout un lot d'autres délits et d'autres crimes de la criminalité organisée internationale.
2: Le business du vol de montres de luxe à Cannes, expliqué par Eric Antonetti, chef de la police judiciaire des Alpes-Maritimes. Restez sur Ici Azur. Dans une heure, on revient sur le dispositif de sécurité du festival. Dans le dossier du jour sur Ici Azur, ce sera de 9h à 10h.
0: Ici matin, il est 8h05. À une semaine, tout pile, de la finale de la Coupe de France, la route se dégage un peu pour les supporters du gym.
2: En tout cas, un énième épisode de la série « Comment rejoindre Paris » pour les supporters niçois. On résume les épisodes précédents. Avion trop cher, train trop cher, pas assez de place, nouvelle rame trop chère, train affrété pour les ultras, plus de train affrété pour les ultras. Et hier, enfin, déblocage de la situation. Le club et la ville ont réussi à réserver 15 bus pour permettre à des centaines d'amoureux de l'OGC Nice de faire l'aller-retour pour 100.

0: 120 euros. Une solution qui sauve plusieurs centaines de supporters, mais en laisse d'autres sur le carreau, comme Marlon, abonné en Populaire Sud.
1: On se sent un petit peu rejeté, on se sent mis à l'écart, on se sent pas accueilli. C'est un sentiment assez étrange. Mais c'est la première fois que je vis ça en tant que supporter et il n'y a même pas d'excuse en fait. C'est juste un refus et une annulation de la part de la SNCF, donc le sentiment est très étrange. Et malheureusement, j'ai pas trouvé de solution, donc pour monter à Paris, ça va être quasiment impossible parce que là, les solutions proposées, il n'y en a pas actuellement. La finale est dans une semaine et j'ai pas de solution pour monter ni pour descendre. Donc si j'ai pas de solution dans les prochaines 24 heures ou les prochaines 36 heures, j'aurai juste une chose à faire, c'est vendre ma place et je suis dépité.
0: La billetterie exclusive pour les Niçois a quand même été prolongée hein, jusqu'à dans une semaine, la veille du match pour la finale, pour vendre un maximum de places aux supporters du GIM. On vous a mis toutes les explications, les précisions sur notre site et application.
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0: Dès qu'on est un tout petit peu dans les hauteurs des Alpes-Maritimes, on a la tête dans les nuages là.
3: Et ouais, l'exemple de Cathy qui est à Cantaron, on est dans les Paillons et il y a un ciel bien nuageux, effectivement 11 degrés en plus, et qui nous rappelle bien qu'hier il y avait des vents tempétueux hein, dans l'après-midi. Ça a été relevé jusqu'à plus de 100 km/h enregistré à Paillon, encore plus à Sospel dans la Bévéra. Elle nous souhaite malgré tout, Cathy, une bonne journée. Cathy, je vous dis bon courage parce que ça risque de se répéter encore un peu aujourd'hui. Des risques d'orage, peut-être de neige en montagne. Hier, ça s'est tombé à Isola, à Gréolière, s'il vous plaît.
0: Et ils réouvrent les pistes de ski ou pas?
3: C'est la question que je me suis posée. Juste le temps d'un week-end, ça peut être une bonne idée. Tiens. Bon, en tout cas, aujourd'hui, c'est susceptible de revenir. Même s'il n'y a pas de vigilance annoncée par Météo France, du vent, de la pluie, des orages et peut-être de la neige, ce sera le cas en montagne. Sur le littoral, ça va. Il y aura pas mal de nuages, mais le soleil passera et encore un peu de vent, donc encore de la houle. Pour les maximales, notez 17 degrés à Menton, 18 à Nice, 19 à Cannes, 13 degrés dans la basse Vésubie, dans le secteur de Levens, de Lantosque, 19 aussi dans les Paillons et 3 degrés à Saint-Étienne de Tinné. Pour ce week-end, ça s'annonce en demi-teinte, alternance d'averses. Je dis une bêtise. Il va faire beau ce week-end, samedi, dimanche. C'est lundi qu'il y aura une alternance d'averses et d'éclaircies. C'est plus juste comme ça.
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3: Et un mot très rapide pour vous dire que sur la route, tout va bien à 7h06. C'est vendredi, le pont de l'Ascension, et ça se ressent bien. Ici matin, 8h08, bon vendredi. Les enfants dorment peut-être encore, hein. Eux, ils font le pont. Mais hey, on pense à vous, qui devez quand même partir travailler comme Belinda. Sur Facebook, elle nous dit belle journée à vous tous. À Nice, pas de week-end, de 4 jours, on bosse en restauration. Et, ouais, et moi, je rajouterais, avec un rythme et des horaires de dingue. Bisous Belinda, et surtout, bon courage. Il est 8h09.

0: Sous Fall, Jermaine Jackson, Piazzadora, dans Ici Matin. On est entre nous, entre Azuréens, sur Ici Azur, qu'on soit étudiants, retraités. On fait tous marcher la Côte d'Azur à notre façon. Et on aime vous rencontrer pour ça chaque matin. À 8h20, il y a la séquence des authentiques. Et celui de ce matin, c'est un héros du quotidien, surtout auprès des femmes. Vous verrez ça, vous entendrez ça dans moins de 10 minutes avec Alia Zegavoula.
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0: Deux places de cinéma. Vous allez voir le film que vous souhaitez avec la personne que vous souhaitez au Cinéma Pathé de Nice que vous souhaitez. Cinéma Pathé Gare du Sud, Lingostière, Masséna. En ce moment, on parle beaucoup de cinéma avec le Festival de Cannes. C'est l'occasion de renouer avec les salles obscures chez nous. Ça se gagne en jouant au Pian Test. Quelques notes de piano, parfois laborieuses, mais au moins, ça vous permet de gagner tout ça. Et puis de vous amuser, et puis de vous fiche de moi, vous avez le droit. Hein. Regardez. C'est parti.
3: Oh là là là, vous jouez mieux du piano que je chante, hein. Mais je peux pas dire les paroles, vous me l'interdisez.
0: Oh, elle m'a coupé.
3: Non, arrêtez ça, Quentin, s'il vous plaît, Quentin. Les auditeurs ont suffisamment souffert, vous pouvez leur faire gagner des places désormais. Bon, Quentin, refuse voilà. De vous faire gagner les places. Deux places, appelez-nous si vous avez reconnu la chanson. Je reprends la main, Quentin.
0: 04 93 82 03 04. On est sur un groupe mythique des années 70-80. Vous me donnez le titre ou l'artiste. Et c'est gagné. Myriam est au standard. On joue avant 8h30.
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0: Il est 8h14, tous les jours on lutte contre les arnaques. Aude Razo, vous êtes là pour ça, bonjour Aude.
5: Bonjour Quentin.
0: Alors il y a plein de sujets à évoquer, celui de ce matin, ça concerne des escrocs qui ont trouvé une nouvelle célébrité pour tenter de nous piéger. C'est Emilien, le fameux champion, enfin ancien champion de l'émission Les 12 coups de midi.
5: Oui, je suis tombée l'autre jour sur cette vidéo, on va l'écouter. Elle est à peu près partout en ce moment sur les réseaux sociaux.
6: Il y a 20 minutes, j'ai pris votre téléphone, je me suis inscrite et j'ai déposé 250€. Ouvrez l'application et voyez combien vous avez déjà gagné.
5: Ce visage qui s'affiche, vous le connaissez. C'est celui d'Emilien, quelqu'un qui nous est très familier, puisqu'il a crevé l'écran pendant quasiment 2 ans, recordman, le plus grand gagnant de l'histoire des jeux télévisés en France. Sauf que là, ce n'est pas le vrai Emilien qui nous parle. La vidéo est générée par intelligence artificielle. D'ailleurs, le jeune homme lui-même a averti il y a quelques jours, ne tombez pas, dit-il, dans ce piège grossier.
0: Et justement, quel est le piège? C'est quoi cette histoire d'application?
5: C'est une histoire d'argent, parce que si je clique sur la vidéo, j'atterris sur un site qui imite, mais alors quasi parfaitement, le site du journal Le Figaro. Logo, code couleur, tout y est. Mais là non plus, ce n'est pas Le Figaro. Je vous lis le titre. La Banque de France poursuit le jeune prodige Emilien pour ses déclarations en direct à la télévision. Et là, on me met les soi-disant déclarations. Emilien, paraît-il, a dégainé une application. Donnez-moi 250€, dit-il. J'en tirerai 12 à 15 millions, oui, en 3 à 4 semaines. Et bien sûr, tout en bas de l'article, on me met le lien vers l'application en question. Là, attention, vous dites, bon, c'est quand même un peu gros cette histoire. Ça ne l'est pas tant que ça. Je vous parlais l'autre jour de cet homme qui a perdu 350 000 euros piégé par une fausse interview d'un faux Jean Reno. Eh bien, c'est exactement la même chose. Emilien Jean Reno, c'est juste le point de départ et la suite est ultra convaincante avec des faux conseillers en investissement très crédibles qui vous dépouillent de toutes vos économies.
0: Merci Aude Razo. Ce rendez-vous, c'est pas vrai, se retrouve sur ici.fr. 8h16, un peu de soleil ce matin qui se complète bien avec le rose qui domine la colle sur loup. On va fêter la rose dimanche à la colle, c'est logique. Voici Goldman.

0: violon. Jean-Jacques Goldman, c'est culte. Il y a 25 ans ce titre, et oui, c'était en 2001. Bon vendredi, c'est ici matin. Chaque matin, on essaye de rencontrer un Azuréen au hasard, un authentique. Et ce matin, c'est un médecin spécialisé en radiologie. Il est scénologue à l'Institut du Sein de Nice, qu'il a créé d'ailleurs en 2016. C'est le docteur Bruno Borins. On est sur un passionné. Hein. Alia Zegaoula l'a rencontré. Il se définit d'abord en trois mots.
1: Impatient, consciencieux, dynamique. J'adorais la gynécologie en médecine, mais la gynécologie me plaisait pas complètement. J'aimais vraiment ce côté technique. Et donc, je me retrouve pour la première fois dans un stage où je fais de la scénologie, donc de la mammographie. Et je me retrouve à côté de ma chef de l'époque. Et là, je me retrouve devant des images de mammographie et je suis devant un brouillard qui est juste incompréhensible. Elle me montre des choses et je lui dis, mais je ne sais même pas de quoi vous me parlez. Parce que la mammographie est une technique d'imagerie qui est difficile à appréhender. Et c'est pour ça que souvent les radiologues qui font de l'imagerie du sein, de l'imagerie de la femme et du sein en particulier, sont souvent surspécialisés là-dedans et ne font quasiment que ça. Et en fait, ce challenge d'essayer de comprendre, de voir comment ça marchait et d'essayer de déchiffrer ces images qui me paraissaient tellement compliquées, c'est ça qui m'a plu. Et puis en plus, j'aimais bien la gynécologie, j'aimais bien le contact avec les femmes. Et finalement, je retrouvais tout là-dedans.
2: Qu'est-ce qui vous plaît justement dans ce contact là au quotidien, puisque vous êtes au contact de ces femmes tous les jours?
1: Je pense qu'il faut, ça fait un peu psy, mais je pense qu'il faut revenir un petit peu à la base. Et moi, j'ai été élevé par ma mère. Et j'ai toujours grandi avec des femmes autour de moi, plus qu'avec des hommes. Et je me suis toujours senti à l'aise, en fait. C'est dans les discussions même aujourd'hui avec des amis ou quoi. Moi, si je me retrouve au bout de la table avec que des amis IES, je suis chez moi et ça se passe très bien, quoi. Ce que je veux dire, c'est qu'il n'y a pas de sujet qui me paralyse ou de sujet où je me sens pas à l'aise. Donc du coup, ça se mariait bien avec finalement cette spécialité.
2: Et vous, la partie de ce métier que vous préférez, docteur Borins, c'est quelle partie?
1: La globalité, la médecine, c'est vraiment un métier qu'on apprend au contact de ses maîtres. Et quand j'apprenais et que je voyais ma chef qui m'a appris la scénologie, je la voyais vraiment comme un médecin du sein. Un médecin du sein. Vraiment, je voyais ça comme ça. En fait, elle savait tout. Et ça m'impressionnait parce que je trouvais que c'était génial. Elle pouvait tout dire, quoi. Enfin, elle savait tout. Il y a des moments de doute, mais globalement, elle savait comment traiter un problème dermatologique au niveau du sein, etc. Et je trouvais ça super. Et en fait, c'est ça qui me pousse à aller dans ce sens-là. C'est-à-dire d'avoir entre guillemets un organe sur lequel on est spécialiste et de pouvoir aider à des problématiques. Quelquefois on a des patientes qui viennent avec des errances diagnostiques pendant longtemps. Alors on pense bien sûr au cancer, mais moi je pense pas à ça là, par exemple des problèmes dermatologiques au niveau de l'aréole. Des dames qui me disent j'ai mon sein qui coule depuis 2 ans, j'ai fait 10 médecins, personne trouve, etc. Et puis elles nous montrent leur sein et puis on trouve tout de suite ce que c'est, parce que c'est des choses qui sont rares. C'est ça que j'aime bien. C'est le côté d'être spécialisé dans un domaine en particulier. Je trouve que c'est très intéressant d'apporter quelque chose dans la prise en charge des patientes.
2: Et quand il y a un cas un peu compliqué, ça vous plaît bien, c'est votre côté Dr House?
1: Je pense qu'on est tous un peu comme ça. Si on aime ce qu'on fait, on met le côté empathie à part. Quand on a des cas médico-scientifiques, c'est quand même notre quotidien, qui sont un petit peu difficiles, ça nous met en exergue tout de suite, c'est obligé, mais c'est comme un architecte qui va construire un bâtiment qu'il a jamais construit, ça va l'exciter plus que si il fait un truc qu'il a l'habitude de faire tous les jours. Donc ça veut juste dire qu'on aime notre métier, en fait.
0: Le docteur Bruno Borins, médecin spécialisé en radiologie, scénologue à l'Institut du Sein de Nice, vous le retrouvez sur ici.fr comme tous les autres authentiques. Il est 8h23, on va être ému de la retrouver, elle, aux Nuits du Sud, avant ce 17 juillet. Voici Véronique Sanson sur Ici Azur. Bon vendredi.

0: 72, besoin de personnes. Véronique Sanson à 8h26. Il y a Jean-Louis qui nous attend dans un instant pour jouer au Piano Test. À tout de suite.
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0: Bonne humeur, passion même, on pourrait dire chez Jean-Louis. Bonjour Jean-Louis.
4: Bonjour Quentin.
0: Deux passions, la pétanque et le foot.
4: Oh, exactement. Yes.
0: Voilà, c'est ce que l'on m'a dit. En plus, hey, on est au Canet avec vous et supporter de la SCAN. Et il joue demain.
4: Ah ouais, ouais, très très important le match. Ça fait 15 ans qu'on attend ça. C'est pour la remontée en National 3.
0: Voilà. Et l'année dernière, vous deviez être en frisson là pour Coupe de France.
4: Ah ouais, ouais, ouais. Ouais, ils ont rempli le stade avec les demi-finales contre Reims. On a failli aller en finale à Coupe de France. Cette année, c'est Nice. Voilà, c'est bien.
0: Écoutez, représenté. Et on sera là vendredi prochain, évidemment, pour suivre ça. Jean-Louis, parlons un petit peu de cinéma. Le dernier film que vous avez vu, vous?
4: Oula, au cinéma, j'y vais pas trop trop souvent.
0: Grande Vadrouille. Ah, ça date quand même.
4: Non, n'exagérez pas. Je vais vous dire franchement, le dernier film que j'ai vu au cinéma, le truc d'une chute, là, comment ça s'appelle? Ça finit par chute.
0: Par chute.
4: On sait pas si
0: chute. Oui, l'anatomie, peut-être. Oui, qui a été
5: l'anatomie d'une chute, c'est dans l'autre sens.
4: Voilà, l'anatomie d'une chute. Je cherche le mot, ouais.
0: Ah, donc je suis cinéphile, voilà. Comme,
4: cinéphile devant Canal Plus.
0: Voilà, c'est ça, on est d'accord. Bon, Jean-Louis, vous aurez deux places pour le cinéma Pâté de Nice. Celui qui vous arrange, cinéma Pâté Gare du Sud, Masséna, Lingostière. Celui qui vous arrange, bon. Il va falloir deviner le morceau que je vous joue maintenant. C'était pas de la mince affaire il y a quelques minutes. Je vais retenter le coup. C'est parti.

0: juste pour elle et moi.
1: Bon, bref, Jean-Louis.
2: Non, c'était très bien, là.
1: Merci, Jean-Louis.
2: Très bien.
1: Il y a des fois, il suffit d'un compliment et hop, le vernis craque, on est ému. Jean-Louis, votre réponse.
2: Ben, je pense que c'est Joël, j'ai encore rêvé d'elle.
1: Ah oui. Si je pouvais. Petite pensée pour Joël, parce qu'il nous a quitté un 15 mai. Bravo, Jean-Louis, c'est gagné.
2: Merci beaucoup.
1: Merci de vos compliments en tout cas. Deux places pour le cinéma Pathé, Denis. Vous irez voir le film que vous souhaitez. Je vous souhaite un très bon week-end, Jean-Louis. À très bientôt.
2: Merci
1: et allez à la
2: également. Scan. Merci beaucoup.
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1: Ici matin, merci d'être là ce vendredi 15 mai. Toute l'actu dans les Alpes-Maritimes. Dans un instant, nous serons à Sospel. Mais en France et dans le monde, en 90 secondes, Valentine Letesse. Il est 8h30.
4: La jeunesse, encore victime du trafic de drogue. Un jeune de 15 ans a été tué hier soir à Nantes. Deux autres de 13 et 14 ans ont été blessés dans cette fusillade. C'est tout le quartier de Port-Boyer qui est sous le choc.
5: Je suis émue parce que j'ai entendu cette maman crier comme on avait tué son bébé. Elle n'a pas arrêté de hurler. Ça peut pas mourir un enfant à 14 ans. Ça peut pas mourir en fait.
4: Le ministre de l'Intérieur est attendu sur place ce matin. Piégé par un chasseur de pédocriminels, un ancien professeur de sport est placé en détention provisoire en Haute-Saône pour proposition sexuelle faite à un mineur, en l'occurrence un internaute déguisé en jeune fille de 14 ans grâce à l'intelligence artificielle. 1500 contrôles et pas de nouveaux betteraves, le ministre de l'Éducation l'affirme. Après une inspection des établissements scolaires du privé, 6 signalements ont tout de même été faits au procureur, certains pour des faits de maltraitance d'élèves. L'attente interminable pour les salariés de SFR. Les négociations pour le rachat de l'opérateur sont prolongées jusqu'au 5 juin. Ses concurrents, Bouygues, Orange et Free, ne sont toujours pas tombés d'accord. Votre tisane au CBD, vos bonbons au cannabidiol, vous ne les trouverez plus en magasin à partir d'aujourd'hui. Tous les produits alimentaires au CBD sont interdits à la vente après plusieurs centaines de cas d'intoxication. Mais le CBD à fumer reste autorisé. Sur la touche, Lucas Chevalier, Eduardo Camavinga et Randall Kolo Muani ne joueront pas la Coupe du Monde de foot en Amérique. Didier Deschamps a dévoilé la liste des Bleus sélectionnés hier soir. Le nom des 26 joueurs sur ICI.fr.
6: 8h31 sur ICI Azur et ce matin dans l'info d'ICI, on s'éloigne un peu du tapis rouge de Cannes alors que les projecteurs du monde entier sont braqués sur la croisette. Le cinéma se crée aussi dans l'arrière-pays. À Sospel, les équipes du film L'Effet de Souffle ont posé leurs valises dans le village depuis fin avril. À l'affiche, on retrouve notamment Camille Chamou. Océane Zitouni, vous êtes allée à la rencontre de ces Sospellois qui voient une fois de plus leur décor quotidien transformé en plateau de tournage.
7: De la verdure, des façades colorées, le clapotis de la Bévéra qui serpente entre les pierres, Sospel, véritable havre de paix. Mais ce décor de carte postale est bousculé depuis quelques semaines entre les dizaines de véhicules techniques et la cinquantaine de membres de l'équipe de tournage. Alors évidemment, sur la place du marché, c'est le sujet de discussion.
8: Pour combler notre curiosité, on regarde comment se passe un tournage quand on passe devant, puisqu'ils sont à différents endroits de Sospel. Moi, par exemple, qui prends le train pour descendre à Nice tous les jours pour le travail, ben, l'autre jour, ils ont été pendant 10 jours juste devant la gare. En attendant le train, ben, on est là, on regarde ce qui se passe, on regarde comment il fonctionne, on regarde toute la logistique. C'est quand même de gros moyens. C'est énorme.
9: C'est que Sospel est un village qui plaît. C'est un village vrai, qui est simple et en même temps, ça attire des gens qui sont simples et qui aiment la nature.
10: C'est que du positif.
11: On en parle un petit peu hein, dans toutes les maisons, les chaumières, au bar, en jouant aux boules. Voilà, donc c'est très bien. C'est une bonne énergie. Au contraire, ça montre un village dynamique.
7: Les retombées sont économiques, aussi bien pour les commerçants que pour les habitants. Une trentaine de locaux sont embauchés comme figurants, comme la famille de cette Sospelloise.
12: Mes cousines et toutes mes tantes. Voilà, toute ma famille dans le film. Ma cousine tourne ce soir de 18h à 2h du matin, figurante. Regarde un feu d'artifice. En plus, on est payé et puis ça les aide, quoi. Ils cherchent des figurants, donc ils cherchent beaucoup de jeunes aussi, je sais.
7: En effet, des postes sont encore à pourvoir et c'est Toraya Sali qui gère les relations avec les habitants et la production. Elle est régisseuse adjointe du projet. Elle gère donc aussi la logistique et ça, c'est pas toujours évident.
13: Vraiment, le vrai point pour nous, c'est le logement. Financièrement, c'est plus cher parce que du coup, on est obligé de loger nos acteurs plus loin. Oui. Les hôtels les plus proches, c'est Menton, 19 km, 30 minutes de descente. On finit tard. Ce soir, par exemple, je finis à 2h du matin. matin, j'ai des assistants qui vont prendre la voiture et qui vont descendre les acteurs à l'hôtel à Menton, quoi. Donc c'est vrai que c'est compliqué. Bon, non, bah du coup, ils restent logés à Nice.
7: Compliqué, le maire Christophe Brunengo l'admet volontiers, il n'y a pas un seul hôtel à Sospel, que du Airbnb. Alors l'élu lance un appel sur notre radio.
0: Il y a plusieurs opportunités sur la commune, il y a 3-4 hôtels à la vente actuellement. Donc oui, s'il y a du privé qui est intéressé, qui n'hésite pas à se rapprocher de la mairie pour qu'on mette en contact avec le privé susceptible de vendre.
12: Il y a de quoi faire à Sospel, il y a assez de monde, il y a assez de tourisme. Là, c'est un effet ponctuel du film, mais on sait qu'il y a de quoi remplir ces hôtels.
0: Ces dernières années, on connaît quand même une belle visibilité et on va se battre pour avoir toujours plus de visibilité et apporter une attractivité aussi bien patrimoniale que commerciale sur la commune.
7: Fin du tournage prévu mi-juin, il faudra attendre le printemps prochain pour découvrir ce thriller français, L'effet de souffle, sur grand écran.
6: Ils cherchent encore des figurants à Sospel. Vous pouvez retrouver les informations et le reportage sur notre site. C'est la rubrique Info d'ici sur Ici Azur.
1: Ici matin, il est 8h35. Sinon, Ulysse, le Tocquin, dans 7 jours, c'est la finale de la Coupe de France.
6: Et les choses finissent par commencer, à part se mettre en place pour le déplacement des supporters. 15 bus réservés par le club et la ville. On vous explique ça dans une demi-heure. On parlera aussi du vol de montres au Festival de Cannes, les montres de luxe qui valent super cher et une criminalité très organisée. Et puis, à la une aussi, ces 4 interpellations après la fusillade mortelle au Moulin, quartier niçois, c'était lundi. L'enquête avance, on fait le point ensemble tout à l'heure. Est-ce qu'il neige ?
1: Alors, il va peut-être neiger encore cet après-midi. C'est vrai qu'on a été surpris
6: sur les hauteurs. Ouais.
1: Roubion, Gréolière, Isola, Valberg, on a été servi hier. Puis en plus, il y avait pas mal de vent. Bref, c'était pas le moment de mettre le nez dehors hier si on était dans le Mercantour et vraiment dans le Moyen et le Haut-Pays.
6: Il n'y a plus de saison, ma petite dame.
1: Comme dirait l'autre, exactement. Merci d'ailleurs pour les photos que vous nous envoyez. Hein. Laetitia qui était sur Valberg hier, qui nous envoie bien. Alors, une neige qui n'a pas tenu, mais quand même qui est bien tombée. Et ça peut être encore le cas cet après-midi, je vous le disais. Parce que du vent, de la pluie dans les vallées, on en aura encore pour la deuxième partie de journée. Une limite

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1: Et si vous avez des photos de la neige d'hier à Gréolières, Roubion, Valberg, je le disais, le WhatsApp d'ici Azur 04 93 82 03 04. Photos, vidéos, on partage tout ensemble. Hein. Ici matin avec téléphone 8h37.

0: Avec Louis Bertignac au premier plan, le groupe Téléphone, Cendrillon dans Ici Matin. Il y a Benabar aussi qui arrive.
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0: Shape of You aussi, Ed Sheeran, tout ça ce sera avant les infos de 9h. Bon vendredi, c'est le 15 mai 2026. Le soleil est là hein, sur le littoral avec un peu de nuages, c'est vrai. Bon, ça peut être un bon prétexte pour faire quelques balades dans les jardins. Il y a les Florales d'Antibes qui continuent, sinon un petit tour au parc Sacha Guitry de Cap d'Aille. Tiens d'ailleurs, si le parc Sacha Guitry s'appelle comme ça, il y a une raison. Je dirais même qu'il y a une bonne raison d'aimer la Côte d'Azur. Tom Aubry va nous la raconter à 8h48.
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0: 8h41, un sentiment de déjà-vu dans la minute rouge et noire avec cette finale de Coupe de France et cette lutte pour le maintien qui tourne mal. Comme en 97 d'ailleurs. Bonjour Maxime Bacquier.
4: Bonjour.
0: Un parallèle qui se confirme dans les chiffres malheureusement.
4: Oui, avec 31 points avant la dernière journée, le Gym va forcément finir avec son pire total au 21e siècle et il faut remonter à 1997. Vous l'avez compris, pour trouver un compteur aussi famélique, 23 points.

0: petit point à l'époque qui avait très rapidement plongé les Aiglons dans la certitude qu'ils ne survivraient pas en première division, malgré un calendrier étrangement similaire avec déjà Auxerre et Metz pour conclure ce championnat à l'envers. Alors ils avaient utilisé la coupe comme bouffée d'oxygène, contrairement à aujourd'hui où cette finale ressemble à un cadeau empoisonné et ils sont sans doute nombreux à espérer un scénario inverse du siècle dernier, maintien en Ligue 1 quitte à perdre cette Coupe de France. Mais on l'a compris, avec cette équipe et ce club, rien ne sert d'imaginer, se projeter. Les Aiglons ont l'art du contre-pied, souvent contre leur camp d'ailleurs, et il ne faut pas exclure que Metz soit capable de venir s'imposer dimanche, alors que les Grenats n'ont plus gagné en championnat depuis le match aller. Ce serait une grenade de plus dégoupillée dans un stade où les Niçois cherchent désespérément un succès depuis 7 mois et où l'atmosphère pourrait être explosive, promet la Populaire Sud, excédée par les résultats et les galères de transport pour cette finale. Pas d'excuses, pas d'impasse, le gym est comptable de sa situation et ne pourra jamais se cacher derrière la malchance ou l'arbitrage pour justifier une descente qui ressemblerait à un énorme accident industriel et aurait des conséquences dramatiques sur son avenir et celui de ses salariés. En avoir conscience sans se créer d'ulcère pour avoir encore les tripes pour aller décrocher ce foutu maintien. Et tant pis si c'est la bande à Digard et Bonnemère qui tombe, plus de sentiments à faire. La messe n'est pas dite, mais il ne reste plus beaucoup de cierges à brûler à la basilique Notre-Dame. Alors, prière de ne pas éteindre cette dernière petite flamme qui vacille ce week-end pour ensuite souffler un grand coup sur les braises et finir sur un grand feu de joie le 22 mai.
1: Merci Maxime Bacchi. Avant la finale de la Coupe, il y a cette finale pour le maintien. Donc dimanche soir face à Metz, avant match dès 20h30 sur ici à Azur, coup d'envoi 21h.
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1: Tous les jours à 8h44, on vous donne trois infos qui sont pratiques, locales, utiles et sympas. Ça s'appelle les 3 plus ici à Azur du jour.
8: L'aventurier, 3 nuits par semaine. Cendrillon, on a chanté tout ça matin sur ici à Azur en karaoké. C'est bien, mais en concert, c'est encore mieux. Ah,
1: vous allez pouvoir chanter tout ce que vous voulez, tout ça. Ça peut être bien ça. Voilà, le karaoké, vous allez pouvoir le chanter. Jardin Albert Ier au kiosque à musique avec des animations, des ateliers, des jeux pour le Nice Europe Day, la fête de l'Europe. Ça se fait toute la journée et soirée de demain à 18h30 au Théâtre de Verdure. On va même diffuser en direct l'Eurovision et puis le grand karaoké. Vous allez forcément chanter les démons de minuit un moment ou un autre.
8: Et en revanche, pour trouver du boulot,
1: on n'est pas sur la bonne date, Ulysse Le Tocard.
8: Ah bon, pardon.
1: Moi, je voulais vous parler plutôt de voiture. Moi, voilà, vous dire qu'il fallait laisser passer les voitures au rallye d'Antibes Côte d'Azur, parce qu'il y a encore des routes qui sont fermées en ce moment. Alors Saint-Martin-du-Var, la Roquette-sur-Var, la RM20, elle est fermée là depuis 8h, et ce jusqu'à 15h. Vous notez aussi qu'il y a la départementale 3 sortie d'Aglo de la commune de Gourdon jusqu'au croisement de la départementale 603. Demain, il y aura d'autres routes fermées aussi, pareil, dans la vallée du Var ou du Loup. On aura l'occasion de vous en parler. Puis enfin, on connaît un endroit où on peut bien manger, se balader à Dodane et faire de la Zumba, et ce, en plein air. C'est au marché des saveurs et traditions à Roquebrune-Cap-Martin, figurez-vous, dimanche, au marché de Carnolès. Eh bien, il y aura tout ça à la fois, puisque on aura bien sûr le marché qui sera là, on va se faire plaisir côté gourmandise. Il y aura aussi un concert avec des danses traditionnelles autour de 16h30, du vélo à smoothie, tout est dans le titre, hein, c'est-à-dire que vous allez pouvoir pédaler en même temps, écraser des fruits et en faire de vrais smoothies. Et puis, il y aura de la Zumba aussi en début de soirée. Tout ça à Roquebrune-Cap-Martin, le marché des saveurs et des traditions. C'est une belle fête qui se prépare. 8h46, ici matin, à Cap d'Aille sur le 94.4. On s'y pose dans 3 minutes.
9: Quoi qu'on dit.

0: 8h49, ici maintenant avec Benabar à l'instant. Comme chaque matin avec Tom Aubry qui est là. Salut Tom.
1: Salut Quentin, bonjour à tous.
0: Le cinéma à l'honneur forcément, on surfe sur le festival de Cannes et dans ton livre, il y a plusieurs pages qui y sont consacrées.
1: Bien sûr, on regarde ça tout de suite.
0: Allez.
1: La raison 482, Sacha Guitry, et ce qui ne me passionne pas m'ennuie. Eh bien, cette phrase, on la doit au grand cinéaste et dramaturge Sacha Guitry. Alors, vous le connaissez peut-être ou pas, dans tous les cas, je suis là pour vous raconter l'histoire de ce grand personnage ainsi que son lien avec la Côte d'Azur.
0: En quelques mots, qui était Sacha Guitry?
1: Alors, pour la faire simple, c'est le plus grand dramaturge du début du XXe siècle. Il a réalisé une centaine de pièces de théâtre et une trentaine de films, ayant inspiré Orson Welles et François Truffaut. Alors, il ne se contente pas d'écrire et de réaliser, car il va également jouer dans ses propres œuvres aux côtés des plus grands acteurs et actrices de son temps. Et bien qu'il ait une carrière phénoménale, Sacha Guitry a redoublé 10 fois sa 6e. C'est un petit message voilà, pour tous les cancres qui veulent marquer la culture française.
0: Ça peut rassurer. Sacha Guitry qui va venir vivre sur la Côte d'Azur d'ailleurs.
1: En effet, en 1911, il achète une villa sur le bord de mer à Cap d'Ail, qu'il renomme les Funambules. Alors il s'éloigne un temps de l'agitation parisienne et c'est ici que Sacha Guitry va écrire de nombreuses pièces de théâtre. Il dira même « Ma villa du Cap d'Ail, c'était le calme et le repos, c'était aussi l'inaction.
0: Oh. »
1: Et c'est pour cela que le metteur en scène ne restera pas très longtemps sur la Côte d'Azur. Il reste aujourd'hui comme seule trace de son passage un parc à Cap d'Ail portant le nom de Sacha Guitry.
0: Mais oui, c'est vrai. Mais alors, il revient dans la région pour tourner des films, notamment lui.
1: Oui, en 1955, il tourne ici le film Napoléon, qui est l'un de ses plus grands chefs-d'œuvre. Plusieurs scènes ont été tournées chez nous. Celle de la bataille de Toulon au Fort Carré d'Antibes. L'exil sur l'île d'Elbe a été joué au sommet de la colline du château à Nice. Et le débarquement, eh bien, à Golfe-Juan et Saint-Jean-Cap-Ferrat. Bref, notre région et ses paysages grandioses servent au 7e art comme décor pour les plus grandes épopées.
0: Oui, puis on retrouve aujourd'hui des archives de films amateurs de ce tournage.
1: Exactement, on retrouve sur internet des petits films où des figurants s'amusent à nous montrer des coulisses de cette grande production dans laquelle on peut retrouver Jean Gabin et l'unissoir Raymond Pellegrin. Et surtout, et ce que j'aimerais que l'on retienne de cette chronique, c'est peut-être une envie de découvrir ou redécouvrir ces vieux films qui ont forgé notre culture. Alors peut-être pas la qualité de ces images, mais pour la force de ces dialogues. Et en la matière, Sacha Guitry était un virtuose. Écoutez ce court extrait du film Napoléon, sorti en 1955.
2: Vive l'empereur!
3: Et hier, à la même heure, peut-être qu'elle criait encore « Vive le roi !»
2: Ça n'aurait pas grande importance. Tout ira bien tant que nous pourrons crier « Vive quelque chose !» ou « Vive quelqu'un !» Car en somme, c'est encore crier « Vive la France !» Non, ce qui n'est pas bon, ce qui est même dangereux, c'est que nous ayons l'occasion de crier « Abat quelqu'un !» ou « Quelque chose !» Vous comprenez?
1: Sacha Guitry, c'est une histoire folle, un talent pour la scène et un révolutionnaire dans le monde du cinéma. Son parcours n'a pas été un long fleuve tranquille, mais il a laissé une trace indélébile dans le paysage azurien.
0: Et ça, c'est une bonne raison d'aimer la Côte d'Azur.
1: En plein dans le mille.
0: Merci Tom Aubry et bon week-end. On retrouve ces mille raisons d'aimer la Côte d'Azur sur l'appli ici.

0: Shape of You avec Ed Sheeran à 8h56. C'est ici matin. Docteur Kierzek est là. Bonjour docteur.
1: Bonjour Quentin.
0: Petite consultation gratuite comme chaque jour. On va essayer de parler de rupture de médicaments. Ça peut nous arriver, notamment les médicaments contre l'hypertension.
1: Ce ne sont pas tous les hypertenseurs qui sont concernés, mais la nitrandipine qui est prescrite à près de 50 000 patients. Et c'est une tension d'approvisionnement indéterminée. Ça, c'est le mot un peu savant et administratif, mais en clair, il n'y en a plus dans les pharmacies. Alors, il y a des risques, évidemment, si vous êtes hypertendu. Parce que je ne parle pas uniquement de louper son comprimé du soir, je parle de rupture de tout votre traitement, et donc c'est un arrêt brutal et prolongé du traitement. Et pour un patient hypertendu chronique, interrompre du jour au lendemain son antihypertenseur, ça peut provoquer ce qu'on appelle un effet rebond. C'est-à-dire que la tension artérielle va remonter en flèche, parfois très vite.

0: expose à un risque d'accident vasculaire cérébral, de complications cardiaques. Donc premier message déjà, il faut jamais arrêter son traitement de son propre chef. Il faut pas non plus stocker par crainte de manquer, parce que ça va encore amplifier les tensions, et notamment pour le voisin. Vous allez me dire, ok, mais comment on fait? Le réflexe, c'est de ne pas courir 10 pharmacies différentes, mais de raisonner en équipe. Premier geste, c'est d'appeler son médecin traitant. Votre médecin peut très bien prescrire un autre médicament, un médicament alternatif, soit un générique équivalent, soit une autre molécule aux effets très proches. Et puis votre pharmacien, il a accès à une base d'équivalence aussi thérapeutique. Il peut vous dépanner, mais ne restez jamais sans solution plusieurs jours.
1: Ça, c'est une première chose, docteur, et c'est le cas pour l'hypertension. Mais ces ruptures, est-ce qu'elles touchent d'autres médicaments?
0: Le phénomène des ruptures, il est beaucoup plus large. Alors, récemment, on a eu des tensions sur l'amoxicilline, c'est l'antibiotique le plus prescrit, notamment aux enfants, sur certains corticoïdes comme la prednisone, ou encore sur les psychotropes pour des malades psychiques. Et les tensions ou les ruptures sont importantes, et les autorités de santé, la NSM, met à jour régulièrement la liste. Donc je vous invite vraiment à aller voir les médicaments en tension ou en rupture. Le site, c'est ansm.santé.fr, c'est la référence officielle. Et face à ces ruptures, il y a un réflexe universel, c'est d'anticiper. Pour tout traitement chronique, on demande à son médecin une prescription de 3 mois, par exemple. Comme ça, vous avez 3 mois devant vous pour réagir tranquillement. Et surtout, n'attendez pas d'avoir pris la dernière pilule pour renouveler votre ordonnance. Si vous sentez que votre stock diminue un peu, signalez-le à votre pharmacien. Et en résumé, on n'arrête jamais seul son traitement. On contacte son médecin pour une alternative et on anticipe les renouvellements. Allez, d'ici là, portez-vous bien.
1: Merci, docteur Kierzek. Vos conseils qu'on retrouve sur ici.fr et sur l'appli ici.
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1: Dans un instant, 9h, l'actu, ce sera avec Ulysse Le Toquin, puis un dossier du jour où on voit la vie, surtout en rouge et en paillettes. Jean Rino, bonjour.
4: Bonjour Quentin, bonjour à tous. Oui, puisque ce matin on est en direct du Festival de Cannes depuis les rues piétonnes pour vous faire vivre cette quinzaine. Alors on a un sacré programme entre 9h et 11h. On sera avec Emmanuel Frissero, il est de Villeneuve-Loubet, et durant cette quinzaine, eh bien, il va présenter l'un de ses films au marché du cinéma. On fera aussi un retour sur ce qu'il s'est passé toute cette semaine au Festival de Cannes avec Adrien Mangano. Et puis dans la première heure, on parlera de l'aspect sécuritaire avec la rédaction d'Ici Azur, Justine Leclerc en baladeur dans la ville de Cannes, et avec les interlocuteurs pour nous parler justement de la sécurité mise en place lors du plus gros festival du cinéma au monde.
1: Merci beaucoup Jean Rino, on se retrouve dans moins de 10 minutes depuis Cannes. Effectivement, vous nous suivez sur le 100.7.
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1: Un très bon vendredi, nous sommes le 15 mai 2026, il est 9h. L'actu d'ici, Ulysse Le Toquin. 4 interpellations dans l'enquête de la fusillade des Moulins.
5: Cette fusillade qui a fait 2 morts à Nice lundi. Et dans la nuit de mercredi à jeudi, il y a donc eu 4 interpellations, dont, selon le préfet, le tireur présumé, Laurent Vareille.
6: Oui, c'est ça, Ulysse. C'est le préfet qui le donne et qui donne cette information hier soir dans un tweet. Ce que n'a pas voulu, en revanche, nous confirmer le procureur de Marseille, qui lui reste très prudent. Le patron de la GIRS, cette juridiction spécialisée dans les organisations criminelles et narcotrafiques, sait qu'il ne faut pas vendre la peau de l'ours avant de l'avoir tué et veut profiter de ces 4 jours pour interroger très sérieusement les 4 personnes. Elles ont été interpellées sur toute la région, dont certaines sur Nice. Et là aussi, Nicolas Besson, le procureur, reste évasif sur les endroits des arrestations, car il sait que l'enquête n'est pas terminée et qu'il y aura d'autres arrestations-interpellations. Certes, il y a le tueur des 2 personnes au Moulin qu'il faut confondre, celui qui, juché sur une trottinette, a ouvert le feu en plein après-midi avant de prendre la fuite en Renault Capture, retrouvé brûlé quelques heures plus tard à Roquefort-les-Pins, à 30 km de Nice. Mais il y a aussi à retrouver les tireurs du samedi d'avant qui ont blessé 2 adolescents dans le quartier Nice-Est, et les tireurs du vendredi qui avaient vidé un chargeur sur le commerce du quartier des Moulins. On le comprend, ces 4 arrestations, avec peut-être le tueur dedans, méritent pour les services de police prudence et discrétion.
5: Et on vous a mis toutes ces informations sur notre site, notre application ici, sur l'enquête donc après la fusillade des Moulins.
1: Dans l'actualité également, Ulysse Le Toquin, Toquin, le ministre au chevet des orques.
5: Déplacement ministériel ce matin à Marineland, à Antibes. Le ministre chargé de la transition écologique, Mathieu Lefèvre, vient constater de lui-même l'état des bassins et les conditions de vie des deux orques, Wiki et Keijo, dans le parc fermé depuis un an et demi. Le ministre se dit favorable au transfert des deux orques dans un parc du même genre que Marineland, mais en Espagne, dans les îles Canaries. Une plainte et une enquête après une agression homophobe à la Roquebrune-Cap-Martin. Ça se passe à la poste de Carnolès, très exactement. Les faits remontent à la semaine dernière. Un homme a été frappé et insulté, puis hospitalisé suite à l'agression. La poste condamne fermement cette agression, assure l'aide de ses agents pour l'enquête de police et les témoignages. La police assure aussi de son côté prendre très au sérieux ces faits et exploite les vidéos de la scène. L'homme agressé est aussi accompagné par le centre LGBT de la Côte d'Azur qui rappelle que seuls 20% des victimes d'agressions homophobes osent porter plainte.
1: Des policiers italiens et espagnols en renfort pendant le festival de Cannes.
5: Renfort pour lutter entre autres contre les vols de montres de luxe. Un dispositif exceptionnel est déployé pour prévenir ces vols. Les policiers envoyés à Cannes connaissent bien cette délinquance très spécialisée. L'an dernier, 17 vols ou tentatives de vols de montres de luxe ont été recensés à Cannes. La coopération avec les policiers italiens et espagnols permet d'être plus efficace, estime le commissaire divisionnaire de Cannes, Christophe Agé.
7: En fait, cette coopération internationale, qu'est-ce que ça nous amène? Ça nous amène une connaissance en temps réel et une capacité en temps réel de savoir à qui on a affaire. Des équipes, on va dire, locales, ça, on les connaît, on maîtrise notre délinquance. Mais en revanche, la délinquance napolitaine ou la délinquance qui vient de Madrid ou d'Algeciras, ça, je le maîtrise moins. Et c'est la raison pour laquelle on travaille avec eux et c'est la raison pour laquelle c'est aujourd'hui, pour moi, une occasion unique. L'année dernière, on avait monté ce dispositif de vol de montre renforcé. Et ça a déjà fonctionné. Et on voit bien que quand on réunit d'abord les forces de police, et y compris le secteur privé, hein, je vous l'ai dit, j'y crois absolument à cette sécurité globale ou à ce continuum de sécurité, eh bien, tout le monde se parle. Et en fait, rien, entre guillemets, ne devrait passer dans les trous de la raquette.
5: Sécurité du Festival de Cannes, mais pas que. On y revient dans quelques instants en direct. Le dossier du jour d'ici Azur, vous attendez 3 minutes et vous y serez.
1: Et à une semaine de la finale de la Coupe de France, Ulysse, nouveau rebondissement dans la guerre des transports.
5: Après l'annulation d'un train de 1000 places affrétées pour la Populaire Sud, le groupe d'ultra de l'OGC Nice, la ville et le club sont parvenus à débloquer 15 bus pour permettre à des centaines d'amoureux du gym de se déplacer à prix préférentiel, 120 euros l'aller-retour, et se rendre vendredi prochain à la finale au Stade de France, Maxime Baquet.
8: On n'est jamais mieux servi que par soi-même, visiblement, et pour contourner l'annulation de ce train de 1000 places par la SNCF, la ville de Nice et le club ont réussi hier à organiser le déplacement de 15 bus vers la capitale, 12 pour la Populaire Sud, 3 pour les autres supporters qui n'ont pas encore trouvé de moyen de transport à une semaine de la finale, 600 places en tout avec un tarif préférentiel, 120 euros l'aller-retour, grâce notamment au financement pour moitié de cette opération par la ville et le gym, de quoi offrir donc une solution à ceux qui étaient encore dans l'impasse, alors que d'autres, comme Thibaut, ont décidé de se débrouiller tout seul.
9: On y sera en J9, je ne sais pas encore dans quelles conditions, s'il y aura un départ tous ensemble, plein de J9 qui part en cortège. Mais voilà, en tout cas, nous, notre motivation, elle est pas cassée et on n'a pas envie de donner raison à tous ces gens qui essayent de nous limiter. Voilà.
8: Des supporters niçois qui payent une image dégradée et une série d'obstacles sur le chemin du Stade de France qui reste bouché ce matin pour des centaines d'entre eux, comme Marlon, pas loin de jeter l'éponge.
10: La finale est dans une semaine et j'ai pas de solution pour monter ni pour descendre. Donc si j'ai pas de solution dans les prochaines 24 heures ou les prochaines 36 heures, j'aurai juste une chose à faire, c'est vendre ma place et je suis dépité.
8: Pour l'instant, le club n'a d'ailleurs vendu que 13 500 des 19 600 places réservées aux supporters du gym pour cette finale.
5: Billetterie exclusive pour les Niçois prolongée jusqu'à la veille de la finale, c'est-à-dire jeudi prochain.
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5: Avant d'aller à Cannes, un petit tour sur la météo dans toutes les Alpes-Maritimes.
1: Et pour le coup, les Alpes-Maritimes sont divisées en plusieurs parties parce que lorsqu'on est à Cannes et sur une partie du littoral, on a encore un peu de vent, de la houle hein, d'ailleurs, la préfecture nous le rappelle aussi, le département également, en disant qu'il faut faire très attention en bord de mer, même éviter éviter les balades si possible. Malgré cela, ça va être du soleil et quelques nuages. En revanche, plus on monte direction le Mercantour par exemple, plus on risque d'avoir des orages. On n'a pas de vigilance annoncée par Météo France, mais des orages, de la pluie et du vent, ça on devrait en avoir, avec peut-être aussi de la neige encore. Hein. On en avait hier même à Gréolière, à Roubion, à Valberg, à Isola. Ce sera peut-être le cas encore aujourd'hui, à partir de 1800 mètres hein, surtout, donc ce sera au plus haut des stations. Pour les températures maximales, vous pourrez noter autour de 17 degrés à Menton, 18 à Nice, 19 à Cannes. Ça baisse aussi un peu sur le littoral. Ce sera un peu frais aussi ce secteur de Tende ou de Sospel, La Royale, à Bévéra, 10 degrés.

0: Pas plus de 16 à Carros, 19 à Saint-Paul-de-Vence ou Saint-Janet et 3 petits degrés à Isola 2000 avec peut-être même des pointes, si j'ose dire, à 0 degré. Ce week-end, heureusement, grand soleil, la douceur qui va revenir tout doucement avec encore un peu de vent qui persiste. Lundi, alternance d'averses et d'éclaircies. Aujourd'hui, tout va bien sur la route pour l'instant parce que c'est vendredi, mais vendredi, pont de l'Ascension surtout. Donc voilà pourquoi il n'y avait pas de bouchon ce matin et ça reste calme. Ce soir, peut-être pour un départ en week-end sur la 8 notamment. Restez prudents.
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0: Et sur 100.7, vous nous suivez, bien sûr, sur le secteur de Grasse, d'Antibes, de Cannes aussi. Et on se pose forcément à Cannes, l'événement. Il est sur le tapis rouge de la Croisette, installé pendant encore une dizaine de jours. Et nous y sommes avec Jean Rino, le dossier du jour. Bien sûr, tout ce que compose le Festival de Cannes sur le plan culturel, mais côté sécurité aussi. On va tout évoquer sur le festival dans un instant, après Alain Chamfort.
3: Finalement.

0: Ici Azur, 9h11, Alain Chamfort, Le Temps qui court, Ici Azur qui est à Cannes, Strass, Payet, Festival de Cannes, mais tous les à côté aussi, c'est le dossier du jour.
1: Ici Azur, Jean Rino, bienvenue chez vous.
2: Quentin, bonjour à tous les auditeurs qui nous écoutent ici à Azur pendant 2 heures. Vous fait vivre les coulisses du Festival de Cannes. Et dans cette première heure, le dossier du jour s'intéresse à l'aspect sécuritaire. Et pour en parler, on est avec la journaliste Justine Leclerc de la rédaction d'ici Azur. Bonjour Justine.
3: Bonjour Jean, bonjour à tous. En effet, on sera aujourd'hui au cœur de la sécurité du festival avec ceux qui la font.

0: avec notamment le commissaire de Cannes, qui est pas très loin d'ailleurs, le commissariat. On sera également avec les représentants de l'État. Hein. Le dispositif de sécurité est énorme sur terre, en mer et dans les airs. Le festival est encadré par un décret ministériel grand événement. Et avec nous justement le sous-préfet de Grasse, Jean-Claude Genet. Bonjour monsieur le sous-préfet Jean-Claude Genet.
1: Bonjour madame.
0: Alors le dispositif de sécurité du Festival International du Film de Cannes est un dispositif de très haut niveau qui rassemble plus de 600 personnes. Quelles sont les forces, les unités, les services mobilisés? Est-ce qu'on peut faire une revue d'effectifs comme vous dites s'il vous plaît?
1: Eh bien au niveau des services, ils sont effectivement très nombreux puisqu'on a, ça mobilise à la fois les effectifs de la police au niveau départemental, mais les renforts avec les CRS, la gendarmerie, le RAID, les démineurs, des équipes cynophiles, des équipes anti-drones, le renseignement territorial, mais également la gendarmerie en périphérie de Cannes, la police municipale qui apporte également son concours, sachant que le tout est placé sous à la fois l'autorité et la coordination du préfet des Alpes-Maritimes, y compris la police municipale dans ces cas-là.
0: Vous l'avez un peu dit, hein, le dispositif de sécurité comprend en fait différentes strates. Si on comprend bien, plus on s'approche et plus on est au cœur du Palais des Festivals, plus c'est hautement sécurisé. Mais ça aussi, ça part peut-être de la frontière italienne, des axes de circulation, tout est sous contrôle.
1: Alors ça part pas seulement de la frontière italienne, ça part du moment où les avions se posent et le public... Les passagers destinés à se rendre à Cannes sont particulièrement contrôlés par la police aux frontières, mais également les douanes, donc. Et effectivement, c'est par cercle concentrique, et plus on se rapproche de Cannes, plus le dispositif est maillé, serré et mobilise du monde.
0: Combien de temps se prépare à l'avance le Festival international du film de Cannes?
1: Tous les ans, je tiens un ensemble de réunions thématiques. Et nous débutons par le bilan de l'année précédente et les enseignements. Donc on fait un rétex, comme on dit, à l'automne, et on commence véritablement à préparer l'édition du festival en janvier. Donc nous avons commencé fin janvier. Et nous continuons même en direct, si je puis dire, chaque jour.
0: Monsieur le sous-préfet, justement, qu'est-ce qui évolue d'année en année?
1: Nous essayons de nous améliorer chaque année, de tirer les enseignements. Prenons le cas pour l'édition qui nous occupe actuellement. Nous avons tiré les enseignements de l'attaque contre des dispositifs, des équipements électriques l'an passé, le dernier jour du festival. Nous avons fait donc des réunions spécifiques avec RTE, ENGIE, avec les forces de sécurité bien évidemment, et nous avons mis en place un dispositif de surveillance et d'alerte. Je ne dis pas que ça va parer à tous les coups, mais en tout cas voilà, on ajoute des couches chaque année.
0: Quels sont les moments de la journée où vous êtes le plus sous tension et les moments que vous redoutez le plus? Là, il y a un gros week-end qui arrive, c'est un pont. Est-ce que vous attendez beaucoup de monde? Comment on gère tout ça?
1: Alors, nous espérons beaucoup de monde parce que le Festival de Cannes est un événement absolument remarquable qui fait rayonner non seulement la ville de Cannes, mais tout le territoire et la France. Donc, nous espérons beaucoup de monde. C'est pas tant les moments que l'on redoute le plus que les moments qui mobilisent le plus de moyens quelque part. Et c'est à chaque montée des marches où là nous avons effectivement peut-être une exposition un peu plus forte encore à des risques d'agression, à des risques d'attentats, puisque nous avons des stars qui sont sur les marches. Nous avons le public qui peut s'amasser, non pas tout au pied des marches, mais sur la partie, sur la voie nord de la Croisette, mais c'est pas très loin. Donc il y a un dispositif de fermeture de circulation, de contrôle, de surveillance et de capacité d'intervention si nécessaire.
0: Merci monsieur le sous-préfet Jean-Claude Genet d'avoir pris quelques temps, hein, entre quelques minutes pour ICI Azur.
1: Je vous remercie, belle journée à vous également.
0: Voilà, vous venez de l'entendre, hein, l'État qui mobilise plus de 600 personnes pour sécuriser le Festival de Cannes. Alors, est-ce que vous estimez que c'est trop, que c'est au contraire justifié ou que ce n'est pas assez au vu de la menace terroriste? Vous n'hésitez pas à
2: réagir sur le WhatsApp de la radio au 04 93 82 03 04 parce que cette émission, on l'a fait ensemble. Justine Leclerc, on va vous retrouver dans les rues du Festival de Cannes, justement, pour parler de cet aspect sécurité avec ceux qui le vivent pendant 15 jours. Et puis, on sera aussi avec un autre invité, d'ailleurs, dans la prochaine demi-heure, c'est ça, sur l'aspect sécurité.
0: Et oui, qui dit sécurité dit commissaire de Cannes. On sera avec le commissaire divisionnaire du commissariat central de Cannes, qui nous a accordé quelques minutes dans son emploi en ce moment, très serré.
2: Mais pour le moment, on écoute une niçoise qui connaît un véritable succès en ce moment. Elle s'appelle Oria et son titre, c'est Soirée mondaine.

0: La soirée mondaine, elle s'appelle Oria, elle est niçoise et ça fait partie des jeunes talents de la chanson française. 9h20.
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0: Le dossier du jour en direct du Festival de Cannes pour cette nouvelle quinzaine. Ensemble, on vous fait vivre les coulisses du festival. Et avec la rédaction d'Ici Azur, entre 9h et 10h, on aborde l'aspect sécuritaire qui fait partie des gros enjeux chaque année du festival. Avec vous, Justine Leclerc.
2: Et oui, au cœur du Festival de Cannes, avec ceux qui assurent cette sécurité et ceux aussi qui vivent ce Festival de Cannes de l'intérieur. On retrouve au café deux cannoises, enfin, une cannoise d'adoption et une vraie cannoise, Caroline et Muriel. Bonjour.
3: Bonjour.
2: Comment vous vivez, vous, le Festival de Cannes? Vous avez des astuces pour, justement, on a parlé de sécurité, pour pas se retrouver dans les bouchons, pour pas être avec la foule. Vous avez vos petits trucs au fil des années.
3: Oui, au fil des années, comme nous sommes des Cannois, Cannoises d'adoption et vraies Cannoises, ben on apprend à jouer avec les rues et puis éviter la foule. Parce que il faut laisser la vitrine de Cannes, la foule, la croisette, tout ça c'est extraordinaire. Mais bon, nous on est le backup, on va dire.
2: Enfin, vous dites ça, vous êtes quand même impliqué, vous travaillez, alors on va pas le nommer, mais dans un hôtel, quand on parle de sécurité, vous le sentez aussi ça pendant le festival?
3: Oui, on le sent, et puis il faut bien prendre en considération que cet événement est mondial. Cannes est une vitrine, ça draine énormément de tourisme, de vues aussi au niveau d'Instagram, au niveau de tous les médias.
2: Vous aimez cette période? C'est quelque chose que ça pimente un peu la ville, où vous avez l'habitude d'avoir des congrès, des grands événements?
3: On a l'habitude, ça pimente. C'est sûr qu'on voit beaucoup du beau monde. On voit le festival dans la rue aussi, avec toutes sortes de personnalités.
2: Je vous demandais justement, est-ce que vous avez vu des stars et vous aviez une réponse rigolote?
3: Eh ben, les stars, elles sont locales, elles sont dans la vraie vie, elles sont dans la ville de Cannes, et c'est extraordinaire en fait. Donc Cannes est un festival aussi bien au niveau du palais des festivals que dans la rue en fait.
2: Est-ce que vous avez un souvenir, je sais pas, en allant peut-être travailler ou en rentrant du travail dans une rue que vous empruntez un peu discrète où il y a moins de monde, peut-être que vous avez croisé une personnalité dont vous vous souviendrez pour toujours?
3: Non, pas vraiment, on croise plutôt les sorties de soirée. Sortie de soirée ou des looks un peu improbables, mais c'est ça qui fait la beauté de la chose.
2: Donc ça vous plaît? On comprend que ça, c'est un moment agréable pendant l'année.
4: C'est exceptionnel, c'est festif et puis ça change un peu du quotidien.
2: Merci Caroline et Muriel d'avoir pris le temps de répondre à quelques questions alors qu'on est venu vous déranger au café où on a vu passer une star locale, un monsieur
0: Papy
2: avec sa musique.
0: Philippe Lucas sûrement, l'entraîneur d'une certaine nageuse, en tout cas un sosie. On est en direct du cirque ce matin, rue Hoche, dans la rue piétonne de Cannes, pour vous faire vivre le Festival de Cannes. Si vous voulez venir vous voir, vous le pouvez aussi, échanger avec nous. On parle de l'aspect sécuritaire dans cette première partie, on entre dans les coulisses ensemble, on essaye aussi de vous apprendre quelques petits secrets sur Cannes pour mieux vous y retrouver si vous allez profiter de cette quinzaine. Et puis vous pouvez toujours réagir sur le WhatsApp de la radio au 04 93 82 03 04, car cette émission, on l'a fait ensemble.
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0: Sacré grain de voix pour notre Eddie Mitchell national avec son titre Couleur Mentalo, sorti en 1980.
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0: Le dossier du jour ce matin qui se délocalise en direct du Festival de Cannes depuis les rues piétonnes et depuis le bistrot, le cirque qui nous accueille. Ensemble, on entre dans les coulisses du festival. Et dans cette première heure, on s'intéresse à non pas la vitrine du Festival de Cannes, mais à l'aspect sécuritaire. Avec vous, Justine Leclerc de la rédaction d'Ici Azur.
3: Et oui, plus de 600 personnes sont mobilisées par l'État pour sécuriser le festival. Cette 79e édition qui a commencé mardi et qui se terminera samedi prochain, on va prendre la direction du commissariat central de Cannes, à 500 mètres du palais des festivals. Le commissaire divisionnel Christophe Agé est sur le pont avec toutes ses troupes. Bonjour commissaire.
4: Bonjour.
3: Alors à quoi ressemble le commissariat central de Cannes pendant le festival de Cannes?
4: Je dirais que ça peut ressembler éventuellement à une ruche. Alors je ne suis pas si je suis la reine des abeilles, mais en tout cas je peux vous dire que oui, toutes les alvéoles, ça travaille beaucoup, jour et nuit. Et en fait, on s'entraîne d'ailleurs depuis plusieurs mois.
3: Donc H24, il y a des policiers qui sont sur le terrain. On imagine qu'au petit matin, il y a quand même peut-être moins de délinquance. La première projection presse est 8h30, il me semble. C'est un peu plus calme. Peut-être que le soir, c'est un peu plus animé. Vous décalez un peu des horaires. C'est tout ça qu'il faut gérer et mettre en place.
4: Oui, absolument. Vous avez raison. On prend vraiment en considération. En fait, il y a vraiment trois périodes. La matinée est assez calme, c'est vrai, parce que les gens d'abord se réveillent doucement. Il y a bien des projections, vous avez raison, donc ça veut dire que l'activité, il faut qu'on la protège, il faut qu'on protège les festivaliers. Parce que je rappelle à nos auditeurs d'ailleurs, parce que il y a le festival, il y a la montée des marches, mais il y a aussi le marché du film. Et le marché du film, c'est quasiment 10 000 personnes qui travaillent sur l'industrie du film. Et bien tout ça, il faut le sécuriser. Vous voyez bien que, en fait, cette activité, le matin, elle existe, mais en revanche, l'accueil du public commence véritablement l'après-midi, et là il faut le sécuriser. Et la troisième période pour nous, évidemment, c'est une période sur laquelle nous avons renforcé cette année, je remercie toutes mes autorités, on a renforcé notre présence jusqu'à 7h du matin, parce qu'il y a les festivaliers ou des gens qui viennent juste passer du bon temps sur Cannes, il faut qu'ils puissent le faire en toute sécurité, donc jusqu'à 7h du matin, toutes les unités sont renforcées.
3: Alors vous parlez autour du palais des festivals, vous faites une bulle de sécurité, ça veut dire quoi? Ça correspond à quoi?
4: Oui, c'est vrai, vous avez entendu ce terme-là, mais c'est vrai, on utilise précisément cette bulle. Dans une bulle, vous imaginez, en fait, c'est qu'on va rendre étanche, en fait, le flux des personnes, alors des véhicules aussi, parce que les deux sont concernés. À partir du moment où on est dans un dispositif, on appelle ça un dispositif de circulation renforcée, ne pénètrent que sur certains lieux que les véhicules autorisés. Alors c'est le cas sur l'ensemble de la Croisette, mais en période de montée de marche, alors là on est dans un dispositif renforcé, et là il n'y a plus que les cortèges officiels qui sont, c'est l'organisation.

0: organisateurs hein, qui distribuent les rôles, si je puis dire. Et nous, on est là pour la sécurité, pour le contrôle de toutes ces personnes qui viennent. Et il faut que, vous l'imaginez bien, tout est timé, hein, tout est à la minute. Il faut que les convois et les voitures arrivent à l'heure et que nos stars puissent arriver au pied des marches à l'heure dite.
1: Qui dit événement exceptionnel dit aussi tenue exceptionnelle hein, pour les policiers. Il y a un uniforme, pas dédié, oui, peut-être pas pour le festival, mais spécial quand même.
0: Oui, vous avez raison, parce que c'est unique, en fait, hein, aucun autre congrès, si ce n'est, bon, bien entendu, si nous avons des visites ministérielles, et c'est le cas évidemment sur le fil, comme vous pouvez l'imaginer, mais nous avons effectivement le plaisir de se mettre en tenue d'honneur, parce que notamment les tenues d'honneur sont réservées notamment aux cérémonies nationales, mais là, nous sommes en tenue d'honneur parce que, bon, la police nationale, ça date depuis très longtemps, hein, quand on regarde les photos des années 50 ou 60, tout le monde est en tenue d'honneur. Donc oui, on fait très attention à être irréprochable sur notre tenue. Vous l'avez vu sur la montée des marches, tout le monde est impeccablement vêtu et on se doit pour le public et également parce que ce festival, c'est pas un festival comme un autre. Il y a, vous le savez, une vocation internationale et on se doit de donner la meilleure image de la police française.
1: Commissaire, c'est travail, concentration, vigilance maximale ou vous avez peut-être quand même une anecdote à nous raconter d'un festival que vous avez pu vivre?
0: Il y a effectivement tous les jours une petite anecdote quand elle n'est pas évidemment dangereuse ou quand elle ne remet pas en cause le dispositif, mais ça peut être une voiture qui oublie sa star, vous voyez, ce genre de choses. Bon, ça arrive rarement, mais ça peut arriver. Bon, des petites choses qui sont facilement rattrapables et qui peuvent faire sourire quand ça ne prête pas à conséquence.
1: Commissaire Christophe Agé, merci d'avoir pris le temps entre deux réunions de répondre à Ici Azur. On vous souhaite un bon festival.
0: Eh bien, merci beaucoup et au plaisir de vous accueillir sur ce festival de 2026. À bientôt.
1: Et vous, habitant justement de Cannes, festivalier, comment percevez-vous ce dispositif de sécurité déployé pendant le festival? Il y a des contrôles, on l'a entendu, sur les axes routiers, dans les trains. Est-ce que ça vous fait perdre du temps dans votre quotidien? Est-ce que vous pensez que c'est justifié? Vous n'hésitez pas à témoigner au 04 93 82 03 04 ou Jean sur les...
2: Le WhatsApp de la radio, évidemment, vous pouvez nous envoyer des messages écrits, des messages vocaux. Justine Leclerc, justement, vous allez faire un tour dans les rues pour questionner sur cet aspect sécuritaire au plus près de ceux qui vivent le festival en direct. Évidemment, on prend vos réactions aussi. Et puis, on le rappelle, juste après 10h, on reviendra sur cette quinzaine avec Adrien Mangano. Ce qui s'est passé déjà sur cette première semaine, les temps forts. Mais pour le moment, place à la musique avec Mike and the Mechanics, Over My Shoulder. C'est ce que l'on écoute maintenant à 9h34.
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2: Ça, c'est ce qui va arriver juste après. Petite erreur de ma part pour le moment. C'est Ici Express, vous le savez, les bons plans et les idées de sortie dans les Alpes-Maritimes. 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Danse et chants folkloriques, spectacles pour enfants, stands associatifs. C'est donc tous les dimanches de mai aux arènes de Cimiez à Nice. Le coup de cœur de la radio Ici Azur, c'est pour l'événement qui arrive ce dimanche à la Colle-sur-Loup, Tour de la Rose. Parmi les animations proposées, il y aura la parade des fleurs magiques, des ateliers créatifs, mais aussi la fabrication de savon et puis la distillation commentée de pétales de rose, un événement donc autour de la rose qui s'installe de 10h à 18h dans le village de la Colle-sur-Loup.
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2: Allez, dans un instant, on va retrouver Justine Leclerc en direct des rues de Cannes, des rues piétonnes de Cannes, à votre rencontre pour le festival de Cannes. Et pour le moment, Mike and the Mechanics, Over My Shoulder, c'est ce que l'on écoute maintenant.

0: Mike and the Mechanics Over My Shoulder pour la musique, titre sorti en 1995, 9h39.
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0: Ici Azur qui vous fait vivre le Festival de Cannes ce matin entre 9h et 11h depuis le bistrot, le cirque, le Festival de Cannes qui attire les regards du monde entier et impose un niveau de vigilance exceptionnel dans cette émission. On essaye donc de comprendre pendant une heure comment se prépare un dispositif capable de gérer des milliers de personnes chaque jour tout en protégeant les célébrités, les professionnels du cinéma et le public, un sujet au cœur de l'actualité et puis des enjeux actuellement dans notre département. On est avec Justine Leclerc de la rédaction d'Ici Azur en direct. Justine Leclerc qui est avec des jeunes, je crois, dans la rue, dans les rues piétonnes de Cannes. Justine, est-ce que vous nous entendez? Justine Leclerc? Alors Justine, on va essayer de vous retrouver dans quelques instants. On est avec vous, on vous entend, en tout cas on vous entend, vous ne nous entendez pas, on va essayer de régler ce petit souci technique dans les prochaines minutes, mais pour l'instant, écoutez, on va s'écouter un petit peu de musique, si ça vous va. Niagara qui arrive dans les prochaines minutes, l'amour à la plage, ça c'est une belle idée.
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0: Avec ce titre collector signé Niagara, l'amour à la plage.
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0: Le dossier du jour qui entre 9h et 10h s'installe ce matin en direct du Festival de Cannes pour vous faire vivre les coulisses de ce festival. On est en direct du bistrot Le Cirque à Cannes dans les rues piétonnes de Cannes et on aborde l'aspect sécurité pendant une heure parce que oui, des milliers de personnes sont à gérer chaque année, que ce soit entre les professionnels du cinéma, le public, les célébrités. Mais alors comment ça s'organise? On en parle avec vous, Justine Leclerc de la rédaction d'Ici Azur. Je crois que vous êtes en direct depuis la croisette avec des jeunes qui s'apprêtent à faire du roller.
2: Oui, alors on parlait de sécurité, je les ai vus en train de mettre leur roller et de se déguiser. Certains ici viennent se mettre en tenue de soirée et se font belle. Et là, du coup, Isia et Ambre, elles se font belle pour aller en roller sur la croisette et faire du skate. Alors je leur ai dit, mais vous êtes sûr que ça va être possible d'y aller alors qu'il y a le festival? Et on parlait justement de toute cette sécurité. Vous êtes confiantes, hein, les filles?
3: Oui. Bah, du coup, on vient souvent au vol de Cannes pour faire du roller. Et là, on est juste parti en bus et là, on y va en passant par la croisette.
2: Et vous saviez qu'il y avait le Festival de Cannes? Vous n'êtes pas dit, mais on va pas nous laisser passer avec tout nos matériel?
4: Non, parce que on y va très souvent et je vois pas pourquoi, juste parce que le festival, on ne peut pas passer.
2: Est-ce que ça vous fait quelque chose d'être là quand même pendant le festival? Est-ce que vous dites, on va peut-être croiser du monde, des stars, se faire repérer? Parce que quand même, on vous voit, elles ont des ailes de papillons, de libellules, elles ont leur casque pour faire du roller. Elles détonnent un peu dans le paysage où tout le monde a son badge ou sa robe de soirée?
3: On n'avait pas du tout pensé à ça. On s'est juste dit qu'on allait se déguiser pour se déguiser parce que voilà. Et on voulait juste faire du roller et passer par la croisette.
2: Bon, et ben on va vous laisse partir, on va voir si ça passe ou pas, si on peut aller faire du roller et du skate sur la croisette, même pendant le Festival de Cannes, qui est du coup la ville, on l'a dit depuis tout à l'heure, placée sous haute surveillance. Voilà, Jean, on vous retrouve pour les suites des aventures des filles. On saura si elles ont pu passer tranquillement sur la croisette avec leurs casques, leurs ailes de papillon, leurs rollers et leurs skateboards.
0: Merci Justine Leclerc, parce que oui, sécuriser un événement mondial comme le Festival de Cannes sans casser sa magie, c'est tout le défi entre technologie de surveillance, présence humaine sur le terrain et coordination des services. Ces dispositifs ont énormément évolué ces dernières années et on fait un focus dessus pendant une heure parce que oui, cette année on attend encore plus de 400 000 personnes accréditées, des milliers de visiteurs aussi, et ça demande donc un dispositif énorme en termes de sécurité. On en parle jusqu'à 10h dans le dossier du jour. Vous pouvez aussi réagir sur le WhatsApp de la radio au 04 93 82 03 04 et poser vos questions en direct. 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

0: Le feu, ce duo entre deux amis, ils se considèrent même comme des frères, Vianney et Kenji Girac. 9h51.
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0: Pendant deux semaines, Cannes devient le centre du monde, des milliers de visiteurs, des personnalités internationales et une exposition médiatique hors norme que l'on vous fait vivre, puisque Ici Azur et le dossier du jour est en direct de Cannes depuis les rues piétonnes et le cirque, avec Justine Leclerc, notre journaliste en balade sur la croisette. Et Justine, je crois que vous avez croisé une comédienne, l'occasion de lui poser ses questions autour de la sécurité du festival.
2: Exactement, on est sur la croisette en face d'un bus de CRS, donc on parlait de la sécurité, ça y est, hein, tout est en place pour les premières montées des marches tout à l'heure. Je suis avec Téla, comédienne, formatrice aussi, venue de Nîmes. Alors Téla, est-ce que vous pouvez nous expliquer, parce qu'ici dans la rue on voit plein de badges, comment ça marche tous ces badges? Votre badge est bleu, ça veut dire quoi, badge bleu?
3: Bah, avec mon badge bleu, j'ai la possibilité d'aller au marché du film et de réserver des places pour voir des films dans la grande salle, la salle Théâtre Lumière, ou d'autres salles. La différence entre les badges, déjà il faut avoir une accréditation, celle-ci quand on est accrédité. La différence entre les badges, enfin de ce que j'en sais, le badge bleu comme le mien, voilà, comme je l'ai expliqué, ça permet.
2: Il y a des badges noirs.
3: Il y a des badges noirs. Des badges noirs, c'est généralement pour des personnes qui ont une entreprise, une production, un festival. Donc ça permet aussi, c'est un peu un badge coupe-fil qui permet de réserver directement en ligne à travers leur corporation des places. Et c'est des badges aussi qui permettent aussi d'avoir des rendez-vous B2B.
2: Il y a aussi les badges roses, comme on a nous pour la presse, des badges bleus, des badges jaunes, des badges roses. Vous pouvez les super badges aller sur les marches du palais. Voilà, tout est très bien organisé, tout le monde est criblé, on ne donne pas des accréditations à n'importe qui. On vérifie votre profil. Vous, Téla, vous vous apprêtez à aller participer à une conférence.
3: Panel, un panel sur organisé dans le cadre de Afro-Cannes qui est une qui est affiliée au Festival de Cannes et qui met en lumière les créateurs africains et de la diaspora.
2: Est-ce qu'on parlait de sécurité depuis ce matin sur Ici Azur, que vous vous sentez en sécurité, vous voyez d'un gros dispositif, quel regard vous portez sur
3: ça? Moi, je me sens tout à fait en sécurité. Je ne suis pas un touriste qui attire forcément le regard et les envies de certaines personnes, mais je me sens tout à fait en sécurité. C'est pas la première fois que je viens au festival et désormais ma participation est vraiment ciblée et je me sens vraiment en sécurité.
2: Merci Téla, on va vous laisser partir pour aller prendre votre navette. Bonne journée, merci. Bon festival. Pendant qu'on faisait cette interview, on vient de voir passer un convoi, je pense officiel, avec des policiers pour encadrer ce convoi. Voilà, ça y est, on sent que là la croisette se réveille et que tout se met en place, Jean.
0: Exactement, et Justine, vous êtes partout puisque dans les prochaines minutes vous allez suivre une patrouille, en tout cas c'est une patrouille que vous avez suivie, pardon, en début de semaine. Un reportage à écouter dans quelques instants.
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0: Le dossier du jour au cœur du Festival de Cannes ce matin entre 9h et 11h. Ici Azur est installé à quelques pas du commissariat central de la gare et du palais des festivals. On parle ce matin de la sécurisation du festival, une machine bien au point avec 600 policiers, pompiers, SAMU, unités d'élite déployées pendant la quinzaine. Et cette année, petite nouveauté, des policiers espagnols et italiens sont en renfort avec Interpol pour traquer les arracheurs de montres. Justine, vous avez pu suivre une patrouille en début de semaine. C'est parti.
7: Les portes sont fermées ?
8: Ouais. À l'avant, deux policiers de la BAC de Cannes, la brigade anticriminalité. Sur la banquette arrière, une représentante de l'Office central de lutte contre le crime organisé et le chef de la police mobile anticriminalité de Madrid.
9: Notre principal objectif est de faire attention et de repérer les délinquants que nous connaissons en Espagne. On est là pour les localiser, les surveiller, empêcher des vols et aider nos collègues français.
8: Les voleurs de montres de luxe sont attirés par les grands événements internationaux et les touristes fortunés. Ils viennent à plusieurs et sont très bien organisés. L'inspecteur Gustavo est à l'affût.
10: Ce qui va l'arranger, le collègue espagnol, c'est qu'il va pouvoir identifier les voitures avec des plaques espagnoles, parce qu'en fait, les malfaiteurs viennent avec des voitures de loc. Et il va identifier les plaques d'immatriculation.
8: L'an dernier, sur les 17 vols ou tentatives de vol de montres de luxe recensées à Cannes, 25% ont été commis par des malfaiteurs napolitains et 40% par des délinquants venus d'Espagne, d'origine maghrébine et vénézuélienne. D'où l'importance de la présence de policiers italiens et espagnols pendant le Festival international du film. C'est ce qu'explique le commissaire divisionnaire de Cannes, Christophe Agé.
11: En fait, cette coopération internationale, ça nous amène une connaissance en temps réel et une capacité en temps réel de savoir à qui on a affaire. Des équipes, on va dire, locales, ça, on les connaît, on maîtrise notre délinquance. Mais en revanche, la délinquance napolitaine ou la délinquance qui vient de Madrid ou d'Algérie, ça, je le maîtrise moins.
8: Sur le terrain, au cours de la patrouille, pas très loin de la Croisette, la coopération porte ses fruits.
9: Si vous voulez, on peut vérifier la plaque d'immatriculation que vous avez repérée. C'est bien une voiture de location. On peut savoir qui l'a louée.
12: En fait, chaque fois qu'ils tapent des montres, en fait, ils ont des gens à pied, ils ont des gens de roue, mais en fait ils sont très bien organisés. Juste après avoir arraché la montre, ils s'en débarrassent, ils donnent ça à une tierce personne qui est peut-être en voiture, qui n'a rien à voir, ou qui, eux, ils sont à pied, ils donnent ça à un de roue. Et du coup c'est assez compliqué d'avoir les gars qui ont fait l'arrachage, mais d'avoir aussi la montre.
8: Mais grâce à la coopération avec les policiers espagnols et italiens, les enquêteurs peuvent remonter les filières et stopper les arracheurs de montres. C'est ce que détaille le commissaire Eric Antonetti, chef de la police judiciaire dans les Alpes-Maritimes.
13: À titre d'exemple, les policiers italiens ont exécuté 3 mandats d'arrêt internationaux la semaine dernière sur une équipe de malfaiteurs qui avait commis une tentative de vol de montre l'année dernière sur Cannes.
8: Si les arracheurs de montres de luxe sont très efficaces, les policiers le sont aussi et peuvent repérer les montres blanchies, c'est-à-dire remontées et revendues avec de faux certificats d'authentification.
0: Reportage de Justine Leclerc, le dossier du jour qui continue dans un instant avec votre magazine Bienvenue chez vous qui prend la suite. On va notamment donner la parole à un Azuréen. Il vient de Villeneuve-Loubet et il est scénariste. Il sera présent notamment au marché du film pour vendre ses tout premiers films. On fera aussi un retour sur cette première semaine du Festival de Cannes avec Adrien Mangano en direct. Et puis on sera aussi avec l'adjoint au tourisme pour parler de tous les rendez-vous gratuits sur la Croisette. Mais pour le moment, place aux infos de 10h.
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0: Vendredi 15 mai, merci d'être avec nous sur la radio Ici Azur. Il est 10h. L'actualité en deux minutes, c'est avec vous, Ulysse Tocquin.
8: Le ministre au chevet des orques, déplacement ministériel ce matin, en ce moment même, à Marineland, à Antibes. Le ministre chargé de la transition écologique, Mathieu Lefèvre, vient constater de lui-même l'état des bassins et les conditions de vie des deux orques, Wiki et Keijo, qui sont dans le parc fermé depuis un an et demi. Le ministre est favorable au transfert des deux orques dans un parc du même genre que Marineland, mais en Espagne, dans les îles Canaries. Une plainte et une enquête après une agression homophobe à Roquebrune-Cap-Martin. Ça se passe à la poste de Carnolès, très exactement. Les faits remontent à la semaine dernière. Un homme a été frappé et insulté, hospitalisé même. La poste condamne fermement l'agression, assure l'aide de ses agents pour l'enquête de police et les témoignages. La police assure aussi de son côté prendre au sérieux l'agression et exploite les vidéos de la scène. L'homme agressé est aussi accompagné par le centre LGBT de la Côte d'Azur, qui rappelle que seuls 20% des victimes d'agressions homophobes osent porter plainte. Quatre interpellations dans l'enquête de la fusillade des Moulins, cette fusillade qui a fait deux morts à Nice ce lundi. Et dans la nuit de mercredi à jeudi, il y a donc eu ces quatre interpellations, dont, selon le préfet, le tireur présumé. Les hommes vont rester en garde à vue jusqu'à lundi. Et le procureur de Marseille, qui est en charge de l'enquête, tiendra une conférence de presse à l'issue des gardes à vue. À une semaine de la finale de la Coupe de France, nouveau rebondissement dans la guerre des transports. Après l'annulation d'un train de 1000 places affrété pour la Populaire Sud, le groupe d'ultra de l'OGC Nice, la ville et le club sont parvenus à débloquer 15 bus pour permettre à des centaines d'amoureux du GYM de se déplacer à 120€ l'aller-retour et se rendre donc vendredi prochain à la finale au Stade de France. La billetterie exclusive pour les Niçois a été prolongée jusqu'à la veille de la finale pour vendre un maximum de places aux supporters du GYM. 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
8: Jean, est-ce qu'il fait beau à Cannes en ce moment même ?
0: Eh bien écoutez, on a quelques beaux rayons de soleil à Cannes, même si pour la majorité du département, le ciel est partiellement voilé. Ce vendredi, de gros nuages dans le ciel, temps couvert du littoral au pays, avec même quelques risques d'orage ce matin entre Isola Village et Saint-Dalmas-le-Selvage. Cet après-midi, la grisaille va laisser place aux éclaircies sur le littoral et le moyen pays. Le temps reste orageux dans le haut pays. Pour les températures, comptez 19 degrés pour les maximales à Antibes-Cannes, 18 à Nice, 18 aussi à Grasse, 17 à Menton, 15 à Saint-Sauveur-sur-Tinée, 14 à Puget-Théniers et 10 à Tende.
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0: Lui vient de sortir un livre qui retrace sa vie, les grands moments de sa vie. Laurent Voulzy, habitué aussi de la BD Fourmis à Beaulieu-sur-Mer, un lieu qu'il affectionne tout particulièrement. Laurent Voulzy, que l'on écoute maintenant avec son titre Les Nuits sans Kim Wilde.

0: Laurent Voulzy, les nuits sans Kim Wilde, retour en 1985, 10h08.
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0: Ce vendredi, l'émission Bienvenue chez vous se délocalise pour vous faire vivre les coulisses du Festival de Cannes. Émission en direct du bistrot Le Cirque, hein, qui nous accueille jusqu'à 11h. Et au programme ce matin, on sera avec un réalisateur et producteur azuréen, Emmanuel Frissero. Il est de Villeneuve-Loubet et c'est durant cette quinzaine, elle va être assez déterminante pour lui. Il vient présenter son tout premier long métrage au marché du film, du cinéma. Une véritable fourmilière où les plus grandes structures du monde entier viennent faire leur marché dans les sous-sols du Palais des Festival et il sera donc avec nous aux alentours de 10h30. On retrouvera aussi durant cette heure le conseiller municipal délégué au tourisme de la ville de Cannes, Grégory Bonetto, qui va nous rejoindre car Cannes pendant le festival, c'est plein de rendez-vous gratuits, un off dynamique et surtout de beaux rendez-vous offerts aux Cannois. Mais juste avant, retour sur cette première semaine du Festival de Cannes, les moments marquants, évidemment vous les avez peut-être loupés, mais écoutez, on va revoir tout ça avec Adrien Mangano, notre spécialiste de la croisette, il sera avec nous dans 3 minutes, le temps d'écouter le titre des Enfoirés, l'île au trésor. Nous, ce matin, notre île au trésor, elle est ici. Elle est à Cannes pour le festival. On a de la chance, on a un petit peu de soleil, le temps est bon. Et si vous voulez venir nous voir, on est au bistrot Le Cirque, rue Hoche, dans les rues piétonnes de Cannes.

0: La radio ici, partenaire des Enfoirés, et on est évidemment avec eux. Et ce titre, L'île au trésor, c'est tout nouveau, 9h et même 10h et 13 minutes, pardon.
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0: Écoutez, un petit peu de retard, mais 10h et 13 minutes, et on est avec Adrien Mangano, notre spécialiste des stars. Bonjour Adrien.
2: Bonjour à tous, bonjour Jean, bien installé ici.
0: Hein, mais oui, vous nous avez rejoint au Cirque, on est rue Hoche, où le studio se délocalise ce matin. Alors vous, ça fait une semaine que vous êtes au plus près des stars, puisque vous suivez le Festival de Cannes pour la radio ici à Azur, et vous nous faites vivre cet événement depuis mardi dernier déjà.
2: Exactement, alors parler de bilan, ça serait un petit peu tôt, un peu prématuré, mais on peut revenir quand même sur cette première semaine de festival qui a été lancé mardi dernier sur la Croisette avec de nombreuses célébrités présentes sur le tapis rouge avant de prendre place dans le grand auditorium du Palais des Festivals pour assister à la cérémonie brillamment menée par qui ? Par une étoile montante du cinéma, la maîtresse de cérémonie Eye Haidara.
3: Il paraît que c'est dans l'angoisse que l'homme prend conscience de sa liberté. Je peux vous dire que là, moi, je suis en pleine conscience de la mienne.
0: Et puis c'est Jane Fonda ensuite qui a fait son entrée sur la scène.
2: Alors, faut-il encore la présenter, hein? Jane Fonda, une habituée du festival depuis 1963. Elle a 88 ans, elle assume son âge, elle est de toute beauté. On l'a vue dans une robe moulante, noire, signée Gucci, les cheveux gris bouclés. Et juste avant la célèbre phrase, je déclare ouvert le Festival de Cannes, la comédienne s'est lancée dans un discours qui pourrait résumer sa carrière et celle de tous les acteurs.
4: Le cinéma, pour moi, a toujours été un acte de résistance parce que nous racontons les histoires et les histoires créent la civilisation. Les histoires offrent de l'empathie aux marginalisés, nous permettent de ressentir les mêmes émotions malgré nos différences et de voir qu'un autre avenir est possible.
5: Je déclare le 79e Festival de Cannes ouvert!
2: Je sais que vous rêvez de le faire, ça.
6: Ah ben, évidemment,
2: je déclare ouvert le 71e.
6: Et je le ferai peut-être un jour, on espère.
0: Il y a eu aussi ce magnifique hommage à Peter Jackson, Adrien.
2: Oui, lorsque Elijah Wood, célèbre pour avoir incarné Frodon dans Seigneur des Anneaux, remet la palme d'honneur à Peter Jackson pour l'ensemble de son œuvre. Et il y a ensuite eu la projection du film La Vénus électrique, avec Gilles Lelouch, Pio Marmaille, Anaïs de Moustier, Vima Lapence, histoire d'une grande arnaque sur fond de spiritisme qui va se transformer en histoire d'amour.
0: Et puis, les premiers films présentés ont fait forte impression aussi.
2: Alors il y a La vie d'une femme avec Léa Drucker qui incarne une chirurgienne qui va voir sa vie complètement chamboulée lorsqu'elle va tomber sous le charme d'une femme interprétée par Mélanie Thierry. On parle déjà de prix d'interprétation pour Léa Drucker. Et puis la saga de Fast and Furious qui a fêté ses 25 ans. Et il faut le reconnaître, il y a plus de cascades et de courses automobiles que de scénarios, mais quel plaisir. Vous allez avoir un témoignage tout à l'heure, quelqu'un qui était dans la salle, quelqu'un de chez nous. Les acteurs principaux du film, Vin Diesel et Michel Rodriguez, ont monté les marches ce soir-là.
0: Il y a aussi eu cet événement de la soirée du mercredi 13 mai, la projection hors compétition de L'Abandon.
2: Ouais, qui retrace les derniers jours de Samuel Paty, ce film enquête qui a été tourné dans le secret pendant le procès. Tout le monde connaît le nom de Samuel Paty, mais peu de gens connaissent réellement son histoire. C'est bouleversant, c'est émouvant. Ce film de Vincent Virenque ne prend aucune distance par rapport à la réalité des faits, parce qu'il a été coécrit par la sœur Michaëlle Paty.
7: Ah oui. Michaëlle Paty, elle a participé au film, elle a participé au scénario. Hein. Moi, je fais toujours ça autant que je peux, c'est de non pas qu'elle ait vécu cette histoire, parce qu'elle était au courant de rien. Hein. Sa sœur non plus, les parents non plus, ils partageaient pas. Il avait gardé ça pour lui. C'était pas quelqu'un qui était expansif sur ses problèmes, et donc ils ont découvert comme nous, sans avoir été préparés. Mais par contre, Michaëlle Paty, elle a

0: Elle a travaillé sur cette histoire, elle a voulu savoir, sa manière de faire son deuil, c'était de savoir si c'était passé. Elle a donc creusé l'histoire, et donc elle a participé, donc on a vraiment eu une interaction sur le scénario. Notre but, c'était que ce soit au plus proche de la vérité.
1: Et c'est le cas. Mais le festival Jean ne fait que commencer. Hier soir encore, Catherine Deneuve, Isabelle Huppert, Virginie Efira, Pierre Ninet, Vincent Cassel étaient sur les marches pour présenter Histoire parallèle. C'est une histoire de voyeurisme, on peut dire ça comme ça. Où l'on voit Isabelle Huppert en robe de chambre, dans son appartement, en train d'espionner l'immeuble d'en face pour s'imaginer des histoires afin d'écrire son prochain roman.
2: On va terminer, Adrien, par un beau souvenir de Cannes, celui du Grand Bleu. Et ça vous tenait à cœur?
1: Ah bah oui, aujourd'hui le film est devenu culte, mais lorsqu'il a été présenté au festival de Cannes, il s'est fait copieusement sifflé, hué. Nous sommes en 1988 et Luc Besson en garde encore un souvenir plutôt amer. C'était le 11 mai, précision, hein, 1988. Luc Besson était alors un tout jeune réalisateur. Et le matin de la projection, le film est sifflé, hué. Certains se lèvent pour quitter la salle. C'était assez violent. Après, il y a eu l'après-midi, la projection officielle qui fut un petit peu plus tranquille. Alors c'est peut-être à ce moment-là que Luc Besson est devenu méfiant vis-à-vis de la critique. Sa plus belle revanche sera au moment de la sortie du film, car si la presse n'a pas apprécié son travail, le public, lui, a été séduit. Il y a eu plus de 10 millions de spectateurs dès le premier jour en salle. Aujourd'hui, on parle même de génération Grand Bleu. Et j'ai rencontré Jean-Marc Barre il y a quelques semaines à Monaco. C'est lui qui interprétait Jacques Mayol. Et il se souvient avec nous de cette année-là à Cannes. Et il m'a confié même revoir régulièrement la comédienne Rosanna Arquette, avec qui il avait partagé l'affiche.
3: Quand tu plonges comme ça, qu'est-ce que ça te fait?
4: C'est comme si je glissais sans tomber. Le plus dur, c'est une fois en bas.
3: Pourquoi?
4: Il faut une bonne raison pour remonter.
5: Rosanna, elle habite à Los Angeles. Moi, je suis de San Diego. Et donc, souvent, je revois mes parents à San Diego. Et on se téléphone, on prend un café si jamais je suis à Los Angeles. Ce qu'on a vécu ensemble était un énorme moment dans notre vie. On se voit vieillir ensemble. On peut commencer à rigoler au défaut de l'âge. Et aussi de revivre l'excitation de ce que ce film a provoqué, et de voir qu'il n'y a pas seulement la génération qui existait à cette époque-là, mais des nouvelles générations qui ont adopté le film aussi.
2: Franchement, quelle belle aventure ce Grand Bleu quand on y repense, le Festival de Cannes. Je crois que vous portiez d'ailleurs des smokings particuliers exprès pour le film.
5: Oui, c'était des smokings créés par Mimi Lampica, qui avait justement fait les costumes du Grand Bleu. Et oui, c'était assez innocent. Hein. Gilles Jacob, je pense, était un peu contrarié qu'on est arrivé en bleu, mais bon.
1: Voilà, jamais de bleu, hein, sur le tapis rouge. N'oublions pas que ce dress code à Cannes, c'est tenue de soirée, robe longue et smoking avec nœud papillon. Alors moi, Jean, maintenant, je vais devoir vous laisser. C'est un plaisir de partager un petit moment avec vous. Je vais rejoindre sur le port de Cannes, Oratica, la comédienne qui m'attend pour une interview qui concerne le prix Ecoprod qui récompense les films engagés pour l'environnement.
2: Et on va suivre évidemment tout ça. On pourra retrouver cette interview,
1: bien sûr,
2: dans le tapis rouge chaque matin et puis aussi le week-end avec des formats consacrés au Festival de Cannes.
1: Oui,
2: c'est ça.
1: Notamment le dimanche de 11h à midi, une heure complète sur le Festival de Cannes, l'actualité et tous les à côté.
2: Exactement, pour tous les passionnés du cinéma et de la Côte d'Azur. Merci Adrien Mangano.
1: C'est moi qui remercie.
2: Dans quelques instants, c'est l'adjoint, le conseiller municipal délégué au tourisme, Grégory Bonetto, qui sera avec nous pour nous parler des off et de tous les rendez-vous gratuits pour profiter du Festival de Cannes. Même si vous n'avez pas accès au tapis rouge, vous allez voir, il y a plein d'offres hyper intéressantes pour vous. Pour le moment, la musique, c'est ce que l'on écoute. Toc Toc avec It's My Life, c'est pour vous.

0: Talk Talk, It's My Life pour la musique. Retour en 1984, 10h24.
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0: Ce vendredi, votre magazine Bienvenue chez vous s'installe à quelques pas de la Croisette à l'occasion du Festival de Cannes, 79e édition. Une ville qui, le temps de 2 semaines, vit à l'heure du cinéma, des stars et des paillettes. Mais il faut aussi, en tout cas, pouvoir vivre ce festival sans forcément fouler ce tapis rouge. En tout cas, nous, on va vous donner quelques solutions. Et pour en parler, on est avec Grégory Bonnetto. Il est conseiller municipal délégué au tourisme. Bonjour Grégory.
2: Bonjour.
0: Merci de nous rejoindre au cirque. Hein. C'est le bistrot qui nous accueille ce matin. Justement, pour les auditeurs qui nous écoutent, qui n'ont pas forcément un gros budget, mais qui souhaitent profiter de Cannes en ce moment et de la quinzaine, est-ce que vous avez quelques bons plans à nous proposer?
2: Oui, tout à fait. Alors, le festival n'est pas une bulle imperméable. Il y a beaucoup d'activités à faire en parallèle, qu'on soit crédité ou pas. Et je pense notamment au Festival de la Plage, au Cinéma de la Plage, qui a lieu durant toute la durée du Festival du Film. Donc, c'est 11 projections, chaque soir à 21h30, avec un accès libre sans réservation dans la limite des transats disponibles. Donc, venir avec un peu d'avance. Je peux citer peut-être 2 temps forts qui aura lieu durant le Festival de la Plage.
0: Allez-y.
2: Ce soir, le film Les Caprices de l'Enfant Roi, qui était présenté au Festival du Film hier soir, qui sera présenté avec les acteurs du film, donc Doria Tillier, Franck Dubosc, Artus, et demain soir, gros temps fort, puisqu'on aura la diffusion de Un homme et une femme de Claude Lelouch, présenté par le réalisateur Claude Lelouch dans le cadre de son 60e anniversaire de la Palme d'Or.
0: À ne pas manquer, on le rappelle, c'est gratuit. On vous met d'ailleurs et on vous a mis tous les détails sur ici.fr/azur pour pouvoir participer à ces événements. Pour les Cannois d'ailleurs, il y a une offre spéciale, ils vont pouvoir monter les marches.
2: Oui, parfaitement. Alors, il y a 2 tirages au sort qui sont mis en place par la ville de Cannes et initiés par notre maire David Lisnard. Le premier, c'est le tirage au sort Cannes vous ouvre les portes de son festival, puisque chaque année, la ville de Cannes tire au sort 750 Cannois et distribue 1500 places pour que les Cannois puissent assister aux projections officielles. En parallèle de ça, il y a la projection publique de la Palme d'Or qui a lieu le dimanche après la clôture. Donc, cette année, ce sera le 24 mai. 3 séances, 14h, 18h et 22h, ce qui a permis notamment à près de 6900 Cannois d'assister à la projection du film ayant eu la Palme d'Or le dimanche.
0: Ce qui est énorme et ce qui peut aussi rassurer les Cannois qu'on peut entendre parfois un petit peu mis à l'écart pendant cette quinzaine. Et vous faites tout, en tout cas, pour qu'ils puissent profiter de ce festival. Il est aussi possible d'accéder à la sélection des films du festival dans les cinémas azuréens et les cinémas cannois. Il y a aussi une offre qui est proposée par ces cinémas.
2: Parfaitement. Alors tout d'abord, l'association Cannes Cinéphile, qui est une association cannoise qui organise plus de 200 séances. Avec les sélections de la sélection officielle et les sélections parallèles. Donc ces films seront diffusés dans les salles cannoises, à la Licorne, au Studio 13, au Rému, au Théâtre Alexandre III. On peut créer un compte grand public sur la billetterie du festival et récupérer gratuitement, 24 heures à l'avance, les places libérées par les accrédités. Et il y a aussi la quinzaine des cinéastes, qui est la seule sélection ouverte au grand public par billetterie payante. Donc pour quelques euros, on peut assister à cette sélection-là.
0: Grégory Bonnetto, vous qui êtes conseiller municipal délégué au tourisme, comment vous la sentez, cette édition du Festival de Cannes?
2: Alors, elle est très intéressante. On a du beau temps, pour une fois. Voilà, en général, on a souvent de la pluie lors du Festival du Film. Donc là, on a beaucoup de chance cette année. On a beaucoup d'effervescence. On a les rues qui sont pleines, les restaurants qui sont pleins, les hôtels qui sont pleins. C'est très intéressant. C'est très agréable, en tout cas, oui.
0: Vous auriez un endroit à nous conseiller, vous qui connaissez très bien, évidemment, ce secteur, l'endroit, peut-être votre endroit préféré, tiens, en ce moment, pendant le festival, que vous pourriez conseiller à nos auditeurs?
2: Alors, moi, je conseillerais vraiment le cinéma de la plage, qui est une super expérience. Hein. Si on tombe sur un jour de beau temps, on peut assister à un magnifique coucher de soleil derrière les stérelles, avant la projection d'un film qui a marqué l'histoire du cinéma. Voilà, donc c'est vraiment une parenthèse inoubliable, exotique. Voilà, je recommande cet endroit-là.
0: Et puis on est très bien installé hein, sur ces chaises longues. J'ai pu en profiter plusieurs fois et je vous le garantis, ça vaut vraiment le coup. Merci Grégory Bonnetto.
2: Merci.
0: Vous êtes conseiller municipal délégué au tourisme pour la ville de Cannes. Le Festival de Cannes, hein, défilé de stars, mais moment crucial aussi pour toute la sphère du cinéma, les producteurs, les techniciens, les réalisateurs. Et Grégory, on entendra dans quelques instants justement un azur de Villeneuve-Loubet, qui en ce moment est très actif au sein du marché du film. Il veut vendre son premier long métrage. Il sera avec nous dans quelques minutes. Mais pour le moment, c'est la chanteuse Clara Luciani qui nous rejoint et qui va vous faire plaisir avec son titre Respire encore.
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0: Elle nous raconte sa vie à travers ses titres, ses amours et ses angoisses aussi. La chanteuse Clara Luciani avec son titre Respire encore. Tout de suite, place aux idées de sortie et au bon plan dans les Alpes-Maritimes avec votre rendez-vous Ici Express. 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
0: Et on commence avec l'info pratique jusqu'au 31 mai. Les Floralies vous attendent dans les villes et villages de la communauté d'agglomération de Sophia Antipolis. La Colle-sur-Loup, Villeneuve-Loubet ou encore Saint-Paul-de-Vence vous propose de découvrir des marchés locaux, des animations botaniques, mais aussi des ateliers créatifs. Et il va falloir en profiter des rendez-vous festifs et fleuris pour s'émerveiller en famille. Le coup de cœur de la radio ici Azur, c'est pour le Festival de Cannes. On y est en ce moment, 79e édition, et le festival qui s'installe au Palais des Festivals jusqu'au 23 mai. Plusieurs rendez-vous gratuits sont proposés pour profiter du festival, comme les projections sur la plage Massé tous les soirs ou encore l'expo Cannes fait le mur par exemple. Et puis pour vivre l'événement de l'intérieur, retrouvez Adrien Mangano dans Tapis Rouge tous les matins pendant le festival à 7h40.
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0: Et puis on termine par une petite info en plus. Ce dimanche 17 mai, le bord de mer et piéton à Cannes-sur-Mer. Et à partir de 10h, de nombreux jeux et animations gratuits vous attendent. Vous allez pouvoir en profiter. Dans les prochaines minutes, place aux réussites de la Côte d'Azur avec Quentin Lacrome. Et votre rendez-vous, ici ça marche. Mais pour le moment, c'est la musique d'Alain Bachoun qui vous accompagne avec Osez Joséphine.

0: Le regretté Alain Bashung et sa voix résonnent encore avec ce titre Osée Joséphine, 10h38.
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0: Avec Ici ça marche, le vendredi on prend des nouvelles de ceux pour qui, eh bien ça marche déjà. Et le nom de cette chronique n'a jamais aussi bien porté son nom que ce matin, Quentin.
2: Effectivement Jean, puisque depuis 10 jours on suit le parcours d'un garçon qui fait Nice-Paris à pied, s'il vous plaît, plus de 850 km, Iclo, qui est parti en début de semaine dernière, supporter du gym et qui souhaite arriver le jour de la finale de la Coupe de France. Alors quand on a pris de ses nouvelles, il y a une semaine tout pile, il était dans la région de Grenoble. Et aujourd'hui, où est-il? Comment va-t-il?
3: Il s'est passé pas mal de choses. J'ai eu 3-4 jours très compliqués physiquement. J'ai eu des petits soucis au pied, notamment des ampoules. C'était très difficile de poser le pied par terre, donc je te laisse imaginer quand t'as 40 000 pas à faire par jour. Depuis, j'ai traversé la plaine de l'Ain, j'ai traversé la Bresse, et là je suis en train de traverser la Bourgogne.
0: Ah oui, la Bourgogne, donc il va largement arriver à temps, hein. Ça semble facile.
2: Alors ça semble facile au loin, on va dire, hein, parce qu'après, si le physique suit, le mental lui aussi doit suivre, mais là c'est plus complexe.
3: Ce ne sont pas les étapes les plus difficiles au niveau du relief, mais par contre, ce sont vraiment les étapes les plus difficiles mentalement, parce que quand tu arrives si près du but, t'as qu'une seule envie, c'est d'être arrivé. Faut garder en tête que il me reste encore une semaine, et une semaine c'est long. Il peut se passer beaucoup de choses en une semaine, au niveau des conditions météo, au niveau physiquement, moralement, etc.
2: Et moralement, faut garder le cap, mais heureusement, Iclo peut compter sur les internautes, ses proches et les autres supporters pour l'encourager via les réseaux sociaux.
3: Alors je pense souvent, tu sais, à tous ces sportifs, quand ils disent qu'ils ont besoin de leur public, qu'ils ont besoin des encouragements parce que ça les booste, je peux te confirmer que c'est la réalité, parce que tous les messages que je reçois, en fait... Je pense à tous ces gens, à tous ces messages quand, dans les moments où ça va pas très bien. Ce qui me donne de la force, en fait, de me dire, je peux pas abandonner, en fait. Il y a tous ces gens qui n'attendent qu'une chose, c'est que j'arrive à Paris.
2: Mais imaginez quand même des messages de tout le monde, sauf du club et des joueurs. Voilà, soit dit en passant, messieurs, il n'est pas trop tard pour être classe.
0: Et Iclo qui s'était lancé le défi d'aider sur son parcours des gens dans leur galère. Alors est-ce que ça a marché, Quentin?
2: Eh bien, surprenant, mais pas tant que ça. En tout cas, pas beaucoup de doléances. Mais.
3: On a quand même aidé 2-3 personnes dans leur galère actuelle. C'est pas grave, écoute, il reste encore une petite semaine. Donc j'invite tous ceux qui traversent une galère petite ou grosse à me contacter sur les réseaux sociaux, sur Twitter ou sur Instagram. On va se retrousser les manches et on va trouver une solution pour vous sortir de la galère.
2: Et voilà, Iclo qui traverse donc la Bourgogne, qui rejoint ensuite la région parisienne. Plus qu'une semaine pour lui, pour arriver le 22 mai au Stade de France pour la finale de la Coupe de France. Iclo qui invite d'ailleurs les volontaires à le rejoindre sur les derniers kilomètres. Allez le suivre sur les réseaux sociaux, Iclo, I-C-L-O. Pour lui, ça marche toujours. Et vendredi prochain, quand on prendra une dernière fois de ses nouvelles, il sera arrivé normalement.
0: Ah ben, on l'espère en tout cas. Les réussites de la Côte d'Azur, c'est avec vous. Elles sont racontées par vous. Chaque jour, Quentin Lacrome, une chronique d'ailleurs à réécouter. Ici, ça marche en replay sur l'application Ici et l'application Radio France. Et puis, dispositif spécial, on le rappelle, pour la finale de Coupe de France. La semaine prochaine, Nice à Lens au Stade de France, que l'on vous fera suivre en direct sur votre radio locale ici.
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3: La radio ici Azur, en direct du Festival de Cannes, depuis les rues piétonnes, justement, de Cannes. On vous fait vivre cet événement pendant 2 heures. On sera d'ailleurs dans quelques instants, eh bien, avec un Azuréen. Il vient de Villeneuve-Loubet et il va proposer son tout premier long métrage au marché du film dans les sous-sols du Palais des Festivals de Cannes. Une belle aventure que l'on vous raconte. On vous donne aussi plein de bons plans si vous voulez profiter de Cannes en ce moment. Vous êtes peut-être en vacances ici, ou vous profitez de ce week-end prolongé. Eh bien, vous avez le tour du petit train de la Croisette Tour pour profiter et surtout découvrir cette ville de Cannes à travers cette vieille ville, mais aussi tous ces beaux recoins avec des tarifs privilégiés, 8 euros, et vous passerez notamment par la Croisette. C'est un bon plan que l'on vous donne maintenant. Mais pour le moment, place à la musique. Shakira et Michael Giacchino avec ce titre Zoo, c'est pour vous. Zoo, si vous préférez. 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

0: Bande originale du dernier film Zootopia 2, c'est Shakira avec ce titre Zoo.
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0: Ici Azur, votre radio locale qui a mis son plus beau costard ce vendredi pour vous faire vivre en direct le Festival de Cannes avec les acteurs qui font ce festival. Nos studios sont délocalisés ce matin depuis le bistrot Le Cirque dans le centre de Cannes. Et on va évoquer ensemble la face cachée du festival. Au sous-sol, un grand marché du film réunit des milliers de producteurs, acteurs, réalisateurs qui viennent se vendre et vendre leurs films dans le monde entier. C'est le cas d'Emmanuel Frisero. Il est réalisateur, producteur, scénariste, installé à Villeneuve-Loubet. Bonjour Emmanuel.
2: Et bonjour, merci beaucoup de l'invitation.
0: Eh bien avec plaisir Emmanuel. Donc vous, pendant deux semaines, vous allez vous vendre entre guillemets, mais surtout vendre votre film, c'est ça? Parce que vous avez quelque chose à vendre, oui.
2: Vendre mes films, exactement. Ça fait plus de 20 ans presque que je viens ici à Cannes tous les ans pour vendre nos projets. Là actuellement j'ai deux projets de long métrage en financement, dont un qui est vraiment présent au marché du film chez notre vendeur international.
0: À quoi ça ressemble ce marché du film pour les gens d'ailleurs qui n'y sont jamais allés? On n'en parle pas forcément quand on parle du Festival de Cannes.
2: Tout à fait, c'est une vraie fourmilière remplie de professionnels. Il y a des centaines de stands sur plusieurs étages à l'intérieur du Palais des Festivals. Et on va y retrouver surtout des sociétés venues du monde entier qui ont tout un catalogue de films qui vendent ou ils achètent des nouveaux films qui sortiront très prochainement dans les salles françaises par exemple.
0: Je me doute qu'il faut avoir des contacts et il faut aussi bien mettre en avant son film. Cette année, quel film vous allez présenter ?
2: Alors cette année, j'ai un long métrage qui s'appelle Padre, qui est un thriller d'action spirituel, si je puis dire. On a un super casting, je peux pas le dévoiler ici encore pour le moment, mais en tout cas, c'est un film qui est mis en avant et qui... Il y a beaucoup d'intérêt autour de ce projet-là, venu du monde entier. On sait qu'on a déjà des premières propositions de l'Amérique du Sud, de l'Asie énormément, de l'Afrique. Enfin, c'est vraiment un film qui... à une dimension internationale et du coup on est là pour porter ce film et chercher encore énormément d'investisseurs ou de coproducteurs pour nous aider à le finaliser.
0: Alors pour vous, pas le temps d'aller en salle, de regarder les films, c'est comment on pourrait dire un programme très complet. Je sais que vous avez plein de réunions par exemple aujourd'hui. Ces deux semaines, elles sont primordiales, c'est noté dans l'agenda chaque année?
2: C'est limite les deux semaines les plus importantes de notre calendrier annuel. Il faut être là, il faut être présent, il faut se préparer en amont. Et là, on enchaîne rendez-vous sur rendez-vous. Et effectivement, peu de temps pour aller voir les films en salle. Mais j'ai quand même réussi à voir la masterclass de Peter Jackson. Et ça, c'était exceptionnel pour moi en tant que metteur en scène.
0: Et quand on est azuréen, on est fier justement de se dire qu'on peut proposer ses films ici au Festival de Cannes, vous qui venez de Villeneuve-Loubet?
2: Ah oui, c'est une totale fierté. Je venais ici avec mes parents tout jeunes en bas des marges, regarder les vedettes monter les marges, présenter leurs films. Et je me disais, tiens, un jour, j'espère que ce sera moi ici à Cannes avec des projets de films.
0: L'ambiance cette année, comment vous la trouvez ?
2: Je la trouve plutôt joyeuse. Je trouve qu'il y a pas mal de monde. J'ai l'impression qu'il y a de plus en plus de gens, de compagnies, de projets, même si le marché est compliqué. C'est de plus en plus dur pour trouver des distributeurs pour les films, mais on s'accroche et on se bat au maximum.
0: Merci Emmanuel Frisero, vous êtes réalisateur, producteur, scénariste installé à Villeneuve-Loubet avec nous et donc présent pour vendre votre long métrage au marché du film, car le Festival de Cannes est aussi un moment crucial pour les maralpins et l'industrie du cinéma. Côté star, que s'est-il passé sur la croisette? On va peut-être en savoir un petit peu plus avec Adrien Mangano avec nous et puis on donnera la parole aussi au restaurateur qui nous accueille ce matin, le bar Le Cirque, le bar bistrot Le Cirque.
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0: Ici Azur qui est en direct ce matin pendant deux heures depuis les rues piétonnes du Festival de Cannes et bien le monde du cinéma commence à se réveiller tout doucement. On le rappelle, hein, plus de 40 000 personnes présentes pour cet événement cette année, des milliers de visiteurs aussi. Émission en direct depuis le bistrot Le Cirque, rue Hoche dans les rues piétonnes. Et évidemment, on vous propose plein de portraits ce matin pour mieux comprendre ce festival, plein de portraits locaux aussi, des découvertes. Et tiens, on est avec Julien. Julien, il a 18 ans et il fait partie de ceux qui ont eu la chance d'être tirés au sort pour monter les marches grâce à la ville de Cannes. Et Julien, vous avez profité de votre toute première montée des marches pour le film Fast and Furious. Je suis très heureux parce que vous êtes présent avec nous. Alors comment c'était, Julien, vos impressions ?
6: Bonjour Jean, bah c'était vraiment incroyable. Enfin, c'est, je pense que tout le monde en rêve au moins une fois d'essayer de monter les marches. En plus, pour un film comme Fast and Furious, qui était les 25 ans du film, il y avait Vin Diesel, Michel Rodriguez, Jordana Brewster et tant d'autres personnes. C'était vraiment top.
0: Alors, je me doute qu'il y avait un petit peu de stress, parce que qui dit monter des marches, dit préparer le costume, le pantalon, les belles chaussures aussi, la chemise blanche. Vous avez trouvé ça facilement ou vous étiez déjà préparé ?
6: En effet, c'est vrai que c'était un peu compliqué, surtout qu'au début j'avais oublié la veste de costume, donc en dernière minute, aller acheter la veste de costume, mais ça fait partie un peu de l'ambiance et c'est sympa.
0: Cette montée des marches, comment elle s'est passée ? On est à côté des stars, on est dans la foule, comment vous l'avez vécu ? C'est allé vite pour vous ?
6: Alors, on arrive en fait dans une file d'attente qui est sur les côtés des marches. On a vu le producteur monter en premier. Après, ils ont fait monter tout le public et par la suite, quand on est dans la salle, on a une projection directement des marches où on a du coup tous les acteurs qui montent.
0: Vous m'avez montré sur votre téléphone, vous avez eu le temps de faire de nombreuses photos parce que ça reste en tant que souvenir. Je me doute que quand vous aurez 30, 40 ans, peut-être à vos enfants, vous montrez ces photos des marches. C'est un beau moment pour vous. Vous avez pu embrasser le crâne de Vin Diesel ?
6: Malheureusement non, c'est un acteur qui a l'air très sympathique. Il a fait un discours du coup en début de séance, beaucoup d'humour, vraiment très sympa.
0: Bon, j'ai l'impression qu'en tout cas cette soirée est restée dans votre mémoire, Julien. Merci d'avoir été avec nous. 18 ans, il a justement vécu sa première montée des marches grâce à la ville de Cannes qui offre aux Cannois cette chance. On est aussi avec un restaurateur qui est avec nous. C'est celui qui nous a accueillis ce matin. Le bistrot, le cirque que les Cannois connaissent. Alors justement, si vous ne le connaissez pas, allez chercher sur internet, ça vaut le coup. Bistrot français. Bonjour Mathieu, merci d'être avec nous.
7: Bonjour, bonjour à tous.
0: Bon, vous nous avez très bien accueillis ce matin. Je me doute que pour vous, cette quinzaine, vous la vivez d'une certaine manière. C'est beaucoup plus de monde, une affluence plus importante. Il faut être présent, mais aussi beaucoup d'excitation.
7: Énormément d'excitation. Surtout rendre honneur au cirque et à nos clients fidèles depuis maintenant plus de 15 années. Donc toujours un gros challenge de retrouver nos habitués festivaliers, nos locaux aussi. C'est une période d'effervescence qui est très excitante pour tout le monde, donc on prend vraiment plaisir.
0: Parce que dans les journalistes, les réalisateurs habitués de l'événement, eh bien ils commencent à avoir leurs habitudes ici à Cannes. Vous en voyez qui reviennent régulièrement d'année en année.
7: Exactement. Aujourd'hui, voilà, on a lié vraiment une très belle relation avec le milieu du cinéma grâce à ce festival de Cannes qui est de plus en plus beau. De plus en plus intense grâce à la ville de Cannes aussi qui fait le nécessaire et qui fait tout pour que tout se passe bien. Et nous on essaye de le rendre tout simplement avec notre service, notre accueil, notre qualité et de passer de bons moments surtout.
0: Qu'est-ce qu'on retrouve sur la carte chez vous ? Bistrot français, c'est ça ?
7: On vient manger, exactement. Nous on est sur une orientation vraiment bistrot français où on va trouver voilà des petites entrées, on va travailler des petites entrées avec des asperges, on va travailler un paleron de veau, on va travailler des choses assez, assez qualitatives et avec une connotation française, mais à la fois aussi internationale. pour essayer justement de satisfaire tout le monde pendant cette période-là.
0: Alors évidemment, on a envie d'avoir quelques indiscrétions avec vous. Qui dit Festival de Cannes dit star. Vous avez vu passer des stars
7: On a la chance, oui, c'est vrai. On a la chance
0: Les quelques noms.
7: D'avoir des petits noms qui passent de temps en temps. D'avoir Monsieur Cantona qui est passé hier. D'avoir avoir aussi. On espère avoir l'équipe de Lelouch qui passe aussi ces prochains jours. Non, c'est plutôt satisfaisant et agréable de faire ces belles rencontres.
0: Ils ont des demandes parfois un peu spécifiques.
7: En général, leur seule demande, c'est sincèrement, c'est de se sentir bien. Pas spécialement. Enfin, franchement, ils sont plutôt simples et faciles d'accès. Et c'est ce qu'on apprécie pendant le Festival de Cannes.
0: Exactement. La simplicité que l'on retrouve ici au bistrot du Cirque. 15 ans d'existence à Cannes, ça fait partie des grandes institutions. Ils nous ont accueillis ce matin et je remercie évidemment Mathieu et Virginie. N'hésitez pas à y faire un tour si vous êtes à Cannes pour pouvoir en profiter. Le Festival de Cannes, c'est évidemment plein de rendez-vous que l'on va vous faire suivre. Merci à vous en tout cas de nous avoir accueillis.
7: Merci.
0: On remercie déjà à toute l'équipe qui était présente ce matin, Justine Leclerc de la rédaction d'Ici Azur que vous avez retrouvé entre 9h et 10h, Hubert Moussaigne, on avait aussi Anthony de l'autre côté, ça c'est pour l'équipe technique, et on va continuer à vous faire vivre cette magnifique quinzaine la semaine prochaine avec Adrien Mangano, Richard Marcovecchio aussi, qui va vous trouver plein de bons plans gratuits. Mais pour le moment, eh bien moi je vais passer le micro, on peut le dire comme ça, à notre ami Thierry Mesnage. On va jouer ensemble pendant une heure avec vous, Thierry.
8: Bonjour
0: Thierry, comment ça va?
8: On ne peut mieux.
0: Bah,
8: toujours très bien
0: sûr.
8: En ce qui me concerne. D'abord c'est vendredi et dans un instant, puisque vous nous avez fait partager quelque part la magie du cinéma, on va la faire partager à celles et ceux qui vont jouer avec nous, puisque j'ai encore des invitations à vous offrir pour l'un des cinémas pâtés de Nice. Pâté Lagostière, pâté Paris, pâté Masséna, pour aller voir le film de votre choix avec la personne de votre choix dont vous connaissez le principe. Vous appelez très très vite le 04 93 82 03 04 et dans un instant nous jouerons tous ensemble.
0: C'est le pâté en croûte, Thierry.
8: Comment vous dites ?
0: Vous avez oublié de citer le pâté en croûte.
8: Vous avez toujours de très très bonnes vannes, hein, franchement. Hein. Vous savez qu'on a eu un petit retour d'Apéricube et Carambar. Hein. Ils vous accordent un entretien pour une éventuelle embauche. Vous faites bien, parce que vous savez, la radio n'est jamais un métier complètement sûr. Donc, avec des vannes d'un tel acabit, d'un tel niveau, vous avez toutes vos chances dans une autre et belle entreprise qui saura, elle, apprécier vos jeux de mots. Jean Rino.
0: Je vous embrasse très fort. Je sais que c'est beaucoup d'amour
8: aussi,
0: à travers ce monde.
8: Oui, il y a beaucoup d'amour. Il n'y a que de l'amour dans cette émission. Il n'y a que de l'amour dans cette radio. Merci beaucoup, Jean.
0: Merci, Thierry.
8: On se retrouve lundi à 9h.
0: À lundi.
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8: Je vous souhaite une excellente fin de matinée sur Ici Azur. Bienvenue, vous arrivez, il est 11h. Bonjour Laurent Vareille.
9: Bonjour.
8: À la une, une visite ministérielle ce vendredi dans l'ex-parc Marineland.
9: Un déplacement de Mathieu Lefèvre, le ministre en charge de la transition écologique. Il vient constater de lui-même l'état des bassins et les conditions de vie des deux orques, Wiki et Keijo. Dans ce parc fermé depuis un an et demi, le ministre se dit favorable au transfert des deux orques dans un parc du même genre que Marineland, mais en Espagne, dans les îles Canaries. Fusillade au Moulin avec depuis hier 4 personnes en garde à vue, dont peut-être le tireur. C'est en tout cas ce que dit le préfet qui l'a tweeté hier. Le procureur de la GIRS à Marseille est beaucoup plus prudent, ne confirme pas que le tireur à la trottinette fait partie des 4 interpellés. L'enquête avance donc autour de cette fusillade qui, je vous le rappelle, a fait 2 morts, 2 victimes collatérales, 2 hommes de 38 et 57 ans. À une semaine de la finale de la Coupe de France en foot, nouveau rebondissement dans la guerre des transports pour les supporters après l'annulation d'un train de 1000 places affrété pour la Populaire Sud. Eh bien, la ville et le club sont quand même parvenus à débloquer 15 bus pour permettre à des centaines de supporters de se déplacer à un prix préférentiel vendredi prochain. Pour la finale, au Stade de France, hein, la finale contre Lens. Enfin, notez que la billetterie exclusive pour les Niçois a été prolongée jusqu'à la veille de la finale pour vendre, bien sûr, un maximum de places aux supporters du gym. Toutes les précisions sur notre appli ici. En basket, dernier match sans enjeu pour les Sharks d'Antibes face à Caen ce soir à l'Azur Arena. Les Sharks sont 15e et ne peuvent ni monter ni descendre. Donc voilà, c'est plutôt tranquille comme match. Avant donc cette 38e et dernière journée de Pro B de basket, le coup d'envoi dans l'Azur Arena, c'est c'est à 20h ce soir. Le Festival de Cannes, on y était avec Jean Reno. Eh bien, on y reste avec les films en compétition ce vendredi, Thierry. Gentle Monster de Marie Kreutzer et Soudain du français Ryusuke Hamaguchi avec Virginie Efira. Et oui, elle sera là encore. C'est le deuxième film dans lequel elle participe.
8: On l'a vu passer, très très jolie. Ouais, franchement, partout, très Virginie élégante Fira. Quand elle a traversé le hall de l'hôtel dans lequel elle séjourne. Oui, grande actrice.
9: Vous voulez qu'on lui envoie un SMS? Vous allez dire une déclaration d'amour pour Virginie Efira.
8: Non, mais je sais, je lui ai envoyé un SMS hier.
9: Eh bien, écoutez, vous pourrez l'avoir aujourd'hui aussi, parce que son film est en compétition, son deuxième film. Et puis tout le monde pourra également, tiens, assister au cinéma de la plage à la projection des Caprices de l'Enfant Roi. C'est le nouveau projet d'Artus et de Franck Dubosc. Et ça parle de l'enfance de Louis XIV. Oui.
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8: Je regarde à chaque fois que vous me parlez.
9: Louis XIV dit le roi
8: soleil.
9: Ouais, alors. Alors, soleil ou pas?
8: Oh là, bravo! Waouh! Oh là là, autant on a eu un niveau râle et pâquerette avec Jean Reno à l'instant, autant là, franchement, tu relèves le niveau, mais wouhou!
9: Bah, le roi soleil.
8: Il grande Lorenzo Varey. Grande, oui, le roi soleil. Est-ce qu'il sera là, le roi soleil? Il a l'air un peu timide aujourd'hui. Mais à chaque fois que vous me parlez du cinéma de la plage à Cannes, je regarde justement du côté de Cannes pour voir si ça va pas flotter.
9: Ah oui, parce que
8: c'est moins rigolo d'être allongé sur un transat à regarder un film sur la plage quand il pleut. Voilà. Ou alors il faut prendre un parapluie. Mais surtout ne l'oubliez pas, ne commettez pas d'impair. Puisque donc, cet après-midi, nous aurons quand même quelques nuages. Un peu de soleil quand même, Laurent. Il y aura du soleil un peu partout, mais on garde quand même globalement un temps instable avec toujours du vent, des rafales autour de 50, 60, 65 km/h sur le bord de mer. Soyez prudents, vigilants. Et les températures, par contre, bon, elles sont relativement douces, pas excessives, mais bon, agréables quand même, avec du 21 degrés à Nice cet après-midi, 21 à Cannes et Antibes, 19 à Saint-Paul-de-Vence, à la Colle-sur-Loup ou à Grasse. Attention, risque d'orage sur Tende avec 13 degrés au meilleur de ce vendredi. 13 degrés également sur le Mercantour. Merci mon Laurent, à tout à l'heure midi.
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8: 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Myriam vous accueille ce matin et vous avez été très nombreux à vous inscrire sur internet. On ira piocher dedans pour avoir le nom de notre prochain candidat tout de suite.

0: Una storia importante adesso avec le bel Eros, Eros Ramazzotti à 11h08.
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0: On va jouer ensemble, puisque vous aimez le cinéma et qu'on plonge. On est immergé en plein cinoche en ce moment avec le 79e festival du film de Cannes. On va vous offrir vos invitations pour aller au cinéma à Nice, dans l'un des cinémas pâtés de Nice. Il y a beaucoup, beaucoup de films en ce moment à l'affiche. D'ailleurs, je vous en donnerai quelques-uns dans un instant, hein, quelques petites suggestions pour voir s'il y a un film qui peut vous intéresser. Voilà, quel que soit le domaine que vous aimez dans le cinéma. Le polar, la comédie, le film romantique. Je pense qu'il y a un petit peu de tout. Il y a tellement de films qui sortent que vous pourrez faire votre choix. Vous saurez, en tous les cas, apprécier le film que vous pourrez aller voir avec la personne de votre choix grâce à nous, grâce à Ici Azur, en gagnant vos invitations. David est donc avec nous. Voilà, je brodais un petit peu en attendant que David nous rejoigne sur l'antenne. David,
3: bonjour. Bonjour.
0: David, oh David, dès que j'entends ce...
3: Je vous embrasse tous les auditeurs.
0: Eh ben, ça va vous faire du boulot, hein. Franchement.
3: Et puis, je vous aime bien, vous, Thierry
0: Messiaen. Mais moi, je vous aime beaucoup aussi, David.
3: Vous croyez que vous étiez en direct du Festival de Cannes, vous?
0: Mais non, écoutez, laissons les stars faire leur travail de star et celles qui ne le sont pas faire leur travail. En l'occurrence, moi, mon boulot, c'est de bosser à la radio et le Festival de Cannes. J'espère que David vous savourez, parce qu'en plus, vous n'êtes pas très loin, vous êtes à Antibes.
3: Non, c'est pas très loin. Alors, en train, il y en a pour ça 5-6 minutes.
0: Oui, je sais que c'est pas très, très, très, très loin. En plus, c'est très pratique. Alors, la gare à Cannes, bon, bien sûr, tout le monde le sait, à moins, je m'adresse à celles et ceux qui nous écoutent peut-être et qui sont en long week-end, qui viennent d'une autre région. Si vous voulez profiter du Festival de Cannes, en tous les cas, au moins profiter de l'ambiance sur la Croisette, ça grouille toujours un petit peu. C'est toujours très particulier, la Croisette en période de festival. Le train, c'est la meilleure solution parce que la gare de Cannes est tellement centrale. Boum, vous sortez du train, vous êtes presque au palais des festivals. Alors, pour vous dire, David, et vous le savez très bien, David. Hein. Bon.
3: J'aime bien Antibes aussi.
0: Ouais, dans Antibes, c'est une très jolie.
3: Je voulais dire.
0: Oui.
3: Préciser un truc, à Antibes aujourd'hui, il y a le rallye automobile.
0: Il y a un rallye automobile à Antibes?
3: Oui.
0: Merci pour l'info. Bah, super.
3: Mais vous le savez, car vous savez tous.
0: Ouais, mais trop gentil, David. Oui, alors, je sais. Bah, j'essaye d'être au courant de beaucoup de choses, mais je vous avoue qu'il y a parfois des petites choses qui m'échappent. Là, ça m'avait un petit peu échappé, je vous avoue franchement, David, qui avait un rallye anti. Mais merci justement. Hein. J'appelle celles et ceux qui nous appellent. Voilà, s'il y a un événement près de chez vous, n'hésitez pas à nous le faire savoir, David. On y va?
3: Bonjour. Je vous écoute, Thierry.
0: Ouais, je sens. Quand il arrête de parler, David, c'est qu'il commence à comprendre qu'on va jouer et il reste concentré. On va lancer là. On va lancer quoi?
3: La tourniquette. Je le sens bien.
0: Vous le sentez bien?
3: Oui, oui, oui, oui.
0: Alors écoutez bien, David, parce qu'en plus, vous êtes tombé sur une case, une toute nouvelle case, que
3: oui,
0: j'ai créée, sortie de mon esprit fertile, une case qui s'appelle la case Palme d'Or.
3: Ok.
0: À l'occasion du festival de...
3: Cannes.
0: C'est une excellente réponse. Bravo, David. Mais ça n'était pas la question. Vous allez entendre un extrait de film, David, un extrait de film culte récompensé à Cannes, d'une palme d'or, d'où l'idée de l'appeler cette case Palme d'Or. Si vous me trouvez le titre du film, c'est gagné. Écoutez bien, David, parce que ça me semble relativement facile.
3: J'espère. Ah oui, je l'ai.
4: Pas sérieux, on dit c'est du cinéma. Pourquoi vous pensez qu'on ne prend pas le cinéma au sérieux?
5: Je ne sais pas, moi. Peut-être parce qu'on y va que quand tout va bien.
0: Vous l'avez, David?
3: Je pense que c'est un homme et une femme.
0: Un homme et une femme, nous dit David.
3: J'ai reconnu la musique.
0: La musique, Francis Lai, oui. La voix de Jean-Louis Trintignant, celle d'Anouk Aimée. 1966, Palme d'Or, un homme et une femme, Claude Lelouch, c'est une excellente réponse, David. Oui.
3: Ah, ben merci.
0: Gagné.
3: C'est ça?
0: Ouais, on va se la remettre, la musique. On peut se la remettre ou pas? Ouais, parce que Francis Lai, oui. Non, on l'a plus. Bon, c'est dommage. Anthony qui réalise l'émission, voilà. Ah, si, il l'a retrouvé. Bah, quand même. 1966, un film. Il y a effectivement, David, il y a effectivement une version chantée, Nicole Croisille, Pierre Barou. Oui. La version santé, Nicole Croizic qui a longtemps travaillé avec Francis Lay et Claude Lelouch. 1966, récompensé à Cannes, Palme d'Or, avec des scènes cultes tournées sur les plages de Deauville. Notamment la voiture de rallye, on évoquait le rallye à l'instant, David, la voiture de Jean-Louis Trintignant et ce mouvement de caméra circulaire autour d'Anouk Aimée et de Jean-Louis Trintignant sur la plage de Deauville avec un ciel très très bas comme on peut en rencontrer en Normandie. Tout ça me fout les poils, rien que d'en parler parce que c'est un film que je pourrais voir, revoir et re-revoir encore, David.
3: Thierry ?
0: David ?
3: Je vais vous dire quelque chose, moi je peux ?
0: Mais allez-y, je vous en prie, David.
3: Le lundi 18, c'est mon anniversaire. C'est marrant que je passe aujourd'hui sur UC Azur.
0: Lundi 18, bon anniversaire David. Je vous offre vos invitations pour aller au cinéma. C'est un petit cadeau que je vous offre, tiens. Bon, il est mérité, vous avez gagné, bravo.
3: Merci, merci.
0: Mais vous savez quoi, je vais essayer de me le noter et pas l'oublier lundi. Je vous passerai un petit message, un bon anniversaire parce que j'aime pas fêter. J'aime pas fêter. Non, mais parce que j'aime pas les fêter avant les anniversaires. Donc je vous ferai un petit message lundi.
3: Oui,
0: oui, vous inquiétez pas, je vais essayer de le noter. Tiens, bon anniversaire David.
3: Thierry.
0: Oui, oui, David, David.
3: C'est des places de cinéma qui sont valables jusqu'à quand?
0: Est-ce qu'ils sont valables jusqu'à... Alors les places de cinéma sont valables jusqu'à la séance de 18h ce soir. Donc faites vite. Non, je plaisante. Myriam, est-ce que tu as des dates à nous donner? Je vais voir avec Myriam. Non, Myriam qui vient à mon secours et qui me dit non, je n'ai absolument pas l'info, mais vous inquiétez pas, David. Les places qu'on vous offre sont valables plusieurs semaines, voire plusieurs mois.
3: Merci, merci.
0: Vous inquiétez pas, vous avez le temps de choisir le film de votre choix et avec qui vous allez y aller. Il n'y a pas de problème, mon David. En tous les cas, je vous souhaite un très très bon week-end et lundi, je n'oublierai pas de vous faire un petit message pour votre anniversaire, David.
3: Je vous embrasse, Thierry.
0: On vous embrasse aussi, David. À très vite, bon week-end. Salut, mon David. 04 93 82 03 04. Vous voulez passer un bon moment, vous voulez aller au cinéma, vous voulez aller oublier le monde qui nous entoure, vous évader un petit peu, une salle de cinéma, c'est fait pour ça. Vous m'appelez maintenant, on se retrouve dans un instant pour jouer. Voici un joli duo inédit. Pascal Obispo et Francis Cabrel à 11h15.

0: Sauf erreur, ils n'avaient jamais collaboré tous les deux. Ils se sont bien trouvés, hein. De grands artistes, Pascal Obispo, Francis Cabrel, Il faudrait que pleuve l'amour à l'instant sur Ici Azur. Une petite minute et dans un instant, nous serons ravis de vous accueillir pour jouer ensemble et vous offrir vos invitations pour aller au cinéma. Vous continuez à vous inscrire au 04 93 82 03 04. Attention, dernière chance aujourd'hui de repartir avec vos invitations. A tout de suite.
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0: Joël sera avec nous dans un petit instant pour jouer, mais elle est déjà là, en ligne. Joël, elle va sortir les mains de la casserole et parce qu'elle est en train de faire la cuisine, j'ai l'impression. Joël, bonjour ma Joël.
6: Bonjour Thierry.
0: Oui, Thierry, oui, c'est moi Thierry. Oui, ça va, et vous Joël ?
6: Ça va.
0: Bon, je suis désolé de vous déranger, j'ai l'impression que vous êtes en plein préparatif du déjeuner, vous faites la cuisine en ce moment.
6: Oui, mais c'est au four, c'est bon.
0: C'est bon, ça a été fait. Dans un instant, allez, un peu de suspense, parce qu'il faut vivre de surprises et de suspense dans ce monde. Vous me direz ce que vous êtes en train de faire. Mais d'ici, j'ai du pif, moi, vous savez.
6: Ah bon ?
0: Ah, j'ai du pif. Je sens un truc qui va me plaire. Oh là là, je me demande si je vais pas amener une baguette et une bouteille à midi et m'inviter à votre table, moi. Hein, parce que d'ici, je sens que ça sent bon. Vous allez peut-être me régaler, mais moi, c'est moi qui vais tenter de le faire dans un instant en vous offrant vos places de cinéma. A tout de suite, Joël.

0: Pointer Sisters à l'instant sur ICI Azure avec I'm So Excited.
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0: Je suis très excité à 11h25 de savoir ce que Joël nous prépare pour le déjeuner. Dis-là. Oh là, attends.
3: Oui.
0: Attendez, parce que.
3: Bon,
0: il y a de l'aubergine.
3: Oui.
0: Pourquoi ? J'adore l'aubergine. Je peux la manger, mais n'importe. Je peux la tremper dans le café le matin, l'aubergine.
3: Comme le
0: maroilles. Ah, mais non, attendez, pareil. Ouais, je suis un fou furieux de l'aubergine, Joël. Mon plat préféré, c'est la moussaka. Je les aime farcis, je les aime en beignet, je les aime sautés, je les aime partout, les aubergines.
3: C'est bon.
0: Voilà.
3: Faut bien les esponger après.
0: Parce que ouais,
3: c'est une éponge, l'aubergine.
0: Parce que sinon, il y a un petit peu d'amertume.
3: Oui.
0: Sur l'aubergine. Et là, vous me faites des aubergines. Enfin, vous me faites. Non, vous faites. Faites des aubergines.
3: Oui.
0: Vous faites des aubergines pour le déjeuner à midi. C'est ça, comment vous les préparez, vous, Joël?
3: Oui. Je les pré-cuis, comme j'ai expliqué à Myriam. Après, j'enlève la pulpe avec une petite cuillère sans abîmer la peau.
0: Ouais.
3: Et je mets soit de l'œuf, là j'ai mis de l'œuf un peu, et du jambon.
0: Ah,
3: je mets de la feta
0: ça,
3: au fond.
0: Ah, la feta, oui.
3: C'est bon?
0: Ah oui, oui.
3: Ouais, au fond, je mets de la feta, des petits morceaux de feta, et j'ai mis deux petites cuillerées de crème, hein, pas trop, parce que...
0: Oui, pour que ça reste. Oui, c'est ça. On fait attention. Hein. Nous sommes le 15 mai. Il faut que dans un mois, on puisse.
3: Oui, dans un mois.
0: On puisse essayer ce nouveau maillot que j'ai commandé sur Internet et qui me plaît tant.
3: Non, moi, je ne commande pas sur Internet.
0: Non, vous allez directement chez le marchand de maillots.
3: Voilà, c'est ça. C'est ça.
0: Bah écoutez, on se régale avec vous. Hein. Oui, la petite feta, la petite texture de la feta va bien avec l'aubergine. Hein.
3: C'est un
0: fromage voilà, qui est assez doux, il y a un petit peu de sel quand même. Ça,
3: oui, c'est un peu, voilà, c'est pour ça que je ne mets pas de sel.
0: Eh oui, c'est ça, la feta, il y a déjà le sel.
3: C'est
0: pas mal.
3: C'est bon pour ça.
0: Et vous avez décrit cette recette à Myriam qui vous accueille au téléphone ce matin. Donc, ça veut dire que Myriam, elle a noté la recette.
3: Hein? D'accord. Je peux le faire avec du jambon. Je le coupe un petit morceau, ou alors je le hache. Ou alors de l'œuf, deux œufs battus, voilà. Et Myriam, c'est bon, hein.
0: Myriam, ça change, je viens déjeuner chez toi demain midi, ou peut-être dimanche, hein. Que je vois que t'as tout bien noté. Bon, Joël, moi j'adore. Écoutez, quand on parle de cuisine avec autant d'amour
3: Je regrette Stéphane Courreau et Christian Plumaille.
0: Où tu nous emmènes, là, Jojo? Où tu nous emmènes, Mathusalem?
3: C'était il y a longtemps.
0: Alors, rappel des épisodes précédents. Effectivement, pendant quelques années.
3: Je sais les recettes.
0: Et je sais, parce que pendant quelques années, nous avons eu au quotidien un grand chef qui nous a accompagnés, avec ses recettes. Moi, j'ai eu l'occasion de faire une ou deux années aux côtés de Christian pour faire la cuisine avec lui. On parlait cuisine, avec vous. On faisait des petits jeux autour de la cuisine. Il y avait Stéphane qui... Alors, Stéphane... c'est facile, hein. Il a arrêté de travailler il y a 10 ans et il continue de manger. Donc,
3: Oui, voilà, c'est ça. Il n'arrête pas de manger.
0: Ah non, mais Stéphane, c'est quand même un métabolisme particulier. C'est-à-dire que moi qui le connais depuis plus de 30 ans, Stéphane, j'avoue que c'est vrai. Stéphane, c'est-à-dire que tu l'appelles le matin à 8h, il te dit « Oui, ça va, j'ai faim ». Tu le rappelles à 10h, « Ça va, Stéphane ?»« Oui, ça va, j'ai faim ». À midi, forcément, « J'ai faim ».
3: Il avait peut-être le verre sur une terre, non?
0: Alors, franchement, j'ai fait beaucoup d'investigations dans ma carrière, mais je ne suis pas allé jusque-là. Mais il a tout le temps envie de manger.
3: De manger.
0: Je te jure. Hein. Ah ouais, non, mais après, c'est un plaisir. Alors, Stéphane fait partie de ces personnes qu'il vaut mieux amener au cinéma qu'au restaurant.
3: Au cinéma, ou alors la voir en photo.
0: Mais à propos de cinéma, Joël, je vais vous inviter au cinéma. J'ai lancé la tourniquette. Tiens, j'ai jeté un œil tout à l'heure pour savoir les films qui étaient sortis mercredi dernier. Par exemple, il y a Top Gun et Top Gun Maverick, vous savez, de Tom Cruise, alors qu'il nous prépare un troisième opus, sont ressortis en salle. Parmi les nouveautés, il y a ce film qui a fait l'ouverture du Festival de Cannes, La Vénus électrique, de Pierre Salvadori, avec Pio Marmaille, Anaïs de Moustier et Gilles Lelouch. Il y a quoi comme film? Ah ben il y a L'Abandon, L'Abandon qui revient sur les dernières heures de Samuel Paty, qui a aussi été présenté à Cannes. Et puis la semaine prochaine, parmi les grosses sorties, qu'est-ce qu'il y aura parmi les grosses sorties? Je regarde rapidement pour vous donner une petite idée. Si vous aimez la saga Star Wars, il y a le dernier opus de la saga Star Wars. Je ne sais pas si c'est votre
3: truc. Ma fille va sûrement aller voir.
0: Sûrement. Donc, il y a de quoi satisfaire tout le monde.
3: Le diable, je crois qu'ils veulent voir le diable. Ou alors avec l'ami. Diable. Voilà, après-midi, je crois qu'on voit ou le diable ou avec l'ami.
0: Le diable. Ah oui, le diable s'habille en Prada.
3: Oui,
0: le diable. J'ai cru qu'elle voulait voir un diable. Parce que si vous voulez voir un diable, vous allez dans les réserves des supermarchés. En général, voilà, quand ils transportent de l'eau ou des caisses un peu lourdes, il y a toujours un diable. Joël, vous êtes tombé sur la case Le Cocktail Musical. Nous allons donc écouter trois extraits très courts, chansons. Écoutez bien, une, deux, trois. Après, je vous en donne deux. Sur les trois, je vous en donne deux. Ce sera à vous de me trouver le troisième, Joël. Écoutons.

0: Joël,
1: oui.
0: Louise Attaque, on vient de les entendre et les écouter à l'instant, dernière position. On avait Calogero 1987 au tout début de ce cocktail et au milieu, la seule voix féminine du trio. L'avez-vous repéré, l'avez-vous reconnu?
1: Oui, oui, c'est Olivia Ruiz peut-être.
0: Bien sûr, c'est Olivia Ruiz. Alors on va réécouter, tiens, pour celles et ceux qui ont joué avec nous. Voilà, on réécoute. Calogero.
1: Calo.
0: Calo, je vous l'ai donné. Voilà, vous qui aimez bien la cuisine. Voilà, vous étiez en train de faire le plat principal,
1: les aubergines.
0: Non, mais bon, peut-être qu'un de ces quatre, je vous amènerai moi-même le dessert avec un gâteau au chocolat.
1: Au chocolat.
0: Joël et Louise Attaque en dernière position. Bravo, Joël.
1: Ok, ah oh, super.
0: Deux invitations pour vous.
1: Ok.
0: Pour l'un des cinémas pâtés de Nice. Surveillez le four, j'espère que ça n'a pas brûlé.
1: Oui, oui, oui. Non, ça ne brûle pas. Ne vous inquiétez pas.
0: Bon, écoutez, je voulais venir à midi, mais finalement, comme vous avez donné la recette à Myriam, je vais d'abord aller voir comment elle se débrouille, Myriam. Et puis, en fonction de comment c'est bon ou comment c'est pas bon, je viendrai chez vous, Joël, voir quel goût ça peut avoir, ce magnifique plat, je vous rappelle, à base d'aubergines farcies avec un petit peu d'œuf et la feta. La feta nyanakis au bon lait de brebis. Et on n'oublie pas le jambon, évidemment.
1: Jambon.
0: Joël, je vous souhaite un très très bon week-end.
1: Ok, merci beaucoup.
0: Je vous embrasse.
1: Je ne raccroche pas.
0: Ne raccrochez pas, non.
1: D'accord.
0: Si vous voyez qu'à
1: bon
0: 23h30, personne ne vous a répondu, alors dans un premier temps, changez de bras, parce que vous allez être très ankylosé.
1: Oui,
0: vous allez avoir une crampe sur le bras droit. Changez de bras. Si vous voyez qu'à 2h, 3h du matin, il n'y a toujours personne, vous raccrochez, vous inquiétez pas, on finira par vous rappeler. Non, Joël,
1: d'accord.
0: À chaque fois, je vous vanne avec ça, mais ne vous inquiétez pas.
1: Je vous connais.
0: Bien sûr qu'on se connaît, bien sûr qu'on se connaît. Il y a Myriam qui va vous récupérer.
1: Les blagues
0: à en barre, c'est ma spécialité. C'est ma spécialité. Ah ouais. Elle est les petits apéritifs qui les trucs avec les blagues à l'intérieur.
1: Hein? Ah oui oui oui.
0: Ah, il y a des blagues, qui sont qui sont incroyables quoi. Attendez. La couleur du cheval blanc d'Henri IV, on y a droit, voilà.
1: Ah oui, à toute l'essence.
0: Ouais, notamment voilà. Sur les petits apéricubes bleus, là, le bleu, là, celui que personne ne mange. Vous avez jamais remarqué dans ces petits trucs au fromage, là?
1: Oui.
0: Il y en a toujours un que personne ne veut.
1: Ah, c'est lequel?
0: Mais souvent, c'est le bleu. Je sais pas pourquoi le bleu, les gens n'aiment pas trop le bleu, le petit fromage au bleu. Par contre, alors, le petit fromage aux noix, au jambon, au saumon, au machin, là, ça y est, là, il y a du monde, là. Là, il y a du monde. Hein? Alors, vous savez ce que je fais, moi, Joël? Les bleus que personne ne veut, je les garde. Et je les envoie à mon ami Stéphane Courreau.
1: Ah! Si vous le côtoyez, vous lui donnez le bonjour.
0: Mais bien sûr.
1: D'accord.
0: Alors, pour tout vous dire, et c'est sincère, je l'ai à peu près une fois tous les 10 jours au téléphone. On s'appelle souvent et de temps en temps.
1: Ben,
0: ce sera avec plaisir, Joël. Je vous embrasse. En attendant, je vous souhaite un très très bon week-end. Et bravo pour les places. A très vite, ma Joël. Qui prend la suite? 04 93 82 03 04. On va écouter David.

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2: Vos invitations pour l'Indé Cinéma Pâté de Nice, mais juste avant, nous allons prendre le temps de converser avec Florent, notre troisième candidat. Bonjour Florent.
3: Bonjour Thierry.
2: Ravi de vous accueillir, mon Florent. Vous êtes à Saint-Césaire-sur-Siagne.
3: Oui, exactement.
2: Bien, c'est très joli ce coin. Hein. C'est vert.
3: Ouais, c'est mignon. Ouais, c'est ça.
2: C'est vert. Vous êtes en même temps, vous n'êtes pas loin de la ville et notamment vous n'êtes pas loin de la Croisette. Hein.
3: Oui, pas très très loin. Alors, on est plus proche de Grasse.
2: Oui, mais, bien sûr.
3: Voilà. Mais oui, pas très loin de la Croisette.
2: Pas très loin. Par rapport à Copenhague, vous êtes beaucoup plus près, Florent. Que faites-vous dans la vie, Florent?
3: Je suis prof de maths.
2: Prof de maths, bien. J'aurais voulu vous avoir comme prof de maths, moi, Florent. Je sens qu'il y a un feeling. Non, mais c'est pas ça. Mais vous savez, le feeling, on sent quoi. On sent,
3: ah,
2: on sent. Voilà. Peut-être vous ne l'auriez pas eu avec moi parce que si vous m'aviez eu comme élève, bon, peut-être que vous auriez changé de métier. Mais
3: ça aurait été la cata. Ouais.
2: Oh, secours! Oh, secours! Je pense à mes pauvres
3: Thierry,
2: parents.
3: D'ailleurs,
2: oui, dites-moi.
3: D'ailleurs, Thierry, 6 fois 7.
2: Oh là, monsieur,
3: ben voilà.
2: Oui, mais ça, c'est piégeux.
3: C'est vrai.
2: Ouais, 42, arrête, 42, ça c'est facile, les 40,
3: ouais. 42. Vous êtes meilleur en blague 40 barres qu'en 42.
2: Ça, c'est vrai, ça, alors là, je suis d'accord, il n'y a pas débat autour de tout ça. Mais vous savez, je pense à mes parents qui ont mis tant d'argent dans des profs particuliers qui venaient à la maison, il n'y avait pas de résultats, etc., etc. Ils auraient pu s'acheter une île déserte. S'ils avaient gardé les fonds. Ah, franchement, je vous le dis, hein, les pauvres, j'ai une petite pensée pour eux. Florent, alors on était tout à l'heure avec notre précédente auditrice qui nous faisait, Joël, qui nous faisait un joli plat à base d'aubergines. Vous, votre truc, c'est plutôt les desserts. Est-ce que vous êtes en train de nous faire un petit dessert bien sympa, Florent?
3: Ouais, là, je suis sur le dessert. Un petit gâteau aux pommes, tout simple, pour le goûter. Voilà.
2: C'est bien, ça. Oh, mais oui. J'adore. Vous y mettez une boule de vanille dessus ou pas?
3: On la mettra, ouais, voilà, quand il sera bien chaud, en sortant du four, on rajoute la boule de vanille juste à côté, et voilà.
2: Un petit peu de cannelle, vous mettez un petit peu de cannelle?
3: Ah, moi, je suis pas trop cannelle.
2: Non. Saupoudrer la cannelle en poudre sur la boule vanille, moi, je crache pas dessus. Un gâteau aux pommes, et alors, attendez, Florent, parce que là, je suis peut-être en train de converser avec une future vedette de la télévision. Parce que, dites donc, Florent, vous êtes passionné de jeux télé et vous êtes inscrit pour un jeu télé à la rentrée?
3: Exactement. Alors j'ai fait pas mal de jeux télé dans lesquels ça a plus ou moins bien marché. Et le prochain, c'est un gros challenge parce que c'est pour moi le plus dur de tous. C'est question pour un champion qui
2: non.
3: est prévu au mois de septembre. Ouais.
2: Avec Samuel Etienne, notre camarade.
3: Exactement, ouais.
2: Oh, et ben écoutez, j'en profite aussi pour saluer Julien Lepers, qui a été l'animateur emblématique de Question pour un champion, qui, vous le savez sans doute, habite Nice une grande partie de l'année. Et de temps en temps, voilà, c'est arrivé il y a quelques années, venez nous faire un petit coucou, Julien. Et voilà, je me permets de le saluer parce que c'est un grand professionnel et qui a longtemps, évidemment, incarné ce jeu Question pour un champion. Oh là là, Florent, oui, je suis prof de maths. Oui, on embrasse les dom-tom. Bravo, Florent. Nous, alors écoutez, ça va être un tour de chauffe parce que avant le grand challenge de questions pour un champion avec là quand même ça va être quelque chose quand même, Florent. Vous allez quand même repartir peut-être avec un dictionnaire, hein, questions pour un champion, ça rigole pas.
3: Il y a des chances, ouais.
2: Hein, ouais. Bon, en attendant, nous, on va vous offrir vos places de cinéma. Je lance la tourniquette. Oh, je suis sûr que ça va être easy pour vous là pour le coup, Florent. Vous êtes tombé sur la case ici la voix. Florent, vous allez entendre un extrait très court, la voix d'une personnalité. Je vais vous le dire, puisqu'on parlait télé en ce moment, à l'instant, c'est une personnalité, enfin, qui ne travaille plus à la télévision aujourd'hui, mais qui a fortement marqué sa génération, son époque à la télévision. Et c'est une azuréenne. Allez, j'en dis pas plus, parce que sinon je vous donne carrément le nom. Écoutez, et vous avez 5 secondes pour me donner une réponse.
4: Alors, vous avez le choix pour le kaléidoscope. Je vais pas y arriver.
5: Monsieur.
4: Alors, Raymonde, bonjour.
5: Bonjour, madame.
4: Quel est votre choix, Raymonde?
5: Moi, c'est curieux, je ne vous entends plus. Mon choix, c'est le kaléidoscope.
2: Il y avait une chouette ambiance quand même à l'époque. Florent, avez-vous deviné de qui il s'agit?
3: Oui, je pense à Denise Fabre.
2: C'est une excellente réponse. Oui, Denise Fabre, qu'on embrasse aussi. On a beaucoup évoqué les personnalités de la télévision qui ont un rapport avec Nice ou la Côte d'Azur. Julien Lepers, Denise Fabre évidemment niçoise et en plus c'est la Saint-Denise aujourd'hui.
3: Ah bah super.
2: Eh ben, donc on embrasse toutes les Denises qui nous écoutent. Florent, moi j'étais ravi de jouer.

0: avec vous. Je vais vous souhaiter plein de belles choses pour la rentrée, parce que c'est d'ores et déjà une rentrée qui s'annonce assez exceptionnelle. Outre la rentrée des classes, parce que je rappelle que vous êtes prof de maths, vous allez faire question pour un champion sur France 3. Donc ça, c'est pas mal du tout. En attendant, moi, je vous offre vos invitations pour aller au cinéma et je vous souhaite un merveilleux week-end.
1: Merci beaucoup Thierry, bonne journée à vous.
0: À bientôt Florent, à bientôt à Saint-Césaire-sur-Siagne. Qui prend la suite dans un instant, vous serez notre quatrième et dernier candidat. A tout de suite.
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0: Et dans 3 minutes, Michel sera notre dernière candidate. Michel qui a sans doute perdu son chat, mais qui va peut-être gagner des places de cinéma. Tout de suite. Il a

0: Semble-t-il que c'est un hommage au cinéma, aussi cette chanson, hommage à James Dean, Patricia Cass, à l'instant, quand Jimmy Dee.
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0: 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Et notamment Tapis Rouge, spécial Cannes en ce moment avec le camarade Adrien Mangano. Bonjour Michel.
3: Eh bien, bonjour Richard, bonjour à toute l'équipe.
0: Mais je m'appelle Thierry, mais vous pouvez m'appeler Jean-Pierre ou René, c'est comme vous voulez. Moi, j'ai pas de souci avec les prénoms. Vous savez, les prénoms, moi, le prénom, c'est pas moi qui l'ai choisi. Hein. C'est mon papa, ma maman. Franchement, j'en aurais choisi un autre, hein, parce que Thierry, ça semble assez. Voilà, vous comprenez, c'est assez banal. Hein.
3: Bon, il y a Thierry Lafronde, c'était quand même quelque chose. Hein.
0: C'est vrai aussi, Thierry Lafronde. Mais vous savez, je sais pas si vous connaissez le sketch de Manu Payette. Il y a un sketch qui s'appelle Thierry. Et au début du sketch, il dit Thierry, c'est pas un prénom qu'on donne. C'est un prénom qu'on crie. Thierry ! Mais c'est vrai, ma mère a fait comme ça pendant des à chaque fois. Thierry ! On mange ! Vous avez... Ah, je te jure, attends. Thierry ! La douche ! Il en est entendu, voilà. Il a raison, Manu. Attends, c'est pas un prénom qu'on donne, c'est un prénom qu'on crie. Vous, Michel,
3: c'est un prénom qu'on prend.
0: Oui, de toute façon, c'est un prénom qu'on prend, comme le vôtre. Mais alors, le vôtre, il est tellement beau parce qu'il me rappelle. Alors, moi, il me fait penser à deux chansons, vous le savez. Il me fait penser à la chanson des Beatles, bien sûr.
3: Premièrement.
0: Et mais il me fait aussi penser à la chanson de Gérard Lenormand.
3: Gérard Lenormand.
0: Oh, les deux, et franchement.
3: Angélique, hein. Et Angélique.
0: Et Angélique Marquise des Anges, bien sûr. Voilà. Angélique, Michel Mercier, vous faites bien de le préciser. Voilà. Bah, on était dans les acteurs, les actrices, les célébrités azuréennes. Celle-ci en fait partie aussi.
3: Ma mère, elle m'a appelé Michel.
0: Ah, c'est pour ceci, la saga Angélique.
3: Eh oui, je suis de 61.
0: Ah, ben oui, c'est ça. Angélique, c'est quoi? C'est fin des années 50, c'est ça? Si je me trompe pas.
3: Non, c'est plus dans les années 60.
0: Ah bon, c'est plus dans les années 60?
3: Ah, il me semble.
0: Ah bon, vous pensez quoi? Oui, oh, peut-être que j'ai raison. Il y avait quoi? Il y avait Angélique, marquise des Anges.
3: Indomptable
0: Angélique.
3: Il y avait Robert Hossein.
0: Bien sûr, qui jouait Geoffrey de Pérac.
3: Ah ouais, j'en aurais bien voulu, hein, de Geoffrey de Pérac.
0: Oui, bien sûr, je vous comprends bien. Avec la balafre en plus.
3: Ah ouais, il était très très attirant.
0: Oh, attendez, Robert Hossein, un grand acteur, et puis alors quel homme. Oh là là, quel homme.
3: Ah ouais, quel homme.
0: Oh là là, quel
3: homme. Mais paraît-il pas très sympathique, hein.
0: Mais bon.
3: Très attirant.
0: Ouais, et le fait qu'il soit pas très sympathique.
3: Même avec une balafre.
0: Même pas sympa. Mais le fait qu'il soit pas très sympathique, ça ajoute aussi un peu au charme, parfois.
3: Ouais, ça donne du piment. On va dire celui-là, on va le casser, on va y arriver.
0: Oh là là, Michel, elle est toute chose quand elle évoque Robert Hossein. Bon, nous, on va continuer dans le cinéma dans un instant. Tiens, je vais voir. On n'a pas trouvé un Michel, donc non, le Michel de. On a aucun des Michel, mais il n'y a aucun des Michel. Bien. Eh bien, c'est pas grave, je vous le chanterai la prochaine fois. On fera un petit karaoké, Michel. Vous choisirez les Beatles ou Gérard Lenormand, et puis on chantera vous et moi, d'accord?
3: Avec plaisir. Dans un prochain jeu.
0: Dans un prochain jeu, promis, la prochaine fois, je me prépare. Je vais faire un saut au grenier, aller chercher les deux vinyles, Michel de Gérard Lenormand et Michel des Beatles.
3: Voilà,
0: en attendant. Ça y est. Alors, il y a le petit Anthony qui court, qui est plus vite qu'un furet, qui est allé trouver un Michel des Beatles. On va se l'écouter dans un instant, mais pour le moment, on va jouer. On lance la tourniquette.
3: Une tourniquette facile, hein.
0: Tourniquette facile, vous êtes tombé sur la case Le Monde à l'envers, Michel.
3: J'ai la tête à l'envers, hein.
0: Oui, qui n'a pas le truc à l'envers? De toute façon, il y a toujours un truc à l'envers en ce moment dans ce monde qui ne tourne plus rond de toute façon.
3: Exactement.
0: Alors justement, Le Monde à l'envers, vous allez entendre un extrait de chanson, un chanteur qui, s'est diffusé à l'envers. C'est un chanteur français. On est dans les artistes azuréens depuis tout à l'heure, mais c'est complètement le hasard. On a évoqué Julien Lepers, on a évoqué Michel Mercier, on a évoqué Denis Fabre, et là, on va évoquer, c'est un chanteur niçois. Et Michel, je vous aide, c'est vendredi et je vous aime. Écoutez.

0: Michel.
1: Alors, il est plus qu'à l'envers, il est brouillé, mais je penserai à Dick Rivers.
0: Vous penseriez à Dick Rivers. Ça me semble pas mal, moi, ça. Dick Rivers, oui.

0: J'en peux pas qu'il aille la recevoir.
1: Et écoutez, de toute façon, c'est prévu, hein.
2: Impression, oui. Non
0: c'est... Est-ce que je pourrais aller sur la terrasse bronzée? Est-ce que vous pouvez me le confirmer? Non.
1: Est-ce que vous pourriez aller sur la terrasse pour bronzer aujourd'hui? Vous êtes à Nice, dans quel quartier?
0: Je suis boulevard de la Corniche André Joly.
1: Alors attendez, il y a justement au-dessus de votre terrasse, malheureusement, à l'heure où je vous parle, 11h54, un nuage, mais j'ai le bras assez long. J'ai le bras assez long, je connais du monde à la météo. On va dégager ce nuage pour laisser passer le soleil, Michel, histoire que vous faisiez bronzette.
0: Ça va souffler fort, donc ça va le faire, je pense.
1: Oui, il y a du vent. La météo complète dans un instant, Michel. Mais bon, vous inquiétez pas, il y aura quand même du soleil cet après-midi à Nice. Vous allez pouvoir faire un petit bout de bronzette. Tiens, on va faire quelques notes des Beatles avant de se quitter, parce que ça, c'est une merveille. Oh là là.
0: Ont des mots qui vont très bien ensemble.
1: Ma Michel. Je vous offre vos invitations pour aller au cinéma, Michel, et je vous embrasse en vous souhaitant un très très bon week-end.
0: C'était très gentil. Merci beaucoup. Un bon moment passé avec vous, la radio. Fantastique.
1: Partagé. Merci beaucoup, Michel. À très vite.
0: Allez, bisous à tous. À bientôt.
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3: 11h midi.
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0: Une petite douceur, on a tant besoin de douceur avec Pink à l'instant sur Ici Asia, All Out of Fight, et dans un instant on va continuer de jouer avec Valérie D'Amido et toute son équipe au taquet.
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0: Belle journée, bel après-midi, bon week-end, il est pile midi. Laurent Vareille, visite ministérielle ce vendredi dans l'ex-parc Marineland.
2: Un déplacement précisément de Mathieu Lefèvre, le ministre chargé de la transition écologique. Il vient constater, a-t-il dit de lui-même, l'état des bassins et les conditions de vie des deux orques, Wiki et Keijo, dans le parc fermé depuis maintenant un an et demi. Le ministre se dit favorable, il le déclare, au transfert des deux orques dans un parc du même genre que Marineland, mais en Espagne, dans les îles donc Canaries à Tenerife. Fusillade au Moulin, avec depuis hier 4 personnes en garde à vue, dont peut-être le tireur. C'est en tout cas ce que dit le préfet sur Twitter. Le procureur de la GIRS à Marseille est beaucoup plus prudent, ne confirme pas que le tireur fait partie donc de ces 4 interpellés. L'enquête avance autour de cette fusillade qui, je vous le rappelle, a fait 2 morts, 2 victimes collatérales, 2 hommes de 38 et 57 ans. Alors sur ce sujet, invité ce matin d'Ici Azur, Juliette Chesnel-Leroux, conseillère municipale d'opposition à Nice, Europe Écologie Les Verts. Elle réagit à l'idée du maire de Nice, Éric Ciotti, d'installer un poste de police municipale, place des Amaryllis, lieu du drame, à la place de l'association Adam, association d'éducation et de médiation du quartier des Moulins. Pour l'opposante de gauche, c'est pas une bonne idée.
3: Mettre les policiers municipaux dans le quartier, c'était nécessaire. Par contre, le symbole est quand même terrible.
4: C'est une association de médiation.
3: On déplace l'association Adam, qui est une association qui existe depuis très longtemps, qui a un rôle qui touche beaucoup d'habitants. Nous, ce qu'on veut vraiment, c'est que les subventions, les soutiens aux associations de ce quartier soient maintenus, voire augmentés, et avec des moyens. Et avec des moyens et des professionnels, des psychologues, soit dans les associations, soit des psychologues de la préfecture ou du département, qui viennent intervenir auprès des parents, auprès des familles, auprès des enfants. Le rôle des associations est crucial parce que c'est eux qui font la vie au quotidien pour les enfants, pour qu'ils aient une autre vision de l'avenir que ce qui leur est présenté par les fusillades.
0: À l'actualité, c'est aussi le Festival de Cannes avec les films en compétition ce vendredi.
2: Alors, il y en a 2, comme d'habitude. Gentle Monster de Marie Kreutzer et Soudain du français Ryutsuke Hamaguchi avec une certaine Virginie Efira. Elle est décidément partout, l'actrice. Elle était hier à Cannes, elle le sera encore aujourd'hui. Et puis pour le grand public au cinéma de la plage, c'est ce soir la projection des Caprices de l'Enfant Roi, nouveau projet d'Artus et de Franck Dubosc sur l'enfance de Louis XIV. Et puis pendant que les projecteurs du monde entier sont justement braqués sur la croisette, le cinéma, il se fait, il se tourne chez nous à Sospel. Depuis 15 jours, l'équipe du film L'effet de souffle de Vincent Duquesne a posé ses valises dans le village de cette vallée de la Bévéra à Sospel. Et c'est la deuxième fois en un an qu'un film est tourné là-bas, pour la plus grande joie forcément de son maire, Christophe Brunengo.
5: Bon, je suis plutôt satisfait, c'est toujours une opportunité pour notre commune d'avoir une équipe de tournage qui vient, c'est une réelle opportunité pour notre commune. Ah ben, les retombées sont multiples hein. Aujourd'hui en termes d'économie, économie locale en tout cas, ça emmène du monde, donc ce monde il faut le loger, donc ça a des retombées pour nos hébergements, ça a une retombée pour tous les restaurants bien sûr sur la commune parce qu'ils se restaurent un peu de partout, même s'ils ont leur point de restauration, en dehors des tournages il y a quand même une retombée économique sur la restauration. Sur la visibilité aussi hein, de la commune et du territoire. Je pense que derrière cette action de tournage, oui, il y aura une attractivité. On fait connaître à une autre population notre patrimoine local, qui est assez riche en plus à Sospel. Donc c'est une bonne opportunité pour la commune d'avoir ce tournage.
2: Voilà, et le tournage terminera mi-juin. Le thriller, donc L'effet de souffle, tourné à Sospel, sortira sur grand écran au printemps prochain, dans un an.
0: À revenir également, Laurent, à une semaine de la finale de la Coupe de France, nouveau rebondissement dans la guerre des transports pour les supporters.
2: Alors, après l'annulation, Thierry, d'un train de 1000 places affrété pour la Populaire Sud, eh bien, la ville et le club sont parvenus à débloquer 15 bus pour permettre à des centaines de supporters de se déplacer, à prix préférentiel vendredi prochain pour la finale au Stade de France de cette Coupe de France contre Lens. Enfin, notez que la billetterie exclusive pour les Niçois a été prolongée jusqu'à la veille de la finale pour vendre, bien sûr, un maximum de places aux supporters du gym. Vous avez tous les détails sur l'appli ici. En basket, dernier match, pas d'enjeu pour les Sharks d'Antibes, mais le match peut être sympa. C'est à Caen, c'est sûr, et c'est à l'Azur Arena. C'est à 20h le coup d'envoi, donc ce Sharks d'Antibes en basket contre Caen.
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2: Avec un ciel un peu maussade.
0: Oui, c'est assez mitigé. Hein. Il risque d'y avoir des averses en montagne. Sur le littoral, on va naviguer entre nuages et éclaircies. Attention, le vent, il continue de souffler. 60-75 km/h près des caps. Attention, les températures restent quand même agréables. En léger retrait, 20 degrés à Nice, 22 à Antibes et une quinzaine de degrés sur les plus hauts sommets. Il est midi 5. Belle journée, bon week-end.
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7: Bonjour à tous. Cette semaine, Valérie Damido et Eric Bastien sont en vacances. Nous nous replongeons donc dans les meilleurs moments de l'émission. Au menu, un candidat qui monte les meubles à l'envers. Bon, en même temps, ça peut nous arriver aussi. Un autre qui conseille des coins sympas en Picardie, sans oublier celui qui a exercé une multitude de métiers, ou encore celle qui a failli dormir sur le parking de Disneyland à Paris. Et oui, nos candidats ont plein d'histoires et d'anecdotes à raconter sur votre radio ici.
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7: Musique à présent avec Madonna, Who's That Girl, sur votre

0: With That Girl dans la playlist ici, Madonna. En novembre dernier, Valérie Damido et Eric Bastien jouaient avec Lucie d'ici Azur qui adore voyager et Benjamin d'ici Touraine. Alors Benjamin, c'est le chouchou de son club de sport, vous allez comprendre pourquoi. En revanche, si vous avez besoin d'aide pour monter des meubles, surtout, vous ne l'appelez pas.
1: Benjamin, eh bien, il fait de l'aquagym.
2: Eh oui.
3: Alors, moi, je suis dans... je pourrais être avec toi, parce que Benjamin, il fait de l'aquagym avec des petites mamies.
2: Ouais, c'est trop rigolo. La moyenne d'âge, c'est aller 75-80 ans. Oh, Valérie, vous n'en êtes pas là, quand même.
4: Oh, écoute...
5: Non, vous faites du mal, Valérie.
3: J'en suis pas très loin, tu sais, je suis à ça du déambulateur.
5: Hein. Bol de sangria, des pâtes, des mimosas.
2: Ouais. Je suis la mascotte, c'est génial, parce que du coup, moi, j'ai la quarantaine, donc quand, dès que je ne viens pas, elle le remarque, c'est très, très drôle. Oh, vous avez pas vu la semaine dernière? Oui, j'arrive. Et ce qui est très drôle, c'est qu'elles sont très souples, très agiles, alors que moi, des fois, je galère, et je vous jure, ça fout des complexes.
3: Ah bah oui, je comprends. Moi, je comprends. Bon, moi, je suis vieille, mais je suis souple. Mais bon, alors, il y a une piscine à Montbazon?
2: Non, c'est à Jouer des Tours, c'est la piscine Bulldo.
3: Ah oui, la piscine de Tours. Alors par contre, tu n'es pas du tout bricoleur. Il paraît que tu montes même les meubles à l'envers, dis donc.
2: Ah ouais, non mais c'est une catastrophe, j'ai laissé tomber. Hein. C'est plus la peine, les meubles à l'envers, les portes à l'envers. J'y passe des heures, je mets trois plombes à comprendre la notice. Donc je maudis certains types de meubles, si vous voulez, je vais dire.
3: Je vois très bien les meubles suédois avec des noms...
5: Les
3: Stromglouf. Moi j'adore les notices où il y a marqué une personne 16 heures, deux personnes 8 heures. En fait, c'est toujours pareil. C'est une galère pour
5: ils ont fait des efforts.
3: Un cauchemar, je suis d'accord. Et donc, tu n'es pas très cuisinier non plus, hein. Tu fais un peu la base, mais tu as la chance d'avoir un frère cuistot, c'est ça ?
2: Ouais, ça c'est top. J'ai un frère cuistot qui fait des super bons petits plats. Et d'ailleurs, il travaille dans un restaurant sur l'île de Ré où il a eu la chance de vous croiser, Valérie.
3: Ah bon, ça ?
2: Ouais, trop marrant. Saint-Martin de Ré. Alors malheureusement, le restaurant, là, il a fermé l'année dernière. Je ne saurais pas vous redire le nom. Mais du coup, voilà, il vous avait croisé plusieurs fois.
3: Eh ben oui, c'est un peu ma deuxième patrie.
5: C'est notre QG, ça.
3: C'est mon QG, ouais.
2: C'est ça.
3: Alors, on va essayer de marquer un deuxième point, mon Benjamin, avec la deuxième question. Oui. Vrai ou faux ? Alors, attention. Elon Musk a appelé un de ses fils XAEA12.
5: Sûr.
3: XAEA12 est-il le prénom d'un des fils d'Elon Musk ? Est-ce que c'est vrai ? Est-ce que c'est faux ? Top chrono, 5 secondes.
2: C'est un personnage tellement particulier que je vais dire vrai.
3: Bah t'as bien raison, parce que on va dire que le gars est complètement... Enfin bref. En 2020, Elon Musk et la chanteuse Grimm, sa compagne, ont nommé leur fils XAEA12 en hommage à leur passion commune. X pour l'inconnu, AE le rien d'amour et A12 le nom de l'avion espion du couple. Voilà. Bienvenue chez les dingues. Allez, un point de plus, tu as deux.
5: On n'a pas le code wifi. Lucie est avec nous, ici à Azur, elle a 43 ans, elle habite à Nice, elle est mariée avec Jamel depuis 20 ans, assistante maternelle qui a toujours voulu être maîtresse d'école. Tu adores voyager. Voilà. Toujours l'occasion d'écouter Desireless.
3: Ah oui.
5: Là, tu dis voyage, hop, ça part tout de suite. Hein. Tu as découvert quel pays ? Quel pays t'a marqué le plus ?
6: J'ai pas un pays en plus vraiment qui m'a marqué le plus. Je crois que chaque pays nous apporte des choses tellement différentes que on est marqué de partout où on passe, en fait, par des choses autres. Mais oui, on adore voyager.
5: Tu as raison. Eh bien, nous allons jouer à présent pour te permettre de marquer un premier point, parce que t'as pas encore ouvert le bal, là. On y croit,
6: Mais oui, surtout que les deux réponses de Benjamin, je les
5: avais. Mais c'est toujours comme ça, madame.
3: Oui,
5: évidemment. Allez, je suis sûr que tu vas l'avoir. Écoute,

0: cette chanson ou on a été la chercher dans les greniers. Hein.
1: Vous vous souvenez de ça ?
0: Twin Twin, ils ont fait l'Eurovision, hein, il me semble, avec la moustache. 2014, me dit-on, hier. Salvatore Dali, pour ça qu'on parle de moustache, a créé un parfum avec un flacon qui était en forme de moustache. Souvenez-vous ? À moins que ça n'ait jamais existé. Vrai ou faux ? Top chrono.
2: Alors, non mais là, c'est des questions incroyables.
0: Incroyables ?
2: Faux.
0: Ouais, on est après le gong là.
3: Ouais, on est beaucoup trop après le gong.
0: Beaucoup trop après le gong, c'était la bonne réponse pourtant. 5 secondes, hein, vraiment Lucie, j'insiste pour répondre.
2: Oh.
0: Oui, un flacon en forme de nez et de lèvres, mais il n'y avait pas la moustache, il est sorti en 1983. Et ça
2: mais moi j'ai pas entendu le gong alors, voyez, mais honnêtement.
0: Dès que j'ai fini la question, 5 secondes, voilà, tout de suite, ça part tout de suite en fait.
3: Alors nous sommes à 2 pour Benjamin, à pas de points pour Lucie, mais c'est pas grave, il y a encore plein de
0: questions. Mais oui Lucie.

0: Il repart en concert à partir du mois de juin, Lille, Amiens, Paris et ailleurs. Florent Pagny, bienvenue chez moi. Bienvenue surtout dans les meilleurs moments d'Otaquet. Valérie Damido et Eric Bastien sont à présent avec Sylvie d'ici Provence, l'heureuse propriétaire de Colombes. Mais qui est donc Colombes? Et puis il y a aussi Eric d'ici Picardie, supporter des Gothiques, une équipe de sport qu'il suit depuis des dizaines d'années.
1: Sylvie, sa passion, c'est Marseille. Il paraît que tu dis que tu as du sang bleu. Ça veut dire quoi avoir du sang bleu? C'est la couleur de l'équipe de Marseille?
2: C'est la monarchie, ça.
3: Ouais, c'est royal.
1: Ben oui. Eh oui, bien sûr.
3: Non, le bleu de Marseille.
1: Eh oui, le bleu de Marseille, de l'équipe de l'OM. Alors, il paraît que tu as une barquette marseillaise.
3: Oui, j'ai une barquette marseillaise avec mon compagnon, mon mari. Hop. Je vais me faire frapper.
1: Oh, aïe. Dis donc, maintenant tu t'appelles madame, hein. Alors attention. Et comment elle s'appelle cette barquette?
3: Elle s'appelle Colombe. Oh. Elle est sur le vieux port à Marseille.
2: La classe.
1: Eh oui, parce que c'est une barquette. Oui. Les vieilles barquettes, c'est les bateaux traditionnels de Marseille. Et la tienne, en plus, elle date de quand, la tienne?
3: Oh, 1953.
2: C'est génial.
1: Et tout le monde la connaît à Marseille, ta barquette.
3: Oui, elle est connue. Oui, elle est connue et reconnue. Oui.
1: Bien sûr.
3: Ah, et sur le plan d'eau.
1: Voilà.
2: Bon, on va saluer les équipes d'ici Provence, hein, quand même.
1: Mais
2: tout à l'heure.
1: Bien sûr, on les embrasse. Et puis surtout, on les jalouse parce que
2: c'est vrai.
1: Ils sont au soleil dans une région magnifique.
2: Ils sont avec Aix-en-Provence.
3: Venir faire un tour de barquette.
1: Oui, bien sûr. Alors en plus, il paraît que tu fais des rassemblements de bateaux à Marseille, mais dans toute la France aussi.
3: Ouais. Elle navigue. Par la route, attention.
1: Elle a la patate Colombe, hein, non.
3: Elle a la patate Colombe.
1: Exactement. Alors tu fais partie d'une association qui s'appelle les Pescadous de l'Estac. Et donc c'est les Pescadous, c'est les pêcheurs. Et aussi du Marseille Accueil, Culture et Tradition, Association Culturelle.
3: C'est ça, c'est là où se trouve notre bateau au Vieux-Port.
1: Et voilà, et tu vois, elle aime ça, si elle aime pas Marseille, celle-ci.
2: Et la musique qu'on entend, on l'entend dans Le Gendarme se marie, au moment où il se marie, ça se passe justement à Hyères les Palmiers, et c'est le Var, les Bouches-du-Rhône.
1: Super. Bon, t'es prête à jouer et gagner, t'es en tête, hein, t'as 4 points. Est-ce que t'es prête à gagner 3 points de plus?
3: Allez. Eh ben, on va essayer au moins.
1: Allez, je t'emmène en Égypte. Alors, écoute-moi bien. Sylvie, je vais te proposer des... Tu sais, c'est la question à choix multiple, hein. T'écoutes la question, je te propose des réponses. Alors, écoute bien. Dans la mythologie égyptienne, le dieu solaire, qu'on appelle Ra, ou Ré avec un chapeau, en tout cas c'est Ra, est représenté avec une tête de faucon, loup, chat, Eric Bastien.
2: Faucon et Eric Bastien, c'est pareil.
1: Top chrono, 10 secondes.
3: Eric, non. Un faucon, moi, je dis.
2: Oui, moi, je suis le récon, moi.
1: Et voilà.
3: Non, le pauvre, le plus cher,
1: celui qui le dit, c'est pas moi. Et oui, c'est le faucon. Et bien sûr, c'est le symbole de la puissance. Il est protégé par le cobra royal et prêt à cracher le feu sur les ennemis. 3 points de plus, 7 points.
2: Eric, est-ce que tu pourrais me parler un petit peu de ta région? Parce qu'on parle beaucoup de Marseille, c'est un peu Interville. Là, aujourd'hui, on a la Picardie contre la Provence. Et toi, je crois savoir que tu supportes, et peut-être que tu vas en parler justement, l'équipe d'Amiens de hockey sur glace, dont voici l'hymne. Génial! Tu reconnais, Eric?
4: Ah oui, c'est les Gothiques d'Amiens.
2: Ah, l'équipe s'appelle les Gothiques, d'accord.
4: Bah oui, par rapport à la cathédrale, forcément, d'Amiens, on a une super cathédrale.
2: Bien sûr.
4: Les Orpillons à Amiens, et puis on a une équipe de hockey sur glace, donc je suis supporter depuis 30 ans.
2: Ouais.
4: On a gagné la Coupe de France, on a gagné le Championnat de France.
2: Bah dis donc, bravo.
4: Et bon, mais j'y vais souvent. Après, je loupe pratiquement jamais de match.
2: Ouais, si t'es abonné aux Gothiques d'Amiens, on les salue depuis une vingtaine d'années. Bravo, et puis c'est vrai que t'as aussi une très très belle région. T'as un endroit comme ça en particulier que t'aimes bien en Picardie, où tu vas te ressourcer, où tu vas de temps en temps?
4: Moi j'adore la baie de Somme, forcément, la baie de Somme. Et puis les Ortillons d'Amiens, c'est super.
2: Et voilà. C'est quoi les Ortillons, pour ceux qui connaissent pas, c'est quoi les Ortillons d'Amiens?
4: C'est un peu comme, c'est les canaux dans Amiens, on peut... On peut se balader en barque.
2: C'est la petite Venise.
4: C'est un peu comme la Venise verte la Belgique. Là, oui.
2: Non, c'est vrai que c'est très
4: comme
2: joli.
4: C'est un peu comme Bruges, en fait.
2: Je fais un lien avec la barquette, hein, justement, de Sylvie. Parce que c'est vrai que c'est la petite Venise. Et puis, alors quand même, un petit défaut, juste avant de jouer, parce que voilà, on dit que des bonnes choses, mais toi, t'aimes bien que les choses soient organisées, rangées. Mais alors, c'est très militariste. Hein. Il faut que ce soit au carré à la maison, Eric.
4: Ah oui, voilà, oui, il faut que ça soit rangé, quoi, et puis propre, mais bon, c'est peut-être mon côté, comme j'ai fait le service militaire, ça doit être ça.
2: Ah d'accord, ça t'est resté. Bon, ouais, c'est pas très grave, s'il y a un petit torchon par terre, un vêtement qui traîne, ça va, tu t'es pas en panique non plus.
4: Non, ah non, bon. Non, quand même, il y a pire que moi.
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0: parfaite au moins.
1: Vous écoutez ici un des derniers titres d'Amir, l'imparfaite. Ne bougez pas, Valérie D'Amido, Éric Bastien et nos candidats reviennent dans quelques minutes pour la suite des meilleurs moments d'Otaquet. D'ailleurs, si vous avez envie de jouer, notamment vous messieurs, appelez votre radio locale pour vous inscrire cet après-midi par exemple. On vous attend. Allez à suivre dans moins d'une minute des infos pratiques et utiles dans votre région sur votre radio ici.
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7: Il est sorti à présent avec tout d'abord 3 journées dédiées à l'environnement et à la nature. C'est ce qui vous attend jusqu'à demain à Peille avec la ferme en folie. Petits et grands, vous pourrez découvrir les animaux de la ferme, mais aussi la permaculture, différents ateliers nature au cœur de l'arrière-pays azuréen. Vous aurez également la possibilité de réserver votre déjeuner gourmand. Une sortie idéale pour se faire plaisir en famille à l'occasion de ce long week-end. Et puis le village de la Colle-sur-Loup accueille après-demain, dimanche, l'événement autour de la rose de 10h à 18h. Parmi les animations proposées, la parade fleurs magiques, des ateliers créatifs, mais aussi la fabrication de savons. Comment fabrique-t-on un savon? Vous pourrez tous savoir grâce à cet événement. Il y aura également des ateliers de distillation commentée de pétales de rose pour se rappeler le savoir-faire d'antan où l'on faisait le parfum à base de rose. Et puis vous pourrez également profiter de petits conseils nature, jardinage cette saison.
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1: Midi et demi, bienvenue si vous nous rejoignez, vous tombez bien, ce sont les meilleurs moments d'Otaquet avec Valérie D'Amido et Éric Bastien, des instants choisis rien que pour vous, à écouter ou à réécouter pour vous changer les idées à l'heure du déjeuner. La suite, c'est juste après Jean Schultes, c'est une chanson que vous n'allez pas pouvoir vous empêcher de fredonner, j'en suis sûre. Alors montez le son pour Confidence sur votre radio.

0: confidence pour confidence sur votre radio ici. Et puisqu'on parle de confidence, Séverine, d'ici Brézizel, raconte maintenant à Valérie Damido et Eric Bastien la rencontre avec son mari. Quant à Sébastien, d'ici Pays de Savoie, il partage son petit coin de paradis qui se situe en Savoie, évidemment. Le petit coin de paradis à notre Sébastien, c'est les Hauts de Maurienne et surtout le village d'Écho ou Écotte, je ne sais pas comment on dit. Écho ?
1: Écho.
0: Et c'est là où a été tourné Belle et Sébastien.
2: Oh là là.
0: Alors moi, quand j'étais petite, c'était mon petit feuilleton. J'étais amoureuse du petit garçon qui jouait.
2: Ça se comprend.
0: T'es tellement mignon. Voilà. Alors, qu'est-ce que tu fais pour aller... Tu pars, il paraît, camper là-bas tout seul et tout.
1: Alors, j'ai eu camper tout seul avec mes enfants, avec ma compagne. Des petites nuits aussi en couple. Voilà, on a... Et puis, là, forcément, de la randonnée. Un petit peu de trail aussi. Et du ski de randonnée. Voilà, visiter les glaciers, un peu tout, quoi, les plateaux.
0: Eh ben oui. Les glaciers, tu fais bien d'en parler parce qu'il paraît que tu rêves de partir en Islande.
1: Exactement.
0: Ouais. Et alors, ça s'organise, ça, ou pas ?
1: Non, pas encore.
0: Ah !
1: Non, mais je sais pas quand, mais c'est vrai que c'est un pays...
2: Moi, je recommande.
1: Depuis très longtemps.
0: C'est un très, très, très joli endroit. Alors, tu as presque réalisé tout ton rêve, parce que ton rêve, c'était d'avoir un salon de barbier à ton compte. C'est-à-dire que là, c'est pas encore totalement à toi, c'est pour ça que tu dis que c'est presque réalisé ?
1: Oui, enfin, c'est, voilà, bon, je loue un local, donc, c'est-à-dire que oui, je suis pas à moi à 100%, quoi.
0: Oui, mais enfin, c'est quand même ton business, on s'en fiche, la location, c'est un...
1: Après, j'imaginais aussi un peu différemment quand j'étais un peu plus jeune, quoi.
0: Ah oui.
1: Mais forcément, on a toujours des choses qui modifient au cours des années.
0: Ah bah moi quand j'étais petite, je voulais être écuyère de cirque, hein, tu vois, donc bon.
2: Vous êtes pas loin.
0: Je bosse dans un cirque, mais je suis toujours pas écuyère. Alors, il paraît
2: oui,
0: que...
2: Oui, mais vous mettez des coups de cravache.
0: Ah bah j'aimerais bien savoir avec qui.
2: Bah moi, hein, vous faites mal, hein, régulièrement. Voilà, des petits coups comme ça, là, verbalement, bien sûr.
0: Oh là là, vous mettez pas des coups de cravache. Tu es gênant. Alors, il paraît que t'es un peu tête de mule, c'est vrai ?
1: Oui, bien sûr.
0: Ah oui, bien sûr. Bon, écoute, en même temps, tu l'assumes, hein. J'adore l'idée que tu assumes. Ça veut dire que tu es têtu ou tu veux toujours avoir raison ? C'est pas pareil.
1: Un peu des deux, on va dire. Un mix des deux.
0: Ah bah d'accord, ok. Un peu des deux. Très bien. Alors, tu as 3 points. Séverine a 5 points. Là, je te donne l'occasion d'en marquer 5 d'un coup. Écoute bien la question. Tu regardes des séries ?
1: Non.
0: Ah, merde. Alors, bon.
2: On est mal.
0: Alors, écoute bien. Quelle série Netflix ? Tu vois ce que c'est Netflix, quand même ?
1: Oui.
0: Bon, voilà. Quelle série Netflix raconte l'ascension d'une jeune américaine qui débarque à Paris ? Top chrono, 10 secondes.
1: L'ascension ?
0: Ouais, enfin, qui raconte l'histoire de la jeune américaine qui débarque à Paris.
2: Mais oui.
0: Ça s'appelle Emily in Paris. Ah oui, c'est le gros carton Netflix. Là maintenant, il paraît que là dans la prochaine saison, elle est à Milan, puis après elle ira, je sais pas, à Bourg-en-Bresse. Emily voyage partout avec tous ses clichés, les bérets à Paris, les tout ça. Bon bref. Et oui, donc bon bah pas de points, mais maintenant tu iras voir la série ou pas. Voilà.
2: Emily in Savenay, in Brézizel. Oh, on dit Séverine, bien sûr, Emily en Bretagne. Séverine, on va faire un peu de shabada.
0: Shabada.
2: Alors, on a parlé de François, hein, tout à l'heure à midi, c'est ton chéri, ça fait 22 ans que vous connaissez. Parlons de cette rencontre, c'est grâce à la cousine Renée. Qu'est-ce qu'elle a fait, la Renée ?
3: En fait, Renée, c'est la cousine de ma maman. Et elle gardait à l'époque le frère de François, elle était nourrice.
2: D'accord.
3: Donc, voilà, et un jour, quand j'avais 20 ans, je crois 22 ans, en fait, elle a, je ne sais pas si c'était arrangé, mais elle a fait un petit repas chez elle.
2: Oui.
3: Marie-François est venue la voir, parce qu'ils avaient gardé des liens, sa famille, avec René, et puis moi, la cousine de ma mère. Et donc, on était plein de jeunes autour de la table. Et après, on allait faire un petit tour à la plage.
2: Attends, stop, j'arrête l'histoire. Vous avez été à la plage.
3: Oui.
2: J'écoute la suite. On y va, on est à la plage, comme dans
3: un homme et une femme. Il fait beau, il fait chaud. Et puis, on a appris à se connaître sur la plage. Et...
2: Mmh.
3: Il n'y a rien eu, mais un mois plus tard, on s'est revus et ça l'a fait.
4: Dans une attends, boîte excusez-moi, de nuit. J'interromps l'histoire. Il fait beau, il fait chaud à la plage. Bon, c'est pas en Bretagne, alors.
3: Si, Valérie, à Pornic, il fait beau l'été. Il fait bon, enfin, chaud. 25 degrés.
4: Ouais, chaud, t'emballes pas quand même. C'est pas non plus... Hein, voilà.

0: Écoutez, ici, Sia, Give Me Love. Place à José maintenant, José d'ici Gironde, qui nous raconte toute sa vie professionnelle avec beaucoup d'humour. Et Nelly d'ici Cotentin, qui a eu la joie de marier son fils. Elle explique pourquoi à Valérie Damido et Eric Bastien sur votre radio ici.
1: Alors, nous sommes avec José qui habite à Canéjan, en Gironde, qui est marié, qui a deux enfants, qui est fan de bulldog et qui vient de débaucher. Il a débauché de quoi ? Il est préparateur de commandes et livreur, c'est ça ?
2: Oui, tout à fait, sur une société qui s'appelle AEH à Villeneuve-d'Ornon.
1: Ok.
2: Voilà, particulier, professionnel, livraison, produits d'entretien, tout type pour les sols, pour tout ce qui est nettoyage, voilà, dans des chariots. Faut venir nous voir à Villeneuve-d'Ornon.
1: D'accord, bien sûr. Alors, mais avant de faire ça, dis donc, ton père t'avait poussé à bosser dans un resto et t'étais cuisinier.
2: Voilà, en fait, une anecdote, c'est que mon père était un peu un don juan, façon de parler, donc il rencontrait pas mal de dames, on va dire. Et jusqu'au jour qu'il a rencontré une dame qui était très amie avec le directeur de la Casa Nostra sur Mérignac, une pizzeria. Ouais. Et du coup, il m'a dit, mon fils est un peu un branleur, donc j'aimerais qu'il travaille.
3: Entre le don juan et le branleur, on est bien là.
2: Je suis un phénomène, on va dire.
1: Ah ouais.
2: Qu'est-ce qui s'est passé, c'est que j'ai commencé en tant que cuisinier.
1: Ouais.
2: Et j'ai débarrassé la table et tout. Et puis il me dit, ça serait bien de t'essayer un samedi en salle. Avec un pantalon et une chemise blanche. Du coup, j'ai essayé. Donc, il me voyait que je me sentais à l'aise. Et ça a commencé comme ça après la restauration. Et après, j'ai fait ça pendant au moins 25 ans.
1: Ah ouais, quand même.
2: Ouais. Et puis après, je suis parti en intérim. Après, j'ai ouvert la société lavage de voitures. Voilà, que je continue un petit peu actuellement. Mais bon, en ce moment, c'est un petit peu compliqué. Enfin, c'est forcément avec tout ce qui se passe dans le monde. Et puis, le pouvoir d'achat est compliqué. Et puis après, je suis reparti en restauration. Je travaille sur Gradignan, un restaurant sur Bordeaux, sur Gradignan, pardon. Et il y a deux messieurs qui sont venus manger au restaurant et qui m'ont demandé si je connaissais un livreur. Et puis, ils ont vu dans mon regard que j'étais intéressé. Et du coup, il y a eu feeling et il fallait que je démissionne rapidement. Donc, j'ai montré avis. J'en ai parlé à ma femme qui m'a dit, écoute, si tu le sens, fonce. Et j'ai foncé, donc j'étais au début un peu le Pierre Richard, je savais rien faire, rien ne monte pas l'aspirateur, t'as très très mauvais, bref. Et puis maintenant ça fait 4 ans et demi, 5 ans que je suis dans cette société où je suis très très bien.
1: Eh ben voilà.
3: Ce n'est que le volume 2 de ses mémoires, de l'encyclopédie qui sort très bientôt. Hein. Voilà.
1: Bon bah c'est super, alors est-ce que tu vas aller au ski? Est-ce que tu vas gagner? On va le voir tout de suite, t'as déjà un point. Je vais poser la deuxième question, vrai ou faux. Tiens, je te mets les frères Jacques.
4: Est-ce que c'est toi, la photographie?
1: Alors, on va parler photographie, José. Écoute bien ma question. La première photo de toute l'histoire de la photo, c'était une photo de chat. Est-ce que c'est vrai? Est-ce que c'est faux? Top chrono, 5 secondes.
2: Je dirais que c'est faux.
1: T'as raison, c'est totalement faux. La première photo de l'histoire prise en 1826 par Nicéphore Nips. Ça montre une vue depuis la fenêtre du gars. Il n'y a pas de chat. Donc bravo, un point de plus, t'as deux.
3: Nelly, c'est à toi de nous raconter ton œuvre.
1: Ouais.
3: Allez, raconte-nous ton œuvre. On y va, c'est parti. Date de naissance.

0: Enfance, adolescence.
1: Tout s'est passé à Cherbourg.
0: D'accord. Tout s'est passé à Cherbourg.
1: Déjà, voilà.
0: T'as commencé il y a 66 ans.
2: Avec les parapluies ouais. de
0: Et
2: Cherbourg.
0: Oui, les parapluies, bien oui. sûr. Vous avez tourné.
1: Ah, bah oui, les fameux parapluies de Cherbourg.
0: Tu as tourné dans le film, Nelly, dans les parapluies de Cherbourg.
1: Ah non, non, non, j'étais trop petite.
0: Je ne sais pas, moi, d'accord. Moi, je
2: pense non, attends, elle a presque mon âge.
0: Elle a 66 ans.
2: Ouais. Bah oui, donc 66 ans.
0: C'était quand, parapluie de Cherbourg.
1: J'étais trop jeune pour tourner dans le film.
2: Ouais. Bah c'était, à mon avis, elle devait
1: avoir... Beaucoup de Cherbourgeois qui ont été figurants dans ce film.
0: On va vérifier quand est-ce que c'est sorti.
2: En 60, je crois, 61.
1: Ouais. En 62.
2: Ouais, tu vois.
0: Ah oui, donc c'était juste avant.
1: Ouais, il me semble, ouais.
0: Tu adores faire le jardin et alors surtout sarcler. Alors je ne savais pas ce que ça voulait dire sarcler, tu vas nous l'expliquer.
1: Oui, bah c'est enlever les mauvaises herbes.
0: Voilà, mauvaises herbes.
1: Et ça me vide la tête, ça me fait du bien.
0: Ça te détend, c'est très bien. Oui. Tu aimes cuisiner également.
1: Oui,
0: Tu cuisines surtout le salé. Allez, régale-nous un peu là, midi.
1: Oui. Oui, oui, je préfère le salé au sucré. Donc, comme je me persuade que je ne sais pas faire le sucré, bah je rate les gâteaux.
0: Ouais. Mais alors, c'est quoi ton plat? Enfin, t'as plusieurs plats signatures que t'aimes bien faire. Il y a quoi?
1: J'aime bien faire, j'en ai fait la semaine dernière, de la joue de porc confite au miel et au cidre.
0: Joue de porc confite, voilà. c'est bien, c'est lourd, mais ça va. Et puis,
1: c'est très léger.
0: Et la tagine de poulet au citron
1: Oui, parce que j'ai un citronnier qui est couvert de citron, donc j'en profite.
0: Oh, voilà. Les citrons du jardin du Cotentin, c'est excellent.
1: Ouais.
0: Et alors, un petit mot pour vous dire que quand même, la Marseillaise, s'il vous plaît, pour madame. Oui, madame Nelly a été élue pendant 20 ans dans une commune proche de Cherbourg, maire adjointe, madame, pendant 15 ans.
2: Allez,
0: faut te représenter, non, 2026.
1: Ouais, hein, ce qui m'a d'ailleurs permis de célébrer le mariage de mon fils.
0: Oh, ça, c'est génial.
2: Oh, génial.
0: Oh, super. Bah,
1: oui.
0: Beaucoup
1: c'est
0: de
1: un moment, beaucoup d'émotions.

0: Sonnez bien sur votre radio ici. Julien Clerc qui sera sur scène à partir de fin juin, notamment dans quelques festivals cet été, comme les Francopholies de La Rochelle, mais pas que. Il passe dans de nombreuses villes jusqu'à l'année prochaine. Allez, restez avec nous. Valérie Damidot et Éric Bastien reviennent dans quelques instants. Ils seront toujours avec René et Nelly qui, chacun, nous racontent leur expérience à Disneyland sur votre radio ici.
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5: Nous sommes avec José qui est en tête avec 7 points, Nelly qui s'est wake up a little bit avec 4. Et surtout, alors notre ami José, hein, qui donc habite en Gironde, qui joue avec Ici Gironde, qui fait des apéros avec les voisins, qui aime le foot. Mais alors par contre, tu détestes les sensations fortes. Il paraît qu'un jour à Disney, t'as fait les manèges, mais t'as crié tout le long sur ta pauvre femme.
6: Oui, tout à fait, parce qu'en fait, vous avez des amis et sur les attractions, il y a toujours des panneaux. Et marqué attention, pour ceux qui sont cardiaques, etc. Et comme moi, ils savent très bien que je suis dit tête en l'air et que je suis toujours un peu cucu les oiseaux, je ne voyais pas les panneaux. Et le problème, c'est que je suis monté dans les manèges, donc j'ai fait pas mal de manèges à Disney, dont je suis même très fier, parce que, voilà, des looping company. Et je l'ai un peu traité de tous les noms dans le monde des démons.
5: Ah, je comprends. Ah, je comprends, parce
7: ça fait plaisir.
5: Comme il est cucu les oiseaux. Ça fait longtemps que j'avais pas entendu cette expression. Tu es en tête, mais est-ce que tu vas le rester? Tu as 7 points. Je te propose de tout de suite marquer 5 points de plus avec Carlos. Météo.
7: C'est énorme aujourd'hui.
5: Señor Météo. Aïe, aïe, aïe, que frio. Météo. Quand tu penses que c'est Carlos, c'était le fils de Françoise Dolto.
7: Il nous manque, c'est
5: ça
7: sympa.
5: Ça me régale.
7: Toujours la bonne humeur avec Carlos.
5: Toujours. Alors, José, attention. Quel objet sert à mesurer la pression atmosphérique? Quel objet sert à mesurer la pression atmosphérique? Top chrono, 10 secondes.
6: Quel objet? Un baromètre.
7: Nanomètre, il est.
5: Non, un baromètre.
7: Un baromètre.
5: C'est bien, t'es sourd en plus d'être aveugle. Alors, bien sûr que c'est un baromètre. C'est un objet inventé au XVIIe siècle par Evangelista Torricelli, un disciple de Galilée. C'est très simple, hein, quand la pression monte, l'aiguille en haut, soleil. Quand la pression baisse, aiguille en bas. Eh ben, c'est que vous êtes en Bretagne. Voilà, 12 points, c'est un sans faute pour José.
7: Oh, ça va, ça va. J'ai cru que c'était Evangeli qui l'avait créé, parce que vous avez dit créé par Evangeli. Heureusement que vous avez continué Evangelista Torricelli, parce que Evangeli qui crée le baromètre.
5: Écoutez,
7: elle peut créer des choses.
6: Oh, ça va, c'est bon.
5: Merci Florent, merci mon Flo, parce que là, ça faisait longtemps que j'attendais que tu te réveilles.
7: Bon, Nelly, ici Cotentin, qui habite à Cherbourg, dans le Cotentin, dans le 60, avec son petit parapluie. Il pleut aujourd'hui ou pas dans le Cotentin, ou c'est un cliché, ma question?
8: Très beau, magnifique.
7: Très beau. Eh ben écoute, nous il pleut. Bon, il y a quelques années, t'es parti à Disney lors d'une sortie en famille. T'as dormi à l'hôtel et puis bah, tu retrouvais plus ton hôtel. Tu pouvais plus y aller. Alors comment tu t'es débrouillé pour rentrer à l'hôtel?
8: Alors il y a très longtemps et oui, on est sorti du parc. On avait pris les 2 jours sur le parc et le premier soir, donc on est sorti du parc et il n'y avait pas grand-chose autour de nous, voire rien du tout. Il y avait un commerce qui était allumé, pas de bus, pas de taxi, rien du tout. Donc je suis allée demander, on m'a dit « Ah non, non, mais... » Alors je ne sais plus où on avait réservé l'hôtel, hein, c'était à quelques kilomètres de là. Et dans le commerce, ils m'ont dit « Ah non, non, mais les bus ne vont pas là-bas au-delà d'une certaine heure. »
7: Oui.
8: Ah bon ? Je lui dis, alors un taxi. Ah non, mais les taxis non plus ne se rendent pas là-bas.
7: D'accord.
8: Voilà. Alors, donc on était seuls sur le parking, à plusieurs kilomètres de notre hôtel, ne sachant que faire. Donc j'ai vu qu'il y avait des bus de tourisme qui étaient là. Donc je suis allée voir le chauffeur, je lui ai expliqué mon cas. Et
7: il arrêtait
8: pas de me dire, c'est coquet.
7: Sympa. Et il va te ramener.
8: Et on fait quoi? Et au bout de 5 minutes, il m'a dit, j'ai pas le droit, parce qu'il attendait des groupes qui devaient sortir du parc. Il m'a dit, j'ai pas le droit, mais tant pis, je vous emmène.
7: Oh, il est sympa.
8: Donc, il est venu nous conduire devant notre hôtel.
5: Chauffeur, si t'es champion, pose donc ta petite question.
7: Non, bah, le bus pour toi toute seule, quoi, c'est génial, hein.
8: On était 5 dans le bus, voilà.
7: Allez, on va jouer. Avec une émission de télévision française. Ça vaut 5 points, Nelly, s'il te plaît. Tu sais que sur cette question, tu peux ne pas reprendre la main parce que t'as pas assez de points. Mais tu peux quand même monter un peu.
8: Ouais.
7: Quelle émission de télé française des années 80 réunissait Evelyne Leclerc, Fabien Egal, Simone Garnier et Charlie Oleg? Top chrono 10 secondes. Evelyne Leclerc, Fabien Egal, Simone Garnier, Charlie Oleg.
8: Ouais, c'était le midi, peut-être.
7: Ouais, midi. Non. Mais non, il avait son orgue, Charlie Oleg. Formidable.
5: Non, ça, c'est Guilux.
7: Ah non, mais il disait toujours formidable, Charlie Oleg.
5: Ah, oui.
7: Je vous ai peut-être fait la voix de Guilux.
5: Tournez manège.
7: Bien sûr, tournez manège.
5: Allez, tournez manège. Oui.

0: Porto Vecchio, Julien Doré. Et voilà, les meilleurs moments d'Otaka, c'est terminé. Lundi, vous retrouvez Valérie Damido et Eric Bastien en direct avec de nouveaux candidats qui tenteront de gagner un séjour pour 4 personnes au parc Astérix. J'étais ravie de passer cette semaine avec vous. À bientôt. Bonjour Marine Logénie.
1: Bonjour Catherine, bonjour à tous.
0: Aujourd'hui dans Ma France, direction Vienne, en Autriche, pour le concours de l'Eurovision.
1: Et oui, bien sûr, c'est demain soir, 21h. On retrouvera notre envoyé spécial là-bas, Flavien Croyer. On est tous derrière Monroe.
0: Évidemment, pour sa chanson Regarde, la finale, c'est demain soir. Merci Marine, à tout de suite.
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0: Très bonne fin de semaine avec votre radio ici, il est 13h. Et c'est l'heure de retrouver Ma France, Marine Logénie.
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1: Bonjour à toutes et à tous, bienvenue dans Ma France. Avec la visite du ministre de l'Intérieur à Nantes en fin de matinée, après la mort d'un ado de 15 ans dans une fusillade liée au narcotrafic, c'est la deuxième en une semaine, après Nice lundi. Laurent Nunez promet de ne rien lâcher dans la guerre contre les trafiquants. C'est le dossier de cette émission. Nous serons également en direct d'Antibes, où les orques et les dauphins de Marineland vont bientôt prendre la direction des îles Canaries en Espagne. Dans le journal des régions, on va à la rencontre d'enfants et d'adolescents aidants sur l'île de Ré et on s'amuse à donner des noms aux tempêtes. Enfin, à 13h15, on croise les doigts pour que la tempête Monroe, justement, balaye tout sur son passage. La finale de l'Eurovision, c'est demain soir à Vienne. On y revient avec notre envoyé spécial en Autriche, Flavien Groyer, accompagné de Fabien Randan, expert du concours. Allez, on part à Nantes pour débuter avec des habitants, je vous le disais, encore sous le choc après la mort d'un adolescent tué hier soir dans une fusillade sur fond de narcotrafic au pied d'un immeuble du quartier de Port-Boyer. Deux autres jeunes de 13 et 14 ans sont blessés, ils sont désormais hors de danger. Laurent Nunez, le ministre de l'Intérieur, s'est rendu sur place ce matin. Bonjour Céline Loiseau.
3: Bonjour.
1: Et ce matin, vous étiez également dans le quartier.
3: Oui, où j'ai rencontré des habitants forcément sous le choc. Un garçon de 15 ans qui avait tout à construire, mitraillé, à qui on ôte la vie. Jean-Pierre, qui habite là depuis des années, en a les larmes aux yeux. Pour Mélanie, 38 ans, dans le quartier, c'est l'enfer. Hein. On a peur, on n'ose plus sortir le chien ou faire jouer les enfants au pied des tours, raconte-t-elle. Ils ne connaissent pas forcément la famille du jeune homme tué, mais tous se sont bouleversés. Si le drame est lié très probablement au trafic de drogue, rien n'indique à ce stade que l'adolescent de 15 ans était impliqué dans le trafic, a précisé le ministre. Juste avant l'arrivée de Laurent Nunez, plusieurs habitants confiaient leur désarroi, leur résignation aussi face au trafic. Quand la police vient, ça se calme, confie-t-il, mais dès que les patrouilles s'espacent, l'agitation reprend. Ça crie dans la cage d'escalier, ça court dans les couloirs, selon une mère de famille. Il faudrait qu'on aide la police, qu'on dise ce qu'on voit, mais si tout le monde préfère fermer les yeux, passer son chemin à Surbrice, un aide-soignant qui a plusieurs patients ici, peur des menaces, des représailles, se justifie-t-il. La police travaille depuis plusieurs mois pour faire tomber ce point d'île. D'après le ministre, il y a eu 5 interpellations il y a 2 mois. Laurent Nunez a lancé la présence de CRS dans le quartier de Port-Boyer pour plusieurs jours, voire semaines, mais aussi des renforts sur le long terme à Nantes pour ce quartier comme d'autres, et des moyens d'enquête supplémentaires avec même la création d'une antenne de l'office anti-stupéfiant à Nantes.
1: Merci beaucoup Céline Loiseau. Ici Loire-Océan à Nantes ce matin, donc le ministre de l'Intérieur a redit toute sa détermination dans la guerre contre le narcotrafic.
4: Ce que je veux dire aux habitants, évidemment, de Nantes, aux Nantaises, aux Nantais, mais aussi à l'ensemble de nos concitoyens, c'est que cette guerre, on la mène avec détermination et on ne lâchera rien. On ne lâchera rien. Vous savez, hier, ici, ce qui s'est passé, c'est très grave. Je veux le dire, c'est inacceptable et on continuera ce combat. Et pour nous, cette lutte que nous menons, parquet, force de sécurité intérieure, cette lutte intraitable, on va la poursuivre avec beaucoup de détermination. Il y a beaucoup de batailles à gagner encore, mais on ne perdra pas la guerre contre le narcotrafic. On ne perdra pas cette guerre. Et je rebondis sur les propos que j'entendais ce matin du procureur de Nice. Oui, le combat est compliqué, mais on ne perdra pas cette guerre et on continuera à gagner de nombreuses batailles.
1: Laurent Nunez, ce matin à Nantes, cette fusillade, je le disais, intervient après une autre fusillade à Nice en début de semaine dans le quartier des Moulins. Un tireur à trottinette a fait 2 morts, 6 blessés en plein après-midi. Des victimes, pour certaines, sans lien avec le trafic de drogue. Alors comment lutter contre ce phénomène? On en discute ce midi avec notre invité, Driss Etazaoui. Bonjour.
5: Bonjour Marine.
1: Alors vous êtes président de l'Association des élus de France, vice-président de l'agglomération d'Évreux, en charge de la sécurité et de la politique de la ville. Vous êtes donc sur le terrain, confronté aussi à cette violence liée au narcotrafic. Déjà, première question, est-ce qu'elle est montée d'un cran? Est-ce que vous le ressentez?
5: Écoutez, j'ai d'abord une pensée pour la famille des victimes, en particulier ce jeune garçon de 15 ans qui vient de perdre la vie, et personne ne mérite de perdre la vie, en particulier dans ces circonstances. Et donc, toutes mes pensées aux familles. Vous savez, nous autres maires, nous autres élus locaux, nous sommes confrontés au quotidien, dans nos quartiers, mais pas que, à ce type de difficultés, à ce type de phénomènes, d'autant plus que nous portons une responsabilité au regard de nos administrés, hein, pour qui le maire est souvent responsable de tout, innocent de rien, alors même qu'il n'est pas compétent sur le sujet, qui, rappelons-le, est un sujet régalien, celle de la lutte contre le narcotrafic, et que les modestes moyens qui sont les nôtres, à travers la vidéoprotection, à travers la police municipale ou encore les médiations sociales, eh bien, nous essayons d'apporter notre pierre à l'édifice. J'ai beaucoup aimé le témoignage de votre journaliste sur place, hein, qui reflète la réalité de ce que nous vivons, c'est-à-dire d'une part les habitants en plein désarroi. Rappelons quand même que ce sont les premières victimes de ces agissements. Ce sont nos habitants qui prennent peur, qui sont effrayés. Certains veulent quitter le quartier. C'est toute la dynamique économique qui est en berne. C'est le marché immobilier aussi qui est en berne. Et donc ce sont toutes ces difficultés-là qu'on ne ressent pas, qu'on ne voit pas, qui suivent ce type de drame derrière.
1: Et quand vous entendez Laurent Nunez dire toute sa détermination à lutter contre le narcotrafic, vous en pensez quoi? Vous vous dites que vous vous sentez démuni tout de même?
5: Peut-être rappeler quelques éléments de contexte. J'entends ce que dit le ministre et j'entends ce qu'il dit à juste titre aussi. Mais nous sommes quand même sur la question du narcotrafic, sur un marché qui est très rentable, avec une demande qui est toujours plus importante. La France est le premier pays consommateur de cannabis. La France a doublé en 5 ans sa consommation de cocaïne. Et vous imaginez bien que la place du maire au milieu de cet environnement, au milieu de cet écosystème, eh bien, est très limitée. D'accord. Ça fait maintenant 10-15 ans qu'on lutte contre le phénomène, contre le narcotrafic. Le ministre à des mots. Nous souhaitons des moyens et toujours des moyens supplémentaires. Nous souhaitons une police qui soit mieux formée, une police qui soit plus présente. Dans votre témoignage, effectivement, et à juste titre, on rappelle le fait que la patrouille vient de temps à autre et quand elle vient, ça se passe plutôt bien. Mais une fois qu'elle est partie, eh bien, les mauvaises habitudes reprennent leurs habitudes, si je puis dire. Oui. Là où la République n'est plus, eh bien, on a affaire à des voyous.
1: Merci beaucoup, Driss Etazaoui. On a bien compris que vous demandiez plus de moyens. Vous êtes président de l'Association des élus de France, vice-président de l'agglomération d'Évreux, en charge de la sécurité et de la politique de la ville. Dossier complet à retrouver sur ici.fr.
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1: Il y a du nouveau concernant les orques et les dauphins du Maryland d'Antibes. Le ministre délégué à la transition écologique, cette fois Mathieu Lefèvre, était sur place ce matin pour annoncer leur transfert vers Tenerife, aux Canaries. Depuis que le parc a fermé ses portes en janvier 2025, 2 orques et 12 de dauphins restent sur place dans des bassins qui se dégradent. Bonjour Myriam Roch-Massarin.
6: Bonjour.
1: Alors Maryland vise un transfert de ses orques et de ses dauphins en Espagne avant la fin du mois de juin, c'est ça?
6: Oui, et sans plus de précision sur la date exacte, hein, car même si toutes les parties côté français et côté espagnol sont d'accord pour ce transfert vers le parc aquatique Loro Parque, il reste encore des détails logistiques à régler. Hein. Transporté par avion cargo, un orque mâle et sa mère de plus de 3 tonnes, c'est une opération délicate mais indispensable, hein, car à cause des fissures, les bassins de Maryland menacent de s'effondrer. Les gardiens ici reviendraient à les condamner à une mort certaine, affirme ce matin le ministre Mathieu Lefebvre. C'est pour ça que les 12 dauphins d'Antibes s'envoleront eux aussi vers l'Espagne dans quelques semaines. 4 partiront à Valence. Les 8 autres iront temporairement à Malaga avant de rejoindre le zoo de Beauval en France quand il sera prêt à les accueillir.
1: Merci Miss Myriam Roch-Massarin ici à Azur. On précise que l'association Sea Shepherd s'oppose à ce transfert et milite pour que les cétacés soient envoyés dans des sanctuaires en semi-liberté. À partir d'aujourd'hui, vous ne pouvez plus acheter de bonbons, tisanes, gâteaux ou encore huile au CBD. Leur vente est interdite. Décision prise par la Direction Générale de l'Alimentation en France pour se mettre en conformité avec la réglementation européenne. Ces produits comme les gummies, ces petites sucreries au CBD étaient vendus depuis 7 ans chez nous et le nombre d'intoxications liées à leur consommation a fortement augmenté. Plusieurs centaines de cas par an selon les centres antipoison et de toxicovigilance à cause de substances interdites présentes dans ces produits, Nina Richard.
6: Samedi soir, soirée de retrouvailles pour Mathieu. L'ambiance est joviale jusqu'à ce qu'un de ses amis lui propose une pâte de fruits, goût fraise au CBD.
7: Mon pote m'avait dit que ça mettait une petite euphorie.
6: En une demi-heure, les effets sont montés.
7: Donc j'étais assez hilar hein, pour quelque chose quand même qui est censé être dosé infiniment, infiniment. J'étais quand même voilà, dans une bonne poilade.
6: Mais il se sent vite nauséeux.
7: Je me suis levé, mon pote a vu que ça allait pas très bien. Il m'a dit attends, bah, je te raccompagne à l'appart. Et là, j'ai eu un petit trou en fait. Donc j'étais inconscient pendant une ou deux minutes apparemment.
6: Le trentenaire s'interroge, a-t-il mangé un bonbon contenant moins de 0,3% de THC à l'intérieur, comme l'autorise la réglementation?
8: Ouais, moi j'en ai quelques demi, si vous voulez, vous venez me voir, je vous en fais manger une ou deux, vous allez voir. Ça va vous décoiffer un peu. Hein.
6: Au centre antipoison du CHU de Bordeaux, le docteur Magali Labadi analyse ces bonbons ingurgités par des patients de plus en plus nombreux à cause de deux problèmes récurrents.
8: Parce que la concentration en THC est trop importante et vous avez une intoxication au cannabis, comme si vous aviez fumé un pétard, quoi, pour dire les choses clairement. Et vous pouvez aussi avoir une intoxication qui est liée au fait que vous avez autre chose que du THC. Vous avez un cannabinoïde de synthèse.
6: Des molécules plus puissantes que le THC avec des effets indésirables comme des agitations ou de l'angoisse. Selon la médecin, interdire la vente de ces gummies ne découragera pas les consommateurs. Il faut surtout surveiller leur composition.
1: Les précisions de Nina Richard. Les 1500 teufeurs commencent à quitter les lieux en Lozère, selon ici Gare Lozère, le terrain dans le secteur de Saint-Privat-du-Faux dans le nord du département où se tient depuis hier une rave party illégale dans une zone située à 1300 mètres d'altitude où il fait très froid. Selon le préfet, deux personnes ont été retrouvées en hypothermie ce matin. Deux se sont perdues dans la forêt avant d'être prises en charge. Ils sont 26 bleus bientôt en Amérique pour espérer un troisième titre mondial. Didier Deschamps a révélé sa liste pour la Coupe du Monde de foot qui commence dans moins d'un mois entre États-Unis, Mexique et Canada avec trois superstars, Kylian Mbappé, Mikael Olise et bien sûr le Ballon d'Or Ousmane Dembélé. Pour la directrice des sports de Radio France, Nathalie Yanetta, la liste de Didier Deschamps, la dernière du sélectionneur des Bleus avant de passer la main, est idéale.
9: J'ai lu un peu la presse étrangère ce matin, notamment la presse italienne qui, je vous le rappelle, donc n'a pas de sélection qualifiée pour cette Coupe du Monde, qui dit que tous ceux qui ont été recalés par Didier Deschamps et faisaient une sélection de rêve. Imaginez celle qui n'est pas recalée. Il y a du monde au balcon, comme on dit. La grande force de cette équipe de France, c'est que ce qu'on appelle la profondeur de banc, c'est-à-dire qu'en gros, vous avez pas un seul titulaire évident, vous en avez deux ou trois qui peuvent jouer au même poste. C'est ça qui fait qu'une équipe peut aller au bout d'une compétition parce qu'elle va pouvoir gérer la rotation. Ça, il y a a priori que l'équipe de France qui a une telle profondeur de banc par rapport aux autres équipes qui pourront et qui seront évidemment citées parmi les favoris. Je pense à l'Espagne, à l'Argentine, etc.
1: Ici.fr pour la liste complète des 26 noms.
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1: Et on commence ce journal des régions avec des ados à peine sortis de l'enfance qui ont des responsabilités d'adultes. Ils ont de 12 à 15 ans et sont aidants de parents malades ou de frères, de sœurs handicapés. Selon l'association Enfance et Pluriel, 8% des aidants ont moins de 25 ans, ce qui fait environ 800 000 jeunes en France. Une association qui, en ce long week-end de l'Ascension, offre à 6 ados un séjour sur l'île de Ré, une coupure pour souffler un peu Julien Fleury.
10: On va aller au restaurant plusieurs fois. Hein.
11: 4 jours seulement sur l'île de Ré, mais un programme chargé.
10: Ouais, on va dans une crêperie.
12: La plage. Le coucher du soleil.
13: Ah oui, surtout le paddle.
11: Une vraie coupure avec le quotidien pour Marjorie, 14 ans, aidante pour ses deux parents handicapés.
14: De différents handicaps.
15: Et toi, t'es amenée à faire plein de trucs pour les soulager un peu?
14: Oui, un petit peu. Les courses, à manger, faire un petit peu tout.
15: Donc c'est des vacances bien méritées?
14: Oui.
15: Ça permet de se...
14: Ouais, de se détendre.
16: Première fois que je vais sur une île.
11: Yaya, déterminée à profiter de chaque instant sans couper avec sa famille, rester à la maison.
16: Ah, je suis obligée de les parler, hein. Je suis trop attachée à eux.
15: Tu leur dis quoi dans tes messages?
16: Je me suis réveillée, je viens de manger, on va passer en interview à 10h.
15: Ah oui, donc tu les tiens informés minute par minute?
16: Oui.
11: Yaya s'occupe lui de sa petite sœur handicapée moteur et mentale.
16: Du coup, elle mange pas trop, c'est moi qui lui fais les seringues et la gastrostomie.
15: Les gens se rendent pas compte de ce que vous faites en fait?
16: Non, pour eux c'est juste normal, même s'il y a des moments, c'est un peu trop dur pour nous. Grâce à l'association, j'ai pu voir que j'étais pas seule.
17: Ils ont une charge mentale.
11: C'est Sonia Pareux qui a eu l'idée de ce séjour de répit pour l'association Enfance et Pluriel.
17: D'ailleurs, on le sait, hein, il peut y avoir du décrochage scolaire, de l'anxiété, de l'angoisse. Donc là, pour eux, c'est un moment où ils peuvent penser qu'à eux.
1: Julien Fleury, ici La Rochelle. Un week-end de l'Ascension un peu frisqué, il faut se l'avouer. Comme sur la côte normande, où il fait entre 4 et 7 degrés en dessous des normales de saison. On était même hier en vigilance jaune aux orages, en Seine-Maritime et dans l'Eure. Emmanuel Grabé, vous êtes allé à la rencontre des promeneurs de bord de mer à Saint-Valery-en-Caux.
18: Avec sa doudoune, son écharpe et son bonnet, on voit à peine le visage de Nada, emmitouflée pour pouvoir profiter quand même de la plage avec son compagnon Antoine.
19: Je suis un petit peu frileuse, mais jusqu'ici le temps était clément, on va pas se plaindre.
18: Vous trouvez ça clément ?
19: Pas de pluie, plutôt.
7: Un peu frais, mais bon, c'est comme ça.
19: C'est revigorant.
18: Quelques degrés de plus, ce serait quand même pas du luxe, surtout quand on est en camping-car.
20: Ce matin, je crois qu'au lever, il faisait 10-12 à peu près dans le camping-car. On est bien sous la couette.
18: Hein. Bernard et Marie-Noël, pourtant bretons, un peu déçus de la météo.
20: Il y a 8 jours, il faisait très beau et ils annoncent beau la semaine prochaine. Donc,
21: on n'a pas choisi la bonne semaine.
20: Donc, il faut faire avec.
18: Mais l'important pour Lisiane, c'est de rester globalement au sec.
22: On a le soleil, on profite, pas de pluie pour le moment. Bien couvert, ça fait du bien, mon bol d'air.
18: Et puis il y a ceux comme François, habitués de la côte normande, à qui cette météo ne fait ni chaud ni froid.
23: Pour moi, c'est normal. Hein. Enfin, c'est le climat de la Manche, quoi. Il y a du vent, c'est un peu humide. Bon, c'est normal. Donc pas déçu. Pas du tout, non.
1: Et on reste sur le thème météo pour finir ce journal des régions. Quel nom portera la future tempête qui balayera la France? Sachez que vous pouvez choisir. La question est posée jusqu'au 21 mai à tous les Français qui le souhaitent en ligne sur le site de Météo France, par exemple, pour la saison 2026-2027. C'est donc autour de la France et en Mayenne, à Château-Gontier. On ne manque pas d'idées, Dylan Jaffrelot.
24: Entre les étals du marché, les prénoms des politiques reviennent souvent.
25: François, oui, c'est pas mal. Parce que oui, on pense à François Hollande. Oui, comme je l'aime pas, lui, alors comme ça. Oui, c'est très bien.
24: Certains disent aussi Jean-Luc, je vous laisse deviner pourquoi. La plupart choisissent tous un prénom connoté.
26: Surtout, après, ça dépend de la tempête, quoi. Faut savoir si elle est violente ou pas.
27: Gilbert, parce que je l'aime pas.
28: Un Kevin, donc je sais pas. Ouais. Allez, voilà, ouais, un Kevin.
24: Pas très original. Ça a déjà été donné à un cyclone tropical en 2023. Avec ce groupe d'amis, on reste sur des prénoms d'hommes.
29: C'est bon, à chaque fois on donne des prénoms de femmes. Maurice, pourquoi pas Maurice? Si, parce que j'aime bien l'histoire du poisson avec Maurice.
30: Tu pousses le bouchon un peu trop loin, Maurice.
29: Okay, ça fait sourire à chaque fois. Donc si ça peut se faire sourire les gens quand il y a une tempête, plutôt que de à chaque fois paniquer, parce qu'effectivement c'est pas agréable. Donc pourquoi pas Maurice, ça serait sympathique.
24: Et vous, madame?
31: Moi, je sais pas du tout. C'est comment votre prénom à vous?
24: Moi, c'est Dylan.
31: Eh ben voilà, Dylan. Parce que vous êtes sympa.
24: Une tempête, c'est pas très sympa.
31: Non, mais bon.
24: De me prendre un énorme vent.
31: C'est vrai, c'est la tempête.
24: Ça ne sera pas possible. Les noms masculins donnés aux prochaines tempêtes doivent obligatoirement commencer par A, C, E, G, I ou encore M.
1: Dylan Jaffrelot qui ne donnera donc pas son nom à la prochaine tempête. C'est bien dommage. Dylan Jaffrelot, ici Mayenne.
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1: On y est. Demain, c'est la grande finale de l'Eurovision, 21h à Vienne, en Autriche, à suivre sur France 2 et en direct vidéo sur ici.fr. C'est la jeune Monroe, 17 ans, qui représentera la France lors de cette 70e édition. L'artiste lyrique s'est produit hier lors de la deuxième demi-finale sans enjeu car qualifié d'office.

0: surprise, on l'espère toutes et tous. C'est quelqu'un peut-être un peu plus que tout le monde. Bonjour Flavien Groyer.
1: Bonjour Marine, bonjour à tous.
0: Alors vous êtes journaliste pour ICI, spécialiste de l'Eurovision, grand fan du concours et donc en Autriche, à Vienne. Est-ce qu'on a des chances françaises, Flavien? Je crois savoir que ça s'annonce pas terrible.
1: Ouais, je vais vous annoncer peut-être une mauvaise nouvelle. C'est pas pour cette année, je crois, Marine.
0: Ah oui.
1: Monroe, ce matin, est en train de dégringoler chez les parieurs. C'est pas très bon signe. Mmh. Alors, vocalement, elle est impeccable. Y a rien à dire. L'envolée lyrique est sublime. Elle a du charisme. Elle est captivante, impressionnante. Et elle a seulement 17 ans. La salle de presse a beaucoup applaudi. Mais la mise en scène ne procure pas d'effet ou baou quand vous comparez avec la Finlande, on y reviendra sans doute, l'Australie, oui. Ou même des propositions un peu plus différentes comme la Grèce. C'est pas elle, hein, le problème, c'est peut-être cette mise en scène et cette chanson qui finalement ne raconte pas grand-chose. Les paroles sont un peu creuses, hein, on va pas se mentir.
0: C'est l'ascenseur émotionnel.
1: Oui, bah il faut dire les choses. Mm. Ce sera sans doute pas pour cette année. Il y a une grosse concurrence en face et c'est possible que Monroe alors fasse un top 10.
0: Oui.
1: On l'espère tous, d'accord. Mais ça va être très difficile.
0: Bon, d'accord, ça on a bien compris. Merci de casser l'ambiance dès le départ. On va revenir sur les pronostics et les favoris du concours, bien sûr, au cours de cette deuxième partie d'émission. Mais d'abord, je voudrais qu'on aborde cette tension politique, hein, qui n'a jamais été aussi forte cette année pour l'Eurovision. À vos côtés, à Vienne, Flavien, il y a un autre expert du concours, journaliste à 20 minutes, Fabien Randan. Bonjour.
2: Bonjour.
0: Alors l'événement, on le sait, il est secoué cette année par le boycott de 5 pays. L'Irlande, les Pays-Bas, la Slovénie, l'Islande, l'Espagne ont décidé tout simplement de ne pas envoyer de candidats en raison de la participation d'Israël. L'Eurovision, c'est un concours très politique, Fabien, très géopolitique. On entend souvent cette phrase, est-ce que c'est vrai ?
2: C'est un concours politique, même si l'organisation de l'Eurovision clame que c'est un événement apolitique. Depuis sa création en 1956, l'Eurovision a toujours eu une dimension politique, ne serait-ce que parce que ce qui a prévalu à sa création, c'était l'idée de rassembler les peuples qui, jusqu'à quelques années avant encore, se faisaient la guerre. Hein, la France et l'Allemagne qui concourent sur la même scène en chantant, c'est quand même un symbole qui a une dimension politique. Et au fur et à mesure des ans, on a toujours vu la géopolitique européenne se refléter dans l'histoire du concours, ne serait-ce que par des boycotts. Par exemple, quand la Grèce participait, la Turquie se retirait et inversement. Mm-hmm. Et voilà. Et là, aujourd'hui, on est avec cette édition et ce boycott qui est inédit, hein, 5 pays qui ne participent pas. On est dans l'acmé de la géopolitique à l'Eurovision.
0: Et selon vous, est-ce que c'est un concours de chant doit devenir un concours géopolitique? Ça, c'est une question très personnelle que je vous pose.
2: Alors, c'est un concours de chansons, mais l'art n'est pas forcément apolitique. Il y a des messages à porter. D'ailleurs, la chanson de la Moldavie cette année s'appelle Viva Moldova. C'est une chanson qui est clairement pro-européenne et qui raconte l'envie de ce pays de faire partie du grand concert européen dans tous les sens du terme et de rejoindre l'Union européenne. La candidature est lancée. Il y a le processus d'intégration qui est en cours. Il y a des chansons qui viennent porter des messages. La Suisse avait un message sur les violences faites aux femmes. Donc on n'est pas dans un cadre complètement neutre. Et puis il y a les votes. Il y a les votes du public. Et sans faire de la diplomatie ou de la géopolitique quelque chose de très poussé, eh bien il y a des dynamiques avec les votes des diasporas, avec les rivalités entre certains pays. Par exemple, Arménie et Azerbaïdjan ne vont rarement se donner des points. Donc il y a des
0: blocs qui s'échangent des points.
2: Alors, c'est pas forcément des échanges, puisque en fait, pour gagner l'Eurovision, ça peut être bien effectivement d'avoir des pays alliés entre guillemets, mais c'est surtout une proximité culturelle. Quand la France envoie Louane à l'Eurovision, elle est identifiée en Belgique, par exemple. Donc, le public belge peut voter pour Louane plus facilement que peut-être pour d'autres artistes moins connus. Donc, il y a cette question de la proximité culturelle, la question des diasporas qui sont très mobilisées en France au télévote. C'est souvent le Portugal, l'Arménie qui obtiennent le plus de points, par exemple en demi-finale. Donc, c'est la capacité aussi à mobiliser les Français de l'étranger. C'est ça, hein, qui peut pêcher aussi dans les candidatures françaises. Okay. Donc, c'est un ensemble de choses, de critères comme ça qui qui sont à prendre en compte.
0: Et Flavien Gouraille, envoyé spécial pour ici à Vienne, est-ce que ce contexte géopolitique, cette tension politique se ressent sur l'ambiance chez les fans?
1: Oui, on sent que voilà, déjà les agents de sécurité sont sur les dents. Nous, on le voit en salle de presse. Il n'est pas question. Il faut que les règles soient très respectées. Les fouilles sont très longues. On met du temps à rentrer dans cette salle de presse. Il n'est pas question des fauteurs de troubles dans la salle de presse ou dans la salle du show. Oui, et dans les rues de Vienne, on sent quand même qu'il y a une ambiance un peu spéciale. Ouais. Il n'y a pas de drapeau dans les rues. Enfin, il y a de l'ambiance dans les lieux dédiés aux fans, l'Eurovision Village, l'Euroclub. Mais en dehors de ça, pour les 70 ans de l'Eurovision, dans la ville, on s'ennuie quand même un peu.
0: D'accord.
1: Et les fans, vous voyez, on ressent qu'il y a quelque chose qui se passe. L'ambiance est moins à la fête.
0: Une édition un peu tristoune.
1: Ouais, c'est un peu une émission, une édition, pardon. Au rabais, quoi.
0: D'accord.
1: Parce qu'on sait que y a ce boycott qui pèse sur le concours. Voilà, c'est très diffus comme sentiment, mais où il n'y a pas les Néerlandais, il y a moins de Néerlandais, moins d'Espagnols, c'est eux qui ont d'habitude mettre ouais. l'ambiance.
0: Ah oui.
1: Et là, on s'ennuie un peu, c'est vrai.
0: Bon, Flavien, on va quand même pas terminer sur cette note. On va revenir au concours de chant en lui-même avec les favoris. Quels sont-ils cette année, les favoris? Puis on écoutera quelques extraits, Flavien. Le trio de tête, c'est quoi?
1: Si on se base sur les parieurs, il y en a donc trois mm-hmm. gros, la Finlande, l'Australie et la Grèce qui ont fait beaucoup d'effets, notamment pendant les demi-finales.
0: Et lequel on écoute alors? La Finlande peut-être?
1: Eh bien, oui, la Finlande le premier.
0: Allez.
1: Et puis après la Grèce, votre préféré.
0: Ok, la Finlande, c'est parti.

0: Ah oui, alors là, la Finlande, il y a du violon, une grosse mise en scène. Sympa, regardez.
1: Il y a du violon, la prestation est assez, ouais. C'est assez épique. Petite chose à noter, la violoniste jouera son violon en live, en tout cas une partie de la chanson en live. Elle a eu une dérogation de la part des organisateurs pour jouer sa chanson en live.
0: D'accord.
1: Tous les autres participants, c'est du playback. Si
0: D'accord.
1: vous voyez quelqu'un sur la scène
0: okay.
1: avec un instrument, c'est du playback, c'est la bande son qui tourne.
0: D'accord.
1: Sauf pour la Finlandaise qui aura le droit à un petit micro sur son violon. C'est très épique. Alors la mise en scène n'a pas beaucoup changé depuis la sélection nationale finlandaise. On n'est pas très surpris, mais c'est très efficace. Ça reste bien en tête. Ça peut vraiment faire mouche demain soir.
0: Bon, vous l'avez dit, Flavien, on va écouter mon chouchou, la Grèce.
1: Voilà.
0: Allez.
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0: Alors, en régie, je vous cache pas que mon choix est totalement incompris.
1: Mais
0: il faut avoir l'image avec.
1: Oui, voilà, je comprends. C'est un peu le sentiment qu'au début que j'ai eu. Je n'aimais pas cette chanson au début. Mais Fabien, à côté de moi, l'adore aussi. C'est son
0: Fabien
1: chouchou, je crois aussi.
0: Okay.
1: Je vais vous, il va vous en parler un D'accord. peu de cette chanson.
3: Oui, non, mais c'est mes 12 points. Effectivement, je trouve que Ferto, qui en français veut dire apportez-moi ça, c'est une chanson qui, sous ses airs un petit peu fun, parle de la surconsommation. Du fait d'avoir manqué. Je l'ai rencontré en interview à Kilas. Mmh. Il me dit, il a une vingtaine d'années, il me dit, ben, moi j'ai grandi sous la crise financière en Grèce, ma mère m'a élevé seule avec ma sœur et c'était compliqué, mais elle a toujours tout fait pour nous. Et d'ailleurs, il y a un passage assez émouvant dans la chanson où il s'adresse à elle pour la remercier, pour lui dire maintenant je vais subvenir à nos besoins. Et donc il y a ce mélange un petit peu de fun, d'émotion, et puis surtout il a une bonhomie, il a quelque chose de très sympathique, ça crève l'écran. Et je trouve que voilà, ça pourrait faire du bien dans cette édition anniversaire très ouais. ternie d'avoir un petit peu de sourire et de légèreté.
1: Il faut que les gens de la régie aillent écouter, aillent voir la prestation vidéo. Ils vont
0: Mais
1: être conquis, j'en suis sûr.
0: Vous avez tout mis sur ici.fr, hein, même pour ceux
1: oui,
0: qui nous écoutent.
1: Pas.
0: Si vous voulez aller écouter la Finlande, l'Australie, qu'on n'a pas eu le temps d'écouter, ou la Grèce, mon chouchou, je l'aurais dit, direction ici.fr, Flavien Groyer. Vous nous avez concocté des articles bien documentés. En tout cas, merci à tous les deux d'avoir été avec nous ce midi dans Ma France.
1: Avec plaisir.
3: Merci.
0: Puis je vous souhaite un bon concours.
1: Merci beaucoup. Ça va être très sympa quand même.
0: Même
1: on va
0: si,
1: s'amuser.
0: Ouais, même si l'ambiance n'est pas à la fête, on va quand même trouver le moyen de s'amuser. Rendez-vous 21h. Merci beaucoup à vous deux. Bon concours. Flavien Groyer, votre série sur les concours qui ont marqué la France est disponible sur ici.fr. La grande finale de l'Eurovision, c'est donc demain sur France 2 à 21h, à suivre en direct sur ici.fr.
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0: C'est pas vrai, le rendez-vous anti-arnaque comme tous les jours pour terminer cette émission. Au Drazo, les escrocs ont trouvé une nouvelle célébrité pour tenter de nous piéger. C'est Emilien, l'ancien champion de l'émission Les 12 coups de midi.
5: Oui, je suis tombée l'autre jour sur cette vidéo. On va l'écouter. Elle est à peu près partout en ce moment sur les réseaux sociaux.
6: Il y a 20 minutes, j'ai pris votre téléphone, je me suis inscrite et j'ai déposé 250 euros. Ouvrez l'application et voyez combien vous avez déjà gagné.
5: Ce visage qui s'affiche, vous le connaissez, c'est celui d'Emilien, quelqu'un qui nous est très familier, puisqu'il a crevé l'écran pendant quasiment 2 ans, recordman, le plus grand gagnant de l'histoire des jeux télévisés en France. Sauf que là, ce n'est pas le vrai Emilien qui nous parle. La vidéo est générée par intelligence artificielle. D'ailleurs, le jeune homme lui-même a averti il y a quelques jours, ne tombez pas, dit-il, dans ce piège grossier.
0: Et quel est le piège? C'est quoi cette histoire d'application?
5: C'est une histoire d'argent, parce que si je clique sur la vidéo, j'atterris sur un site qui imite, mais alors quasi parfaitement, le site du journal Le Figaro. Logo, code couleur, tout y est. Mais là non plus, ce n'est pas Le Figaro. Je vous lis le titre. La Banque de France poursuit le jeune prodige Emilien pour ses déclarations en direct à la télévision. Et là, on me met les soi-disant déclarations. Emilien, paraît-il, a dégainé une application. Donnez-moi 250 euros, dit-il. J'en tirerai 12 à 15 millions, oui, en 3 à 4 semaines, et bien sûr tout en bas de l'article, on me met le lien vers l'application en question. Là, attention, vous dites, bon, c'est quand même un peu gros cette histoire, ça ne l'est pas tant que ça. Je vous parlais l'autre jour de cet homme qui a perdu 350 000 euros piégé par une fausse interview d'un faux Jean Reno. Eh bien, c'est exactement la même chose. Emilien Jean Reno, c'est juste le point de départ et la suite est ultra convaincante avec des faux conseillers en investissement très crédibles qui vous dépouillent de toutes vos économies.
0: Merci Audrazo, c'est c'est pas vrai. Je vous souhaite pour ma part un très bon week-end et je vous dis à lundi l'après-midi pour Sur Musique sur ICI.
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7: Idée sortie à vous proposer ce soir à 20h30, direction Antibes pour vivre un concert unique. Les jeunes musiciens du conservatoire d'Antibes Jean Lépin montent sur la scène du théâtre Antea aux côtés de l'orchestre philharmonique de Nice pour partager leur talent de soliste. Une soirée dirigée par Frédéric Deloche. Entre grand classique et émotion garantie, le répertoire de Wagner, celui de Tchaïkovski, celui de Beethoven. Une découverte évidemment et de jeunes talents qui vous attendent donc ce soir à Antibes. Et puis le festival de Cannes, ça y est, continue jusqu'au 23 mai. Au Palais des Festivals, sur la Croisette et tout autour, 79e édition. Plusieurs rendez-vous gratuits sont proposés, on vous le rappelle, pour profiter du festival, comme les projections sur la plage Massé tous les soirs, les grands classiques, les films cultes du cinéma. Il y a également l'expo Cannes fait le mur qu'il vous faut absolument découvrir, et toute l'actualité de Cannes est également à écouter tous les matins, notamment à 7h40 sur ICI Azur avec le camarade Adrien Mangano dans Tapis Rouge.
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0: À l'époque de la lutte contre l'apartheid sur la fin des années 80, le Zoulou blanc fortement mobilisé qui par son talent avait mobilisé la communauté internationale par le biais de ses chansons et notamment celle-ci Assi Bonanga sur Ici Azur. Vous souhaitant un bel après-midi, je suis ravi de vous accompagner en musique dans un instant. Nouveauté, souvenir, souvenir, nouveauté, bon week-end, il suffira d'un signe. Jean-Jacques Goldman arrive dans quelques minutes et pour là aussi, Gaëtan Roussel avec l'un de ses derniers singles.
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1: En marge du Festival de Cannes, de la Croisette, eh bien, il y a aussi dans Ici ça compte un autre festival du cinéma, c'est le Vision Social. Ça démarre demain exactement, jusqu'au 23 mai, au Château des Mineurs, à Mandelieu-la-Napoule. Et notre invitée, justement pour en parler, est une des organisatrices du festival.
2: Bonjour Valérie Grenier.
3: Bonjour.
2: C'est la 24e édition donc du festival qui démarre demain. Un festival qui se veut indépendant, accessible, profondément ancré dans les réalités sociales contemporaines. Ce sont vos mots. Quel genre de films sont projetés dans votre festival?
3: Un choix assez hétéroclite. Par exemple, on passe La Guerre des Prix, un film qui date un peu, mais qui est très intéressant, y compris un peu aujourd'hui avec tout ce qui se passe. Il y a toute sa place.
2: Sur l'inflation, par exemple.
3: Oui, complètement. Ça permet aussi, après, parce que ce qu'on fait aussi, c'est que nous, après toutes nos projections, les gens qui sont au sein, peuvent rencontrer qui est un producteur, un réalisateur, un acteur, quelqu'un qui est en lien avec le film.

0: et ça permet après des débats assez larges. Donc c'est ça aussi qui est intéressant, et c'est ce que viennent aussi chercher les gens quand ils viennent sur Vision Sociale.
1: Et est-ce que vous avez une thématique du festival de cette 24e édition ?
0: Cette année, je veux dire, au vu des projections que nous proposons, nous avons les femmes. Les femmes dans toutes leurs dimensions, je veux dire. Y compris, en général, on va mettre en avant une association. Et cette année, nous avons mis en exergue le planning familial du Rossi, donc de Nice. Parce que c'est assez compliqué pour eux, et qu'en plus ça prend toute sa place avec la suite aux élections et tout ça. Donc voilà, on met en exergue cette année les femmes, avec également une table ronde vendredi qu'on met en place avant
1: vendredi
0: la projection
1: prochain.
0: Du film. Oui, vendredi prochain, pour un peu avant la clôture, qu'on met en place avant la diffusion du film La Maison des Femmes, par exemple.
1: D'accord, donc femmes pour cette année, en lien avec le planning familial. Il y a une spécificité, contrairement à ce qui se passe sur la Croisette. Vous, il n'y a pas de prix, pas de récompense.
0: Non, il n'y a pas de barrière, y compris il n'y a pas de barrière. C'est gratuit, c'est ouvert à tout le monde. Alors bien évidemment, il s'adresse essentiellement aux agents électriciens et gaziers et leurs familles, mais... bien au-delà, tout le monde peut venir sur le site de Mordeville à Naples, le château des mineurs, donc il y a une histoire en plus, hein. Donc tout le monde peut venir et rentrer, il n'y a pas de prix, on va dire de remise de prix, mais il n'y a pas de prix non plus pour rentrer dans la salle.
1: Bon, super, merci beaucoup Valérie Grenier, donc rendez-vous pour une semaine de festival, le Vision Sociale au château des mineurs à Mordeville à Naples. Merci d'avoir été notre invité ce matin sur Ici Azure.
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0: Teddy Swims à l'instant sur Ici Azur avec Lose Control. Je suis ravi de vous accompagner cet après-midi. Encore une fois, un joli programme musical que je vous ai préparé. Dans un instant, toute l'info de ce vendredi. Entre les deux, on va retrouver Michel Berger avec le Paradis Blanc. Encore une fois, bienvenue et bon après-midi.
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0: Ce qui s'est passé hier est inacceptable. On ne perdra pas la guerre contre le narcotrafic, réagit le ministre de l'Intérieur ce matin à Nantes. Laurent Nunez, au lendemain d'une fusillade qui a causé la mort d'un jeune de 15 ans, sur fond de règlement de compte, probablement lié au trafic de drogue. Les deux autres blessés sont, eux, hors de danger. La rave party illégale en Lozère, en train de tourner court. Un millier de personnes réunies pour danser depuis hier, mais surpris par le froid et la neige, ils sont en droit de faire demi-tour. Deux teufeurs victimes d'hypothermie et deux autres qui s'étaient perdus après être partis à pied ont été pris en charge par les autorités. Deux orques et 12 dauphins du parc de loisirs Marineland d'Antibes, fermés depuis janvier 2025, vont être transférés d'ici le mois de juin vers l'Espagne. L'état des bassins où vivent les animaux est jugé très dégradé. L'usine Stellantis de Rennes-Lajanet va produire bientôt au moins un modèle du groupe chinois Dongfeng, destiné au marché européen. Une information de nos collègues de France Info. Un accord qui permet aux constructeurs automobiles Stellantis de pallier au manque d'activité de cette usine française. L'interdiction de la vente des huiles tisane bonbons au CBD à partir d'aujourd'hui. Certains de ces produits présentent des taux de THC supérieurs à ce qui est annoncé sur l'étiquette, ce qui peut conduire à des surdosages. Et puis en foot, qui de Saint-Etienne ou Rodez aura le privilège de jouer le barrage pour la montée en Ligue 1? Les deux clubs de Ligue 2 s'affrontent ce soir à 20h30 et c'est évidemment à suivre sur ici.fr.
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2: Le ciel de votre vendredi sur la Côte d'Azur partagé entre nuages et éclaircies et risque d'orage cet après-midi, notamment en montagne. Il pourrait y avoir de la pluie du côté de Tende, partout ailleurs. Un ciel relativement dégagé parce qu'il y a du vent. Il continue de souffler, le vent, des pointes autour de 60-65 km/h sur le bord de mer. Ça soufflera en montagne également. Avant de vous parler rapidement de demain et d'après-demain et de la tendance, un mot sur les températures. 20 degrés à Nice pour cet après-midi, pareil à Menton, Monaco, 19 à Grasse et à Mougins, 13 degrés à Tende, attention sous les orages, et 13 degrés également sur le Mercantour. Demain c'est samedi, du plein soleil et à peu près la même chose pour dimanche. Bon week-end.
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0: Beaucoup, beaucoup d'émotions. High in Emotion, le titre de Chris de Burg à l'instant. On était en 1984. Voyage au pays des souvenirs musicaux avec ce titre qui a fortement marqué les charts, hein, le top 50 à l'époque, puisque c'était le classement de référence. Allez, une pause dans un instant. Le meilleur de la chanson française avec Alain Souchon, M. Pokora, Les Innocents. Et juste après, restez là, surtout quelques infos sorties à vous proposer pour votre week-end.
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1: Des sorties à présent avec tout d'abord trois journées dédiées à l'environnement et à la nature. C'est ce qui vous attend jusqu'à demain à Peille avec la ferme en folie. Petits et grands, vous pourrez découvrir les animaux de la ferme mais aussi la permaculture, différents ateliers nature au cœur de l'arrière-pays azuréen. Vous aurez également la possibilité de réserver votre déjeuner gourmand. Une sortie idéale pour se faire plaisir en famille à l'occasion de ce long week-end. Et puis le village de la Colle-sur-Loup accueille après-demain dimanche l'événement autour de la rose de 10h à 18h. Parmi les animations proposées, la parade fleurs magiques, des ateliers créatifs, mais aussi la fabrication de savon. Comment fabrique-t-on un savon? Vous pourrez tous savoir grâce à cet événement. Il y aura également des ateliers de distillation commentée de pétales de rose pour se rappeler le savoir-faire d'antan où l'on faisait le parfum à base de rose. Et puis vous pourrez également profiter de petits conseils nature, jardinage cette saison.
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0: Très très jolie mélodie, très joli morceau signé Bacha à l'instant sur Ici Azur avec cette voix si particulière. On était en 1987, Promises. Allez, on va marquer une pause et pour vous mener jusqu'aux infos de 15h, le meilleur de la musique, ça va partir un petit peu dans tous les sens. Toutes les époques et toutes les tendances seront représentées dans un instant. Etienne Dao, Weekend à Rome. On en rêve tous. Zaz, Mon Sourire, l'un de ses derniers singles et le tube des Connells, 74-75 en 1993. Ça arrive juste après ça.
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1: Bel après-midi à tous sur Ici Azur. Bienvenue. Il est 15h. Bon week-end.

0: Cette fusillade est manifestement liée au trafic de drogue, affirme Laurent Nunez, le ministre de l'Intérieur, arrivé en milieu de journée à Nantes au lendemain d'une fusillade mortelle qui a emporté un jeune de 15 ans. Celui-ci s'est dit déterminé dans la lutte contre le narco-banditisme. Deux autres mineurs âgés de 13 et 14 ans ont également été blessés, dont un gravement, mais ils sont désormais hors de danger. Des festivaliers trempés et pour certains en hypothermie, la rave party en Lozère tombe littéralement à l'eau. 1500 personnes qui s'étaient réunies dans le nord du département à 1300 mètres d'altitude ont été surpris par la neige et sont en train de plier bagages. Le Charles de Gaulle, le porte-avions français, se trouve à quelques heures de navigation du détroit d'Ormuz près de l'Iran, annonce Alice Ruffaut, ministre déléguée auprès de la ministre des Armées. L'Iran, qui de son côté affirme désormais laisser passer davantage de bateaux, une trentaine hier. Le cours du pétrole, donc de l'essence à la pompe, reste néanmoins élevé aujourd'hui. La légende du football anglais David Beckham et son épouse Victoria, l'ex-Spice Girl, rentrent dans le cercle très sélect des milliardaires. Selon un classement publié aujourd'hui par le Sunday Times, le footballeur devient le premier sportif britannique milliardaire. Et puis la Ligue 2, pas de milliardaire, est terminée, mais il reste encore les barrages avec le deuxième tour des playoffs ce soir entre Saint-Etienne et Rodez. Les deux clubs s'affrontent à 20h30. Le vainqueur affrontera le 17e de Ligue 1 dans une double confrontation à partir du 21 mai. Et la dernière journée de Ligue 1, c'est bien sûr dimanche. Tout ça est bien sûr à suivre sur ici.fr.
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2: Le ciel de votre vendredi sur la Côte d'Azur partagé entre nuages et éclaircies et risque d'orage cet après-midi, notamment en montagne. Il pourrait y avoir de la pluie du côté de Tende, partout ailleurs. Un ciel relativement dégagé parce qu'il y a du vent. Il continue de souffler, le vent, des pointes autour de 60-65 km/h sur le bord de mer. Ça soufflera en montagne également. Avant de vous parler rapidement de demain et d'après-demain et de la tendance, un mot sur les températures. 20 degrés à Nice pour cet après-midi, pareil à Menton, Monaco, 19 à Grasse et à Mougins, 13 degrés à Tende, attention sous les orages, et 13 degrés également sur le Mercantour. Demain c'est samedi, du plein soleil et à peu près la même chose pour dimanche. Bon week-end.
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0: Les Fallen Blondes à l'instant avec What's Up. Nous allons marquer une pause dans un instant. Je ne sais pas si vous avez prévu des choses pour ce soir, pour demain soir, pour dimanche, pour continuer ce long week-end débuté pour beaucoup d'entre vous hier. Il y a pas mal de choses à faire sur la Côte d'Azur. Je vous ai fait une petite sélection. On verra ça dans un instant. Entre les deux, le meilleur de la chanson française. Maman a tort, Mylène Farmer débute sa carrière en 1986 et après la carrière qu'elle a faite, on la connaît tous. Jack et Carla avec La Recette. On aime beaucoup ce duo. Ils sont très mignons, très talentueux et très azurés, hein, surtout. Et Michel Sardou, Les Lacs du Connemara en 1980. Ça arrive juste après ça.
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1: Idée sortie à vous proposer ce soir à 20h30, direction Antibes pour vivre un concert unique. Les jeunes musiciens du conservatoire d'Antibes Jean Lépin montent sur la scène du théâtre Antea aux côtés de l'orchestre philharmonique de Nice pour partager leur talent de soliste. Une soirée dirigée par Frédéric Deloche. Entre grand classique et émotion garantie, le répertoire de Wagner, celui de Tchaïkovski, celui de Beethoven, une découverte évidemment, et de jeunes talents qui vous attendent donc ce soir à Antibes. Et puis le festival de Cannes, ça y est, continue jusqu'au 23 mai au Palais des Festivals, sur la Croisette et tout autour, 79e édition. Plusieurs rendez-vous gratuits sont proposés, on vous le rappelle, pour profiter du festival, comme les projections sur la plage Massé tous les soirs, les grands classiques, les films cultes du cinéma. Il y a également l'expo Cannes fait le mur qu'il vous faut absolument découvrir, et toute l'actualité de Cannes est également à écouter tous les matins, notamment à 7h40 sur Ici Azur avec le camarade Adrien Mangano dans Tapis Rouge.
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0: Les Cooks d'Abouk, c'est une petite douceur cet après-midi avec Your Eyes, la bande originale du film La Boum 2, sorti en 1982. J'espère que tout se passe bien pour vous. En ce qui concerne nos balades musicales, on va les continuer ensemble dans un instant. Murrayhead nous rejoint, Seinetso Joe magnifique, Gavin Cerce nous fait son grand retour, Silence Radio. On va savourer ce tout nouveau single et Music and Lights, toute l'ambiance funk du début des années 80 avec Imagination, ça arrive juste après ça.
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1: Bel après-midi à tous sur Ici Azur et encore une fois, bon week-end, il est 16h.
2: Ce qui s'est passé hier est inacceptable. On ne perdra pas la guerre contre le narcotrafic, réagit le ministre de l'Intérieur ce matin à Nantes, Laurent Nunez, au lendemain d'une fusillade qui a causé la mort d'un jeune de 15 ans sur fond de règlement de compte probablement lié au trafic de drogue. Les deux autres blessés sont hors de danger. Un jeune de 20 ans interpellé alors qu'il se rendait à la free party interdite en Lozère en possession d'une centaine de grammes de kétamine. Il a été condamné en comparution immédiate aujourd'hui à 6 mois de prison avec sursis, nous indique le parquet de Mans. La fête a débuté hier. Elle a pris fin en milieu de journée en raison des conditions météo dantesques avec notamment de la neige. Deux orques, 12 dauphins du parc de loisirs Marineland d'Antibes, fermé depuis janvier 2025, devraient être transférés d'ici la mi-juin vers l'Espagne. L'état des bassins où vivent les animaux est très dégradé. Le gouvernement français a donné son feu vert. L'usine Stellantis de Rennes-la-Jeannet va produire au moins un modèle du groupe chinois Dongfeng destiné au marché européen, selon l'information de nos collègues de France Info. Un accord qui permet aux constructeurs automobiles français de redonner de l'activité à son usine. L'interdiction de la vente des huiles, tisanes, bonbons au CBD à partir d'aujourd'hui. Certains de ces produits présentent des taux de THC supérieurs à ce qui est annoncé sur l'étiquette, ce qui peut conduire à des surdosages. Et puis le dénouement en Ligue 2, Saint-Etienne ou Rodez, qui de ces deux clubs aura le privilège de jouer le barrage pour la montée en Ligue 1. Les deux clubs s'affrontent en pré-barrage ce soir à 20h30 et c'est à suivre évidemment sur ici.fr.
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1: Le ciel de votre vendredi sur la Côte d'Azur partagé entre nuages et éclaircies et risque d'orage cet après-midi, notamment en montagne. Il pourrait y avoir de la pluie du côté de Tende, partout ailleurs. Un ciel relativement dégagé parce qu'il y a du vent. Il continue de souffler, le vent, des pointes autour de 60-65 km/h sur le bord de mer. Ça soufflera en montagne également. Avant de vous parler rapidement de demain et d'après-demain et de la tendance, un mot sur les températures. 20 degrés à Nice pour cet après-midi, pareil à Menton, Monaco, 19 à Grasse et à Mougins, 13 degrés attendent, attention, sous les orages et 13 degrés également sur le Mercantour. Demain, c'est samedi, du plein soleil et à peu près la même chose pour dimanche. Bon week-end.
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1: Le Festival de Cannes, toute l'actualité du festival avec Tapis Rouge et Adrien Mangano. Et le premier film français de la catégorie Un Certain Regard a été présenté sur la croisette. Son titre, Quelques mots d'amour. Et vous étiez aux côtés de l'équipe, Adrien.
2: Pour sa première fois à Cannes, Rudy Rosenberg nous dresse le portrait d'une famille dont la fille aînée cherche à retrouver son père, qu'elle n'a jamais connu et qui ne l'a jamais reconnu. C'est un film délicieux où chaque personnage a besoin d'être aimé et entendu. Dans le rôle de cette mère courage, célibataire qui élève seule ses deux enfants, une extraordinaire Efzia Erzi, habituée du festival au point de dire que Cannes est sa deuxième maison.
3: Ah bah je commence à me sentir un peu chez moi là. Non, je me sens très bien ici. C'est toujours un bonheur d'être invitée au festival, présenter le travail. Donc je suis très fière, très reconnaissante.
2: Quelques mots d'amour. C'est un film qui passe brillamment de l'humour à l'émotion absolue. Et ce sont justement les premières impressions que la comédienne a ressenties à la lecture du scénario.
3: Vraiment, la première lecture du scénario, très émue, très touchée par tous ces personnages. Le personnage de cette fille qui recherche son père, qui recherche ses racines.
2: Qu'est-ce que vous avez le plus aimé dans cette femme que vous incarnez ?
3: Qu'est-ce que j'ai le plus aimé ? Son amour pour ses enfants. Le fait aussi que c'est un personnage qu'on n'a pas trop l'habitude de voir au cinéma. Cette femme qui a des enfants de deux pères différents. D'ailleurs, on avait une conversation avec Rudy qui était marrante. Quand on avait commencé à parler du personnage, il m'a dit « Tu as vu Bonne Mère ?» Donc c'est mon film en tant que réalisatrice, mon deuxième long. Je lui dis « Oui », il me dit « Bah là, c'est Mauvaise Mère ». Je lui dis « Ah non, non, non, pitié ». Moi, je la lis pas comme mauvaise mère. Et non, non, je ne jouerai pas une mauvaise mère. Que je puisse l'incarner tel que je le ressentais moi.
2: C'est un double challenge pour l'actrice dans ce film. Celui de jouer avec des comédiens amateurs, mais aussi avec un chien nommé Vanille, qui a de très fortes chances de remporter ce qu'on appelle ici la Palme Dog, qui récompense chaque année la meilleure performance canine sur les écrans. Et puis, il y a les folles soirées cannoises. Alors ça, c'est l'autre face du Festival de Cannes, qui ne se vit pas seulement sur les marches du palais, qui se prolonge sur la croisette, dans les villas privées, sur les plages, les rooftops, les bateaux et les clubs où se croisent les stars, les producteurs. C'est durant ces soirées que les artistes de la musique font leur grand show, comme le DJ azuréen Moziman.
4: Quel bonheur, j'adore, tu rencontres des gens, il y a tes amis qui sont venus, on est vraiment pour une soirée, pour le coup, qui me plaît beaucoup, qui éthiquement correspond à mes valeurs et je suis content d'être là. On n'est pas très très loin de la maison. Il se peut que demain, plutôt que d'aller déjeuner sur la croisette, j'aille déjeuner avec ma petite maman. Ouais.
2: Il y a tout juste un an, il s'était passé quelque chose d'extraordinaire entre Moziman et un certain Tom Cruise. La suite, il nous la raconte.
4: Cette histoire, elle est folle parce que on me propose de faire un remix de Mission Impossible. Sauf que quand l'équipe américaine, avec la Paramount, entend le remix, ils se disent « Pourquoi est-ce qu'on ne demanderait pas au DJ de le jouer en live ?» Et je me retrouve avec Tom Cruise à jouer le remix sur les marches. Franchement, même là en le verbalisant, j'ai un peu de mal à y croire, même un an après.
2: Sur le tapis rouge ce soir, le film intitulé Karma. Et c'est Marion Cotillard qui joue dans ce nouveau film de Guillaume Canet. Un thriller psychologique. L'histoire d'une femme en fuite qui tente d'échapper à la justice. Comme quoi, après leur séparation, le couple mythique prouve que l'on peut conserver une complicité artistique.
1: 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La musique revient dans un instant. On va rester dans le monde du cinéma avec le groupe Survivor, la bande originale du film Rocky 3 en 1982, Eye of the Tiger, et pour là voici Pearl Lion avec Happy Children.
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0: Survivor, Eye of the Tiger, vous remonte quelques souvenirs à la surface là aussi, à la fois musicaux et cinématographiques. On est en pleine période du Festival de Cannes, vous l'avez entendu à l'instant avec Adrien Mangano, la bande originale du film Rocky 3, à l'instant sur Ici Azur. Dans un instant, petites infos sorties bien sympathiques que je vous ai sélectionnées entre les deux. Encore une fois, le meilleur de la chanson française, Axel Bauer. Louane, son dernier single, Conduire, ce sera à savourer dans un instant. Et le taulier, Johnny Hallyday, le chanteur abandonné, 1985, à savourer juste après ça.
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1: Il est sorti à présent avec tout d'abord 3 journées dédiées à l'environnement et à la nature. C'est ce qui vous attend jusqu'à demain à Peille avec la ferme en folie. Petits et grands, vous pourrez découvrir les animaux de la ferme mais aussi la permaculture, différents ateliers nature au cœur de l'arrière-pays azuréen. Vous aurez également la possibilité de réserver votre déjeuner gourmand. Une sortie idéale pour se faire plaisir en famille à l'occasion de ce long week-end. Et puis le village de la Colle-sur-Loup accueille après-demain dimanche l'événement autour de la rose de 10h à 18h. Parmi les animations proposées, la parade fleurs magiques, des ateliers créatifs, mais aussi la fabrication de savons. Comment fabrique-t-on un savon? Vous pourrez tous savoir grâce à cet événement. Il y aura également des ateliers de distillation commentée de pétales de rose pour se rappeler le savoir-faire d'antan où l'on faisait le parfum à base de rose. Et puis vous pourrez également profiter de petits conseils nature, jardinage cette saison.
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0: Soleil bleu, Luisa est bleu soleil, qui nous rappellera l'été 2025, un tube d'été, c'est un tube immortel. Allez, on va rester dans l'ambiance festive et glamour avec l'humour en tube et plein feu sur le festival de Cannes cet après-midi, puisque Fred Ballard a croisé sur la croisette un monstre sacré et très regretté du cinéma français, et néanmoins pas hyper fan des mondanités. Écoutez, c'est le thème de l'humour en tube cet après-midi.
1: Profite le festival, profite Cannes, monte les marches.
2: Non, j'aime pas les marches. Il y a que des cons qui montent les marches.
3: Ah oui, son enthousiasme débordant et son humeur joyeuse nous manquent cruellement. Mais heureusement pour nous, les guignols ont immortalisé Jean-Pierre Bacri et son franc-parler. Jamais avare de compliments, Jean-Pierre.
2: Hier, ce putain d'escalier, on a vu que Laetitia Casta. J'ai rien contre, mais elle est pas actrice. Elle fait la pub de crème à la con pour s'enlever les comédons du pif. Ou des savons intimes pour se nettoyer la foune.
3: Mais comme quoi, on peut commencer par des pubs peu glorieuses et finir actrice. Hein. Le monde du cinéma est magique et le Festival de Cannes attire parfois des critiques très marrantes.
4: J'y suis allé pour observer un peu ce qui se passe et vraiment un maximum d'opulence. Mais on n'imagine pas à quel point il y a des petits jets qui survolent Cannes, qui atterrissent à Nice. Ensuite, ils viennent en hélicoptère, ils logent dans des palaces en front de mer pour présenter des films sociaux, souvent. Mais en fait, quand ils pensent, c'est un peu des riches qui vont au cinéma pour voir d'autres riches en train de jouer des pots. Puis dire à l'un d'entre eux, bravo, t'as très bien fait le pauvre cette année, tu mériterais d'être encore plus riche.
3: En fait. Voilà, quand on regarde la...

0: Police, Sting et consorts et beaucoup de talent. Dans les années 70-80, les années Police, on a savouré Message in the Bottle. Le message me dit que dans quelques minutes, il sera 17h et que pour vous mener jusqu'aux infos de 17h, Laurent Voulzy avec une petite balade bien douce, My Song of You et le dernier single de Marine, Escroc. À savourer juste après ceci. Excellente fin d'après-midi à vous toutes et vous tous sur Ici Azur. Bon week-end.
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1: Très bon après-midi avec Ici Azur. Il est 17h. L'actu en 3 minutes, Laurent Vareille, une solution enfin trouvée pour les orques de Marineland à Antibes.
2: Mais enfin une solution. D'ici la fin du mois de juin, les cétacés partiront en Espagne dans un parc aquatique des îles Canaries à Tenerife. Le ministre de la Transition écologique, Mathieu Lefèvre, l'a confirmé ce matin alors qu'il visitait les bassins du parc, fermé depuis maintenant un an et demi. La garde à vue va durer donc 4 jours pour les 4 personnes interpellées avant-hier dans la nuit à Nice, mais aussi dans la région, des personnes liées à la fusillade des Moulins, qui a fait 2 morts. Le tueur pourrait être parmi les 4 personnes, c'est le préfet des Alpes-Maritimes qui le dit. L'enquête est sous la coupe de la GIRS de Marseille, dont le procureur Nicolas Besson est lui beaucoup plus prudent sur les responsabilités de chacun. L'animatrice française Flavie Flamand annonce porter plainte pour viol contre le chanteur Patrick Bruel. Alors qu'elle était mineure à l'époque, viol sous drogue, dit-elle. L'avocat du chanteur réplique en expliquant que jamais son client n'a drogué Flavie Flamand et ne lui a imposé un rapport sexuel contraint. Quelques détails concernant la finale de la Coupe de France entre Nice et Lens. Vendredi prochain, la finale de la Coupe de France, donc à Paris, une fan zone sera mise en place sur le miroir d'eau Place Masséna à Nice. 12 000 supporters pourront rentrer pour suivre le match sur 2 écrans géants. L'espace ouvrira ses portes à partir de 18h pour un coup d'envoi de la finale à 21h. Le basket, dernier match pour les Sharks d'Antibes ce soir. Ils jouent donc contre Caen à l'Azur Arena. Match qui compte pour du beurre, car le championnat pour les Antibois est quasiment terminé, ils finiront en milieu de classement. Rallye d'Antibes ce week-end, support championnat de France, 76 concurrents au départ pour 12 spéciales. La première, c'est samedi à 9h14 précise à Gréolière. Il y aura aussi des spéciales au col de Blaine, à Toudon, puis dimanche. Ce sera du côté du col de Turini sur les traces du rallye de Monte Carlo.
1: Le Festival de Cannes avec les films en compétition aujourd'hui.
2: Gentle Monster de Marie Kreutzer avec Léa Seydoux. L'histoire d'une famille dont le destin bascule après l'arrestation du mari. Et puis Soudain du japonais Ryutsuke Hamaguchi avec Virginie Efira. Décidément elle est partout. Elle était hier, elle est encore aujourd'hui en compétition. C'est l'histoire d'une directrice d'EHPAD qui veut changer la manière de diriger ses institutions pour seniors. Et puis pour le grand public, le cinéma de la plage aussi, c'est ce soir la projection des Caprices de l'Enfant Roi, nouveau projet d'Artus et de Franck Dubosc sur l'enfance de Louis XIV.
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2: Arnaud, on a retrouvé un petit peu de soleil, mais attention aux fortes vagues encore sur les plages, pouvant rendre la baignade tout simplement dangereuse, ouais. Et jusqu'en soirée, et notamment à l'est.
1: Oui, notamment entre Antibes et Menton,
2: centre-est
1: du département. C'est alors vrai, effectivement, vrai. Vous dites c'est ensoleillé, oui, sur le littoral, oui. Parce qu'alors dans le moyen et le haut pays, orages qui s'en vont quand même pour terminer cette journée. Mais il y a eu de la pluie, il y a eu de la grêle, il y a même eu de la neige dans les sommets. Alors a priori pour terminer cette journée, c'est fini pour la grêle et les orages. Mais il faut rester vigilant avec le vent sur le littoral en particulier. 65 km/h ont été relevés cet après-midi. Alors ce week-end, vous me posez certainement la question, ce week-end.
2: Ce week-end.
1: Le soleil règne en maître du matin au soir sur le littoral comme sur les hauts sommets. Et puis dimanche, c'est une journée très ensoleillée aussi. Alors pour demain après-midi, les températures 19 degrés à Nice, à la Trinité et à Carros, jusqu'à 20 degrés à Menton et à Cannes, 21 pour Antibes dans le moyen pays. Vence affiche 14 degrés demain après-midi, Grasse 17 et Puget-Théniers jusqu'à 18 degrés. Sur la route, 17h04, des ralentissements, ils sont habituels, ceux de la fin d'après-midi, la pénétrante du Paillon, la voie rapide à Nice, votre venue sur Nice en passant par le Croc de Cagne notamment, la route du bord de mer entre Antibes et Villeneuve-Loubet, vous avez du monde sur la zone de Sofia Antipolis et puis bien évidemment les restrictions de circulation et les embouteillages sur Cannes en raison notamment du Festival de Cannes et le retour de l'actu, c'est tout à l'heure à 18h.
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1: Et Dépêche Mode maintenant.

0: Allez, dépêche, mode. Jaskan Ganinov sur Ici Azure, à suivre dans le prochain quart d'heure. Lionel Richie, il y aura aussi Stilto et Queen.
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0: Ravi de vous retrouver, je suis Arnaud Visconti. L'équipe avec moi, c'est donc la Visconti Team avec Jean-François qui réalise l'émission. C'est Mario qui vous accueille au 04 93 82 03 04. Et comme tous les après-midi, l'équipe d'Ici Azure teste pour vous aujourd'hui Nadia Gabriargue qui joue les artistes dans le Vieux-Nice. On découvre tout ça juste après Christophe Maé et La Lune.

0: Ici Azur avec Christophe Mahé, la tête dans la lune. Visiblement, on aura le 12 août. Vous savez ce qu'on aura sur la Côte d'Azur? On aura la tête dans le ciel aussi. On regardera cette éclipse de soleil le 12 août. Et oui, on pourra voir ce phénomène qui est plutôt rare, avouons-le, à la tombée du jour, hein, en fin d'après-midi. Presque 27 ans maintenant, je crois, après la grande éclipse dont on se souvient si on était là en 1999. Et c'était un 11 août. Ben là, ce sera le 12 août. Voilà, et il faut déjà s'y préparer avec les lunettes spéciales, tout ça. On peut pas ressortir les lunettes d'avant, c'est dangereux. Enfin, on aura le temps d'en reparler de cette éclipse solaire, donc qui est annoncée pour le 12 août. Bien, d'ici là, d'autres lumières avec Nadia Gavriargue qui teste pour nous aujourd'hui. C'est notre rendez-vous chaque après-midi. On teste pour vous, on joue les artistes avec vous, Nadia.
1: Aujourd'hui, j'ai décidé de tester pour vous un cours d'aquarelle. Nous sommes dans le Vieux-Nice, aux 3 rues Saint-Joseph, juste en face de la chapelle Sainte-Croix. Le petit pan de mur jaune, c'est le nom de cet atelier d'artistes qui propose des cours et des stages. Et c'est Isabelle Decoster qui m'accueille pour mon tout premier cours. Elle est artiste plasticienne et c'est elle qui donne les cours ici. Bonjour Isabelle.
2: Bonjour Nadia.
1: Aujourd'hui, c'est un cours collectif d'habitués avec 6 personnes. Comment ça va se passer pour moi qui n'ai jamais fait d'aquarelle?
2: Eh bien, vous allez faire un stage découverte d'une technique. Pendant 2h30, vous allez essayer de découvrir les 3 clés de l'aquarelle. Alors, bien sûr, il y a le pigment, c'est-à-dire la couleur. Il y a la qualité du papier qui va être utilisé et, bien sûr, les pinceaux.
1: Je m'installe à la table. Devant moi, des pinceaux, des boîtes avec des pigments, c'est-à-dire des couleurs, une palette et, bien évidemment, des feuilles de papier qui m'attendent. Isabelle, on commence par quoi?
2: Eh bien, on va commencer par définir ces 3 clés et ensuite, vous allez faire une série d'exercices qui seront un peu dirigés pour découvrir comment travailler l'eau, comment délayer les pigments et surtout comment utiliser les pinceaux.
1: Autour de la table, il y a Sylvie qui travaille sur des poissons, Richard sur un décor de pub, Sylviane sur des personnages et puis il y a aussi Didier qui dessine des cuisses, Colette qui dessine une très jolie place pleine de charme. Juste à côté de moi, c'est Nicolas qui travaille sur un autoportrait. Quant à moi, je vais commencer par dessiner un palmier. Quelle est la particularité ou les particularités de l'aquarelle, Isabelle?
2: Alors, l'aquarelle a une réputation d'être très difficile par rapport à l'huile ou à l'acrylique. Parce qu'en fait, à l'aquarelle, vous n'avez pas de blanc, en principe. C'est-à-dire que ce qu'on va rechercher avant tout, c'est la lumière qui est liée au papier. La transparence avant tout.
1: L'ambiance ici est très conviviale, multiculturelle et assez concentrée. Isabelle passe auprès de chaque élève pour corriger, conseiller ou rectifier. Isabelle, qu'est-ce que vous pensez de mon palmier?
2: Il est assez chevelu, hein. Mais bon, ça n'est pas terminé. Il y a déjà une belle modulation des verres. Ça, c'est déjà très important. C'est vrai que votre tronc ressemble un peu à une corde, mais bon, ça devrait progresser. Vous mettez un peu de matière avec peut-être un crayon aquarellable. C'est le moment d'essayer, justement.
1: Je suis avec Sylvie. Alors Sylvie, vous faites de l'aquarelle depuis combien de temps?
3: Je viens à cet atelier depuis quelques mois.
1: Alors ce que vous êtes en train de faire, c'est magnifique. Ce sont des poissons, c'est ça?
3: Oui, c'est des carpes. C'est un motif que j'ai trouvé sur Internet.
1: Alors un aussi joli dessin en si peu de temps. D'aquarelle, moi j'achète, hein. C'est vraiment beau, bravo.
3: Ben merci, c'est grâce à la prof.
1: Voilà, mon stage découverte touche à sa fin, je me suis régalée. J'ai terminé mon palmier, j'ai dessiné des fleurs, j'ai découvert la gomme à dessiner et les aplats. Alors, Isabelle, le verdict?
2: À suivre.
1: Bon d'accord, j'ai compris.
2: Je suis de très près.
1: Ici, vous pouvez aussi découvrir d'autres techniques comme la peinture à l'huile, l'acrylique, le dessin d'observation. De nombreux stages sont proposés et il y a même un système de bons cadeaux à offrir. Voilà une idée originale pour les fêtes.
0: Ah bah carrément, le petit pan de mur jaune dans le Vieux-Nice, c'est aux 3 rues Saint-Joseph. Stilto arrive pour Faut que tu m'aimes, et tout de suite c'est Lionel Richie avec Say You, Say Me.

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1: Ici Azur avec Stilto et Faut que tu m'aimes à suivre Queen pour Radio Gaga, 17h23. C'est pas Gaga hein, sur les routes, non, et c'est plutôt fluide même pour cette fin d'après-midi, notamment sur l'autoroute A8, pas de grosses difficultés. Il y a un trafic assez fort sur la voie rapide à Nice en direction de Nice-Ouest. Vous avez du monde également sur le secteur résidentiel d'Antibes et puis sur la route du bord de mer entre Antibes et Villeneuve-Loubet-Plage. Un peu de monde aussi sur les sorties de bureau de Sofia Antipolis.
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1: Bientôt 5h30 et vous le savez, à 5h30 on partage avec vous des idées de sortie. Et ça arrive juste après Queen. Voici Radio Gaga. Nous sommes en 1984. Ouh.

0: Galaxy Azure avec Queen et Radio Gaga. Dans une minute, c'est Eddie Mitchell. Mais là, il est 5h30. À 5h30, on partage avec vous des idées de sortie.
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0: Et chaque printemps, vous le savez, on célèbre les traditions niçoises dans les jardins des arènes de Cimiez durant tout le mois de mai avec la mythique Fête des Mets. Vivez l'âme niçoise entre musique et saveurs locales avec des animations que vous allez adorer, danse et chants folkloriques, spectacles pour enfants, stands associatifs et culinaires et même des nocturnes. D'ailleurs, il y en a une ce soir à partir de 19h sur le parvis de la Gare du Sud à Nice, le quartier Libé. Dimanche, c'est l'événement autour de la rose qui s'installe de 10h à 18h au cœur du village, à la Colle-sur-Loup. Parmi les animations proposées, profitez de la parade fleurs magiques, des ateliers créatifs, mais aussi la fabrication de savon, du grand marché artisanal ou encore la distillation commentée de pétales de rose. Et puis, vous pourrez profiter de conseils en taille de rosier et jardinage et un bal de clôture. Un rendez-vous voilà inspirant à vivre en famille ou entre amis. C'est toute la journée de dimanche. On termine avec la petite info en plus. Si vous cherchez un emploi ou si vous avez un projet de formation ou de création d'entreprise, vous avez rendez-vous mardi prochain à l'espace du Thier à Saint-Vallier-de-Thier dès 13h30.
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On va parler musique avec Émilie Mazoyer, on va parler de l'Eurovision bien sûr, c'est ce week-end. Marie Myriam, on va parler des 50 ans du punk de A à Z et d'Anaïs Delva. C'est à suivre après Eddie Mitchell, voici Rio Grande.

0: Ici Azur avec Eddie Mitchell et Rio Grande. On parle musique maintenant avec Émilie Mazoyer. Salut Émilie.
1: Salut tout le monde. Émilie, au rapport pour votre dose quotidienne d'actualité musicale. C'est l'anniversaire d'une chanteuse que vous avez beaucoup, beaucoup écoutée, mais pas toujours de votre plein gré.

C'est en 2013, et oui, 13 ans déjà, que les petites filles, et les petits gars aussi, beuglent à l'infini la chanson d'Elsa, la Reine des Neiges. La chanteuse s'appelle Anaïs Delva, révélée grâce à cette performance et snobée par Disney depuis. Elle se consacre à sa carrière perso et fête aujourd'hui ses 40 ans. Bon anniversaire! Le punk a 50 ans. Les éditions GM fêtent ça avec un beau gros bouquin commémoratif qui raconte le mouvement punk, mais aussi la mode, les fans et les groupes, évidemment. Ramones, Sex Pistols, Iggy Pop, Blondie et en France, les garçons bouchés et les toujours très politisés, Berruriers. Oh

Berrerie, Berrerie et Noir fait partie des 50 ans du punk de A à Z de Francis Dordor et Jean-Éric Perrin en librairie dès demain. La finale de l'Eurovision, c'est demain. Et la dernière fois qu'on a gagné, c'est bien loin.

1977, il y a 49 ans, Marie-Myriam remportait l'Eurovision à Londres et c'est à date la dernière victoire de la France. 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Allez, on termine avec un petit plateau télé. Il y a du rock ce soir sur Arte à 22h30. Un documentaire passionnant, Brian Jones et les Rolling Stones. Portrait tragique, forcément, hein, puisqu'il est mort à 27 ans. Du guitariste premier leader des Stones, Brian Jones, le plus créatif et le plus déglingué aussi. Et puis ensuite, un peu après minuit, le concert Havana Moon des Rolling Stones qui s'est tenu, comme son nom l'indique, à la Havane, il y a pile 10 ans. Avant l'image ce soir sur Arte, un peu de son maintenant. C'est beau, c'est cadeau.

et les Rolling Stones. Tiens, puisqu'on parle de titres en live, eh bien Eric Serra vient nous parler ce soir à 20h de cette grande tournée Eric Serra Live, où seront jouées les musiques de films les musiques de films les plus emblématiques du compositeur, comme celle-ci, Le Grand Bleu, et tout ça en live. Il y aura 18 dates à partir de l'automne prochain. On espère qu'il y en a une qui va passer par la Côte d'Azur. En tout cas, Eric Serra, ce soir, sera à 20h sur Ici Azur. Et tout de suite, nous jouons. Il y a deux places de cinéma. Tiens, on parlait du Grand Bleu. 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Et la musique maintenant de Vanessa Paradis, qui vient rendre une petite visite à la Côte d'Azur, elle, cet été, au festival de Monaco. Voici sa nouvelle chanson, Les épines du cœur.

0: Je te donne 17h47.
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0: Avec les Azuréens qui donnent envie de sortir. Et tout à l'heure, spécial Cannes. Avec un Azuréen qui nous donne bien envie d'être à sa place et de sortir sur la Croisette, le festival de Cannes en ce moment. Ce qu'il y a à voir et à savoir, c'est tout à l'heure, 18h15. Notre Azuréen, c'est Adrien Mangano. À tout à l'heure. On joue là deux places de cinéma, justement. Tiens, on était au festival de Cannes. Les cinémas Pathé à Nice, il y en a trois. Film et séance de votre choix. Je crois que ça va être pour vous, Michel. Bonjour Michel.
3: Oui, bonjour Arnaud.
0: Vous appelez bien Michel.
3: Oui, oui, c'est ça, oui. Oui.
0: Vous avez le cœur en Provence.
3: Oui.
0: Vous avez laissé vos souvenirs. Bon, une petite question tiens, qui nous concerne sur la Côte d'Azur. Avec un événement non pas au cinéma, mais à la télévision, lundi, figurez-vous, lundi prochain, là. C'est le premier épisode sur TF1 d'été 36 qui a été tourné il y a quelques mois à Nice. Écoutez bien un extrait de la bande-annonce.
4: C'est nos premières vacances. Je veux qu'on en profite.
5: Bienvenue au Riviera.
4: Bonjour, Madame Ackerman.
0: Bon, on reconnaît pas trop sa voix dans l'extrait, mais le casting dedans, les trois héroïnes de cette nouvelle série tournée à Nice, c'est Julie Debona, Constance Gay et Sophia Issaidi. Et puis, il y a une chanteuse très célèbre.
3: Oui, Nolwenn
0: Leroy. Oh là là, mais vous le savez déjà, j'avais prévu plein d'indices. Bravo. Ah ouais, alors j'avais prévu cet indice-là, par exemple, le lit de la mer. Écoutez.
3: Oui.
0: Là, là, là. Oui. J'ai volé le lit de la mer. Moi, ça me disait que si elle l'avait volé, le lit de la mer à Nice, bah, c'était des galets.
3: Oui.
0: Ouh, la voleuse. Autre indice, Nolwenn, c'est forcément la bretonne la plus célèbre de France.
3: Oui, oui, elle est bien, moi j'aime bien.
0: Ah, voilà.
3: Oui.
0: Et puis Nolwenn, on l'a connue avec la Star Academy qui avait gagné notre niçoise, Jennifer.
3: Oui, bien,
0: c'était l'année d'après et elle avait chanté Cassé. Ouh, Cassé. Allez, les deux places de ciné, c'est gagné pour Michel.
3: Merci,
0: Arnaud. Les cinémas Pathé à Nice. Alors, c'est film et séance de votre choix. Est-ce que vous avez déjà une idée du film que vous allez choisir ou vous, voyez, vous verrez à l'entrée?
3: Je regarderai, oui.
0: Il n'y a pas quelque chose là qui vous...
3: Il y en avait pas mal, j'ai vu.
0: Ah ouais, là, en ce moment, il y a plein de sorties de films.
3: Oui, il y a plein de films. Bon. Pas mal de films.
0: Eh bien, vous choisirez et vous allez profiter d'une belle séance ciné. Bravo, Michel. Bon ciné.
3: Je vous remercie.
0: Et à bientôt sur votre radio qui s'appelle.
3: Ici Azur.
0: Oui,
3: ici
0: plus fort, dites.
3: Ici Azur.
0: Bravo. Salut Michel, bonne fin d'après-midi. Et voici les belles stars maintenant en souvenir. Sign of the Times. 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

0: Ici Azure avec les belles stars, Sign of the Times, 17h53, et bien prenez votre time cet après-midi parce que sur la route ça va, c'est relativement fluide dans les Alpes-Maritimes, une fois n'est pas coutume. En fin d'après-midi, il y a quand même une circulation dense sur la voie rapide en direction de l'Est, donc c'est à Nice. Vous avez du monde sur la route du bord de mer entre Antibes et Villeneuve-Loubet-Plage, un petit peu de circulation également sur votre entrée par Cannes-la-Bocca pour rentrer dans la cité des festivals qui, je vous le rappelle, est un peu perturbée avec des restrictions de circulation tout autour de la Croisette en raison du festival.
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0: Et dans 5 minutes, il est 18h, le retour de l'actu locale, c'est juste après les Bee Gees, tout de suite, Too Much Heaven.

0: Ici Azur avec les Bee Gees et Too Much Heaven.
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0: Nous sommes vendredi le 15 mai et il est 18h. L'actu en 5 minutes, Laurent Vareille. Une solution enfin trouvée pour les orques de Marineland à Antibes.
2: Enfin une solution. Les cétacés partiront donc en Espagne, dans un parc aquatique des îles Canaries à Tenerife. Une piste qui avait déjà, du reste, été évoquée et qui devient donc officielle. Le ministre de la Transition écologique, Mathieu Lefebvre, l'a confirmé ce matin alors qu'il visitait les bassins du parc fermés depuis maintenant un an et demi. Reste désormais à affiner les dates de transfert. Les détails, comme on dit, Marineland vise un transport de ses orques et dauphins en Espagne avant fin juin, Myriam Roch-Massarin.
3: Oui, et sans plus de précision sur la date exacte, car même si toutes les parties, côté français et côté espagnol, sont d'accord pour ce transfert vers le parc aquatique l'Europarquet, il reste encore des détails logistiques à régler. Transporté par avion cargo Kejo, 12 ans, et sa mère Wiki, 24 ans, qui pèse plus de 3 tonnes, c'est une opération délicate, mais indispensable, car à cause des fissures, les bassins de Marineland menacent de s'effondrer. Les garder ici reviendrait à les condamner à une mort certaine, affirme ce matin le ministre Mathieu Lefebvre. C'est pour ça que les 12 dauphins d'Antibes s'envoleront eux aussi vers l'Espagne dans quelques semaines. 4 partiront à Valence. Les 8 autres iront temporairement à Malaga avant de rejoindre le zoo de Beauval en France quand il sera prêt à les accueillir.
2: Et cette décision ne fait pas que des heureux. L'association de défense des animaux One Voice dénonce elle un transfert vers un autre centre de captivité. Elle prévoit une mobilisation même sur place dès la semaine prochaine. La garde à vue va durer 4 jours pour les 4 personnes interpellées avant-hier dans la nuit de Nice, hein, mais aussi dans la région. Des personnes liées, on le sait, à la fusillade des Moulins qui a fait 2 morts. Le tueur pourrait être parmi les 4 personnes. C'est le préfet des Alpes-Maritimes qui le dit sur les réseaux sociaux. L'enquête est sous la coupe de la GIRS de Marseille, dont le procureur Nicolas Besson est lui beaucoup plus prudent sur les responsabilités de chacun. L'animatrice française Flavie Flamand annonce porter plainte pour viol contre le chanteur Patrick Bruel alors qu'elle était mineure à l'époque. Viol sous drogue. L'avocat du chanteur réplique en expliquant que jamais son client n'a drogué Flavie Flamand et ne lui a imposé un rapport sexuel. Le chanteur Patrick Bruel est prévu pour venir le 21 juillet à Saint-Laurent-du-Var et le 31 octobre à Nice au Nikaya.
0: Festival de Cannes avec les films en compétition ce vendredi.
2: Alors d'abord, il y a toujours deux films, hein, Arnaud, mais le premier c'est Gentle Monster de Marie Kreutzer avec Léa Seydoux. Alors c'est l'histoire d'une famille dont le destin bascule quand le mari est arrêté. Et puis l'autre film, Soudain, du japonais Ryutsuke Hamaguchi avec Virginie Efira, l'histoire d'une directrice d'EHPAD qui a un peu des idées novatrices pour changer la manière de diriger les institutions pour seniors. C'est donc deux films qui sont en compétition et Virginie Efira, eh bien, sera sur le tapis rouge encore ce soir. Et puis pour le grand public, ça se passe du côté du cinéma de la plage avec ce soir la projection des Caprices de l'Enfant Roi. C'est le nouveau projet d'Artus et de Franck Dubosc sur l'enfance de Louis XIV. Et puis le festival, c'est aussi des images, des événements en dehors, bien sûr, du cinéma ou du tapis rouge. Tiens, exemple, ce matin, au local du Secours Populaire à Cannes-la-Bocca, qui a reçu la visite surprise de Miss Univers, la Mexicaine Fatima Bosch Fernandez. Une rencontre avec les bénévoles, avec les bénéficiaires, à laquelle a assisté Sébastien Riglet.
4: Écharpe sur l'épaule, robe de cérémonie, Miss Univers arrive sous les regards étonnés des habitants en gravissant des marches, mais cette fois au milieu d'immeubles de Cannes-la-Bocca.
5: Je m'appelle Fatima.
4: Une rencontre simple, loin des projecteurs du festival, avec les bénévoles du Secours Populaire.
6: Ce sont des personnes vraiment intelligentes et travailleuses qui ont le cœur sur la main pour aider les autres. C'est tellement précieux. Elles mettent beaucoup d'amour dans ce qu'elles font.
4: Entre la découverte des locaux et la présentation des actions menées par le Secours Populaire, Miss Univers ne s'est pas ennuyée. Elle a également pris du temps avec les bénéficiaires et notamment Asma.
7: Ça fait plaisir. En plus, elle est vraiment très belle. Donc, qui ne serait pas content de voir la Miss? Voilà.
4: Janice a des étoiles dans les yeux. Elle est bénévole au Secours Populaire depuis 2018 et elle a pu sympathiser avec Miss Univers.
8: Elle m'a raconté qu'elle se sentait un peu en décalage entre sa nouvelle prise de poste en tant que Miss Univers et sa réelle personnalité. Et je trouve ça super qu'une personne avec autant d'impact puisse prendre une matinée comme ça à venir rencontrer les bénévoles de l'association et discuter avec nous des projets qu'on a à l'international.
4: Janice a aussi pu raconter à Miss Univers qu'elle ne s'ennuyez pas. Il faut dire que 200 familles sont accompagnées par le Secours Populaire à Cannes.
0: Et justement, à Cannes, on y retournera dans les prochaines minutes avec Adrien Mangano en direct. Bien, quelques détails concernant un autre événement qui concerne la finale de la Coupe de France entre Nice et Lens vendredi prochain.
2: Oui, alors une fan zone, Arnaud, sera donc mise en place à Nice, au Miroir d'eau, place Masséna. Il y a quand même 12 000 supporters qui pourront y rentrer, poursuivre donc le fameux match sur deux écrans géants. L'espace ouvrira ses portes à partir de 18h pour le coup d'envoi, lui, qui est fixé à 21h pour la finale. Le basket, dernier match pour les Sharks d'Antibes ce soir. Il joue contre Caen à l'Azur Arena, match qui compte en fait pour du beurre, car le championnat pour les Antibois, eh bien, il est terminé. Ils finiront en milieu de classement. Rallye d'Antibes ce week-end, tiens, support du championnat de France, boum boum, 76 concurrents, des voitures partout, au départ pour 12 spéciales. La première spéciale, ça sera samedi, juste après 9h, du côté de Gréolière. Après, il y aura des spéciales du côté du col de Blaine à Toudon. Puis dimanche, ça sera vers le col de Turini, sur les traces notamment du rallye de Monte Carlo. Ils passeront aussi par le col de Bros. On vous tiendra au courant pour les difficultés de circulation de ce côté-là tout le week-end, avec notamment Louis Raspail qui sera donc au micro d'ici Azur.
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2: On ne s'en sort pas, Arnaud, du vent.
0: Ah oui, il y a du vent, là, cet après-midi, jusqu'à 65 km/h. Alors ça se calme et du coup, ça a poussé les nuages. A priori, cette nuit, on a une nuit étoilée et ce week-end, on a le soleil qui règne en maître du matin au soir, depuis le littoral jusqu'au pays. Et puis dimanche, une journée très ensoleillée aussi. On compte sur 19 degrés demain après-midi sur Nice, 19 degrés à Carros, 20 degrés à Cannes et à Menton, 21 c'est le maximum pour Antibes. Pour le moyen pays, on reste à 14 degrés seulement pour Vence-Saint-Paul-de-Vence, pour tout ce secteur du pays grassois, grâce avec 17 degrés et 18 degrés à Puget-Théniers. Sur la route, à 18h06, on l'a dit, c'est le festival de Cannes, donc il y a des restrictions de circulation dans la cité des festivals. Partout ailleurs, le trafic reste fluide, on est vraiment dans le pont de l'Ascension et ça se sent sur les routes. Il y a un petit peu de circulation néanmoins sur la voie rapide à Nice en direction de Nice-Ouest. Vous avez également une circulation dense sur l'autoroute A8 lorsque vous arrivez en direction de Nice, lorsque vous allez arriver au niveau de Saint-Laurent-du-Var pour rejoindre ensuite Nice-Saint-Isidore. Bon courage. Retour de l'actu tout à l'heure à 19h.
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0: Et France Gall tout de suite, elle l'a.

0: Ici Azur avec France Gall et elle l'a dans le prochain quart d'heure. Les Blues Brothers, George Harrison et la niçoise Oria.
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0: Avec les Azuréens qui donnent envie de sortir comme chaque après-midi, là c'est un Azuréen qui est accrédité, qui connaît Cannes et son festival comme sa poche. Alors entre deux projos, trois tapis rouges, Adrien Mangano est en direct depuis Cannes, juste après Benabar et Quoi qu'on dise.
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0: ici Azur avec Benabar. Et quoi qu'on dise, il est 18h15. Les Azuréens qui donnent envie de sortir, on part à Cannes pour le festival musique, s'il vous plaît. Eh oui, parce que ça nous donne vraiment envie de sortir et de rejoindre la Croisette. C'est Cannes, son festival, c'est en ce moment. Et Adrien Mangano est sur place. Bonsoir Adrien.
1: Bonsoir Arnaud, bonsoir à tous. Avec un petit soleil, un rayon de soleil qui vient réchauffer la Croisette pendant la montée des marches en ce moment.
0: Une fois n'est pas coutume. Hein.
1: Ah non, c'est pas coutume, c'est vrai. Cette année, on est plutôt gâtés côté météo.
0: Bon, quand on parle du festival de Cannes, forcément, on ne peut pas passer à côté de Claude Lelouch.
1: Ah non, ses souvenirs, ses échecs, pas facile à dire, je recommence. Ah non, ses souvenirs, ses échecs, mais surtout ses succès, Arnaud. Je l'ai rencontré le jour de l'ouverture du festival, et il m'a raconté l'histoire du film qui a bouleversé sa vie, qui a été récompensé au festival en 1966, Un homme, une femme.
2: La vie est une association de bons et de mauvais moments, et c'est vrai que la nuit qui a précédé l'écriture de ce film, j'allais très très mal. Je pensais même non pas à la mort, mais je roulais très vite en voiture et je m'étais dit tiens, si j'avais un accident, il tomberait presque bien, quoi, là, puisque je sortais d'un désastre financier, d'un film que personne ne voulait sortir. J'avais à l'époque 26 ans, 27 ans, et je voyais pas comment j'allais pouvoir continuer à faire ce métier. Et puis donc j'ai roulé, puis je suis arrivé à Deauville avec ma voiture au bord de la plage, donc j'ai pas pu rouler plus loin, puis je me suis endormi, épuisé de fatigue, de désespoir, et puis au petit matin, le soleil m'a réveillé, et puis donc j'ai respiré un grand coup, je suis sorti sur la plage, et dans le lointain, j'ai vu une femme qui marchait à marée basse, très loin de moi, avec un enfant et un chien au bord de l'eau, et j'ai trouvé l'image tellement sublime que j'ai envie de voir le visage de cette femme. Je me suis dit, mais qu'est-ce qu'elle fout à cette heure-ci avec un enfant et un chien, à 6h du matin, et donc en me rapprochant de cette femme, j'étais en train d'écrire Un homme et une femme, ce que j'ai jamais été jusqu'à cette femme, puisque je suis revenu à toute allure dans ma voiture, et je suis allé dans un bistrot écrire l'histoire. Donc vous voyez, c'est toujours au moment où on s'attend pas, c'est toujours au moment où... Si vous voulez, la seule certitude à laquelle je suis arrivé, c'est que les choses se passent jamais comme on les avait imaginées. Jamais.
1: C'est vrai que la vie réserve à Arnaud toujours de belles surprises, et la surprise, c'est que demain soir, le film sera proposé au cinéma de la plage.
0: Avec Claude Lelouch?
1: Avec Claude Lelouch.
0: Ah, il sera là. Donc, au cinéma de la plage, c'est la plage Massé, donc Massé. Juste à côté du palais des festivals. Super. Mmh. Un homme, une femme. On continue parce que l'actualité aussi sur la Croisette, c'est celle de Michèle Larocque, qui est niçoise, d'ailleurs.
1: Exactement. Elle va nous raconter, elle aussi, une première fois importante de sa vie, parce que quand on lui murmure le mot Cannes à l'oreille, le regard de Michèle Larocque devient pétillant.
3: Waouh. C'est vrai que ça fait rêver. Il y avait des grandes stars qu'on admirait qui étaient là, qui étaient pas loin, qui montaient ces marches avec des très belles robes, des beaux maquillages. Je suis en train de penser, en même temps que je le dis, c'est comme un sportif de haut niveau. Quand il est en compétition, il y a une certaine énergie qui émane de lui et qu'on reçoit quand on n'est pas loin. Et je ressens ça pour justement ces acteurs ou ces actrices qui montent les marches et qui sont obligés d'envoyer toute leur lumière. Et je pense que les gens la reçoivent. Et maintenant, bah voilà, je sais d'envoyer la lumière. Non, bah maintenant, bon, c'est vrai que c'est beaucoup de stress parce que on peut pas sortir dans les rues. Moi, une fois, j'ai voulu sortir. Pour traverser, j'étais au Martinet, je voulais aller, il y avait un bateau en face, donc c'est vraiment pas loin. Et je suis partie sans rien demander à personne, et j'ai été engloutie par la foule. Et donc c'est quelqu'un de l'hôtel qui est venu me rechercher, mais vraiment, hein, en me disant que j'étais complètement folle. C'est magnifique, moi je suis très gâtée, parce que il y a chaque fois que j'y vais, des démonstrations très importantes de l'amour que les gens peuvent avoir pour moi. Mais c'est vrai que moi, quand j'arrive en haut, maintenant je fume plus, mais quand j'arrivais en haut, je fumais une cigarette en démarche parce que il y avait des grosses émotions. Et bah, c'était émouvant, je me rappelle que j'avais les larmes aux yeux.
4: Vous étiez habillée comment, vous en souvenez?
3: Oui, j'avais un ensemble de chez Armani, c'était très joli. C'est un petit top sans manches avec une longue jupe dans les beiges et avec des très belles incrustations, et voilà. Je m'en souviens bien parce que c'était la première fois, et je me souviens pas bien de ce que j'ai porté toutes les autres années, mais cette tenue-là, ouais, puis je crois que j'ai des photos à la maison, c'est pour ça aussi.
1: Ah, c'est pour ça.
0: Il n'y a pas quelqu'un qui a les photos, hein. Sur Michel Larocque. Bon, on revient au cinéma de la plage, oui. Ce soir, il y a une avant-première, paraît-il, avant-première mondiale, Les Caprices de l'Enfant Roi.
1: Exactement, c'est un film qui révisite la jeunesse de Louis XIV, celle de Cyrano de Bergerac et Molière. C'est en présence des comédiens, l'équipe, le réalisateur Michel Leclerc, Artus, Franck Dubosc, Julia Piaton, Doria Tillier, Suzanne Debecq, Nice, Amel Brochen et Nemo Chiffan. Alors il faut y aller évidemment, vous qui nous écoutez, rien que pour la magie, parce que à la nuit tombée, la plage massée de la Croisette se transforme en salle de cinéma à ciel ouvert. C'est un film que vous pouvez voir en plus gratuitement sur la plage, sur un transat, avec le plaid s'il vous plaît Arnaud, au cas où la petite fraîcheur s'inviterait.
0: Oui, peut-être. Et donc, c'est en présence, là aussi, de l'équipe. Hein. Le réalisateur, Franck Dubosc, Doria Tillier et donc Artus. On se souvient tous du petit truc en plus, n'est-ce pas? Et quelque chose me dit, à entendre votre voix, Adrien, que vous avez un peu trop chanté la bande originale du film. Hein.
1: Ça faisait comment? Ah bah oui.
0: Profitez du festival, donc, et la plage massée ce soir, le cinéma de la plage, avec cette avant-première, Les Caprices de l'Enfant Roi, donc avec Artus. Merci Adrien.
1: Allez, bon baiser de Cannes.
0: Et tiens, ah bah tiens, on reste dans le cinéma. Les Blues Brothers, tout de suite. Everybody needs somebody. C'est sur ICI Azure.

0: bien sûr, et George Harrison pour My Sweet Lord. À suivre dans une minute, la niçoise Oria et Soirée Mondaine.
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0: Et c'est déjà 6h30. Vous le savez, à 6h30, hein, on partage avec vous des idées de sortie. C'est juste après Oria avec Soirée Mondaine.

0: Ici Azur avec Auréa et Soirée Mondaine. Allez, un peu plus de 6h30, vous le savez, à cette heure-ci, on partage avec vous des idées de sortie.
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0: Avec les Floralies en ce moment et durant tout ce mois de mai dans les villes et villages de la communauté d'agglomération de Sophia Antipolis, La Colle-sur-Loup, Villeneuve-Loubet ou Saint-Paul-de-Vence, on vous propose de découvrir, d'y découvrir des marchés locaux, des animations botaniques, mais aussi des ateliers créatifs, des expos, des parcours découvertes ou encore des rencontres avec les artisans du territoire, des rendez-vous festifs et fleuris pour s'émerveiller en famille. Et puis c'est l'événement en ce moment, la 79e édition du Festival de Cannes, au Palais des Festivals. C'est jusqu'au 23 mai, on suit la compétition et il y a plusieurs rendez-vous gratuits qui nous sont proposés pour profiter aussi de ce Festival de Cannes, comme les projections sur la plage Massé tous les soirs et notamment ce soir avec une avant-première mondiale en compagnie de l'équipe de ce nouveau film que l'on va vous présenter, qui parle de Molière, de Cyrano, et c'est avec notamment Artus et Franck Dubosc qui seront sur place. Il y aura également Dora Tillier. Et puis il y a l'expo Cannes fait le mur aussi. Et puis pour vivre l'événement, pour vivre le Festival de Cannes, nous avons dépêché Adrien Mangano. Vous le retrouvez tous les matins pendant le festival à 8h20 et donc demain matin. On termine avec la petite info en plus. Dimanche, c'est le bord de mer piéton à Cannes-sur-Mer à partir de 10h avec de nombreux jeux et animations gratuites.
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0: On va parler de la télévision avec Pékin Express. C'est juste après Julien Clerc et One République.

0: Ici Azur avec les One Republic et Runaway. On va parler télé, les coulisses télé avec Patrice Gascoin. Et puis je vous dirai aussi les déprogrammations là, parce que ce soir il y a des programmations sur TF1 à cause de l'Eurovision. Là Patrice Gascoin, on va parler d'une soirée étonnante qui cette fois se passe sur M6. Par contre ça c'est bien programmé, c'est Pékin Express.
1: C'est déjà la demi-finale de la saison 22 de Pékin Express, intitulée Au Royaume des Dragons, saison qui a rajouté une petite règle pour bien compliquer la vie des candidats.
2: Vos chauffeurs n'auront pas le droit d'utiliser de GPS.
3: Il va falloir qu'on se débrouille avec cette carte.
4: Cette année, vous le savez, c'est les deux derniers qui vont en duel final.
3: La journée va être très longue.
1: La journée va être très longue, raison de plus pour vous installer confortablement dans votre canapé pour déguster ce soir Pékin Express, d'autant que l'on approche du but de la finale. J'ai voulu en savoir plus sur les coulisses de ce tournage de cette saison 22, qui s'est déroulé sur trois pays, qui s'est retrouvé au milieu de violentes manifestations lors du passage au Népal, mettant potentiellement en danger les candidats et l'équipe de production. C'est ça, Pékin Express, des conditions difficiles pour ceux qui courent, qui participent, mais aussi pour ceux qui produisent le programme de M6. D'ailleurs, si beaucoup d'émissions adoptent des caméra plus petite, plus légère, plus moderne pour tourner, eh bien Pékin Express fait de la résistance, comme nous le raconte Stéphane Rothenberg.
5: Alors c'est vrai que, assez bizarrement, Pékin Express reste avec, sur vraiment la technique, avec des grosses caméras, on les voit parfois à l'image, les grosses caméras XD-CAM, alors qu'on sait que ça s'est beaucoup miniaturisé. On le reste pour plein de raisons. Les caméramans considèrent que c'est beaucoup plus adapté de travailler avec ces grosses caméras, même s'ils galèrent dans les voitures. Ils considèrent que même vis-à-vis des autorités quand ils se font arrêter, etc., ou parce que on a quand même beaucoup de police qui nous regardent, parce qu'on est quand même, on part comme dans les pays qui sont pas toujours faciles. Si jamais tu commences à tourner avec des mini caméras, les gens peuvent éventuellement pas trop te prendre au sérieux. Ces grosses caméras, ça légitime.

0: Grâce à Stéphane Rottenberg, vous en savez plus sur les vieilles mais solides caméras de Pékin Express qui se poursuit ce soir sur M6. Quant à moi, vieux mais solide, je vous retrouve demain pour de nouvelles coulisses télé.
1: Merci Patrice, et je vous le disais, il y a des déprogrammations parce que TF1 bouleverse la programmation de The Voice et de Mask Singer pour éviter un face-à-face avec l'Eurovision demain soir. Donc, du coup, ce soir, il y a The Voice, et demain, c'est la déprogrammation, c'est donc ce soir The Voice, et demain Mask Singer. C'est dans l'ordre inversé, parce que normalement ça devait être Mask Singer ce soir, qui est donc déprogrammé, et The Voice demain. Mais comme il y a l'Eurovision, enfin vous avez compris quoi. Et l'Eurovision d'ailleurs, on pourra le suivre au Théâtre de Verdure de Nice, c'est gratuit, écran géant et animation pour suivre l'Eurovision et soutenir Monroe, qui est notre représentante française cette année. La musique, avant de parler des aiglons, voici Pretenders et Don't Get Me Wrong.

0: Ici Azur avec les Pretenders et Don't Get Me Wrong.
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0: Avec la Minute Rouge et Noire maintenant, un sentiment de déjà-vu dans la Minute Rouge et Noire avec cette finale de Coupe de France et cette lutte pour le maintien qui tourne mal. En fait, comme en 1997, Maxime Baquet, bonjour.
3: Bonjour.
0: Un parallèle qui se confirme dans les chiffres, malheureusement.
3: Oui, avec 31 points avant la dernière journée, le gym va forcément finir avec son pire total au 21e siècle et il faut remonter à 1000.

0: 1997. Vous l'avez compris, pour trouver un compteur aussi famélique, 23 petits points à l'époque, qui avait très rapidement plongé les Aiglons dans la certitude qu'ils ne survivraient pas en première division, malgré un calendrier étrangement similaire, avec déjà Auxerre et Metz pour conclure ce championnat à l'envers. Alors ils avaient utilisé la coupe comme bouffée d'oxygène, contrairement à aujourd'hui, où cette finale ressemble à un cadeau empoisonné, et ils sont sans doute nombreux à espérer un scénario inverse du siècle dernier, maintien en Ligue 1, quitte à perdre cette Coupe de France. Mais on l'a compris, avec cette équipe et ce club, rien ne sert d'imaginer, se projeter. Les Aiglons ont l'art du contre-pied, souvent contre leur camp d'ailleurs, et il ne faut pas exclure que Metz soit capable de venir s'imposer dimanche, alors que les Grenats n'ont plus gagné en championnat depuis le match aller. Ce serait une grenade de plus dégoupillée dans un stade où les Niçois cherchent désespérément un succès depuis 7 mois et où l'atmosphère pourrait être explosive, promet la Populaire Sud, excédée par les résultats et les galères de transport pour cette finale. Pas d'excuses, pas d'impasse, le gym est comptable de sa situation et ne pourra jamais se cacher derrière la malchance ou l'arbitrage pour justifier une descente qui ressemblerait à un énorme accident industriel et aurait des conséquences dramatiques sur son avenir et celui de ses salariés. En avoir conscience sans se créer d'ulcère pour avoir encore les tripes pour aller décrocher ce foutu maintien. Et tant pis si c'est la bande à Digard et Bonne-Mère qui tombe, plus de sentiments à faire. La messe n'est pas dite, mais il ne reste plus beaucoup de cierges à brûler à la basilique Notre-Dame. Alors, prière de ne pas éteindre cette dernière petite flamme qui vacille ce week-end pour ensuite souffler un grand coup sur les braises et finir sur un grand feu de joie le 22 mai.
1: Avant la finale de coupe, hein, il y a cette finale pour le maintien donc ce dimanche face à Metz, avant-match dès 20h30. On sera là, vous aussi, c'est sur ICI Azur. Le coup d'envoi, c'est à 21h. La musique de Bernard Lavillier maintenant pour On The Road Again. Bernard Lavillier, c'est quoi? C'est Saint-Étienne. Ah ouais, c'est aller les verts et pas les rouges et noirs. Mais bon, on aime beaucoup en tout cas pour la musique. Bernard Lavillier maintenant sur ICI Azur.

0: Sophie Azur avec l'hymne des enfoirés, c'est l'île au trésor, 18h56 sur la route, tout va bien, circulation fluide dans les Alpes-Maritimes cet après-midi. Je vous rappelle quand même qu'il y a des restrictions de circulation dues au Festival de Cannes sur Cannes et une circulation qui est bloquée justement à Cannes sur tout ce qui va être le boulevard Carnot et dans les deux sens de circulation. Votre venue aussi à Cannes par le Canet reste voilà dans une circulation assez dense et donc il y a des coups de frein à donner. Allez, courage.
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0: Et dans 3 minutes 19h, le retour de l'actu. D'ici là, c'est Pascal Obispo. Voici Plus que tout au monde, 1992.

0: Julie Azur et Pascal Obispo.
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0: 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Tout actuel avec la rédaction.
2: Il a vu son ami mourir dans ses bras. Hier soir, un adolescent de 15 ans a été abattu en bas de chez lui, dans le quartier de Port-Boyer à Nantes. Probable victime collatérale d'un règlement de compte sur un point de deal. Le ministre de l'Intérieur était sur place tout à l'heure. Dylan a 17 ans, il s'est senti particulièrement démuni. Il raconte ses derniers instants tragiques à Caroline Félix de Ici Loire-Océan.
3: Moi, quand je suis arrivé, ils étaient déjà tous criblés de balles. Mais il a rendu son dernier souffle dans mes mains. Et voilà.
4: D'accord. Est-ce que tu... C'est toi qui as fait un massage cardiaque, c'est ça?
3: Non, moi, j'y connais rien en tout ça. Si j'y connaissais quelque chose, j'aurais pu essayer. Moi, je l'ai juste pris, essayer de le rassurer un peu dans ses derniers instants. Et les derniers trucs qu'il aurait dû voir, c'est pas moi et une cage d'escalier. Il aurait dû voir ça, être avec sa mère, son père, ses sœurs. Et franchement, mes condoléances à la famille. Hein. Je souhaite à personne de vivre ça. Ouais. À aucune mère de perdre son enfant. Parce que vraiment, ça fait mal. En plus, ce petit-là, c'était... victime collatérale. Il vend pas de drogue, il a jamais vendu de drogue de sa vie. Et j'ai parlé avec sa famille, avec ses potes. Et même hier, quand je l'ai croisé, il vendait pas de drogue. C'était un petit, il avait vraiment rien à voir dans tout ça. Il aurait dû rentrer chez lui. Ça aurait pas dû se passer comme ça.
2: Elle avait d'abord témoigné anonymement pour le journal Mediapart. L'animatrice star Flavie Flamand a finalement décidé de rendre sa plainte pour viol contre Patrick Bruel publique. Tristan Barrault, elle le fait sur Instagram ce soir. Le chanteur, lui, nie les faits.
5: Trois petits paragraphes et notamment cette phrase. J'ai de nouveau rendez-vous avec mon passé et un homme qui a pillé mon adolescence. Flavie Flamand avait déjà révélé dans un livre il y a 10 ans avoir été victime de viol de la part du photographe David Hamilton à l'âge de 13 ans. Aujourd'hui donc, c'est au sujet de Patrick Bruel que l'animatrice souhaite que la vérité éclate. Je joins ma voix à celle des autres femmes qui s'élèvent. Ce sont ces multiples témoignages dans la presse qui ont poussé Flavie Flamand à raconter son histoire à nos confrères de Mediapart. 1991, elle a 16 ans, elle a rencontré Patrick Bruel un peu plus tôt sur le tournage d'une émission télé. Elle dit se souvenir de boire un thé chez le chanteur, puis de se réveiller hallucinée quand elle voit Patrick Bruel lui reboutonner son pantalon. C'est 15 ans plus tard, en 2006, qu'elle dit avoir compris ce qu'il s'est passé en recroisant Patrick Bruel qui lui lance « Tu te souviens ? On a couché ensemble ?» Flavie Flamand est aujourd'hui convaincue d'avoir été droguée puis violée par le chanteur. Ce soir, Patrick Bruel réfute par la voix de ses avocats. Il assure ne l'avoir jamais droguée et ne lui avoir jamais imposé aucun rapport sexuel.
2: La justice prononce la relaxe générale pour France Télévisions dans l'affaire du reportage de complément d'enquête sur Gérard Depardieu. Celui-ci montrait l'acteur tenir des propos particulièrement choquants à l'encontre d'une jeune fille. La diffusion avait entraîné une intense polémique. La star de cinéma estimant qu'il s'agissait d'un montage illicite. Yann Moix, qui avait filmé

0: Et la scène en question a fait appel de cette décision. Gérard Depardieu s'était lui retiré de la procédure. Le groupe Pierre et Vacances, Center Parcs, touché par une cyberattaque, 1,6 million de réservations sont concernées. Les données touchées concernent des numéros de téléphone ou des noms, mais pas de coordonnées bancaires, indique le groupe qui a porté plainte. Kitsch, mais ultra populaire. Demain soir, c'est la finale de l'Eurovision à Vienne, en Autriche. La France qui est représentée par Monroe, une jeune chanteuse lyrique de 17 ans, qui va chanter le titre « Regarde ». La France qui n'a plus remporté la compétition depuis 1977. Et si l'on en croit Flavien Groyer, eh bien on est mal parti. Trois pays se détachent clairement et ce n'est pas la France.
1: Oui, l'Australie d'abord. Delta Goodrem chante Eclipse, un titre porté par une prestation explosive, très eurovisionnesque. Il faut vraiment la voir s'élever sur cette plateforme qui émerge de son piano doré. Notre chouchou, c'est la Grèce. On le verrait bien prendre la deuxième place du concours. Avec Ferto, Attilas, jeune artiste queer, dénonce la société de consommation et promet à sa mère de subvenir à ses besoins alors qu'ils ont manqué de tout durant son enfance. La mise en scène est très fouillée et bourrée de facéties. Mais le pays qui a toutes les chances de l'emporter, c'est la Finlande, 20 ans après son premier sacre. Pete Parkkonen au chant, Linda Lampenius au violon. Il livre un show épique, passionné et maîtrisé de bout en bout.
2: Ah, ils sont bien, hein ?
0: À retrouver sur ici.fr, évidemment. Et puis en football ce soir, eux ils jouent bien du foot. La Ligue 2 est terminée, mais il reste encore les barrages avec le deuxième tour des playoffs ce soir entre Saint-Etienne et Rodez. Les deux clubs qui s'affrontent à 20h30. Le vainqueur affrontera le 16e de Ligue 1 dans une double confrontation la semaine prochaine, mais bien pour monter en Ligue 1 justement. Et tout ça est à suivre évidemment sur ici.fr.
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4: Le ciel de votre vendredi sur la Côte d'Azur partagé entre nuages et éclaircies et risque d'orage cet après-midi, notamment en montagne. Il pourrait y avoir de la pluie du côté de Tende, partout ailleurs. Un ciel relativement dégagé parce qu'il y a du vent. Il continue de souffler, le vent, des pointes autour de 60-65 km/h sur le bord de mer. Ça soufflera en montagne également. Avant de vous parler rapidement de demain et d'après-demain et de la tendance, un mot sur les températures. 20 degrés à Nice pour cet après-midi, pareil à Menton, Monaco, 19 à Grasse et à Mougins, 13 degrés attendent, attention, sous les orages, et 13 degrés également sur le Mercantour. Demain, c'est samedi, du plein soleil et à peu près la même chose pour dimanche. Bon week-end.
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6: Bonsoir à tous. Les années 80 sont à l'honneur jusqu'à 20h. C'est en musique, en anecdotes et en souvenirs. Et vous savez quoi? Moi, perso, je n'en lasse pas. Une heure de 100% années 80, c'est un soin quotidien qui donne le sourire jusque derrière les oreilles. Ce soir, ça commence comme ça.

0: Diana Ross, c'était Chain Reaction.
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0: Un titre écrit composé par les Bee Gees en 1985 pour Diana Ross. Et bah, du coup, je me suis demandé ce que devenaient les Bee Gees, qu'on a tant aimé, notamment dans les années 80. Ils étaient trois, il en reste un seul, Barry Gibb. Il vit en Floride, dans une villa de 1500 mètres carrés, dans laquelle il a installé un studio, et son dernier album, plutôt country, date de 2020. Bah voilà, 100% années 80, c'est aussi prendre des nouvelles de ceux qu'on a aimés, puis qu'on aime toujours, comme Phil Collins. Another Day in Paradise. Tout de suite.
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0: Sandy Stevens, c'était « J'ai faim de toi ». Ça, c'est le tube de l'été 88 qu'on a tous adoré. Au départ, c'est un jingle publicitaire pour une marque de yaourt. Eh ben oui, interprété par Sandy Stevens, jeune écossaise installée à Paris, qui a déjà classé quelques titres dans le top 50. Le jingle devient une chanson et bingo, numéro 1 du top 50 et dans les 10 meilleures ventes pendant 12 semaines. Allez, maintenant, on va rajouter du groove. Earth, Wind & Fire dans un instant. 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

0: Ici Azur, c'est 100% années 80 jusqu'à 20h. Et tout de suite, quelques infos près de chez vous.
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2: Il est sorti à vous proposer ce soir à 20h30, direction Antibes, pour vivre un concert unique. Les jeunes musiciens du conservatoire d'Antibes Jean Lépin montent sur la scène du théâtre Antea aux côtés de l'orchestre philharmonique de Nice pour partager leur talent de soliste. Une soirée dirigée par Frédéric Deloche. Entre grands classiques et émotions garanties, le répertoire de Wagner, celui de Tchaïkovski, celui de Beethoven, une découverte évidemment, et de jeunes talents qui nous attendent donc ce soir à Antibes. Et puis le festival de Cannes, ça y est, continue jusqu'au 23 mai au Palais des Festivals, sur la Croisette et tout autour, 79e édition. Plusieurs rendez-vous gratuits sont proposés, on vous le rappelle, pour profiter du festival, comme les projections sur la plage Massé tous les soirs, les grands classiques, les films cultes du cinéma. Il y a également l'expo Cannes fait le mur qu'il vous faut absolument découvrir, et toute l'actualité de Cannes est également à écouter tous les matins, notamment à 7h40 sur d'ici Azur avec le camarade Adrien Mangano dans Tapis Rouge.
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0: Philippe Lafontaine, c'était Cœur de loup.
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0: Demain, c'est la finale du concours Eurovision. Qui sont les favoris? Quelles sont les chances de Monroe pour la France? On en parle après 20h avec Émilie Mazoyer. Je serai en direct de Vienne pour vous donner les tout derniers potins. Et du coup, on se souvient qu'en 88, à Dublin, c'est Céline Dion pour la Suisse qui remporta le concours. Les Anglais étaient second, le Danemark troisième. La France était représentée par Gérard Lenormand et le Luxembourg par Lara Fabian. Mais nous, on se souvient de la gagnante. Ne partez pas sans moi.
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0: Francis Cabrel, encore et encore. Un classique de Francis sorti en 85. Ah, dans quelques jours sortira Héritage volume 2 de Pascal Obispo, dans lequel on retrouvera un duo avec Francis Cabrel intitulé Il faudrait qu'il pleuve l'amour. Il viendra sûrement en parler avec Émilie Mazoyer dans un instant, c'est décibel comme chaque soir à partir de 20h. Mais avant cela, toujours dans les années 80, c'est Tracy Chapman qui arrive avec Baby, Can I Hold You, juste après ça.
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2: Alors c'est Décibel, toute l'actualité musicale avec ce soir un de vos compositeurs de musique de film préférés. Ne monte pas ce soir les marches du Festival de Cannes comme il avait fait en 88 pour la première présentation du Grand Bleu dont il a signé l'inoubliable musique. Non, il est avec nous en direct dans Décibel pour célébrer ses 45 ans de création musicale et vous présenter la tournée anniversaire qu'il fera voyager partout en France à l'automne prochain. On y plonge.
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2: Salut à tous et bienvenue sur votre radio. Ici, c'est Décibel en direct, l'actualité musicale jusqu'à 21h. Le coup de cœur du jour, c'est la toute nouvelle chanson de Camélia Jordana que vous découvrirez tout à l'heure. L'anniversaire, c'est l'anniversaire d'une toute première fois très importante pour les Rolling Stones. Une première fois qui s'est passée il y a 63 ans, jour pour jour. Vous en saurez un petit peu plus à la fin de l'émission. Shakira a révélé au monde le prochain hymne de la Coupe du Monde de foot, puisqu'elle a à nouveau été choisie par la FIFA, après son Waka Waka, assez inoubliable, il faut bien le dire, qui n'avait pas vraiment porté chance à la France. 2010, c'était pas notre meilleure Coupe du Monde. Mais bon, pour 2026, on vous fera découvrir cette chanson tout à l'heure. Et puis, on ira faire un tour à Vienne avec notre envoyé spécial à l'Eurovision, Laurent Petit-Guillaume, qui est allé à l'ambassade de France à nouveau aujourd'hui. J'ai l'impression qu'il y prend ses habitudes. En tout cas, il s'est passé des trucs avec les Eurofans et la candidate française Monroe. Vous en saurez plus tout à l'heure. On sera en direct de Vienne avec Laurent Petit-Guillaume. Mais là, à 20h02, il est temps de retrouver mon invité ce soir. C'est Éric Serra. Bonsoir Eric.
4: Bonsoir.
2: Bienvenue dans Décibel. On est ravis de vous recevoir à nouveau. La dernière fois, c'était la première saison de cette émission, je me souviens. Et vous étiez déjà en train de nous parler de live et de concert. C'était autour de la musique du Grand Bleu. Là, c'est autour de tout votre répertoire. Mm-hmm. 45 ans de création musicale. Bon, vous les faites pas. Ça ouais. Fait mal de compter ou pas?
4: C'est horrible.
2: Et à la fois, ça veut dire que voilà, c'était plutôt une bonne voix, cette histoire de musique de film quand même.
4: Oui, je suis très... je me rends compte de la chance que j'ai justement d'être encore là, après tant d'années, mais en même temps, ouais, je préférais quand ça faisait 5 ans.
2: Alors justement, tiens, est-ce que quand vous aviez 5 ans, 6 ans, 10 ans, quand vous étiez gamin, vous rêviez d'être compositeur de musique de film? Je vous pose la question, parce qu'à vos débuts, vous partiez pas tellement dans ce sens-là. On vous a entendu notamment aux côtés de Higelin.
5: Quel manque de place.
2: C'est de la scène avec lui, du studio. Vous avez même écrit des chansons ensemble.
4: Ouais, celle-ci d'ailleurs.
2: Oui, je l'ai pas choisie au hasard. On bosse un peu, c'est le service public.
4: C'est la toute première, celle-là, en plus. Et ça faisait, ça devait faire 15 jours que j'étais avec lui.
2: Ouais. Et il vous a fait confiance?
4: Bah en fait j'étais en train de jouer de la basse comme ça et puis j'étais en train de faire ce gimmick de basse et il a dit c'est quoi ça et puis il a commencé

0: commencé à chanter dessus et voilà, c'est devenu une chanson.
1: Ouais, donc à ce moment-là, vous pensiez déjà aux musiques de films ou bien vous vous voyez musicien, peut-être même chanteur ou en tout cas guitariste, etc.
0: Ouais, non, moi j'avais commencé ma carrière très jeune, à 17 ans, j'étais musicien professionnel et j'étais parti pour faire une carrière de, ouais, d'instrumentiste. C'était ça qui me fascinait et dont je rêvais depuis que j'étais gosse. Et j'avais jamais pensé faire de la musique de film, ça m'intéressait pas particulièrement. C'est vraiment Luc Besson qui m'a demandé ça. On s'est rencontrés quand on avait 18 ans. Et moi j'étais donc déjà musicien professionnel, lui il avait encore rien fait, il avait été assistant sur un film je crois. Et en fait, il a fait son premier court-métrage quelque temps après ça et il m'a demandé de composer la musique. Et au départ, moi, je lui ai même dit non, je suis pas compositeur, je suis juste musicien. Ouais. Mais il a insisté parce que il sentait quoi que si je devais être compositeur, parce qu'il m'avait vu improviser, c'est ça qui lui faisait penser que j'étais compositeur. Et puis évidemment, quelques années plus tard, je l'ai beaucoup remercié d'avoir insisté parce que. Mais vraiment, non, j'avais jamais pensé faire ça et j'ai jamais été particulièrement intéressé par la musique de film.
1: C'est intéressant que vous disiez qu'il vous a beaucoup remercié, que vous l'avez beaucoup remercié, pardon. Mmh. Et j'allais dire, lui aussi peut vous remercier parce que vos musiques, elles ont donné une dimension vraiment supplémentaire au film. Je pense pas, Subway. Il y a des moments comme ça, on voit les images. Enfin, c'est complètement corrélé. Et puisqu'en ce moment, c'est le Festival de Cannes, je me posais la question, qu'est-ce que vous pensez, vous, de la place qui est donnée aux compositeurs de musique de film? Par exemple, à Cannes, il n'y a pas de prix pour la meilleure musique.
0: Ouais, je sais.
1: Il y a un César quand même, que vous avez eu d'ailleurs.
0: Ouais.
1: Mais à Cannes et dans plein de festivals de films, finalement, la musique, c'est un peu la cinquième roue du carrosse, on n'en parle pas, quoi.
0: Ouais, je suis d'accord que c'est pas normal et c'est dommage parce que, enfin, d'ailleurs, je sais qu'il y a beaucoup de gens qui se battent pour ça, notamment à Cannes, pour qu'il y ait un prix pour la musique.
1: Ouais.
0: Mais apparemment, ils y sont pas encore arrivés, mais c'est vrai que c'est dommage et puis il n'y a pas de raison. En plus, il devrait y avoir un prix. Il n'y en a plus non plus d'ailleurs aux Victoires de la musique.
1: Ouais. Il n'y a plus rien aux Victoires maintenant. Il y a 5 catégories, il n'y a vraiment plus grand chose aux Victoires.
0: Hein. Ah bon?
1: Ah bah oui. Ouais. Il n'y a plus l'album rock, il n'y a plus l'album électro. C'est, tous les albums ils sont dans une seule catégorie. Il n'y a plus de niche.
0: Ah, je ne savais pas. Vous voyez,
1: c'est bien, ça vous passionne.
0: À quel point je suis. Ouais.
1: Mais c'est vrai que le compositeur de la musique, il est co-auteur du film officiellement, au même titre que le réalisateur avec le scénariste. Et il me semble parfois, oui, qu'ils sont pas autant considérés que les autres.
0: Ben oui, je ne saurais pas vous dire pourquoi.
1: Je sais pas, faut un autre ministre de la culture, j'en sais rien, mais je trouve que c'est important parce que en plus c'est une façon de faire de la musique qui est différente et qui pourrait parler à plein de gamins qui font de la musique aussi, enfin parler de ce métier-là. Il faut faire de la musique de jeux vidéo, faut faire de la musique pour les séries, enfin c'est
0: ouais, non, il y a beaucoup de travail là-dedans et c'est passionnant. Hein, je dois dire que même si tout à l'heure je disais que j'avais jamais été intéressé par la musique de film. Depuis que j'en fais, par contre, oui, j'adore ça. C'est passionnant à faire. Ça, je m'y intéresse toujours pas plus que ça, mais comme travail, quoi. C'est extrêmement passionnant. C'est magique, en fait. Quand on commence à travailler sur une scène, et puis dès qu'on trouve le truc, quoi, soudain, c'est magique. La scène prend une autre dimension. Soudain, et même soi-même, le compositeur, on se fait attraper nous-mêmes, quoi. C'est vraiment magique. Et l'avantage aussi de la musique de film, par rapport à la musique sans film, c'est que on peut passer d'un style à l'autre sans que ça dérange personne. Alors que si on est chanteur ou c'est difficile, si on peut pas faire un album de rock et puis après faire un album de jazz, les gens ils vont pas comprendre, quoi.
1: Oui.
0: Alors que dans
1: la
0: musique,
1: Gainsbourg, je vais faire du reggae, mais c'est pas tout le monde.
0: Oui,
1: ouais.
0: Oui, c'est vrai. Gainsbourg, il s'est permis. Et
1: oui, mais c'est rare.
0: Enfin, ouais. Et puis, en plus, c'est pas exactement. C'était du reggae, c'était la mode de ce moment-là. En fait, il était juste dans l'air du temps, quoi. Et Alors que la musique de film, donc, ça a cet avantage, c'est que, bah, d'un film à l'autre, moi, j'ai fait des musiques totalement

0: instruments, enfin plutôt rock, comme Subway, c'était ambiance groupe de rock. Ensuite, le Grand Bleu Nikita, c'était plutôt, c'était l'ancêtre de l'électro.
1: Ouais.
0: Ensuite, j'ai commencé à intégrer du symphonique là-dedans. Ensuite, j'ai fait certaines BO entièrement symphonique. Enfin bref, ça m'a permis vraiment de passer d'un monde à l'autre sans que ça gêne personne.
1: Ouais, c'est ça. Donc pas de frustration de musicien qu'on peut avoir quand on est, quand on est dans un style.
0: Ben voilà, du coup, pour moi, c'est passionnant, ça, c'est génial.
1: Ben, c'est une vie heureuse, donc professionnelle, que vous allez pouvoir célébrer. Eric Serra live. Il y a toute une série de concerts en novembre, décembre, notamment à Paris, Bercy, l'Accor Arena, comme disent les jeunes, le 6 décembre prochain, et sinon c'est une grande tournée des Zéniths et donc sont annoncés sur l'affiche Anna, Lucie, Arthur et Minimoys, Rollerball, le cinquième élément, GoldenEye, James Bond, c'est vrai qu'on le dit pas assez mais vous avez fait ça aussi, Léon, Nikita, Le Grand Bleu et Subway. Je résiste pas au plaisir d'écouter It's Only Mystery, parce que ça aussi c'est chouette quand même, Eric Serra, de se dire oui, je fais de la musique de film, mais je fais aussi des tubes du top 50 dans mes musiques de film. Ah ouais?
0: Oui, j'ai pas fait exprès. Hein. je suis ravi que ce soit un tube.
1: Eric Serra n'a pas fait exprès, mais quel tube? It's Only Mystery.

0: compositeur de musique de film qui disait non, je suis pas compositeur. Ah ben voilà ce que ça donne, des musiques de film inoubliables et en plus des tubes, des chansons. Ça, dès le départ, vous vous êtes dit, Eric Serra, que quand vous ferez des musiques de film, vous alliez mettre aussi des chansons dedans, parce que c'est pas obligé, on peut juste faire le score, faire comme ça des musiques instrumentales.
1: Ben, disons que moi, j'avais pas prévu de faire de la musique de film. Du coup, j'ai pas du tout été influencé par ce qui se faisait en musique de film. Donc moi, mes influences et ma culture, c'était surtout à cette époque-là, c'était surtout le rock, tout simplement. Ouais. Moi, je venais de là, et du coup, pour moi, faire des chansons comme ça, c'était assez logique. C'était, puis même le style de musique de toute la BO de Subway, par exemple, c'est de là que je venais, et je m'étais pas du tout intéressé à ce que faisaient les autres en musique de film. Donc voilà, moi j'ai fait ma... C'est pour ça d'ailleurs, pendant des années, ça me dérangeait qu'on dise que j'étais compositeur de film. Parce que moi j'étais juste musicien, et ok, compositeur, mais pas... je me sentais pas faire partie d'une espèce de confrérie de musique de film. Alors, et cette chanson, je tiens à préciser...
0: Oui.
1: Que je ne l'ai pas faite tout seul. On l'a composée ensemble. Je l'ai composée. Corinne Marieno a écrit les paroles.
0: De téléphone.
1: Ouais.
0: Ouais.
1: Et ensuite, Louis Bertignac est venu faire les guitares. Et c'est lui qui a fait un peu la réalisation de la chanson. Et il a amené vraiment beaucoup, quand il a fait la réale, notamment toutes les parties de guitare, c'est lui qui les a écrites, quoi. Et le fameux gimmick, le toup, toup, toup, toup, qu'on entend presque tout le long, c'est lui qui a eu cette idée. Or, mais mine de rien, c'est le gimmick de la chanson un peu. Donc on a tout signé ensemble finalement.
0: Ouais. Est-ce que cette chanson, elle fait partie du spectacle Eric Serra Live, qui va donc célébrer, je le rappelle, vos 45 ans de création musicale à la rentrée, grande tournée. Ça ressemble à quoi?
1: Oui, cette chanson en fera partie évidemment, parce que je suis un peu obligé quand même.
0: Je pense que les gens attendent quand même certains moments.
1: Et puis, contrairement à certains, malheureusement, je n'ai pas fait que des tubes. Donc, les quelques tubes que j'ai fait, il faut qu'ils soient dans le spectacle.
0: Ouais.
1: Je pense à ça parce que l'autre jour, c'était il y a quelques années déjà, mais j'étais à un concert de Sting et j'étais avec lui dans sa loge avant le show, juste avant qu'il monte sur scène, et il avait sa setlist à la main. Et du coup, fais voir. Et j'ai regardé la setlist, et là, j'étais assez impressionné quand même, parce que c'était, que des tubes.
0: Que des tubes.
1: C'était 100% de méga tubes planétaires.
0: Ouais.
1: Là, effectivement, du coup, ça calme.
0: Donc, il y aura les tubes, Eric Serra live. Est-ce qu'il y aura des extraits de films? Est-ce que c'est un son et lumière? Parce que, alors, moi, j'ai lu des trucs formidables. On me dit que sur scène, vous serez tour à tour bassiste, chanteur, chef d'orchestre. Il y a plein de musiciens avec vous. Ça ressemble à quoi, le show?
1: Alors, on va être environ une trentaine de musiciens, ouais. C'est un genre de groupe pop, entre guillemets, c'est-à-dire batterie,
0: groupe
1: guitare.
0: Pop, ils sont trois, hein. Donc là c'est 10 groupes pop, vous.
1: Non, mais c'est parce qu'on est un groupe façon, un peu le même que la même formation que j'avais pour le ciné-concert Grand Bleu, c'est-à-dire deux batteries, deux claviers, un sax, une guitare. Moi, principalement à la basse, deux choristes et une vingtaine de cordes. Et moi, j'ai l'intention, oui, de jouer un peu de tout. Je vais m'amuser, comme j'ai la chance de savoir un peu jouer de plusieurs instruments. J'ai envie de m'amuser, quoi. Alors, c'est pas un ciné-concert, contrairement au Grand Bleu. C'est un spectacle musical qui retrace toute ma carrière, quoi. C'est une rétrospective. Il y aura parfois quelques projections, mais c'est pas l'essentiel du spectacle. La plupart du temps, ce sera des lights, des décors, des ambiances qui nous replongeront dans l'ambiance des films, mais sans pour autant avoir des images du film.
0: Alors, notez, parce que Eric Serra live, ça va se passer près de chez vous, les amis, à l'automne prochain, au mois de novembre, au Zénith de Rouen, Lille, Dijon, Rennes, Caen, Brest, Nantes, Poitiers, Bordeaux, Toulouse, Aix-en-Provence, Nice et Montpellier, en décembre à Lyon, Reims, Amnéville, Strasbourg. Et donc le 6 décembre, en clôture, grand concert à Paris, Accor Arena. Vous avez parlé du Grand Bleu, il faut qu'on en parle évidemment du Grand Bleu, parce que votre musique, Eric Serra, cette BO, on parlait des tubes de Sting, là c'est un énorme succès, c'est 3 millions d'exemplaires vendus, et en 4 secondes, vous êtes sous la flotte avec Jacques Mayol. Vous nous ayez dit que voilà, vous n'aviez finalement pas tant d'expérience que ça en composition de musique de film, parce que tout colle parfaitement, les scènes de comédie. Là, moi, je vois la tête de Jean Reno immédiatement. Immédiatement, il y a des moments romantiques. Sous l'eau.

0: C'était un travail solitaire, cette BO?
1: Ah bah, c'est toujours un travail solitaire quand on compose, on est tous, enfin moi je suis en tout cas, moi je suis toujours, je suis enfermé dans mon studio tout seul pendant des mois.
0: Ouais.
1: C'est toujours un travail solitaire. C'est comme écrire un bouquin, c'est un travail solitaire.
0: Alors à part que vous, vous n'avez pas été que enfermé dans votre studio, vous avez pris des cours d'apnée pour essayer de comprendre le personnage.
1: Oui, mais ça c'était avant.
0: Ouais.
1: C'est avant de commencer à écrire. C'était oui parce que je voulais absolument ressentir ce dont parlait Jacques Mayol, le vrai Jacques Mayol, dans son documentaire sur lequel il y avait sa voix en voix off. Et ça m'avait complètement bouleversé ce documentaire, je trouvais ça, parce que c'était à la fois un exploit sportif de très haut niveau, il était champion du monde, et en même temps c'était très spirituel, très très zen, très philosophique, et cette combinaison me convenait parfaitement. Donc je voulais absolument aller ressentir ce dont il parlait, parce que je sentais que ça avait l'air tellement fort et tellement beau que je voulais aller le ressentir moi-même. Et pour ça, du coup, je me suis entraîné, on a eu de la chance parce qu'on a été initié par Jacques Mayol lui-même.
0: Le champion du monde d'apnée qui vous apprend l'apnée.
1: Voilà, qui nous a appris sa technique et après, on s'est entraîné grâce à sa technique et c'était incroyable.
0: Et ça vous a inspiré?
1: Énormément, oui.
0: Ouais.
1: Ouais. Alors, l'inspiration, elle vient pas instantanément. C'est-à-dire que quand j'étais sous l'eau pendant plusieurs minutes.
0: Combien vous avez fait?
1: J'ai fait 45 minutes.
0: Non, je plaisante. Non, mais parce que vous n'aviez jamais fait d'apnée, donc.
1: J'en avais jamais fait. Et en fait, quand on a commencé à s'entraîner, au bout de 3 semaines, j'avais 2 minutes 30.
0: Ah ouais!
1: Ce qui est déjà pas mal, ouais.
0: Oui. Là, moi, par exemple, 2 minutes 30, j'ai le temps de mourir, donc bravo.
1: Oui, quand on n'est pas entraîné, en général, en moyenne, on doit tenir, je sais pas, à 30 secondes.
0: Ouais, c'est ça.
1: Mais dès qu'on s'entraîne, assez rapidement, on atteint des chiffres comme ça.
0: Ok.
1: Après, on est loin des records. Hein. Les records, c'est 7, 8 minutes, même plus que ça,
0: incroyable.
1: Je crois. Mais déjà, 2 minutes 30, ça permet quand même de ressentir des choses qui ressemblent à rien d'autre. Quoi. C'est unique ce qu'on ressent. Et du coup, c'est très fort comme émotion. Et en fait, ces émotions et la puissance de ces émotions qui sont une nourriture idéale pour la création et la créativité et l'inspiration. Mais c'est pas au moment où j'étais sous l'eau que j'entendais la musique du Grand Bleu. Non, ça c'est pas vrai. Ça c'est pour la version dessin animé.
0: Oui, c'est ça. On va pas faire la version dessin animé, mais on va faire la version où vous chantez parce que c'était pas évident au départ que vous chantiez. Et c'est vous qui chantez ça. My Lady Blue.
1: Oui, ça non plus, c'était pas prévu.
0: Ouais, comme quoi. C'est tout un tas d'heureuses surprises, ces 45 ans de création musicale d'Éric Serra. On l'écoute chanter, donc My Lady Blue. La chanson du Grand Bleu.

0: Et le monde entier découvrit le talent d'Éric Serra en 1988, Le Grand Bleu, vendu à plus de 3 millions d'exemplaires, cette bande originale de film, et puis un film qui a été vu par des millions et des millions de personnes aussi, partout dans le monde. Alors vous nous avez emmené sous l'eau, Éric Serra, dans une minute vous nous emmenez dans l'espace, ça vous dit?
1: Ah bah avec plaisir, oui.
0: Il connaît bien le chemin, à tout de suite.
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0: Une toute première fois des Rolling Stones, une nouvelle chanson de Camélia Jordana. Et puis Laurent Petit-Guillaume en direct des coulisses de l'Eurovision avec les derniers potins du plus grand concours de chansons du monde. C'est ce qui vous attend dans la suite de Décibels. Mais pour le moment, comme promis, direction la Station Spatiale Internationale et tout un tas d'autres endroits incroyables dans le ciel avec Éric Serra. Project UMO, c'est le nom de votre dernier album, etc. Ouais. C'est pas une bande originale de film.
1: Non, c'est mon deuxième album.
0: En 45 ans, bravo.
1: Voilà, ouais. Je suis pas ce qu'il y a de plus prolifique, ouais.
0: Ouais, mais l'idée est géniale. Vous êtes passionné par l'espace depuis que vous êtes tout petit, c'est un truc de gamin?
1: Ouais. Oui, c'est un truc de gosse. Bah, j'ai vu quand j'étais gosse les premiers hommes marcher sur la Lune.
0: Ouais.
1: Et à l'époque, c'était de la science-fiction absolue, quoi. Donc, ça m'avait totalement fasciné. Et depuis, j'ai toujours été passionné par ça, ouais.
0: Alors, l'album nous emmène dans tout un tas d'endroits du cosmos, de la galaxie, et donc dans la Station Spatiale Internationale, the ISS, le Lebaye.

0: 14 titres. Ça commence avec Astronaute et ça finit par Return to My Planet. Donc c'est quand même un petit peu un film, puisque il y a un voyage.
1: Oui, oui, d'ailleurs je l'ai conçu effectivement comme un film. C'est-à-dire chaque scène, chaque...
0: vous voyez, chanson.
1: chaque morceau représente une phase de l'aventure que vit un astronaute quand il va passer 6 mois dans l'ISS.
0: Ouais.
1: Donc chaque morceau est une phase de ça. Donc c'est comme un film effectivement. Et j'ai fait valider les phases en question par des astronautes.
0: Oui, par une astronaute en particulier. Parlez-nous de votre rencontre.
1: Alors non.
0: Ah.
1: Elle, je suppose que vous parlez de Sophie Adnault.
0: Oui, Sophie, qui est en ce moment dans l'espace.
1: Oui. Donc Sophie, je l'ai rencontrée en juillet l'année dernière, donc l'album était déjà presque terminé, donc elle m'a pas beaucoup inspiré puisque l'album était déjà fait. Non, j'avais d'abord rencontré il y a longtemps Thomas Pesquet, Luca Parmitano qui est l'homologue italien de Thomas, Jean-François Clairvoy qui est un astronaute des années 90. Donc c'est surtout mon expérience personnelle déjà et des discussions avec eux qui m'ont beaucoup inspiré, beaucoup nourri pour faire ce projet. Ensuite, j'ai rencontré Sophie qui m'a fait un cadeau magnifique. Elle m'a invité à venir assister à son lancement. Donc j'étais là-bas à Cap Canaveral. J'ai assisté à ça. Et du coup, à cette occasion, j'ai rencontré plein d'astronautes d'un coup. Là, j'en connais plein maintenant.
0: Il y en a plein dans son téléphone.
1: Voilà.
0: Ouais.
1: Et du coup, j'ai sympathisé notamment avec Claudie Aigneret et son mari Jean-Pierre, qui sont adorables. Enfin, qui sont d'ailleurs adorables comme tous les astronautes que j'ai rencontrés. C'est des gens qui m'impressionnent beaucoup.
0: Ça, quand même, dans votre vie, vous en avez croisé. On parlait tout à l'heure de votre rencontre avec Jacques Mayol, un apnéiste incroyable. Là, des astronautes. Enfin, c'est des gens comme nous, mais ils sont pas comme nous. Je veux dire, il y a un côté...
1: Ouais, non, ils sont pas comme nous.
0: Alors, si on devait nous faire confiance pour faire tourner la station spatiale, autant vous dire, ce serait compliqué, quoi.
1: Mais justement, j'ai, comme vous venez de le dire, j'ai eu la chance de rencontrer beaucoup de gens dans différents domaines et beaucoup de gens pour qui j'ai beaucoup d'admiration, de respect, etc., qui m'ont impressionné, qui étaient très accomplis dans leur domaine. Ce qui m'étonne le plus, ce qui me surprend le plus avec les astronautes, et d'ailleurs, je me suis rendu compte que c'est tous les gens qui travaillent dans le spatial, c'est-à-dire c'est pas que les astronautes, c'est les gens de l'Agence spatiale européenne, les gens de la NASA,
0: les
1: gens du CNES, tout ça.
0: Ouais.
1: C'est tous, j'ai jamais rencontré des gens aussi accomplis dans autant de domaines. Parce que, vous voyez, les autres gens impressionnants quoi que j'ai rencontrés, ils sont accomplis dans leur domaine, éventuellement dans un ou deux domaines, mais les astronautes et les gens, c'est à la fois des athlètes de haut niveau, c'est des scientifiques de haut niveau, et notamment ils ont un don pour la communication, ils sont extrêmement attentionnés, pas du tout méprisant, alors que je sais pas, mais vous savez quand vous êtes, je sais pas moi, si vous vous retrouvez un jour pour une raison X au milieu d'un congrès de médecine, il y a un moment forcément, il y en a qui vont vous sentir un peu mal à l'aise parce que vous y connaissez rien en médecine Et ça, c'est un peu valable dans plein de domaines. Chez les politiques, c'est la même chose. Chez les sportifs, ça va être la même chose en règle générale. C'est-à-dire, s'ils se mettent à parler de sport, à un moment donné, ils vont vous ignorer en partie parce que... Et c'est logique d'ailleurs.
0: C'est
1: parce
0: naturel.
1: Que, comme vous y connaissez rien, ils se parlent entre eux, quoi. Eh ben, les astronautes, pas du tout. Et moi, quand je suis arrivé à Cap Canaveral, j'étais un peu au départ, intimidé, parce que j'arrive là-bas, j'étais le seul artiste dans tous les gens qui étaient sur place. Il y avait des gens du CNES, des gens de la NASA, de l'ESA. Il y avait quelques journalistes évidemment, et puis des astronautes. Et vraiment, ce qui m'a sidéré, c'est que je me suis senti, mais adopté. et accueilli dans leur monde comme, mais vraiment comme une adoption, quoi. C'est-à-dire que je n'ai jamais senti la moindre fraction de seconde de
0: supériorité de leur part.
1: Ouais.
0: C'est beau, ça.
1: Ils sont, et pour ça, je trouve qu'ils sont admirables. Et quand vous leur posez des questions techniques, par exemple, de vous expliquer comment marche l'orbite, vous expliquer l'orbite. Eh ben, ils vous expliquent ça et c'est super clair. Vous comprenez tout de suite. Ils ont ce don-là. Donc, bref, c'est les gens les plus accomplis que j'ai rencontrés dans ma vie.
0: Alors, cet album, vous leur dédiez, hein, Space Project UMO, il est disponible. Allez l'écouter, le streamer, puisque maintenant, on peut faire ça de manière dématérialisée. Vraiment, vous avez passé un moment dingue. Et il y aura, j'imagine, des extraits aussi sur votre tournée, Eric.
1: Oh bah oui, j'ai envie. C'est mon dernier album. J'en suis très, très fier. Et du coup, évidemment, j'ai envie de jouer. Donc, il y en aura, je sais pas, un ou deux ou trois morceaux, je sais pas.
0: Alors, Space Project, UMO, Subway, Le Grand Bleu, Nikita, Léon, GoldenEye, James Bond, Le Cinquième Élément, Rollerball, Arthur et les Minimoys, Lucie, Anna et 3 points de suspension. Vous allez aimer cette série de concerts. Eric Serra live. Bon anniversaire, Eric. Merci, hein. À votre carrière.
1: Ah,
0: c'est un concert anniversaire.
1: Ah oui, c'est vrai.
0: 45. Enfin, c'est ce qu'on m'a dit.
1: Oui, j'en ai entendu parler.
0: Et bonne tournée, en tout cas, et merci d'être venu nous voir.
1: Bah, avec plaisir, merci à vous.
0: On se dit au revoir avec la Diva Dance du Cinquième Élément.
1: Allez.
0: Eric Serra, featuring la voix de Inva Moula.

0: cinquième élément et ce moment fou de diva dance. Eric Serra était l'invité de Décibel. Fascinant, non? Vendredi 15 mai, demain, c'est la finale de l'Eurovision. Vous allez pouvoir la vivre à la télé, sur France 2, en direct, avec votre radio ici, qui est la fière partenaire de l'événement. Et sur place, nous avons notre infiltré préféré, Laurent Petit-Guillaume. Salut Lolo.
1: Salut Émilie, bonsoir à tous.
0: Alors,
1: qu'est-ce que je me suis infiltré? Oui.
0: Il paraît que là maintenant, Vienne n'a plus aucun secret pour toi.
1: Ah oui, c'est vrai.
0: Et alors notamment l'ambassade de France, tu passes ta vie
1: oui.
0: là-bas. Alors tu y étais hier, tu nous as raconté hier soir la rencontre entre Monroe et les Eurofans. T'es retourné aujourd'hui?
1: En fait, ça s'est passé hier en fin de journée, l'après-midi, et c'est un très très beau moment qui circule beaucoup sur les réseaux sociaux, dont nos réseaux sociaux à nous, et c'était à l'ambassade de France hier. En fait, ils avaient invité Gigi, c'est le gagnant pour l'Autriche de l'an dernier. Il était accompagné par deux violonistes, et il a commencé à interpréter devant les personnes qui étaient là le titre de sa victoire. Alors lui aussi, c'est un artiste qui vient du lyrique, il a une voix haut perchée. Monroe là, est arrivé, l'a rejoint, et ensemble, ils ont chanté ce titre qui nécessite des tessitures, mais vertigineuses. C'est beau, c'est très beau. Franchement, allez surfer un petit peu à droite et à gauche, vous verrez des images, elles sont très très belles.
0: Mais oui, bon, notre compte Instagram, c'est ici officiel, et vous allez pouvoir retrouver.
1: Ah oui, il y a plein de choses.
0: Bah oui.
1: Alors, évidemment. Bon, on se prépare pour demain.
0: Oui,
1: alors, les popcorn. Les chips, le pot de glace, soirée télé imposée, pas improvisée sur France 2.
0: Mais c'est drôle, Laurent, parce que tout le monde a cette tradition. Alors chez nous, tu sais ce que c'est? On fait pizza maison, où en fait chacun fait sa garniture préférée, mais on est obligé de faire un truc, oui, en famille, et on est tous sur le canapé à manger des trucs délicieux.
1: Et est-ce que vous mettez des notes? Parce que ça aussi, il y a beaucoup de gens qui m'ont dit on met des notes.
0: Hein, on met des notes.
1: Le stylo, on met des notes.
0: Et on fait des pronos.
1: Ouais. Et puis on dit du mal aussi parfois de certains.
0: Oui, alors on juge énormément les coiffures et les fringues, j'avoue.
1: Bon, un conseil que je vous donne, c'est surtout ne loupez pas l'intro du show. Il y a un sketch à mourir de rire par les deux présentateurs, présentateurs, dont le présentateur parle très très bien français. Remercie sa maman, vous verrez ça demain.
0: Ah, donc faut voir dès le début. Ok.
1: Ouais. 25 pays vont donc s'affronter demain soir. Lors des demi-finales hier, plusieurs ont été éliminés, dont la Suisse et le Luxembourg.
0: Oh,
1: je suis désolé.
0: Mais t'aimais bien la Suisse, toi.
1: Toi aussi, oui,
0: oui,
1: exactement.
0: Moi aussi, au revoir les Suisses. À l'année prochaine, c'est pas grave.
1: Ouais, exactement. Alors, concernant les pronostics, les paris, les rumeurs, les bruits de couloir, après les prestations d'hier soir, franchement, hier soir, le public et la salle où se trouvent les journalistes ont acclamé, c'était un triomphe, pour l'Australienne, Delta Goodrem, absolument, énorme coup de cœur. Elle passe demain soir en 8e position. Vous verrez le final, ça donne le vertige. Mais je n'en dis pas plus. Écoutons un petit extrait de Eclipse. Figure-toi que grâce à ça, elle est remontée dans les prévisions. Elle est deuxième maintenant.
0: Oh, waouh!
1: Toujours derrière les favoris, les Finlandais. je rappelle que les parieurs se sont souvent trompés. Alors, les Finlandais, c'est la fameuse violoniste Linda et le chanteur Pete. Et elle va jouer du violon parce que soi-disant ça remplace sa voix et que soi-disant c'est un duo. Hélène ne chante pas, elle chante avec son violon. Bref.
0: Laurent, ça s'entend que tu les aimes pas trop. Dans ta voix, ça s'entend, hein. Ouais,
1: exact.
0: Non, je te le dis.
1: moi, je suis très Monroe, hein. Et puis, bon, voilà, c'est comme ça.
0: On écoute quand même quelques notes ou pas?
1: Ouais, il va falloir s'en souvenir.
0: Ok, on y va. Laurent Petit-Guillaume est un livre ouvert, les amis. Enfin, en tout cas, sa voix. Bon, donc, eux, ils sont bien placés, mais c'est pas nos préférés. Tu voulais aussi nous parler de Alexandra Capitanescu?
1: Oui, tu sais, on en a parlé hier ou avant-hier, je sais plus, la Roumaine qui fait quand même un truc un peu beaucoup plus rock. Et hier soir, grâce à la demi-finale, elle aussi, elle est remontée dans les sondages. Ah. Elle se retrouve cinquième. On en a parlé, c'est un titre qui s'appelle « Shock Me ». Étouffe-moi, qui avait créé un petit peu la polémique. L'UR voulait même qu'elle modifie ses paroles. Mais bon, ils sont revenus après sur cette décision. Shock Me, hier soir, n'a pas choqué, mais a fait l'unanimité. Attention aux Roumains. Bon, on verra demain.
0: Oui.
1: Ah, j'ai une petite info.
0: Ah,
1: l'an dernier, qui est-ce qui a donné les points pour la France à la télévision?
0: C'était moi.
1: Mmh.
0: Oui.
1: Bah, ils ont choisi une Miss France cette année. Magali.
0: Oui. Non, mais pardon, tu sais pas pourquoi du tout, c'était moi? Parce que la Miss France qu'ils avaient choisie, elle était ambassadrice de l'UNICEF et elle était partie.

0: Monroe.
1: Ah,
0: 15e place.
1: Ah, c'est bien
0: pas
1: ou
0: mal,
1: pas,
0: c'est pas mal.
1: Qu'est-ce que t'en
0: oui,
1: penses?
0: Oui, c'est bien. Non, non, c'est bien. C'est bien.
1: 15, on ça passe... veut dire quoi? C'est à peu près à la moitié du show?
0: Oui, exactement.
1: Ouais.
0: Enfin, un petit peu plus que la moitié, puisqu'il y a 25 candidats.
1: Oh, d'accord. Mais
0: bon,
1: tu penses que
0: mal,
1: c'est bien?
0: C'est pas mal. Ouais, c'est pas mal. Tout le monde dit que c'est pas mal. Elle passe après l'anglais, qui alors, au secours.
1: Okay.
0: Et après elle, il y a le moldave qui a soulevé les foules plusieurs fois, mais bon, on verra.
1: Okay.
0: En tout cas, on compte sur elle. Moi, j'ai vu la prestation hier soir en live dans la salle. C'est extraordinaire. Il y a un souffle, il y a une énergie, il y a une générosité incroyable. Et hier soir, triomphe total dans la salle, mais également dans la salle où se trouvent les journalistes.
1: Ah.
0: Donc, on croise les doigts.
1: Allez, un petit extrait.
0: Écoute.
1: Allez, Monroe.
0: Ben ouais.

0: tu vas voir, c'est très beau.
1: Ah oui, oui, oui, ça je veux bien croire.
0: Bon,
1: on y croit pour mon euro, alors.
0: Ben, mais oui, franchement.
1: Ça fait 49 ans qu'on n'a pas gagné, Lolo.
0: On m'en parle pas, j'étais devant ma télé.
1: Il y a 49 ans, en 1977, la dernière victoire de la France à l'Eurovision, c'est Marie-Myriam, l'oiseau et l'enfant. D'ailleurs, on peut souligner, Laurent, qu'elle est très sport, Marie-Myriam, et que tous les ans, elle fait des petits tweets, des petits machins pour encourager les candidats français.
0: C'est vrai. Allez, elle va nous porter chance cette année, j'en suis sûr.
1: Allez, on y va, l'oiseau et l'enfant. On se souvient de la dernière victoire de la France à l'Eurovision, un temps que les moins de 20 ans ne peuvent pas connaître. Et bonne soirée, Laurent, à Vienne.
0: Merci. Rendez-vous demain soir sur France Télévisions, sur France 2.
1: Oui. Allez, Monroe, quand même.

0: 49 ans, Marie-Myriam remportait l'Eurovision, l'oiseau et l'enfant en 1977, tous et toutes avec Monroe. Alors vous le savez, hein, depuis la France, on ne peut pas voter pour la candidate française. Donc à chacun sa technique, sa tactique, mais faisons tout pour l'encourager le plus possible.
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0: Elle n'a pas besoin d'encouragement. Elle a la cote avec la FIFA, la chanteuse Shakira, qui avait marqué les esprits avec l'hymne de la Coupe du Monde 2010. Un peu comme nos bleus et leur petite grève. Waka Waka, vous vous souvenez? Eh bien, Shakira a de nouveau été choisie par la FIFA pour chanter l'hymne de la Coupe du Monde de foot 2026. Il y aura 48 équipes qui vont s'affronter à partir du 11 juin aux États-Unis, au Canada et au Mexique. Alors du coup, comme il y a 3 pays, d'ailleurs, il y aura 3 cérémonies d'ouverture avec à chaque fois des concerts, etc. Ça va être vraiment un gros événement musical aussi. La chanson de Shakira s'appelle Die Die. En collaboration avec Burna Boy, et effectivement, c'est complètement taillé pour les stades. On dit allez les bleus, et on commence à l'apprendre par cœur, à chanter avec Shakira.

0: et ça va rentrer dans la tête de tout le monde, c'est sûr. Die Die, signé Shakira, l'hymne de la Coupe du Monde 2026. Allez les Bleus.
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2: Vous le savez, votre animatrice du soir a une passion pas du tout secrète pour Camélia Jordana. Sa voix, son style, ses choix artistiques aussi qui n'ont pas été faciles parfois pour elle. Elle aurait pu sans doute prendre un chemin plus simple, plus pop, plus variété. Mais non, non, il y en a là-dedans, Camélia, ça bosse dur. Et la nouvelle chanson qu'elle vient de sortir, je la trouve somptueuse. Elle s'appelle On se quitte. Elle donnerait presque envie de se faire larguer, j'ai dit presque. Et je vous annonce que Camélia Jordana continue sa série de concerts intimistes à Paris, dans un écrin, une toute petite salle dans un hôtel qui s'appelle le Grand Mazarin. Il y a encore deux séries de concerts, les 24, 25, 26 et 27 mai. Et puis ensuite, au mois de juin, les 28, 29, 30 juin, 1er juillet, vous pourrez aussi applaudir Camélia Jordana à la Cité internationale de la langue française, à Villers-Cotterêts. Ce sera le 27 juin. Et puis elle fait quelques festivals, notamment les Suds à Arles, le 15 juillet, ou encore le So Good Festival le 26 septembre à Marseille. Découvrez sa nouvelle chanson On se quitte. La dernière fois qu'elle est venue dans Décibel, je lui ai demandé, elle sera sur le nouvel album cette chanson? Elle m'a répondu oui. Après je lui ai dit, mais il sort quand le nouvel album? Et elle m'a dit, quand il sera prêt.

0: On se quitte, Camélia Jordana.
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0: Il y a 63 ans, nos amis, les Rolling Stones, étaient pour la toute première fois en studio pour enregistrer leur tout premier 45 tours qui allait sortir. Ah bah oui, comme tout le monde, ils ont débuté à un moment, les Stones. Alors eux qui vont sortir dans quelques semaines un nouvel album, hein, ce sera le 10 juillet. Et bah voilà, nos Stones, imaginez-vous, il y a 63 ans, jour pour jour, en studio, en train d'avoir un peu les miquettes quand même, parce que c'est pas rien d'enregistrer son premier 45 tours. C'est une chanson qui s'appelle Common, qui est une chanson de Chuck Berry, qui datait de 1961. Et donc les Stones l'ont enregistré à Londres, au studio olympique, au mois de mai 1963. Juste pour le plaisir, on réécoute cette chanson. C'est très court, hein, ça dure moins de 2 minutes. Mais je trouve ça beau que, voilà, 63 ans plus tard, merci la technologie, on puisse écouter, plutôt avec un bon son d'ailleurs, le tout premier enregistrement officiel des Rolling Stones.

0: 63, le tout premier 45 tours des Stones. Bon anniversaire, 63 ans. Allez, Décibels, c'est terminé pour ce soir. Merci d'avoir écouté l'émission, les amis. Merci beaucoup à l'équipe. Il y avait Iris Guitoni, Basile Combe, Elodie Bianca Maria et Franck Moilier. Ne ratez pas Décibels demain à 20h. C'est le top chef, Philippe Etchebest, qui choisit la musique.
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0: Et de la bonne musique qui arrive sur votre radio ici à 21h, on monte le son.

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1: C'est dans le calme de sa maison du Luberon que Louis Chédid a façonné son titre « Je suis là ». Véritable mordu de technologie, c'est d'ailleurs lui qui informe son fils, Mathieu Chédid, des dernières nouveautés. Pourtant derrière les machines, c'est l'humain qui reste au cœur de son single « Je suis là ». Cette mélodie saisissante rend hommage à ceux qui tendent la main et qui savent écouter. Face à une société souvent rude, l'artiste prône l'entraide et la bienveillance.

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2: Mettez vos oreilles dans le vide avec le duo Belle Dame. Bientôt trentenaires, Tommy et Nathan, son frère jumeau, au Savoyard de la Vallée de l'Arve et surtout musiciens. Ils ont créé Belle Dame. Ils écrivent, ils composent, ils chantent et jouent. Guitare, clavier et machine. Et fin 2025, Belle Dame a sorti ce single Dans le vide.

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1: Vous écoutez Bonjour docteur, le nouveau titre de Oshi.
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0: En 1978, un ovni débarque avec un titre qui va faire s'étrangler la France bien pensante. La fille du coupeur de joint, d'Hubert Félix Thiéphaine.
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0: À l'époque, l'artiste s'amuse à détourner les codes. Pour ce titre, il s'inspire d'une vieille comptine pour enfants, La fille du coupeur de paille. Mais en livre une version beaucoup plus stupéfiante. L'histoire, celle d'une idylle vaporeuse avec une fille qui roule des joints pour gagner sa vie. Mais ne vous y trompez pas, derrière la fumée, Thiéphaine cache une critique sociale acerbe et une poésie unique.
2: Elle descendait de la montagne en chantant une chanson paillarde, une chanson de collégien, la fille du coupeur de joint, la fille du coupeur de joint, la fille du coupeur de joint, la fille du coupeur de joint.
0: Le succès est foudroyant, sans aucun passage en radio nationale au début, le morceau devient le cri de ralliement de toute une génération.
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1: Un jour, on me propose, parce que Céline Dion va venir à Paris, il y a une émission qui est faite pour lui faire honneur, honneur à sa carrière. 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
1: Éléonore, Julien Déniel.

y a des chansons dans sa guitare, Julien continue sa croisière musicale. Ses dernières compositions résolument folk explorent le temps qui passe. À écouter avec une chemise à carreaux, la vitre baissée, une main sur la portière.

0: Julien Daigneault. Un coup de cœur ici même. 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
1: La place du village, c'est notre rendez-vous quotidien avec les frères Jean-Noël et Philippe de Paris à la rencontre des Savoyards et Hauts Savoyards. Et aujourd'hui, c'est Philippe qui est avec nous. Philippe, vous nous racontez une très étonnante visite sous terre à Ugine.
2: Ah oui, on est à Ugine, en Savoie, et c'est une rencontre absolument étonnante. Et ce jour-là, on est accompagné par Rudy Lauberton, qui nous fait pénétrer, Laurent, carrément sous la montagne. En fait, nous sommes dans des tunnels de la guerre. Il nous conduit dans des abris anti-aériens de la Seconde Guerre mondiale. Des abris construits juste avant la guerre. Et comme il nous dit, comme on avait des usines sidérurgiques juste à côté, les avions pouvaient les bombarder. Voilà pourquoi il y a des tunnels. Et là, il nous conduit dans un tube qui lui appartient. 90 mètres de long, 2,50 mètres de diamètre. Et il nous dit là, on est juste au-dessous du centre-ville d'Ugine. Juste au-dessus de nous, on a même le musée du Crécherel. Et c'est là que Rudy nous explique qu'il a un jour décidé d'occuper ces tunnels. Il avait pourtant déjà entendu que ces tunnels avaient déjà servi de cave à affinage pour les bons fromages de chez nous.
1: Bon, le suspense a assez duré, Philippe. Qu'est-ce qu'il y fait exactement?
2: Eh oui, qu'est-ce qu'il y fait? Et c'est là qu'il nous fait découvrir une étonnante ferme, l'Aubricole. Tenez-vous bien, l'Aubricole.
1: Ah oui.
2: Et oui, Rudy élève des vers. Il y cultive aussi des endives et des champignons. Et là, il nous raconte comment il a découvert la lombriculture. C'est l'élevage des vers de terre, hein, pour mettre dans les lombris composteurs. Vous avez peut-être ça chez vous.
1: À la différence de vous, vous les descendez, les vers.
2: Vous les descendez à nous. Et il s'agit donc de ces déchets organiques, le compost, vous savez tout ce que c'est. Oui. Et donc, il va récupérer le terreau, mais aussi, tenez-vous bien, le jus fait par les vers, qui dit-il, c'est le meilleur engrais naturel, le jus de vers. Non, vous ne savez pas trop ce que c'était. Eh bien, ce sont ces vers de terre que vous mettez, je pense, dans votre compost. Il y a aussi le jus, il ne faut pas l'oublier. Et Rudy nous explique que le vers l'occupe surtout l'été, parce que l'hiver, qu'est-ce qu'on en fait des vers? On en fait rien. Et pendant l'hiver, il s'est donc mis à cultiver des endives. Et puis, donc, du mi-novembre jusqu'au mois de mars. C'est vrai que pour que l'endive soit bien blanche, nous dit-il, pour qu'elle n'ait pas d'amertume, elle doit rester totalement dans le noir. Et là, c'est l'endroit idéal.
1: Alors, les vers, l'endive, mais il y a aussi les champignons.
2: Eh oui, les champignons, des amis du noir aussi. Ils cultivent les fameux rosés des prés, mais aussi la pleurote. L'endroit est parfait, nous dit-il, 15 degrés, 85% d'humidité. Et là, il nous fait quelques confidences. Le champignon de Paris pousse sur du fumier de cheval, la pleurote sur du peuplier broyé, et le fameux shiitake, ce champignon étonnant, sur du chêne broyé. Le shiitake, vous savez qu'il a des vertus magiques, il fait pousser les dents, pousser les cheveux, et empêche de vieillir.
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3: C'est la Camille Minute, votre chronique de la joie et de la bonne humeur. Aujourd'hui, on va parler des red flags. Alors c'est quoi un red flag? Un red flag, c'est littéralement un drapeau rouge. Dans la vraie vie, ça veut dire attention, danger. Fuis, cours, ne réponds pas à ce message. Le red flag, c'est le petit signal que ton cerveau voit, mais que ton cœur ignore, en disant, non mais ça va, je gère, on va gérer. Le red flag, c'est pas encore une catastrophe, c'est l'annonce de la catastrophe. C'est le teaser du film d'horreur. Il dit, je suis pas jaloux. Par exemple, si le mec il dit, je suis pas jaloux, mais il connaît l'heure de ta dernière connexion avant tout le monde, il est jaloux. Ok? Si elle te dit, ah mais moi je suis très cool, mais qu'elle fouille dans ton téléphone, même quand il est éteint, elle est pas cool. Un red flag, c'est pas un défaut, c'est un avant-goût du problème. C'est quand quelqu'un te dit, ah moi je suis comme ça, et que toi au lieu de partir, tu réponds, ah bah parfait. Non, fuis, cours. Bref, les red flags, c'est simple. Si tu te dis, ça va sûrement passer, eh ben ça passera pas. Voilà, c'est aussi simple que ça. Alors maintenant, ce que je vais faire, c'est que je vais vous lister, parce que l'être humain va toujours trop loin, des red flags vraiment exagérés, des red flags qu'on voit sur les réseaux sociaux qui sont vraiment, ça va beaucoup trop loin. Une fois j'ai vu une vidéo, il y a une nana, elle a sorti. Moi j'ai un red flag. Mon red flag, c'est les mecs qui tiennent la barre du métro dans le métro. Donc maintenant en fait, faut choisir entre tomber par terre ou être célibataire. Il y a un mec, il a dit, une fille qui finit son assiette, c'est un red flag. Frérot, elle a juste faim. Hein. C'est pas toxique, c'est la dalle, ça s'appelle. Après il y a des red flags. Il y a quelqu'un dit, ouais. Moi, mon red flag, c'est quelqu'un qui met son réveil à 6h du matin, même le week-end. Excuse-le d'être pauvre, hein, il veut bosser, ce monsieur-là. Il y a quelqu'un qui a dit, voilà, moi, mon red flag, une personne qui aime l'eau plate. Donc, en fait, si t'aimes pas les bulles, t'es toxique, quoi, t'es dangereux. J'ai vu aussi, mon red flag, c'est quelqu'un qui répond trop vite au message, ou trop lentement. Le bon timing, c'est jamais bon, quoi. Il y a un mec qui l'a dit, moi, mon red flag, c'est une fille qui dit « on verra ». C'est pas un red flag, ça. C'est une promesse honnête. Et j'espère qu'elle le verra pas, le mec. À ce rythme-là, respirer va devenir un red flag. Bientôt, il aspire par le nez, c'est un red flag. Les gens, ils veulent plus une relation, ils veulent un CV sans défaut. Et même là, ils trouveront un red flag dans la photo. Avant, on cherchait l'amour. Maintenant, on cherche la faute. C'est bien ça, le problème.
0: 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Wikizef, petit guide à l'usage des étrangers du sud du péage d'Arras en vacances dans notre belle région.
4: Votre cousine a décidé d'organiser son anniversaire. Seulement, les temps sont durs. Elle voudrait réunir la famille, mais faire ça à moindre frais. Vous savez, les réceptions...

0: Dans les grandes familles, ça fait vite cher, hein. Rien que la famille proche, ils sont 25. Deux, trois cousins en plus avec les gosses, on monte vite à 50. Alors elle a une idée. Elle se dit, je vais faire à manger des pentières au four avec des saucisses au barbecue. Et ils ramèneront chacun une ou deux bouteilles. Et là, votre cousin, il dit, Vadius, je vais faire une paire de bouteilles. Ne paniquez pas, Wikis est fait là pour vous aider. Votre cerveau s'est mis en route à essayer de compter. Et vous ne parvenez pas à trouver comment une trentaine d'adultes, en ramenant une ou deux chacun, voire trois, on arrive à une simple paire.
1: Définition.
0: Une paire de bouteilles ? Beaucoup de bouteilles. C'est simple, hein. Mais attention, quand on dit une paire de bouteilles, c'est quand on sait qu'il va y en avoir beaucoup, peut-être même de trop, mais on ne sait pas combien. Et en acceptant ce qui va par paire naturellement, les chaussures, les tototes, les chaussettes, les prunes et les jumeaux. Par contre, à un colloque de jumeaux, on peut dire, des jumeaux là-bas, il va y en avoir une paire. Et si on va par là, dans le dressing de votre femme, je suis sûr que des chaussures, il y en a aussi une paire.
1: Exemple.
0: Une paire de manifestants selon la police, une belle paire de manifestants selon les syndicats. Je crois qu'on a fait le tour. Depuis le temps des Wikisef, je crois, j'en ai fait une paire, je suis sûr.
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1: Mon linge pue. J'ai beau le laver, mais quand je le sors, il sent mauvais. J'ai changé de lessive, mais rien n'y fait. Les fringues, les serviettes, les draps, tout pareil. Alors, c'est apparemment lavé, c'est propre, ça dégage une odeur de renfermé dans ce mouchlit de l'humidité, de moisi. Alors, j'ai demandé à ma maman le pourquoi du comment, elle m'a demandé de me raconter comment je faisais. Bah, moi, je fais tourner la machine la nuit pour profiter de l'électricité.

0: était moins cher. Et comme j'ai pas le temps le matin, je sors le linge en rentrant chez moi le soir. Et ben voilà, je vous raconte pas ce qu'elle m'a mis. Laisser le linge dans le tambour, même une heure de trop, ça favorise la stagnation de l'humidité et la prolifération des mauvaises odeurs. Alors en hiver, c'est vrai, hein, c'est tentant de remettre à plus tard la sortie du linge, surtout là, aujourd'hui, il y a du vent, il pleut, mais la chaleur résiduelle, associée à une ventilation quasi nulle, eh ben, ça transforme le tambour fermé en serre à bactéries. Même le synthétique qui sèche plus vite, ça n'y échappe pas. Alors, dès la fin du cycle, chez moi, il me joue la truite de Schubert, eh ben, il faut sortir les textiles immédiatement, les secouer énergiquement pour les détasser, c'est comme ça qu'on dit, et les installer sur l'étendoir en les espaçant au maximum. L'aération du linge, ça empêche la prolifération des bactéries, et c'est ça qui donne ces mauvaises odeurs. Eh ben, merci ma maman.
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2: Je marche à côté d'une jeune femme qui est habillée vraiment très rétro.
3: Bonjour.
2: Bonjour. C'est très joli votre tenue.
3: Merci beaucoup.
2: Vous me parlez un peu de votre inspiration ?
3: Oui, en fait, je m'inspire énormément donc de la mode des années 20, 30 aux années 60. Et j'aime porter donc des pièces d'époque et des pièces aussi de belle qualité avec de la bonne matière. Donc on en parle justement à l'instant.
4: On parlait de l'importance des belles matières et elle me parlait de son manteau qui est en laine et cachemire et qu'elle avait trouvé pour quelques euros au fripe.
2: Et puis, si je peux me permettre, il y a aussi un côté par conséquent très féminin.
3: Oui, aussi. Ouais. Bah, j'aime énormément tout ce qui touche à la féminité. Je trouve que c'est quelque chose de très beau. De ne pas en avoir honte, en fait, je pense qu'il y a une espèce de honte de la féminité qui s'est développée. Je l'ai remarqué très tôt donc, quand j'étais au collège. Et simplement, les choses féminines étaient vues comme moins bien, comme moins intéressantes, moins intelligentes. Et on va dire que le vêtement n'est pas une personnalité à proprement parler, mais le vêtement sert à sublimer. Et la féminité, je trouve qu'elle sublime tout le monde, même parfois les hommes aussi.
2: Et vous ?
4: Moi, je pense que la féminité, moi, avant, j'ai jamais porté de pantalon avant mes 20 ans. Donc au collège, j'étais souvent assez moquée. Bon, je pense qu'on a eu un peu le même parcours, mais j'étais souvent assez moquée parce qu'on me disait que soit j'essayais de faire trop fille, soit j'essayais de faire un peu nunuche, etc. Il y avait un peu cette haine de tout ce qui touchait aux filles. C'était souvent un peu décrié. On disait, oh, mais ça, c'est un truc de fille. Et du coup, il y avait cette tendance à vouloir être pas comme les autres filles et à vouloir se démarquer. Et du coup, maintenant, c'est bien quand on a dû de pouvoir l'assumer. Et puis, de trouver des copines aussi, on peut l'assumer.
2: Oui, aussi.
4: Ça aide beaucoup.
2: Est-ce que pour terminer, on pourrait tenter une petite description?
3: Bien sûr. Alors, je porte un très long manteau marron avec un béret assorti, une robe longue à carreaux marron également, avec une ceinture en cuir toujours marron, une chemise ancienne à col, alors je ne sais pas si on la voit bien, mais blanche, des gants...
2: Dentelle.
3: Oui, dentelle.
2: Des gants magnifiques.
3: Des gants, je crois, qui datent des années 70, marron et beige. Chaussures aussi des années 70, marron. Un maquillage, donc, un rouge à lèvres couleur brique. Et les yeux assortis dans des tons marrons également.
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5: La Côte de Lumière en Vendée, Côte de Jade au sud de l'estuaire. Pourquoi ces jolis noms pour parler de nos côtes? La réponse avec Lucie Miossec et son pourquoi des choses.
6: Et oui, on connaît la Côte d'Azur dans le sud, qu'on appelle comme ça pour le bleu azur de ses eaux. On connaît la Côte de Granit Rose, qu'on appelle comme ça... Je vous fais pas de dessin parce qu'il y a du granit rose, voilà. Mais alors, la Côte de Jade, vu qu'on n'y trouve pas de jade, d'où peut venir ce nom? Eh bien, apparemment, d'une paire de chaussettes. Je vous explique ça juste après. Mais déjà, il faut savoir pourquoi on donne des noms aux côtes. Pour ça, retour au début des années 1900.
5: Les lignes de chemin de fer se développent en France, Lucie, et avec elles arrivent les touristes.
6: La France est bordée de côtes qui font rêver, alors chaque région cherche à faire rêver encore plus les touristes pour les faire venir. C'est pour ça qu'on se retrouve avec des côtes qui s'appellent comme des pierres précieuses ou des métaux précieux. Argent, émeraude, améthyste et jade. Allez, chose promise, chose due, vous allez rigoler, c'est à cause ou grâce à des chaussettes que la Côte de Jade s'appelle la Côte de Jade. Parce qu'au moment où toutes les côtes alentour avaient déjà un nom, il a fallu trouver un nom à celle qui s'appelle aujourd'hui la Côte de Jade. Ça, c'était dans les années 30. Le maire de la Bernerie, Louis Gauthier, avant d'aller au conseil pour voter justement sur le fait d'avoir un nouveau nom pour cette côte, eh ben, il aurait regardé ses chaussettes et il aurait eu une illumination. Mes chaussettes sont de la même couleur que l'eau de la côte. Et là, à ce moment-là, il aurait demandé à sa femme, mais de quelle couleur sont mes chaussettes? Et là, sa femme aurait répondu, bah, c'est couleur jade. bim, bam, boum. Voilà comment la côte de Jade est née. Jade, parce que l'eau de cette côte est caractérisée par ses nuances de vert. Vert clair, vert foncé. Selon le temps, selon les saisons, c'est quand même très joli comme nom. Alors on peut se réjouir que le maire de la Bernerie ait eu des chaussettes vertes ce jour-là.
5: Oui, vous avez raison, Lucie Messec, et des fois, voilà, ça tient pas à grand-chose.
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2: Complètement gaga avec Olivier Glin. Alors, bonjour Olivier, on parle d'eau aujourd'hui ?
1: Vouille, sagasouille. Bonjour les amis. Aujourd'hui, on va voir des mots qu'on en trouve nulle part ailleurs. Chez nous, dans le Parler Gaga, on a des termes pour tout. Et pour patauger dans l'eau ou la gadoue, on n'a pas un mot, mais trois. Bassouiller, gabouiller et gassouiller. Oui, trois verbes pour exprimer le bonheur de tripoter de la flotte ou de barboter dans la boue liquide. Et, comme on est généreux, hein, quand même, on ne s'est pas arrêté là. On a même des noms qui vont avec. On appelle ça des déverbaux, car ces noms viennent des verbes. On a la bassouille, la gassouille et la gabouille. Ces mots sont employés dans la Loire, mais également dans le Lyonnais et le Beaujolais. Et puis de façon plus générale dans une bonne partie de la région Rhône-Alpes. Voici une maxime qui nous est donnée par Jean-Baptiste Martin. T'as beau gabouiller la bassouille, t'en feras pas rien des œufs à la neige. La plupart du temps, c'est juste remuer l'eau, éclabousser, patauger. Bref, faire ce que les mamans, elles y trouvent à redire quand les enfants reviennent avec le pantalon trempé. Et s'il y a des gens qui aiment bien gassouiller, ce sont bien les enfants. Les matrues, il n'y a pas besoin de faire grand-chose pour leur faire plaisir. Tu sors une petite bassine, tu mets un peu d'eau au fond et c'est parti pour la gassouille. C'est que ça peut gassouiller jusqu'à l'évaporation totale. La gassouille, c'est révélateur de la personnalité profonde des gens. Hein. Comme le dit l'adage, dans la gassouille, il y a deux sortes de gens. Ceux et ceux qui y tombent et ceux et celles qui t'y poussent. Bon, la nage n'existait pas hein, jusqu'à aujourd'hui, mais mieux vaut tard que jamais. Ou alors celui-ci, d'adage. Quand t'as les pieds dans la gabouille, c'est pas le moment de chercher tes pantoufles. Eh oui, chez nous, la gassouille, c'est souvent un souvenir d'enfance. Mais entre nous, on est tous encore un peu des garagnas, hein. On y aime bien parfois encore. Quel plaisir de gassouiller un peu.
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3: C'est un événement littéraire dont on vous parle dans Toujours à la page, la sortie du nouveau roman de Marion Fayolle, autrice et illustratrice dromardéchoise, plusieurs fois primée au festival d'Angoulême. Marion Fayolle a rencontré l'année dernière un immense succès avec son premier roman poétique et poignant, Du même bois, dans lequel elle évoquait l'histoire d'une ferme ardéchoise génération après génération. Petit fruit, c'est le nom de ce second titre, est paru chez Gallimard. Et c'est l'histoire d'une femme à qui, mois après mois, la nature refuse d'offrir un enfant. Tandis qu'elle brasse questionnement, chagrin, culpabilité, son mari reste imperméable à ses émotions. Jusqu'au jour où s'impose chez eux un inconnu, un étranger, un homme qui dit pourtant reconnaître en la femme son amour de jeunesse perdu. D'ailleurs, c'est étrange, ses mains à lui sont de la couleur de la robe de la femme. Et il ne cesse de vouloir la dessiner, la croquer sous tous les angles. En résulte un curieux ballet, un poétique triangle amoureux auquel nous allons assister. Marion Fayolle.
4: Le livre parle en effet du désir d'enfant, même si je pense qu'il parle du désir, du manque, de l'absence, de manière peut-être beaucoup plus large que simplement le manque de l'enfant. En tout cas, cette femme, elle est en proie à une forme d'obsession. Chaque mois, elle a envie d'avoir un bébé dans le ventre et chaque mois, c'est un échec. Et dans son couple vient apparaître une sorte d'étranger. Donc, elle attend un enfant et l'enfant n'arrive pas. Et il y a quelqu'un qui vient se glisser dans leur maison alors même qu'ils essaient de le rejeter. Donc, c'est aussi une sorte d'ambivalence entre ce qu'elle désire et qui vient pas et ce qu'elle rejette et qui vient. Et pour moi, les trois personnages du livre sont tous des personnages qui sont un peu enfermés. Ça m'intéressait d'avoir trois personnages qui finissent par se parler par quelque chose de commun. Et ce commun, je pense qu'il est à la fois la question de l'obsession et la question de l'absence ou du manque ou du fantasme aussi.
3: Il y a quand même quelque chose d'un peu surnaturel qui relève du conte ou de la poésie dans ce que vous écrivez.
4: Quand j'écris, je me sens proche de la poésie plus que du roman d'une certaine façon. Et c'est très important pour moi que l'espace du livre, comme dans l'espace des dessins, soit pas exactement l'espace de la réalité, en tout cas qu'il y ait toujours une part de symbolique ou de surréalisme qui vienne créer un espace qui est celui du livre et qui est un petit peu à côté du réel pour peut-être être plus réel que le réel. Et c'est important pour moi que mes livres contiennent plusieurs discours, enfin qu'en tout cas on puisse les lire, et puis on puisse les relire, et puis encore les relire comme s'il y avait plusieurs couches. et que le lecteur puisse aussi glisser sa propre voix à l'intérieur de ce que je propose.
3: On ne sait précisément où l'action se déroule, ni à quelle époque, mais comme toujours avec Marion Fayol, la nature est partout. Elle traverse les personnages. Et son écriture pose des images, des émotions, un rythme aussi. Elle offre comme un moment en suspens, hors du temps. Marion Fayol révèle une nouvelle fois que son talent d'écrivaine n'a rien à envier à celui de dessinatrice. Dans ce petit fruit, paru chez Gallimard.
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1: 6h20, c'est votre rendez-vous, les gens d'ici. Tous les jours, nous mettons en lumière une personnalité qui fait briller notre région. Elle se confie au micro de Romain Bruno. Et aujourd'hui, direction la Tour Eiffel, à la rencontre d'une guide qui propose une visite immersive avec l'aide d'un casque de réalité virtuelle pour redécouvrir l'histoire de la Dame de Fer. Et depuis cette semaine, cette visite a été réactualisée pour plus de surprises. Romain, vous êtes bien devant la Tour Eiffel, elle est belle, hein?
5: Oh, qu'est-ce qu'elle est belle. En plus, je la regarde, cette Tour Eiffel, face à moi, en effet. Et j'ai à mes côtés, c'est Vladina, les cofondatrices et guide chez Viality Tour, qui propose... Ah, j'en dis pas plus, tiens, elle va nous expliquer. Bonjour Vladina.
6: Bonjour Romain.
5: Vous nous proposez une expérience immersive.
6: Absolument, puisqu'on propose une expérience au pied de la Tour Eiffel, mais à une autre époque. On la connaît, la Tour Eiffel du 21e siècle, mais est-ce qu'on connaît la Tour Eiffel du 19e siècle? Eh ben non, c'est ce qu'on vous propose de voir avec nos casques de réalité virtuelle.
5: Donc, on est avec vous, on enfile un casque, on s'arrête de temps en temps et on découvre quoi dans ce casque?
6: Alors d'abord, on découvre le chantier, la construction, et après on découvre l'exposition universelle et la Tour Eiffel dans son écrin d'origine, au cœur de cette exposition qui a marqué les esprits à l'époque.
5: Alors, si nous sommes aujourd'hui ensemble, c'est qu'il y a de la nouveauté.
6: Absolument, puisque c'est une visite qu'on a créée il y a déjà quelques temps et qu'on met à jour à chaque fois au fur et à mesure des remarques et des évolutions technologiques. Et là, c'est encore plus immersif avec des meilleures qualités d'image, avec plein de petits détails aussi qu'on rajoute au fur et à mesure.

0: nature, pour les petits, pour les grands, pour les goûts de tous.
1: Et ce qui est intéressant, c'est que vous êtes à nos côtés, vous en tant que guide, pour nous expliquer ce que l'on voit à travers le casque.
0: Tout à fait, je vous explique un petit peu ce que vous voyez autour de vous, à quoi correspondent les différents bâtiments, ce que sont en train de faire tous ces personnages, qui forcément ont des réactions très différentes de celles que nous on a au 21e siècle. Et les gens posent des questions, réagissent, interagissent. Donc c'est vraiment une visite interactive aussi avec le guide et avec les autres participants du groupe.
1: Vladina, elle vous est venue comment cette idée de visite immersive avec un casque de réalité virtuelle?
0: C'est une idée qu'on a eue donc avec Michel, le cofondateur, parce que moi je suis guide à la base conférencière, je fais des visites plutôt traditionnelles, et lui est une personne qui a toujours beaucoup de mal à se projeter. Comme il est plutôt à l'aise avec toutes les nouvelles technologies, on s'est dit qu'on allait combiner nos compétences. Moi, la guide, lui, voilà, la réalité virtuelle. Et ça a donné Reality Tour.
1: C'est officiel, on peut voyager dans le temps grâce à vous et grâce à la technologie que vous avez mise comme ça à la portée de tous. Et je sens qu'on se reverra parce qu'au-delà de la Tour Eiffel, vous proposez une autre destination, ça s'appelle le Louvre.
0: C'est une autre aventure, voilà, c'est une autre histoire qu'on découvrira ensemble plus tard.
1: Merci beaucoup, Vladina.
0: Mais de rien, avec grand plaisir, et je vous attends sur le Champ de Mars.
1: Voilà, venez tous, franchement, visiter et découvrir, redécouvrir la Tour Eiffel autrement.
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1: J'avoue, j'ai un faible pour les Vosges discrètes. Ce ne sont pas forcément les Vosges célèbres, hein, du côté de Gérardmer, de la Bresse. Ce ne sont pas les Vosges tranquilles, comme j'aime les appeler, du côté de Rambervillers. Ce ne sont pas les Vosges historiques, du côté de Senones ou de Moyen-Moutier, ni même la plaine des Vosges, à Vittel, Neufchâteau, Contrexéville. Non, les Vosges discrètes, ce sont les Vosges, allez, on va dire entre Remiremont et Plombières, entre le Val d'Ajol et le Saint-Mont. Ici, il y a Éloy, Vecoux, Saint-Amé, Girmont-Val d'Ajol, et c'est d'une grande beauté. Entre forêts fournies, où le sapin commence à abdiquer sa royauté vosgienne au profit des feuillus, on trouve des chênes, des hêtres qui font aussi leur place et leurs longues branches font jouer la lumière sur la route, du côté de la feuillée Dorothée par exemple, avant de découvrir plus loin une carte postale, le Val d'Ajol et son église. Il y a ici le Saint-Mont, lieu mythique dont on dit que les Gaulois avaient fait une forteresse face aux Romains avant que Saint-Romaric n'en fasse une forteresse de la foi. On sent au Saint-Mont, comme à Sion d'ailleurs, de ces forces qui viennent du plus profond de la terre et de l'histoire, qui font vibrer l'âme avant de partir je ne sais où dans les nuées du ciel. Ici, dans les Vosges secrètes, il y a l'élégance toute aristocratique de Remiremont, la ville des femmes, des chanoinesses, ces dames abbesses qui ont tellement imprimé leur marque, notamment l'envie de beauté qu'on retrouve non seulement autour de l'église Saint-Pierre, dans le quartier des chanoinesses, mais aussi partout dans la ville. Ben oui, à Remiremont, les monuments ne sont pas juste utiles, on sent qu'ils ont été faits pour être beaux. Ici, c'est l'antique beauté de Plombières. Plombières, autour de son clocher pointu, dans sa vallée d'histoire, qui se souvient avoir vu passer Voltaire, Beaumarchais, Rabelais, et qui se sent prête à soigner ou même apaiser juste, qui voudra s'offrir une bulle où on est ici tout à soi. Juste ça, être à soi, c'est si rare. Les Vosges discrètes, c'est un joli chemin découvert au-dessus de Vecoux ou dans la forêt près de Saint-Amé. C'est un rayon de soleil au-dessus de Éloy ou une bonne table au Val d'Ajol. Un moment vosgien est tellement fin bien que je vous souhaite de le découvrir ou d'y revenir.
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2: Avaler des légumes aux ados, c'est souvent mission impossible.
3: Parce que c'est pas bon.
2: Et si en plus les légumes sont moches, bah là c'est carrément la guerre.
4: Oh, toi, file dans ta chambre, avec ça saute. Dépêche-toi, allez, housse.
2: Carottes tordues, navets craquelés, patates trop grosses ou trop petites, difficile de leur faire avaler tout ce qui sort des standards parfaits des supermarchés.
5: Non, j'ai pas faim.
2: Du coup, les légumes moches finissent à la poubelle. Pourtant, ces légumes-là ont autant de goût, voire plus de caractère. Mais non, non, non, ils ne rentrent pas dans le moule. Comme dans la vie, ce qui n'est pas dans la norme est souvent mal perçu. Et dans l'alimentation, bah, carrément jeté.
6: Je me rappelle dans le temps que, quand j'étais petite, qu'on ne gaspillait rien.
2: Au lycée d'Avier à Joigny, on a décidé de casser les codes et de ne rien gaspiller avec une soupe un peu spéciale.
7: Tiens, ça c'est de la soupe au chou.
2: Alors, elle n'est pas forcément au chou, mais tous les mercredis, entre 10h-10 et 10h10, c'est l'effervescence dans la cafétéria. Des centaines d'ados, des cuillères qui s'agitent, des verres de soupe qui disparaissent en un clin d'œil, 150 portions englouties avec le sourire. Le secret ? Une soupe préparée avec des légumes moches. C'est tellement bon. Bah oui, des carottes difformes, des pommes de terre irrégulières transformées en un délice réconfortant.
8: Avant, j'étais moche. Ma vie était un enfer.
2: Et puis l'équipe choc de l'association Lycévasion, née en 2025, est arrivée et elle a tout changé. Avec cette idée choc, et si on montrait que moche ne veut pas dire mauvais ? Et ça marche, les élèves adorent, tout se passe comme sur des roulettes au lycée Louis Davier. Voilà un geste d'éducation de bon goût, doublé d'un geste solidaire et anti-gaspi, qui met dans le mille, du coup j'ai envie de m'y mettre aussi. Allez, sauvons les légumes moches.
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9: Ce sont les chemins qui étaient empruntés par les pèlerins, qu'on appelle les Miquelots, qui sillonnaient toute l'Europe pour aller au Mont-Saint-Michel. Et les chemins de Saint-Michel, il y en a un qui passe notamment à Mortain.
3: En fait, il y a des chemins de Saint-Michel un peu partout en France ?
9: Oui, un peu partout, si vous voulez. C'est l'équivalent des chemins de Saint-Jacques, de Compostelle. C'est juste que les chemins de Saint-Michel sont plus anciens théoriquement que les chemins de Saint-Jacques. C'est que les chemins de Saint-Jacques, ils ont été popularisés, beaucoup plus.
3: Ah, mais là, c'est plus dégagé, j'ai l'impression.
9: Alors là, c'est le bas de la Grande Cascade. Vous voyez la passerelle un petit peu plus bas ?
3: Ouais.
9: Et c'est de là qu'on a le meilleur point de vue.
3: D'accord, allons-y.
9: Juste derrière.
3: Donc là, on descend. On a une belle vue sur... Là, c'est la Canse.
9: C'est la Canse, oui.
3: Qui est plus large que le Canson.
9: Exactement. Alors, la Canse, on l'appelle aussi la rivière dorée. Elle emmène avec elle des sédiments argileux qui donnent une couleur dorée.
3: Ah oui, c'est pour ça que là, ça fait un peu doré,
9: oui,
3: justement,
9: c'est
3: là-bas.
9: Ça.
3: On est au pied d'un gros rocher. On a la marque du GR blanc et rouge et c'est indiqué GR 22. Donc là, on emprunte une passerelle qui passe au-dessus de la Canse, qui est beaucoup plus grande que toutes les passerelles qu'on a empruntées jusque-là, forcément, puisque, on le disait, la Canse est plus large. On a la cascade en face de nous.
9: Donc voilà, avec une puissance relativement incroyable, hein, on s'en rend bien compte ici avec les dernières précipitations, c'est... Il y a du débit.
3: Elle est plus resserrée aussi.
9: Oui, elle est plus resserrée, alors elle repart de plus haut, elle est en virage.
3: Donc forcément, l'eau prend de la vitesse, là.
9: Oui.
3: Et donc là, on voit les rochers un peu typiques aussi du massif armoricain.
9: Un peu rouge-marron, aussi très ciselé.
3: Ah, c'est un vrai toboggan. Il n'y a personne qui l'a pris en toboggan ?
9: Non, c'est fortement déconseillé.
3: Et là, il y a de beaux reflets du soleil encore sur la Canse qui poursuit sa route après. Dans une espèce de cheminement boisé, puisqu'il y a des bois tout autour. Là, on reprend des escaliers qui nous permettent de quitter le lieu de cette grande cascade, de la voir aussi avec un autre point de vue. Vous les avez découverts il y a longtemps, vous, ces cascades-là ?
9: Je les connais depuis que je suis enfant. En fait, ma famille est originaire en fait, du Mortainais en partie. Et on venait ici les dimanches après-midi en famille. Je pense que tous les Mortainais sont fiers de leur cascade et de leur patrimoine. C'est quand même un patrimoine naturel exceptionnel. On est connu et les gens viennent aussi pour ces cascades.
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10: Gros vin là, il est ben trop bon pour la modurer.
11: Berrichon dans le texte.
10: À modurer le vin, ça veut dire y rajouter de l'eau. Je vous avoue que je connaissais pas ce mot-là, puis que je l'ai trouvé dans mes livres. Je vole souffler au grand maître des chevaliers du PSU à Mentoux, vu que là-bas, les gars, ils s'engageront à... ne jamais couper d'eau un vin de qualité. Ça veut dire, les gars, qu'il faut jamais amodurer du vin, à moins qu'il soit ch'ti. Par chez nous, les ch'tis vins, il y en a plus. Oh, je dis pas que dans le temps, il y avait pas Chuck Pichette qui méritait d'être amoduré. Mais au jour d'aujourd'hui, plus besoin de s'accrocher au bord de la table pour avaler votre canon de Sauvignon. Quand même, chez les marchands, on trouve des vins qui venons, on sait pas ben de l'avoue. Des gros rouges que tachons les nappes et le fond des verres. Et que méritons bas d'être amoduré. Blascandi, Georges Blanchard. Si par hasard, la souée vous amène par chez nous, jabio dégraissé, ou rentrez jamais au ch'ti domaine, beuvez plutôt lieu du fossé. Le bourgeois, il vous recevrait avec jouet, vu qu'il est plus barlot que méchant. Mais, je vous préviens, il vous ferait bouer du vin de marchand. Oh, si le vieux Noé, sourtant de sounache, n'avait pu goûter que ce jus-là, je connaîtrais encore que le vin de parche, et je dirais point de mal du Noah. Ouais, qui est pourtant bon à valouer, et qu'on dit, pour ben exigeant, oh, c'est plus fort que moi, je peux pas boire du vin de marchand. C'est épais, ça saoule, et ça tache, le fond du verre, et devient noir et bleu. Quand que ça pendait à la moustache, on croit voir goûter du sang de bœuf. Pour moi, bon gens, v'là ma consigne. Gardez le corps solide et sain, buvez surtout du vrai vin de vigne, du vin de chez nous, du jus de raisin. Et le pays connaîtra la joie en nous montrant son vrai penchant le jour qu'on n'y donnera plus à boire du vin de marchand.
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12: Les petits bonheurs, généralement, ce sont des sourires qui se récoltent tous les jours au hasard des rencontres. Il suffit d'un micro ici, de ne surtout pas prendre de rendez-vous et de ne pas se présenter. Ça marche très bien à Megève, par exemple. Nous sommes donc en Haute-Savoie, sur les hauteurs de Megève, au Mont d'Arbois, pendant que des chevaux sont en train de monter dans une bétaillère.
13: Bonjour.
12: Bonjour. Matin de bonne heure, venez vous occuper des bêtes.
11: C'est ça, on vient les mettre au chaud, ouais.
12: Ah, c'est-à-dire que là, ils quittent la montagne?
11: Ouais, ce coup-ci, ouais, c'est bon. Ce coup-ci, on va les ramener, on va les mettre en pension pour cet hiver, ouais. Ils ont passé tout l'été en montagne, donc ce coup-ci, ça y est. Ils vont aller se mettre au chaud pour l'hiver.
12: Ah oui, ils font toute la saison,
11: ouais,
12: ici?
11: Ouais, ouais, ceux-là, ils font toute la saison ici. Il y en a qui sont là pour la monte, il y en a qui sont là pour l'attelage, et puis vu que nous, on est élevage, il y en a, ils sont juste là pour grandir.
12: Vous, c'est pas juste un loisir, c'est votre métier?
11: Ouais, ouais, moi, c'est mon métier, ouais. Je suis cocher palefrenier. Ouais.
12: Quand vous dites pour l'attelage, c'est les calèches qu'on peut voir à Megève, par exemple?
11: Exactement, c'est ça.
12: Donc, les chevaux, quand ils sont pas attelés, on les voit ici, sur les hauteurs de Megève?
11: Ouais, c'est ça. Nous, on en a, à l'Alpette, comme là en face, en haut de la côte 2000. On en a aussi au Mont d'Arbois, là, juste derrière. Et puis, après, au fur et à mesure de la saison, on les fait descendre petit à petit. Puis là, ils atteignent leur point le plus bas sur Megève. Puis après, on les change de département et puis voilà.
12: Donc là, ils montent dans le bus?
11: C'est ça, ouais. Ils montent dans le bus. Là, je vais en mettre 4. Là, après, j'ai mon patron qui va arriver. Il va prendre le reste. Et puis après, on va prendre un camion et une remorque. Puis on y charge tout dedans. Puis lui, il part cet après-midi.
12: Et là, il part tout, hein, en résidence d'hiver?
11: Ils partent dans l'Allier, ceux-là. Ils partent dans l'Allier. Ils ont des gros champs de plusieurs hectares où c'est qu'ils ont du foin, des abris pour eux, de l'eau à volonté, puis voilà.
12: L'Allier, donc en Auvergne, si je ne m'abuse, il fait pas beaucoup plus chaud qu'ici l'hiver.
11: Non, non, il fait pas beaucoup plus chaud, mais par contre, ils auront plus d'herbe qu'ici, on va dire. Ils auront moins de neige, ils auront un peu plus de foin, un peu plus d'eau, parce que nous ici, c'est qu'on est tout de suite dans la neige, et puis nous, on n'a pas assez de foin pour tous les nourrir l'hiver, donc on préfère les mettre en pension. C'est beaucoup plus agréable pour eux. Puis pour nous, l'hiver, on a déjà bien assez de boulot comme ça, donc au moins, ils sont un peu tranquilles aussi de leur côté.
12: Alors justement, vous faites quoi l'hiver si vous avez plus de chevaux?
11: Alors c'est pas qu'on en a plus, c'est qu'on en a moins. Toute la partie élevage en fait partout en pension, et en fait l'hiver nous on fait énormément de calèches. Sur Megève, on a des grosses calèches qui montent jusqu'à 12 personnes. C'est qu'on fait les fondus en calèche en soirée ou le midi, et on fait juste des balades en calèche.
12: Bon, vous, j'imagine que le cheval c'est une passion, on fait pas ce métier là par hasard.
11: Mon grand-père était déjà éleveur de chevaux, là maintenant je bosse chez un ami de mon grand-père. Puis voilà, après on fait ça par passion, de toute façon c'est pas par l'argent qu'on va le faire, hein, comme dans tout métier agricole.
12: Même à Megève?
11: Même à Megève, l'agricole, ça reste l'agricole, à Megève ou pas.
12: Je peux vous demander votre prénom?
11: Moi, c'est Mathieu, moi.
12: Et c'est quoi le dernier petit bonheur de Mathieu, s'il vous plaît?
11: Mon dernier petit bonheur, c'est d'avoir fait un galop sur les crêtes de la côte 2000 en plein été avec le soleil couchant. Et ça, je pense que je m'en souviendrai jusqu'à ma mort.
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13: Bonjour à toutes et tous, Thierry Sagarloïto pour Affaires Classées, le podcast. Nous sommes en juin 1884. Un vieil homme habitant le village sous le teint d'Escioul est sauvagement assassiné dans une auberge du village voisin de Lannes en Barétousse. Qui lui en voulait donc et pourquoi? Réponse dans un instant.
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13: Au village sous le teint d'Escioul vivait naguère un certain Joseph Larras. Cet ouvrier d'origine espagnole, âgé de 58 ans, était vaillant, bien que de santé assez faible. Sa sobriété et ses habitudes économes le rendaient, disait-on, à l'abri du besoin. D'origine modeste, Joseph n'hésitait jamais à faire état du fruit de son labeur, des espèces sonnantes et trébuchantes qu'il trimballait fièrement dans sa ceinture. Le soir venu, au troquet du coin, cela devenait même un sujet de plaisanterie. Combien avait-il exactement dans sa poche? 1600, 1800 francs? Nul ne savait vraiment. Nous sommes en 1884 et pour l'époque, ce joli pécule a de quoi susciter l'admiration, la jalousie, voire même aiguiser l'appétit de sujets peu fréquentables. Joseph eut un jour le malheur de prêter une somme d'argent à une certaine Madeleine. L'intéressée était connue dans les environs et pour cause. Elle tenait dans le village de Lannes en Barétousse un cabaret où les hommes du canton venaient volontiers s'encanailler lorsqu'ils le pouvaient. Les dames de joie y servaient de l'alcool à volonté avant de faire commerce de leur charme. Ladite Madeleine flaira sans peine le pigeon. Malgré son inconduite notoire, elle put approcher Joseph et le convaincre de lui prêter une petite partie de son bas de laine. Les mois passèrent et le brave ouvrier eut toutes les peines du monde à se faire rembourser. Le 1er juin, il finit par se rendre chez sa débiteuse.

0: aurait fort bien pu s'empresser de déposer plainte à la gendarmerie. Sauf que, en agissant ainsi, il risquait de faire une croix sur sa créance. Joseph choisit donc de ne rien dire afin de revenir de plus belle à la charge auprès de la vilaine Madeleine, laquelle ne fut guère rebutée par l'insuccès de son premier essai de l'empoisonner. Excitée par la convoitise du magot de Joseph, elle se décida cette fois à l'assassiner, non sans voler au préalable le pognon avant de faire disparaître sa dépouille. Un projet préparé 13 jours durant. Le 10 juin 1884, comprenant que Joseph rechignait à se présenter au cabaret, Madeleine eut l'idée de solliciter l'aide d'un certain Bidard. Et selon le plan ourdi par la maquerelle du village de Lannes, le Basque devait se rendre au domicile du vieux Larras afin de lui demander un petit service. Bidard, recherchant soi-disant un guide connaissant comme sa poche les routes du royaume d'Espagne, devait accompagner deux dames qui se disaient désireuses de faire un pèlerinage à Saint-Jacques-de-Compostelle. L'idée consistait donc à mettre le marché en main à Joseph. Ah, la belle histoire! Sachant la perversité de sa voisine, Bidard eut un mauvais pressentiment et il se garda bien d'honorer la mission. Deuxième échec pour Madeleine, qui ne songea pas un instant à lâcher prise. Elle revint à la charge le lendemain, mais Bidard ne bougea pas.
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0: Peu importe, le 22 juin, la tenancière de cabaret change son fusil d'épaule. Elle recrute cette fois deux autres acolytes, Thérèse et Jeanne-Marie, qui iront frapper séance tenante à la porte du vieux Larras afin de lui demander de l'aide. Prétextant se rendre demain à Raqqa, les deux dames ont pour mission de convaincre le futur pigeon de leur montrer la route. Moyennant finance, évidemment. Flairant l'entourloupe, Larras refuse. Il profite de cette visite inattendue pour leur demander de passer le mot à Madeleine, qu'elle se dépêche d'éteindre sa dette, sans quoi il n'hésitera pas à la traduire en justice au tribunal d'Oloron. Ne voyant rien venir, l'ouvrier espagnol se présente le lendemain dès 7h chez la Madeleine, laquelle l'envoie promener au motif qu'elle dort et qu'il vaudrait mieux qu'il revienne à 16h. Assuré que Jo Larras se pointera ce soir, la tenancière de cabaret lui prépare cette fois un comité d'accueil plutôt musclé. Elle sollicite une nouvelle fois ses deux complices, Thérèse et Jeanne-Marie, afin qu'elles lui prêtent main forte. Et le plan fonctionnera à merveille. Tout commence vers 15h30. La fille aînée de Madeleine, postée en sentinelle sur le chemin, court à l'auberge afin de prévenir les trois mégères de l'arrivée imminente du vieil homme. Quelques instants plus tard, Larras frappe à la porte de l'auberge. L'endroit a l'air désert. Il entre. À peine franchit-il le seuil que Madeleine se rue sur lui afin de le jeter au sol, tandis que Jeanne-Marie claque la porte et ferme le loquet intérieur. Les deux dames empoignent violemment Joseph, le tirant dans une chambre de la maison. Mais vous l'avez compris, le pire est à venir.
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0: Thérèse, la troisième comparse, les rejoint. Elle s'empare des jambes de Joseph tandis que Jeanne-Marie lui maintient les bras. Madeleine exulte. Elle peut enfin faire la peau de son créancier et pour cela, elle l'étrangle de toutes ses forces avant de s'emparer d'une corde qu'elle a préparée pour l'occasion. Quelques minutes plus tard, le vieux Joseph pousse son dernier souffle. L'horrible Madeleine va enfin pouvoir s'emparer de la fameuse ceinture qui recèle les économies du malheureux. Le fameux magot caché n'était donc pas une légende. La tenancière sans scrupule arrache les liasses de billets. Elle en distribue quelques-uns à ses deux complices. 35 francs pour Thérèse, 25 francs pour Jeanne-Marie et le reste pour Madeleine. Leur bonheur sera pourtant de courte durée car, et elle ne l'avait pas prévu, il y avait un témoin dehors et c'est très gênant. Marc, un domestique trentenaire, a scruté le manège depuis la maison voisine. Il a vu l'arrivée du vieux

0: Arras, il a surtout entendu ses cris et, ne le voyant pas reparaître, il a décidé d'aller jeter un œil dans l'auberge de l'horreur. Madeleine l'accueille, pas gênée pour deux sous. Aucune émotion ne traverse son visage. Marc jette un rapide coup d'œil, sans résultat. Il quitte les lieux, puis fait un rapide tour de maison, quand soudain, il aperçoit par une fenêtre le corps du malheureux gisant au sol d'une chambre du rez-de-chaussée. Le jeune domestique fait part de la macabre découverte à sa maîtresse, laquelle s'empresse d'alerter monsieur le maire. Le soir même, les gendarmes rappliquent à l'auberge de l'âne, suivi du juge de paix et du procureur. La perquisition commence. Elle durera toute la nuit.
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0: Après de longues recherches, on finit par retrouver le cadavre du vieil homme. Il a été enveloppé dans un sac de toile, dissimulé entre le matelas et la paillasse d'un lit où dormait, détail macabre, le plus jeune fils de la maîtresse des lieux. Surprise en quasi flagrant délit, croyez-vous que les trois femmes avoueraient leur forfait? Même pas! Elles commencent par nier effrontément l'assassinat de leur proie, avant de se rejeter mutuellement les responsabilités les unes sur les autres. Les gendarmes n'auront pourtant guère de mal pour les confondre. Les trois mégères n'ont même pas eu le temps de dépenser l'argent qu'elles ont volé et qui traîne dans leur poche. La fouille des lieux livrera un autre indice. L'arsenic utilisé lors de la tentative d'empoisonnement du vieux Jo repose dans une boîte en métal. Détail accablant. En Barretous, comme en Soule, l'arrestation des trois mégères criminelles sème l'émoi. On savait certes que Madeleine traînait une sale réputation de mère maquerelle, mais de là à assassiner de sang-froid un vieil homme sans défense parce qu'il a eu le tort de réclamer le remboursement d'un prêt, somme toute modeste, il y a un pas. Voilà 10 ans que Joseph habitait la France. Le décès de son épouse n'a sans doute rien arrangé à son tempérament radin. N'ayant plus de contact avec ses trois enfants, il tuait donc le temps dans les troquets du coin, parlant sans doute beaucoup trop de ses économies planquées dans sa ceinture. Moralité, ton secret est ton sang. Et si tu le partages, tu meurs. Le procès s'ouvre à Pau, devant la cour d'assises des Basses-Pyrénées, en décembre 1884. Verdict, Madeleine finira ses jours en prison, au bagne. Ses deux comparses purgeront, elles, 20 ans au cachot.
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0: Trois mégères dans le box. Nous étions en 1884 sur les hauteurs de Soule et aux confins avec la vallée du Barretous. Je vous propose dans un prochain épisode d'aller dans la cour de l'hôpital de Bayonne un après-midi de mars 1980. Soudainement, en milieu d'après-midi vers 16h, une voiture explose. C'est la voiture du sous-préfet. Pourquoi cette explosion et par qui? Réponse dans un prochain numéro intitulé « Cheval de Troie ». À bientôt.
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1: Ineige souffle. 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Visa accordé à toutes celles et ceux qui ont la tête dans les nuages.

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2: Un auteur, compositeur et chanteur, depuis peu acteur, entré dans l'œil du grand public en 2019. Il avait alors 19 ans, bébé, et avait représenté fièrement la France à l'Eurovision.

0: des choses depuis pour Bilal Hassani. 3 albums, des tournées, des collaborations diverses et variées. Et toujours cette même idée, avancer, évoluer, se dépasser. Bilal Hassani vient de dévoiler une toute nouvelle chanson qui s'appelle « Beaucoup » et qui me laisse penser qu'il a beaucoup de choses à vous raconter. Ça tombe bien, il est ce soir l'invité de Décibel. Bilal Hassani, bonsoir.
1: Bonsoir Émilie Mazoyer.
0: Comment vas-tu Bilal?
1: Ça va super, et toi?
0: Moi ça va très bien, ravie de te voir en pleine forme.
1: Oui.
0: Avec plein de projets.